0: ça.
1: Alors, donc,
0: Donc,
1: on nous
0: voilà.
1: sommes en face d'un créateur.
0: C'est ça.
1: Alors, donc, tu viens de Côte d'Ivoire.
0: C'est ça.
1: Alors, maintenant, où vas-tu, cher ami?
0: Bah, je vais partout, hein, où le vent m'emporte et j'essaie de vraiment faire voyager ma culture
1: Partout où
0: et mon
1: ton talent
0: savoir.
1: te fait appeler.
0: Ouais, c'est ça.
1: Voilà. Et en ce moment précis, tu es chez nous, tu as posé tes valises chez nous en Belgique, plus précisément à Namur. Alors, dis-nous, que fais-tu chez nous?
0: J'ai été invité par Ishango Essence Festival, organisé par Moana
1: Mona
0: Soleil
1: Soleil,
0: et tout.
1: oui.
0: Voilà, donc c'est un projet avec la province de Namur. Donc je suis là pour vraiment essayer d'apporter mon soutien au niveau artistique déjà et puis faire connaître aussi mon travail. Donc encadrer, enseigner et participer à des ateliers de création pour vraiment partager ses valeurs en termes de recyclage, collecte des déchets et tout ça. Donc, on a été dans plusieurs endroits où on a collecté des déchets, tout électronique, qu'on va essayer de vraiment travailler avec, créer des pièces assez uniques.
1: Alors, avant d'arriver à la création des pièces, au départ, tu es quand même un passionné de dessin.
0: Effectivement.
1: Depuis l'enfance, ça, depuis
0: Effectivement.
1: l'école primaire.
0: Ouais.
1: Alors, d'où te vient cet amour pour le dessin?
0: En fait, tout a commencé déjà à l'école primaire en Côte d'Ivoire. Donc, moi, j'étais déjà très, très passionné par le dessin et je voulais quand même essayer d'apporter une touche assez originale dans mon travail. Donc, moi, j'ai fait l'École nationale des beaux-arts à Abidjan et c'est suite à l'école, après, d'abord, j'ai eu le bac artistique. Après le bac artistique, j'ai continué à l'école des
1: Alors,
0: beaux-arts.
1: lorsqu'on dit bac artistique, ça
0: Ouais.
1: renvoie à quoi? C'est pas,
0: Ah.
1: ce n'est pas une catégorie, une filière qui rassemble les musiciens, chanteurs et autres.
0: Oui, en fait, c'est ça, en fait. Moi,
1: Ah
0: j'ai
1: oui.
0: fait un lycée d'enseignement artistique.
1: Oui.
0: Donc, j'ai commencé depuis la classe de seconde. Voilà, donc à partir de là, tu rentres dans l'univers artistique. Moi, j'avais fait l'enseignement général avant. L'enseignement général, c'est-à-dire qu'on vous apprend un peu de tout. Maintenant, dans l'univers du lycée d'enseignement artistique, là-bas, c'est vraiment des disciplines. Donc, il y avait art plastique, il y avait musique et puis il y avait théâtre. Donc, moi, j'étais en art plastique et j'ai eu la chance d'être majeur de ma promotion durant mes 3 ans là-bas. Et j'ai poursuivi mon
1: Majeur
0: parcours
1: de ta
0: ouais,
1: promotion.
0: pendant 3 ans et après mon bac artistique, où je sors d'ailleurs majeur aussi. Et je continue au Beaux-Arts d'Abidjan. C'est dans la même école, c'est au sein de l'INSAC. Et c'est là-bas que, voilà, après la licence, bon, le talent, les opportunités.
1: Licence toujours dans l'art,
0: Ouais.
1: ça. D'accord, donc toi tu n'as fait que de l'art
0: Effectivement.
1: depuis le lycée. Comment est-ce que tu parviens à convaincre tes parents, leur
0: Ah.
1: dire, oui, pa papa, maman, j'ai envie de devenir dessinateur? Parce que là on se dit, mais qu'est-ce qui lui passe par la tête? Parce que les parents, à cet âge-là, rêvent d'avoir un médecin dans la famille, d'avoir un architecte, d'avoir un ingénieur. Mais toi tu dis, je veux devenir artiste.
0: Bah déjà, mon père, il est très talentueux d'abord. Il sait jouer aux instruments traditionnels. Donc, il connaît un peu ce fil artistique-là. Il y a mon aîné aussi qui est très passionné par les dessins et tout. Il fait de la calligraphie, il fait des tableaux et tout. Mais il n'a pas eu la chance de fréquenter, de faire une école artistique. Mais il a fait l'enseignement général.
1: Tu étais un peu contaminé par ton aîné,
0: Effectivement,
1: alors.
0: effectivement,
1: Ah,
0: effectivement.
1: voilà. Donc c'est une
0: Donc,
1: vertu qui se transmet de frère en frère. En fait, le
0: effectivement.
1: père qui donne à l'enfant, et voilà, ainsi de suite.
0: C'est ça. Donc, lui, il m'a dit, voilà, moi, je suis venu vers lui et j'ai eu la chance aussi au lycée, d'abord au collège, pardon, un professeur que j'avais quand je suis entré au collège, qui m'a encadré, professeur d'art plastique, Monsieur Nada, et lui, il m'a dit, écoute, mon petit, tu as du talent. Il y a une école au sein d'Abidjan qui s'appelle INSAC, où moi, j'ai été formé. Donc,
1: L'Institut national supérieur
0: c'est
1: des arts et
0: ça,
1: de
0: relations
1: l'action
0: culturelles,
1: culturelle,
0: c'est ça.
1: oui.
0: Donc, il m'a dit, écoute, après ton BEPC, voilà, après tout, je pense que c'est mieux que tu fasses le lycée voilà, dans une école artistique où tu pourras mieux t'exprimer, où tu seras vraiment dans ton univers. Donc, il a essayé à sa façon de convaincre les parents. Ça n'a pas été facile parce
1: Ben
0: que
1: oui.
0: quand tu as des parents planteurs et tout, cultivateurs et tout ça, donc ils n'ont pas souvent aussi cette façon de voir les choses en grand. Ils ont dit, bah, si tu es passionné, tu veux faire ça, vas-y, nous on t'encourage. Donc, je suis venu à Abidjan parce que je n'étais pas à Abidjan à l'époque. Je suis venu à Abidjan, j'ai fait le concours et parce qu'il faut rentrer à l'INSA par concours.
1: Oui.
0: Et voilà, le concours a marché, je suis entré à l'INSAC et c'est comme ça que tout a commencé. Et voilà, c'est comme ça. Après, le reste appartient à l'histoire.
1: Le reste appartient à l'histoire et l'histoire, tu es en train de l'écrire. Et tout à l'heure, tu parlais de la profession des parents qui sont planteurs. Il faut rappeler qu'en Côte d'Ivoire, la culture du cacao
0: C'est ça.
1: est une activité très lucrative. C'est d'ailleurs l'une des activités que beaucoup de grandes familles ont en commun.
0: Effectivement.
1: Alors, tu rentres un peu dans ce domaine-là, mais en fait, tu ramènes de l'art dedans en travaillant sur des sacs.
0: Ouais.
1: Alors, raconte-nous ça, s'il te
0: Ah oui,
1: plaît.
0: en fait, j'ai travaillé sur les sacs de jute qu'on
1: Oui.
0: a collectés parce que moi, mes parents sont planteurs de café et cacao. Donc, on a grandi dans ça, on connaît un peu. Et je pense qu'à un moment donné, j'ai fait une série où j'ai récupéré des toiles de jute dans les usines de cacao et café
1: Les
0: et tout
1: toiles
0: ça.
1: de jute, explique-nous qu'est-ce que c'est pour ceux qui ne sont pas rompus à la... Parce que moi, je connais, je sais ce que c'est parce que mes grands-parents, eux, ils sont planteurs de café.
0: Ouais.
1: Donc, pour ceux qui ne sont pas rompus à la chose agricole, explique un peu ce que c'est, s'il te plaît.
0: Je pense que c'est des sacs, c'est un peu différent des sacs qu'on connaît, mais c'est avec
1: Oui.
0: voilà, la jute et tout. Donc du coup, c'est tissé, voilà, de façon. Maintenant,
1: Un
0: c'est
1: peu comme du
0: beaucoup, voilà, un
1: coton,
0: peu comme du
1: c'est du
0: coton,
1: fil,
0: c'est des
1: voilà,
0: fils un
1: ouais.
0: peu marron et tout, marron terre et tout ça. Donc voilà, avec souvent avec l'initiale des entreprises de cacao et tout ça. Donc on voit le nom de l'entreprise, on voit souvent en bas on met cacao de Côte d'Ivoire et tout. Donc on voit vraiment des signes, des tests, des phrases et tout. Donc moi je collecte ça de façon brute. Je découpe, je teins comme une toile classique et j'essaie de travailler en fait sur ça. Donc j'essaie de quand même ramener un peu, comment je peux dire, mon vécu, mon enfance dans ce que je fais et puis retracer aussi, mettre aussi en avant mon patrimoine, ma culture, voilà. Ça,
1: Alors,
0: tout
1: juste à
0: ça, ça fait
1: rappeler aux
0: partie de moi.
1: auditeurs qu'en fait, on utilise les sacs de jute pour éviter la moisissure du cacao et même du café aussi. Donc, c'est très important, surtout pour une région où on a une chaleur à la fois humide. Donc, pour ceux qui ont l'habitude d'aller en Afrique, disons, je crois qu'ils ont envie de comprendre. Hein.
0: Effectivement.
1: Lorsqu'on descend à l'aéroport, on se demande si le pilote n'a pas oublié d'éteindre les réacteurs, en tout cas, parce qu'il fait très chaud.
0: Effectivement.
1: Alors, toi, tu apprends l'impressionnisme et l'art figuratif.
0: Effectivement.
1: Alors, ça renvoie à quoi ça?
0: Je pense que moi, j'ai été toujours passionné de dessin d'abord de base et aussi de belles choses. Donc, quand je rentre dans l'impressionnisme, je me
1: C'est un
0: dis,
1: courant artistique, hein,
0: oui, c'est un
1: ça.
0: cours artistique, je me dis, il faut quand même raconter des scènes, mon vécu, que ce soit par des scènes de gens, de tout ce qu'on a l'habitude de voir en Afrique. Faire voyager avec notre ambiance, notre chaleur, notre engouement, tout ça, ces scènes de rue vraiment avec beaucoup de mouvements à travers mes toiles. Donc tout ça renferme en fait le côté très figuratif de la toile. Donc je vais donner l'impression des scènes à travers ce que les gens n'ont jamais vu, mais avec des couleurs, avec des matériaux assez très originaux déjà, et puis aussi très très concentré sur le recyclage. Donc déjà je rentre dans ça, je me dis il faut que j'essaie de raconter des scènes, mais vraiment très, très réalistes, dans ce sens-là où je vais quand même amener des gens à voir, à vivre et être dans les toiles, sans avoir été forcément en Côte d'Ivoire ou en Afrique, mais qu'ils arrivent à voyager et s'imaginer déjà comme s'ils étaient là-bas. Donc, on rentre dans des scènes très, très figuratives. Après, on a des semi-figuratifs par des toiles assez brutes, comme sur les toiles de jute, la série sur la toile de jute, c'est assez très, très brut et tout. Donc, on est un peu dans du figuratif, dans du semi-figuratif, dans un peu aussi dans l'abstrait. Et là, on s'essaie aussi sur des grilles métalliques. Donc, en fait, on rentre dans l'univers de la sculpture.
1: Ah, voilà beaucoup de choses qui se disent. On va un tout petit peu calmer la pression et ramener. On va se calmer un tout petit peu parce que tu as beaucoup de choses à nous dire et on va te cuisiner, ça c'est sûr. On va voyager avec toi en Côte d'Ivoire et avec.

0: Les magiciens de Marcory, Camon à l'instant, une chanson célèbre du groupe Magic System extraite de leur album intitulé Donny Donny, l'album 2026. Un album qui nous permet effectivement de bien planter le décor avec notre invité. Je rappelle qu'aujourd'hui, dans Direction Sud, nous recevons un fils de la Côte d'Ivoire venu aujourd'hui nous présenter une culture, ses œuvres à lui et surtout... un rite initiatique, en tout cas, on en parlera tout à l'heure, c'est Mounou Désiré Kofi qui nous accompagne. Tout va bien ?
1: Très bien.
0: D'accord. Alors, tout à l'heure, on a parlé un peu de ce que tu as appris à l'école. On a commencé à évoquer la pratique de cet art-là. Mais en plus de la pratique, toi, tu as rajouté quelque chose. Toi, tu es un fin créateur, tu crées des univers. Tu es parvenu à faire rentrer de l'électronique usagée dans ta création. Alors, explique-nous. Comment tu fais ça?
1: Ok. Déjà, moi, j'étais toujours passionné par le dessin, comme j'ai dit tantôt. Mm-hmm. Après, tu commences à peindre des tableaux et tout. Tu sais qu'il y a beaucoup d'artistes qui font des tableaux avec la peinture et tout.
0: Oui.
1: Donc, tu n'as pas venu, comme on dit chez nous, dans nos langages et tout, effrayer les autres artistes avec ta pratique et tout. Parce que dans le réaliste, il y a des gens qui sont très forts dans le semi-figuratif aussi et tout. Donc, moi, je me suis dit... Déjà, en termes de peinture, c'est pas mal, j'ai le niveau et tout. J'étais toujours très bon en peinture et tout. Donc, comment essayer de toucher un certain nombre de personnes avec un style assez original et typique et propre à moi-même. Donc, dans cette conquête, on se lance en fait à la recherche de quelque chose qu'on ne sait pas.
0: Ouais.
1: Donc, étant donné que j'ai grandi aussi à un moment donné dans un quartier où juste derrière chez moi, il y avait un grand coin où on déposait les ordures et tout. Donc, chaque jour, aller à l'école des Beaux-Arts en passant par là, à chaque fois que tu passes, tu dis, mais il faut que je fasse quelque chose. Donc dans cette logique-là, on se pose des questions chaque soir, c'est les réflexions, mais je vais travailler avec quoi que les autres n'ont pas encore fait.
0: Mm-hmm.
1: Donc, cette question-là résonne à chaque fois dans ma tête. Et puis, à un moment, je me dis, il y a un déclic qui vient automatiquement, je pense à la batterie de téléphone. Comme par hasard.
0: Mm-hmm.
1: Et je me rends dans un endroit où, juste derrière chez moi, il y avait des dépotoirs, mais il n'y avait pas assez. Donc, j'avais pris un peu, je me dis, bon, qu'est-ce que je peux faire? Je dis, bon, je vais aller dans le quartier où on peut trouver énormément de téléphones. Donc, je me rends à Djamé, en Côte d'Ivoire, à Djamé, au Black, précisément, on appelle le coin au Black. Et j'arrive au Black, je demande au gars où je peux avoir les batteries. Il dit, bah, il y en a tellement. Mais il me dit, attention. Tu veux découper, je te dis que ça sera difficile pour découper parce qu'il y a un truc dedans, c'est pas très bon, tout. Donc fais attention.
0: Oui, il y a un peu de charbon.
1: Donc
0: charbon,
1: voilà.
0: Oui.
1: Donc il m'a dit fais attention et tout. Donc pendant qu'on échangeait et tout, le téléphone qui m'a remis avec la batterie à l'intérieur, le téléphone était déjà gâté, abîmé et tout, mais il y avait le clavier qui traînait et tout. Donc je me dis ah, mais j'arrive pas à découper les batteries, c'est toxique, c'est dangereux et tout. Mais on peut découper les claviers, pourquoi pas?
0: Alors, donc, quand tu parles de découper la batterie, ça veut dire que tu as envie d'utiliser la batterie comme ta couleur à toi?
1: Effectivement. Donc, je veux découper pour créer des formes et tout ça, donc pour pouvoir vraiment mieux travailler et tout. Donc, j'arrive pas, c'est très difficile. Quand je prends le clavier, j'arrive à créer des formes, découper facilement, créer des formes. Je dis, ah! On dirait que j'ai trouvé quelque chose. J'ai commencé à sourire. Le gars, il ne comprenait rien. Je lui ai dit, bah, écoute, là, excuse-moi, mais où je peux gagner beaucoup? Il dit, mais voilà ça, ça traîne partout. Là, tu peux ramasser.
0: Ah, d'accord. Donc là, ils ont trouvé quelqu'un qui allait faire du recyclage gratuit pour eux.
1: Ouais, ça les a arrangés. Donc, mais, comme il a vu qu'il était vraiment trop motivé et tout, je lui ai dit, mais je veux beaucoup. Il dit, tu veux beaucoup, mais moi, je peux te donner. Mais tu me donnes combien?
0: C'est comme ça que c'est parti. Effectivement.
1: Voilà.
0: Parce que là, tu as donné de la valeur à cet échec qui était là. Donc là, tu as pris beaucoup de batteries et les téléphones usagés.
1: Non, j'ai laissé les batteries.
0: Ok.
1: Là, automatiquement.
0: Les téléphones et les claviers de téléphone.
1: J'ai pris que les téléphones et les claviers de téléphone. Donc là, j'ai laissé les batteries parce que ce qu'il m'a dit m'a découragé un peu. Donc automatiquement, j'ai laissé les batteries et j'ai pris un sac de téléphone avec les claviers et tout ça. Et quand je suis arrivé en atelier, la première des choses, étant normal, que c'est normal, sur les réseaux sociaux, tu tapes, tu vois s'il y a un artiste qui fait ça.
0: Oui.
1: Donc, je vais sur Google, je tape un artiste qui fait des tableaux avec les téléphones recyclés. Je trouve rien. Je mets un artiste contemporain africain. Non. Donc, je trouve pas aussi. Donc, je me renseigne aussi.
0: Mais quand tu fais la recherche, c'est dans quel but? Quand tu cherches, il y a un artiste qui fait dedans, le but, c'est quoi?
1: En fait, je veux pas qu'on me dise,
0: tu as copié. Pour éviter le plagiat, d'accord.
1: Voilà, tu as copié un style. Parce que moi, j'étais encore, j'étais en première ou deuxième année aux Beaux-Arts. Donc, j'étais beaucoup plus jeune, 2016. Donc, voilà, j'étais beaucoup plus jeune et tout. Donc, je ne voulais pas vraiment faire quelque chose qui n'était pas propre à moi-même. Et puis, j'allais me... Bon, voilà. Donc, je voulais quand même avoir une écriture propre à moi. Et je me suis renseigné aussi auprès de certains grands frères qui étaient au niveau de l'Europe, aux États-Unis et tout, qui étaient dans l'art, qui publiaient beaucoup les artistes. Donc, par curiosité, le petit garçon qui dérange beaucoup, ah, grand frère, grande sœur et tout, est-ce que vous connaissez un artiste qui fait des tableaux avec les téléphones? Ah non, j'ai jamais vu, j'ai jamais vu. Moi, par derrière, j'avais déjà créé deux ou trois toiles. Donc, j'ai
0: D'accord.
1: publié. Quand j'ai publié sur les réseaux, je les ai envoyés. Aïe, aïe, aïe. Ça allait comme
0: Oh.
1: ça, tous les médias. Je vous assure que j'ai, à un moment donné, je faisais tellement d'interviews que j'avais l'impression qu'ils répétaient les mêmes choses. Donc, c'était comme ça. Les médias, la télé nationale m'invitait à une émission. Je suis passé là. Après, j'ai eu des invitations, des expos et tout. Donc, depuis, j'ai commencé en 2016 et c'est en 2017, j'ai eu ma première grande expo à Abidjan. Et
0: Ouais.
1: après ça, c'est parti comme ça.
0: Et voilà. Alors, moi, ce qui est marrant dans ce que tu viens de dire, c'est qu'en fait, au départ, tu avais besoin juste de batterie. Et par la suite, tu as eu l'idée d'utiliser les claviers de téléphone et d'autres pièces du téléphone. Mais est-ce que tu avais déjà en tête ce que tu voulais faire?
1: Déjà, j'avais une idée en tête de ce que j'allais faire et tout, mais je voulais quand même les insérer dans mes toiles. C'est-à-dire que déjà, vu que je faisais déjà les tableaux avec la peinture uniquement, donc je voulais ajouter dans le personnage principal, genre un peu comme un robot qui, voilà, qui apparaît ou bien qui sort dans la toile et tout. Quelque chose qui allait donner du relief à la toile. Donc, c'est ce que je cherchais. Donc, mais après, le rendu, je savais pas, parce que j'avais pas encore étudié ce matériau-là. Donc, c'est quand j'ai vu le clavier, j'ai vu que le rendu était 3 fois ou 10 fois meilleur. Et quand j'ai fait la première toile, moi-même, ils savaient que j'avais trouvé quelque chose. Et comme on dit chez nous, c'est la grâce de Dieu. C'est
0: Et
1: la grâce de
0: voilà.
1: Dieu.
0: Et lorsque tu as fait cette découverte, est-ce que ça t'a changé un peu?
1: Ça a changé toute ma vie.
0: Est-ce que ça a reconditionné ta façon de
1: Ça
0: travailler?
1: a tout changé, toute ma vie, tout ce que Dieu m'a fait grâce d'avoir aujourd'hui. Et là, mais je suis devant vous, c'est grâce à ça. Hein. C'est
0: Oui.
1: ça qui a fait que j'ai fait au minimum 28 ou 30 pays que j'ai visités
0: Aujourd'hui,
1: à
0: tu fais
1: travers
0: le tour du monde pour
1: ça.
0: présenter ton
1: Ouais. Ouais, c'est
0: travail,
1: ça.
0: un travail qui est parti d'Abidjan, comme ça, dans une décharge, et tu as redonné une seconde vie, en tout cas, à tous les téléphones usagés, à ces téléphones qui sont en panne et dont on ne sait pas souvent quoi faire.
1: Ouais, j'avoue, et tout le monde s'est senti concerné parce qu'à un moment donné, on s'est dit, mais on a utilisé les téléphones avant avec les touches, mais on ne sait pas où ça se trouve. J'ai dit, est-ce que vous vous rappelez votre premier téléphone avec les touches? Oui, je me rappelle, c'était un Motorola. Je demande souvent, et vous savez où ça se trouve? Ah.

0: Mais comment est-ce qu'on parvient à ramener l'impressionnisme et l'art figuratif dans cette démarche artistique? Parce que là, c'est le téléphone, ce n'est plus un pinceau qu'on utilise. Là, on utilise des pièces physiques, des pièces découpées pour donner de l'allure, pour donner du relief à une œuvre.
1: Je pense que déjà, comme je disais tout à l'heure, je voulais quand même qu'il y ait de la matière. Oui. Parce que j'ai du mal avec les trucs trop basiques, en fait. Mm-hmm. Voilà, moi-même, je me lasse très vite. Donc, quand je me répète et tout, à un moment donné, j'ai senti que ce que je faisais n'allait pas
0: m'amener. Donc, tu as besoin d'innover chaque fois.
1: Voilà, innover à chaque fois. Donc, je me surpasse à chaque fois. Et c'est pour ça que j'essaie aussi des sculptures. J'essaie aussi de faire des tableaux très figuratifs, des tableaux semi-figuratifs, des tableaux beaucoup plus abstraits. Mmh. Donc, c'est dans cette démarche-là. Et on essaie toujours d'apporter des nouvelles choses.
0: L'authenticité au cœur de ton travail.
1: Ouais.
0: On revient à toi tout à l'heure. Allez. Petit voyage dans le temps avec une musique qui a fait bouger l'Afrique, une musique qui a secoué le Grand Congo. Un rappel à l'original. L'original, c'est important. Voici le grand Georges Kiamangwana. 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

0: des grands messieurs de cette musique congolaise avec Nakomi Tunaka. L'Afrique n'est pas le maillon faible. Ça, c'est sûr. Et effectivement, avec lui, on a compris qu'il faut à tout moment revenir à l'original. Et parlant d'originalité, nous avons avec nous ici un monsieur qui a su imposer sa marque à lui en nous ramenant effectivement un travail qui n'avait jamais été effectué avant par d'autres. Et c'est ce qu'on appelle savoir improviser et surtout redonner la vie à un type de matériel. En tout cas, vous allez en entendre parler tout à l'heure. Et c'est vrai que quand il évoquait les téléphones à touche, on se demandait, mais maintenant que la plupart des téléphones n'ont plus de touche et qu'on est passé au smartphone, comment est-ce qu'il va faire? En tout cas, je lui pose la question.
1: Merci pour cette belle question. Et je pense que beaucoup de personnes se posent la même question aussi. Comment il va faire? Déjà, je vous rappelle que dans la démarche artistique, personnelle et tout, je pense que dans le registre où on s'est lancé, on va collecter, on a déjà collecté des milliers et milliers de téléphones avec des touches. Chez moi, j'ai un espace vraiment assez grand où j'ai que des téléphones avec des touches emmagasinées pour vraiment faire toute une carrière. À un moment donné, j'ai commencé à insérer aussi les écrans tactiles dans mes toiles pour vraiment faire évoluer mon travail aussi, pour dire que la technologie évolue, mais le style aussi accompagne. Donc, pour dire qu'un moment qu'on va commencer, on va finir de collecter tous ces téléphones avec les touches, on va maintenant uniquement travailler avec les écrans tactiles. Donc, je donne un peu un goût à la chose en disant qu'on aura des silhouettes. On a des silhouettes habillées avec les écrans tactiles qui donnent l'effet de miroir parce qu'avec les écrans tactiles, il y a le reflet. Donc, on aura des fonds assez colorés. Donc, on verra des personnages uniquement avec les écrans tactiles qui vont refléter en fait la réalité de notre quotidien. Donc, quand tu vas venir te présenter devant la toile, tu vas te voir à travers la toile pour t'interroger toi-même. Donc, c'est un projet que je compte entamer dans 5 ans si Dieu le fait, Dieu fait grâce et tout.
0: Donc, il fera pour le moment. Ça, c'est sûr, il fera grâce.
1: Effectivement. Donc, là, actuellement, on est assez sur les claviers des téléphones. Et par moment, j'ajoute un peu de cantatis au sol pour créer un peu le relief, le reflet et tout ça. Mais on verra vraiment qu'on aura collecté tous ces téléphones avec les touches, uniquement des tableaux avec les écrans tactiles où on verra des silhouettes apparaître en mouvement, avec des formes et tout, avec un fond assez coloré et qu'on verra vraiment les personnages habillés avec les écrans tactiles qui vont refléter le quotidien, notre vécu, le monde. Et voilà, pour dire que l'homme à la base de tout ça.
0: On parlait d'originalité tout à l'heure, voilà, qui est original et novateur. Et parlons d'idées novatrices, il y a une série dans laquelle tu es très impliqué. Et c'est Sous le voile de Poro. On dit ici que tu nous invites à franchir symboliquement le seuil d'un espace où le visible et l'invisible coexistent. Un territoire où le silence transmet à l'homme beaucoup de valeurs. Alors je voudrais que tu commences par nous dire ce que c'est le Poro.
1: Déjà, je suis même pas. Ce qui est bizarre, c'est que je suis même pas du nord de la Côte d'Ivoire. Mais comme on dit, un artiste, il appartient au monde entier. Il doit aussi s'informer.
0: L'art n'a pas de frontières.
1: Ouais, pas de frontières, donc il faut se cultiver, il faut s'intéresser aux choses qui peuvent aider et apporter de l'importance à l'humanité et aux humains, aux personnes qui aiment ce que tu fais et tout ça. Donc à chaque fois, il faut aussi raconter l'histoire. Le patrimoine culturel africain et ivoirien à travers les toiles pour faire voyager des personnes. Et pour des personnes qui n'aiment pas trop lire, mais apprendre en quelques heures, en quelques minutes, toute une série qui raconte le rite initiatique du Poro. Donc en conclusion, le Poro, en fait, c'est un rite initiatique qui est au nord de la Côte d'Ivoire, se passe au nord de la Côte d'Ivoire et dans d'autres pays africains.
0: Pays sous-nouveau, alors.
1: Pays sous-nouveau.
0: Oui.
1: Et dans d'autres pays en Afrique aussi, comme le Mali, en Guinée aussi.
0: Oui, parce qu'on retrouve les sous-nouveaux au Mali, au Burkina Faso, au nord du Cameroun aussi, parce qu'ils sont cultivateurs de coton.
1: Ouais.
0: Voilà, pour la plupart.
1: Si, c'est ça. Donc ce rite-là, c'est chaque peuple a su quand même orienter avec ses propres valeurs. Donc, ça se passe dans plusieurs pays, mais chaque peuple a pu orienter en fonction de ses valeurs qu'il veut inculquer à sa communauté. Donc, le rite initiatique du Poro, ça raconte tout le parcours des non-initiés jusqu'aux enfants de 7 ans qui se préparent à rentrer dans l'initiation parce que l'initiation, c'est à partir de 7 ans, mais c'est que les garçons.
0: Oui, voilà. c'est le poro qui fait ouais. du jeune Senoufo ouais. un homme.
1: C'est ça.
0: Voilà.
1: Donc, ça commence déjà par les petits garçons, par 17 ans, donc ils se préparent à rentrer à l'initiation. Et dans la communauté, Senoufo, quand tu n'es pas initié, tu n'es pas considéré dans la société. Tu ne peux pas prendre la parole en public, tu ne peux pas te marier et tout. Donc, en fait, c'est réservé, par exemple, à ces garçons-là. Mais, par derrière, les femmes aussi se font initier après la ménopause. Donc, qu'elles atteignent vraiment cet âge-là, qu'elles peuvent aussi s'initier comme les hommes. Et à ce niveau-là, elles sont beaucoup plus puissantes que je dirais, entre guillemets, que les hommes, parce qu'elles atteignent un niveau assez élevé dans la société, parce qu'elles occupent un rôle très, très important, essentiel au sein de la communauté. Donc, on part des non-initiés aux enfants de 7 ans se préparant à l'initiation et aussi au quotidien, c'est-à-dire dans toutes les activités qu'ils vont faire. Et à chaque toile, on va voir aussi le calao qui apparaît, qui est l'animal.
0: Le calao qui est un oiseau
1: ouais.
0: très prisé en Afrique.
1: C'est ça.
0: Et je me souviens, pour ceux qui ont lu les Kwaku dans le temps, le calao faisait partie effectivement de ces bandes dessinées qu'on distribuait dans les écoles africaines.
1: C'est ça.
0: Ah, c'était le bon vieux temps, ça. Je rappelle que sous le voile du poro, c'est un catalogue aussi.
1: Ouais.
0: Voilà.
1: C'est un catalogue qui raconte tout le parcours, toute la série. Mm-hmm. Donc, comme je disais tout à l'heure, on a une petite partie de la série des non-initiés. On a une partie des enfants qui se préparent à rentrer à l'initiation. Et puis, on a les gardiens du savoir. C'est les femmes, après la ménopause, qui pourront s'initier aussi, qui incarnent en fait tout ce rôle-là, parce que c'est elles qui éduquent, qui donnent vie, qui encadrent ses enfants, qui se préparent à rentrer à l'initiation aussi. Donc, en fait, aujourd'hui, après la suite de la série, on a les femmes du Ngoron, c'est un rite aussi, mais qui est différent.
0: Les Kassinibines aussi.
1: Voilà.
0: Voilà, donc, qui sont des prénoms indiquant la joie des parents d'avoir obtenu un enfant.
1: Donc,
0: il ne s'agit pas seulement d'avoir obtenu un garçon. Ça, je le dis bien, parce qu'on présente ces sociétés-là comme des sociétés qui privilégient la naissance des garçons.
1: Ouais.
0: Mais non, ici, il s'agit de célébrer la naissance d'un enfant.
1: Ouais. Et puis, il y a un truc aussi qui part derrière aussi, c'est que l'esprit même qui veille sur la forêt de parce que le bois sacré, en réalité...
0: Ouais.
1: On appelle ça comme ça parce que voilà, c'est tout se passe vraiment dans la forêt. On sait qu'il y a d'autres choses qu'on ne sait pas, mais ils ne vont jamais nous dire parce que quand tu n'es pas initié, tu n'as pas droit à cette information-là. Mais je sais que l'esprit qui veille sur tout ça, c'est une déesse, c'est une femme. Donc, pour dire que la femme donne vie, elle n'est pas initiée au départ, mais c'est l'esprit qui veille sur tout ça, c'est une femme. Donc, quelque part, la femme aussi vraiment joue un rôle primordial dans tout ce processus-là. Donc après, on part des passages des initiés. On a des initiés, tu portes des masques. Donc les masques de l'initiation aussi. Donc on a tout ce truc. Et puis après, il y a le quotidien. C'est-à-dire que dans les métiers, j'ai ajouté en fait des masques sur des personnes pour dire, quand tu as reçu des valeurs, quand tu as reçu une bonne éducation, ça t'accompagne sur toute ta vie. Donc dans toutes les activités que tu vas mener, dans tout ce que tu vas faire, plus tard, ça va te suivre. Un enfant qui est bien éduqué, quand il part chez quelqu'un, tu sais qu'il va assurer, il va étudier ailleurs, il n'est pas chez toi, il va partout, il va partir. Tu sais qu'il a reçu une bonne éducation, une bonne formation, donc ça l'accompagne. Donc, toutes les toiles après, les métiers, toutes ces personnes ont porté ces masques-là. Et parce qu'ils ont été initiés à la base.
0: Mmh.
1: Et aussi, après, on a les masques, le Wambele, qui est un masque initiatique qui apparaît aussi pendant les moments de funérailles aussi, qui est un médiateur entre le monde visible et invisible, aussi entre les ancêtres et puis les dieux. Donc, ils sont très, très ancrés dans tout ce qui est funéraire, parce que pour eux aussi, tout ça, là, c'est important aussi. Donc, la communion entre les ancêtres et puis la communauté et tout ça. Donc, j'ai travaillé avec le bois, parce que je voulais parler du bois sacré, mais je travaille avec les poudres de bois, donc les copeaux de bois, et mélangé avec des pigments naturels, des coris, je travaille avec des peaux des animaux, je travaille avec des cornes, tout ce que je pouvais utiliser pour pouvoir quand même raconter en fait tout ce vécu-là.
0: Ouais.
1: Et voilà, donc sans forcément être Senoufo, on peut apprendre à travers cette série-là. Donc je vous invite, si vous êtes à Namur, de passer au musée Africa pour visiter cette belle expo.
0: Ce sont des très belles toiles qui racontent toute une histoire, l'histoire de tout un peuple. Et quand je regarde, c'est impressionnant parce que j'ai le catalogue, moi, et je me demande combien de temps ça t'a pris pour réaliser tout ça.
1: Ok, déjà.
0: Honnêtement.
1: Ouais, honnêtement. Honnêtement, il y a eu plus de 3 mois de recherche.
0: Oui.
1: Donc, on a eu à faire recours à des chercheurs, professeurs d'université aussi. Mm-hmm. M. Yalamoussa Koulibaly, qui est aussi initié, qui est Sénifo, lui. Donc, il nous a apporté beaucoup d'éléments. Parce que sur Internet, il y a beaucoup de choses qu'on voit, mais il n'y a pas vraiment l'essentiel. Donc, ouais. Si tu n'es pas vraiment ancré dans la chose, tu ne peux pas avoir ces informations. On a eu à travers Vinciane Mobio, qui est curatrice, qui est entre Paris, Abidjan et tout. Donc, qui nous a aidé pour tout ce qui est la forme, le pour vraiment embellir tout ça, pour vraiment... voilà. Donc, tout ce temps-là a pris au moins 3 ou 4 mois de recherche.
0: Oui.
1: Après, pour la réalisation des pièces, on a eu 38 pièces pour la deuxième partie de la série en 2 mois.
0: Mm-hmm.
1: Ça, c'était une performance artistique personnelle.
0: Ouais. Et ce sont des pièces qu'on peut encore admirer, hein,
1: c'est ça.
0: Au musée Africa de Namur, ouais, c'est ça,
1: ça. C'est l'Africa. On a une petite partie de la série là-bas.
2: Au musée Africa, effectivement.
0: Voilà, musée Africa à Namur. Alors, on va... Pendant une petite pause, on revient tout à l'heure pour cette belle balade au cœur de votre univers.
1: Merci.

0: Compa, avec Dieu et Dieu filé. Attention, extrait de l'album Head Love, c'est Rihanna qu'on entend sur la radio. Si vous arrivez maintenant, on vous souhaite la bienvenue avec nous dans ce studio. Il y a Moana Soleil, il y a Aline, il y a Moumou. Bon, je vous raconte l'histoire. C'est Moana Soleil, en fait, qui est à l'origine de la présence de Moumou ici en Belgique pour cette exposition. Alors, je rappelle que pour ceux qui prennent l'émission en cours, il y a une nouvelle exposition au Muse Africa de Namur, dont je rappelle, c'est jusqu'au 8 mai prochain. Alors, l'exposition a démarré le 24 avril dernier. Ça couvre jusqu'au 8 mai l'occasion pour vous de découvrir les œuvres de cet artiste exceptionnel. Alors, Aline, ça va?
1: Oui, Patrick.
0: Tu t'es remise de tes émotions?
1: Oui.
0: Parce que là, il nous en donne.
1: Hein. Il en donne.
0: Là, il en donne.
1: C'est
0: tellement
1: magnifique. J'ai lu son catalogue et la manière dont il exprime, on voit vraiment que c'est... ça vient du cœur.
0: Alors,
1: ça
0: comment est-ce que Moana Soleil l'a découvert?
1: Ah, là, c'est une histoire aussi. C'est une personne qu'on connaît qui a voyagé, qui est partie en Côte d'Ivoire et qui a eu la chance de rencontrer Mounou, qui est ici présent, et elle est revenue en disant « mais j'ai vu un artiste peintre qui fait des magnifiques choses, et du coup, j'ai eu envie de le connaître, et surtout, j'ai eu envie de le faire connaître. »
0: Mounou Désiré Kofi, qui est notre invité, qui vient tout droit d'Abidjan et qui parcourt le monde pour présenter son art. Un travail magnifique. Je vous invite vraiment à aller regarder. Si vous passez par Namur, si même vous êtes ailleurs, faites le déplacement, faites le détour parce que ça en vaut la peine. Alors allez regarder ces œuvres. Je rappelle que c'est jusqu'au 8 mai prochain et c'est à Muse Africa à Namur ici. Donc, et là, ça tombe bien parce que Moana Soleil est également au cœur d'un autre événement qui se déroulera les 26, 27 et 28 juin prochains. C'est Ishango Essence Festival. Alors, présente-nous ce festival, Aline.
1: Mais voilà, en tout cas, aujourd'hui, je vais être courte parce que le festival, évidemment, est chargé.
0: Oui.
1: Ici, en fait, Ishango Essence Festival est à la base un peu le Nafrika Festival. Mm-hmm. Mais on a voulu, avec les partenaires, retravailler le nom. Parce que nous voulons vraiment mettre en avant l'aspect scientifique et culturel du festival. Hein.
0: Ouais.
1: Donc, c'est pas seulement un festival culturel, mais aussi l'aspect scientifique. Parce que Ishango et le bâton d'Ishango, l'artefact mathématique qui a été trouvé il y a 20 000 ans au Kivu, donc au Congo. Et pour nous, bah, toute chose est liée. Donc, il y a un lien entre les sciences et les cultures. Et pour nous, la portée de mettre le nom Ishango Essence Festival était important parce qu'on veut aussi créer l'universalisme. On sait que les mathématiques aujourd'hui sont universelles et infinies.
0: Ouais.
1: Et donc, en portant le nom de Ishango, ça ouvrait à l'universalisme. Le but d'Ishango Essence Festival, c'est aussi de se dire, ben voilà, c'est pas le Nafrika parce qu'en Afrique, on reste cloisonné dans Namur.
0: Ouais.
1: On veut vraiment créer cet universalisme avec le nom. C'est-à-dire que c'est un festival qui peut aussi se déplacer en Belgique, mais aussi se déplacer en Afrique quand nous aurons l'opportunité de le faire. Et essence, c'est parce qu'on veut aussi mettre les valeurs essentielles, qui sont les valeurs, de toute façon, qui sont des valeurs africaines, mais qui sont des valeurs universelles de solidarité, de partage, de vivre ensemble, du respect de chacun, de chaque peuple, des civilisations.
0: Le festival qui arrive bientôt à grands pas s'annonce d'ailleurs festif et je me demande qu'est-ce qu'on aura au programme.
1: Vous aurez au programme, en tout cas, comme on l'a dit, qu'on travaille à la fois les sciences, les cultures. Donc, il y aura à la fois une partie pédagogique et une partie culturelle. Donc, en pédagogique, on travaillera avec des conférences, sous forme de conférences, mais aussi avec des artistes qui, au travers de leurs artistes, produits artistiques, font aussi aspect à la partie pédagogique.
0: Ouais.
1: Ici, on voit avec Mounou qui a cette pédagogie du traitement des déchets.
0: Mmh.
1: Il faut savoir que l'environnemental aujourd'hui est un problème. Et aujourd'hui, en travaillant avec des artistes, on peut aussi sensibiliser et conscientiser sur ces thématiques de traitement de déchets. Et grâce à la province, donc c'est avec le soutien de la province de Namur qu'aujourd'hui, Mounou est là parmi nous.
0: Oui.
1: Oui, et que nous pourrons travailler et visibiliser et montrer ses œuvres.
0: Alors, ça se passera à Muse Africa,
1: oui.
0: Toujours.
1: Ce sera au Muse Africa, en partie, à la bibliothèque La Célestine et à la Nef.
0: Oui, la Nef qui n'est pas loin de nos studios à nous.
1: Oui, oui. Nous voulions aussi rester local parce que dans le Ishango Essence Festival, donc, il y a cet universalisme, mais il y a aussi le respect des peuples locaux. Mmh. Le local est aussi important. Et donc, mettre en lien plusieurs structures qui sont finalement des voisins, il faut savoir qu'avant d'aller frapper à la porte de celui qui est plus loin, ben, il y a déjà les voisins. Les voisins, et donc pouvoir faire des actions communes avec des institutions voisines, mais c'était pour nous intéressant aussi de pouvoir mettre ça en place.
0: Alors, ramener les Namurois un peu dans la culture africaine et surtout dans la connaissance du bâton d'Ishango ?
1: Absolument, absolument.
0: Mais est-ce que ce fameux bâton sera là ?
1: Il sera représenté, il ne sera pas là proprement,
0: parce qu'il reste au musée des sciences,
1: ouais,
0: on n'a pas le droit de...
1: à Bruxelles. Mais voilà, il y aura une reproduction, il y aura la reproduction, qui sera visible au musée africain.
0: Et on aura le temps d'expliquer. Donc ici, il y a trois sites carrément, trois dates, trois sites. Alors, ça veut dire que pour le musée africain, ce sera le côté exposition, la bibliothèque côté conférence, comment ça se passe ?
1: En fait, c'est tout. Tout va être... voilà, on va tourner comme la Terre. Hein. Donc, il y aura des conférences, il y aura des ateliers d'un côté, des conférences d'un côté. Un peu partout, il y aura les conférences, les ateliers. Et donc, on va tourner comme la Terre, en fait, comme les continents.
0: Alors, quelques noms, si jamais on a déjà quelques personnalités célèbres qui viendront, que ce soit pour les conférences ou encore pour quelques échanges avec le public, qu'est-ce qu'on attend déjà ?
1: Oui, en fait, il faut savoir qu'Ishango Essence Festival, bien sûr, c'est un festival de base africaine, comme on l'a compris, mais on voulait y inclure aussi la population locale, des savoir-faire locaux, la diaspora, mais aussi les natifs. Oui. Hein, quand on parle de la diaspora, on a bien sûr la diaspora africaine, mais l'Afrique, on sait qu'il y a eu a avancé un peu partout dans le monde, de l'époque de l'esclavagisme, etc. Donc, on aura aussi l'Amérique latine qui sera là. On aura aussi, bien sûr, les îles. Et on invitera aussi l'Europe. Parce que quand je parlais des valeurs, il y a les valeurs de partage, d'accueil, d'hospitalité.
0: Oui.
1: Et donc, nous inviterons aussi l'Europe dans les manifestations qui seront là. Donc, nous aurons à la fois des intervenants qui seront au niveau de la conférence, qui viendront notamment de la Guinée, du Bénin, et on espère encore d'autres intervenants, mais aussi des intervenants locaux qui sont en Belgique, qu'ils soient de la diaspora ou non.
0: Alors, un événement de montrer un peu le côté mondial d'Ishango,
1: qui ne
0: reste pas seulement pour le Congo, mais qui finalement va à la conquête du monde.
1: Oui, oui. Oui, parce que l'Afrique, c'est ça. L'Afrique n'est pas restée sur place. L'Afrique a voyagé volontairement ou involontairement, liée avec des chaînes ou pas. Donc, et l'Afrique aujourd'hui est partout. Aujourd'hui, on sait qu'on parle des outils informatiques, de GSM. Ben, on sait, les matériaux viennent d'où ?
0: Ah oui.
1: Voilà, c'est la question.
0: Ça, c'est important de rappeler, même si parfois, ça a l'impression, ça fait un peu mal, mais bon, mais c'est ça, c'est ça.
1: Oui, oui.
0: On ne peut pas le nier.
1: On ne peut pas le nier.
0: Rappelons que ça se passera les 26, 27 et 28 juin prochain, donc sur trois sites, Musée Africa, Namur, la bibliothèque, la Célestine et bien sûr, la Nef.
1: Oui. Tout à fait. Et je voulais quand même rajouter aussi qu'on veut vraiment être inclusif. Donc, la base, elle est là, mais on est dans l'inclusion. Et dans le cadre d'inclusif, on a aussi voulu travailler avec les maisons de quartier de Namur. Et donc, dans ce cadre-là, nous réalisons en amont des projets, notamment avec Mounou. Donc, Mounou est venu aujourd'hui pour pouvoir faire des ateliers avec des jeunes et adultes dans différents lieux du Namurois.
0: Alors, Mounou, comment est-ce que les jeunes et les adultes accueillent les formations que tu donnes pour l'instant ?
2: Déjà, c'est très passionnant déjà, parce que pour d'autres, c'est leur première fois de participer à des ateliers créatifs basés sur le recyclage. Et il y a d'autres qui découvrent aussi cette passion-là, qui était peut-être ancrée en eux, qui ne savaient pas déjà. Donc, l'objectif des ateliers, c'est pour inculquer, partager des valeurs et puis amener des gens à se surpasser aussi, à réveiller le talent caché qui dort en certaines personnes et tout. Donc, on passe de très, très bons moments. Et là, tous les intervenants ont hâte de vraiment participer aussi aux ateliers, ceux qui n'ont pas encore commencé. Donc, de même, on a des visiteurs, des ados qui vont venir au centre musée Africa pour visiter les œuvres déjà avant un avant-goût des ateliers, pour qu'ils aient une idée plus ou moins globale sur le travail de recyclage et l'importance aussi de ces ateliers-là. Donc, on inculque des valeurs, on partage des choses. Et pour moi, c'est toujours important, étant artiste, de pouvoir quand même donner, apprendre, partager ce que je sais avec la communauté. Et cette fois-ci, c'est la chance de Namu et tout le monde profite. Moi aussi, je découvre, j'apprends auprès d'eux et puis c'est très passionnant.
3: C'est vrai, Mounou, on est en train de parler de recyclage là. Est-ce que le recyclage abidjanais et le recyclage namurois sont pareils?
2: C'est pas la même chose, c'est pas la même chose. C'est vraiment pas la même chose parce que ici, tout est tellement organisé, ordonné que...
3: Oui.
2: On ne sait pas si on fait du recyclage ou on va collecter. Bon, moi, j'appelle ça collecte des déchets. Ouais. Voilà, parce qu'on va juste dans les endroits bien précis et tout. On rencontre des gens, on leur dit, ah oui, bon, nous, on a des trucs comme ça, on a des conteneurs, des affaires et tout. Donc, si vous voulez, vous pouvez récupérer. Donc, on trie dans le tri déjà effectué. Donc, bon, c'est intéressant. Ça change déjà de ce qu'on a l'habitude. À Abidjan, nous, on va ramasser comme ça. T'es ici, c'est déjà ramassé, c'est dans un endroit, tu vas collecter. Donc, je pense qu'aujourd'hui, je peux, moi, personnellement, changer la façon dont je prononce les choses. Je peux dire aujourd'hui, en Belgique, un ami, on a collecté. En Côte d'Ivoire, on a recyclé.
3: Voilà. Voilà qui est bien. Partage en tout cas de compétences avec plein de gens qui viennent profiter de ton talent à toi, de ton savoir-faire. Et quelle image gardes-tu déjà de ce passage en Belgique?
2: Je suis très content déjà d'être ici. Mm-hmm. L'accueil et tout se passe bien pour le moment. On rend grâce à Dieu aussi. On remercie aussi Aline aussi qui est à la tête de tout ce beau projet-là. Et pour moi en tant qu'artiste, c'est toujours bien d'avoir des personnes qui vendent l'Afrique, le continent africain et l'art contemporain de façon générale à l'international et essayer de promouvoir en fait des talents locaux aussi. Donc on aura, comme elle a dit, des intervenants de Namur, de Bruxelles, un peu partout et tout. Donc c'est toujours bien et étant artiste, c'est toujours bien de partager, de se faire connaître à travers les quatre coins du monde. Et aujourd'hui, c'est un nouveau public de Namur qui découvre ce travail et j'invite ceux qui n'ont pas pu de venir quand même voir.
3: Est-ce que tu as eu l'occasion d'échanger avec quelques artistes locaux?
2: Non, pas encore. Mais comme je suis là, ça fait environ une semaine maintenant. Donc, mm-hmm. Je pense qu'on aura l'occasion cette semaine et voilà, de pouvoir rencontrer. Ben, oui, je me rappelle maintenant, au Musée Africa, j'ai eu échangé avec un artiste. Et là, pendant les ateliers, j'ai une jeune artiste aussi qui est stagiaire aussi pendant ces ateliers-là. Donc, ouais, c'est vrai. Mais je pense que j'aurai l'occasion aussi de rencontrer d'autres artistes aussi de Namur et pourquoi pas travailler sur des projets plus tard ensemble.
3: Pour des échanges de procédés également. Merci beaucoup Mounou Désiré Kofi qui était notre invité. Il n'est pas venu tout seul parce que Aline Marlier était à ses côtés. Aline Marlier qui d'ailleurs est derrière avec son ASBL Mona Soleil sont derrière la venue de Mounou en terre belge. Merci beaucoup à vous d'être passé par ici.
1: Merci Patrick.
3: Alors, on se donne rendez-vous les 26, 27 et 28 juin prochains.
1: Tout à fait.
3: À Muse Africa.
1: Oui.
3: Pour ce festival magnifique qui mettra encore à l'honneur Los Dishongo. Mmh. Et d'un côté, je rappelle que jusqu'au 8 mai, il y a cette exposition à Muse Africa qui vous permet de poser un regard sur les œuvres de notre invité, Mounou Désiré Kofi, sous le voile du Poro. En tout cas, je vous invite à aller regarder, c'est juste magnifique. Merci à vous d'être passé par ici. On va se quitter avec la musique, comme toujours, avec le retour d'une grande dame, Jocelyne Béroy, qui n'est pas toute seule parce qu'elle est l'invitée de Victor O sur ce titre, L'Anmoumou. Salut!

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2: Bienvenue dans Nos auteurs ont la parole. Ce lundi, la parole est à Marianne Périeux, avec son premier roman, T'attendre, qu'elle va nous présenter aujourd'hui. T'attendre, c'est aux éditions Academia, un premier roman, une très belle histoire, un huis clos détonnant. On en parle avec elle pendant près d'une heure.

0: Bonjour, bienvenue dans Nos auteurs ont la parole. Bonjour Julien.
1: Bonjour Régine, j'attends avec impatience cette émission.
0: Et moi aussi, c'est un rendez-vous qu'on attend chaque semaine. Et puis cette semaine, en plus, on va avoir l'occasion de parler d'un premier roman, d'un nouveau premier roman, après Arnaud Colette, il y a 15 jours. La parole aujourd'hui est à Marianne Périeux. Bonjour Marianne.
2: Bonjour.
0: Alors vous êtes journaliste également à la RTBF, on peut le dire.
2: Bah, bien sûr.
0: Donc voilà, et vous êtes en plus à quelques jours de votre pension.
2: De ma pré-retraite.
0: Pré-retraite. Que vous allez peut-être passer à écrire, parce que vous venez déjà d'achever ce premier roman qui a été en lice pour le prix du roman noir, à voir du livre de Bruxelles.
2: L'édition de
0: l'année dernière, la voir du livre 2025. Ouais. Ici, vous nous venez avec ce premier roman, T'attendre, un roman dont la couverture est pleine de poésie, un huis clos qui nous empêche presque de respirer et en même temps, on a envie de tourner les pages. Ça se lit rapidement, un peu trop à mon goût d'ailleurs. On aura l'occasion d'en parler. Julien.
1: Oui, et donc T'attendre, ça c'est le titre du roman. On s'attend à beaucoup de choses, mais on ne s'attend pas à la manière dont ce roman s'ouvre. Et je voudrais bien d'abord au départ, Marianne Périeux, savoir qu'est-ce qui vous a incité à écrire ce livre, ce roman. Est-ce parce que vous aviez le goût, la volonté, le souci d'écrire, ou est-ce qu'il y a une idée qui est née brusquement comme ça un jour?
2: Alors, il y a deux choses. La première, c'est que l'écriture, elle m'a tenté en tout cas, très jeune, puisque gamine, moi, je rêvais d'être écrivain, franchement. C'est d'ailleurs un petit peu pour cela que j'ai fait des études de philologie romane ici à Liège, à l'Université de Liège. Bon, autant dire que les études ne m'ont pas franchement appris à écrire. Donc ça, c'est la toute première chose. Donc c'est quand même un désir qui est là depuis longtemps. J'ai essayé par-ci par-là, j'ai commencé quelques textes, quelques romans au cours de ma carrière, de ma vie, de mon parcours, on va dire. Et évidemment, ici, ce texte-ci, il est né pendant le confinement et il est lié au confinement quelque part parce que lorsque nous avons été confinés, je me suis dit, tiens, finalement, il y a plein de raisons d'être confinés. Nous, c'était un virus, mais finalement, il y a tellement d'autres choses qui peuvent obliger les gens à rester chez eux. L'idée est partie de là et j'ai inventé une autre raison d'être confiné en réalité dans le livre.
0: Oui, tout à fait, c'est vrai. Et dans ce bouquin, je disais, il y a parfois des moments où on a le sentiment d'avoir du mal à respirer. Ouais. Alors, en tout cas, ça a été mon sentiment propre à la lecture. C'est pourquoi je l'ai achevé en journée. Mais on se retrouve dans les personnages, dans les différents personnages. Hein, parce que on va le décrire plus en détail, ce roman « T'attendre » aux éditions Academia, ouais. Qui vient de sortir. Mais pour moi, c'est un premier roman plein de promesses, Marianne Périeux, vraiment.
2: Mais je suis contente, je suis heureuse même.
0: Comme quoi, à la veille de votre pré-retraite, vous pouvez ambitionner de devenir largement autrice ou écrivaine.
2: Ah, ça fait partie des projets. Je pense que l'écriture va devenir plus importante, quoi qu'il en soit, de toute
0: et
2: façon.
0: Là où je vous rejoins tout à fait, c'est que j'ai aussi le sentiment qu'on n'apprend pas jamais vraiment à écrire. On a la patte, on a la touche, le talent. Ou pas. Alors, on peut l'améliorer, évidemment, on peut améliorer son style, mais c'est vrai que, je sais qu'il y a beaucoup de, même dans nos auditeurs, on le sait, suivent des ateliers d'écriture, oui. Des formations, et je pense que malgré tout, il doit avoir une fibre littéraire, un talent caché, même, au départ, pour pouvoir se lancer dans la rédaction aussi d'articles ou d'un roman comme le vôtre. Donc, c'est T'attendre. Je vous rappelle, on est avec Marianne Périeux qui nous présente son premier roman, T'attendre, aux éditions Academia.
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0: Julien.
1: Oui, et puis il y a aussi le personnage central, ce personnage féminin.
2: Oui.
1: C'est un choix aussi, ça, non ?
2: Oui, bien sûr, oui. Ah. Alors, on raconte souvent que les premiers romans sont autobiographiques. Mmh. Oui, sans doute qu'il y a de moi dans le personnage central du livre, qui s'appelle Isabelle. Oui, c'est une femme d'une bonne cinquantaine d'années, voire petite soixantaine. Ça me ressemble quand même un petit peu, forcément. Elle a une fille, ça aussi, ça me ressemble un petit peu. Mais l'histoire d'Isabelle et l'histoire de la fille d'Isabelle, qui s'appelle Rose dans le livre, ne ressemblent pas du tout ni à ma vie, ni à la vie de ma fille. Donc il y a quand même beaucoup de... C'est une fiction, donc c'est quelque chose d'inventé.
0: Il y a quand même des sentiments, on peut imaginer, dont le personnage parle, transmet, des sentiments qui vous ont traversé l'esprit au moment du vrai confinement, il y a 5 ans, il y a 6 ans maintenant.
2: Oui, En réalité, donc, le point de départ, c'était le confinement. Et alors, dès le moment où j'ai commencé à écrire, j'avais effectivement des idées. Je voulais écrire sur certains thèmes. Je voulais écrire sur la solitude. Mais c'est la solitude aussi qu'on a connue pendant le confinement. Je voulais aussi pousser le curseur plus loin. C'est-à-dire que vous parliez de sentiments d'oppression à la lecture du livre. Eh bien, précisément, ici, dans l'histoire, les personnages sont vraiment coincés chez eux. Ils ne peuvent même pas ouvrir les portes de leur maison et encore moins leurs fenêtres. Donc, ils sont vraiment confinés dans un espace clos, c'est un huis clos. Donc, j'ai poussé effectivement le curseur plus loin.
0: C'est un vrai huis clos qui, en même temps, aborde la liberté de vivre comme on veut, de se lever quand on veut, de faire ce que l'on veut de ses journées, de ses souvenirs. Voilà, on n'entrera pas dans les détails du bouquin, parce qu'en plus, vu qu'on pourrait y ajouter, on ne pourrait pas. Hein. Il est complet, mais on aurait envie qu'il se poursuive une centaine de pages plus.
2: C'est vrai, il est un peu trop court, à votre goût ?
0: Il est trop court, parce qu'on était bien dedans. Donc, voilà, mais sinon, ça a été mon sentiment, mais c'est vrai que dans ce bouquin, tout se mélange à un moment donné. Hein. Il y a de la poésie aussi, il y a de la résilience, il y a du souvenir, il y a du regret.
2: Oui, donc ça, c'était la première idée, la solitude. La deuxième idée, c'était le sentiment amoureux. Et surtout ça, c'était interroger les contrastes, c'est-à-dire créer du mouvement dans l'immobilité, créer du désir dans la séparation. Ça, ce sont des choses...
0: Il y a de la vie dans ce huis clos. Bizarrement, il y a beaucoup de vie dans ce huis clos.
2: Et précisément, il y a une tension alors que rien ne se passe. Le monde à l'extérieur est figé.
0: Rien ne se passe. Il se passe des choses, mais dans un
2: espace effectivement très, très réduit.
0: Et qui est très peu décrit. C'est un espace qui est très peu décrit.
2: C'est une volonté. Alors, ce qu'il faut dire aussi, c'est qu'il y a finalement trois personnages principaux dans le livre. Il y a Isabelle, il y a sa fille, Rose, il y a son amoureux, son amant, Martin. Mais ces personnages ne vivent pas ensemble. Et c'est ça aussi qui va créer la tension dans le livre, parce que la séparation, elle est totale. Elle est plongée dans cette solitude. Elle est privée de sa fille, elle est privée de son amant, elle est privée finalement des gens qu'elle aime.
0: Elle est privée de sa vie, de sa fille.
2: De sa fille, ouais.
0: Et en même temps, aucun personnage n'est réellement décrit non plus physiquement.
2: C'est vrai.
0: Donc on peut tout deviner, on peut tellement se mettre à la place de ces personnages, tant de sa fille que de son amant, que d'elle-même.
2: Ouais. C'est vrai que l'époque n'est pas précisée, le lieu n'est pas précisé, on ne sait pas où l'histoire se passe, on ne sait pas en quelle année l'histoire se passe.
0: C'est pas trop bien pourquoi ils sont enfermés au départ.
2: Voilà, on ne sait pas trop pourquoi, on ne sait pas à quoi elle ressemble. Il y a quand même quelques indices.
0: Oui, il y a quelques éléments.
2: Quelques éléments, mais très, très, très succincts.
0: C'est en ça que je dis que ce roman est aussi poétique, rare. Parce qu'il nous permet de nous évader, de nous transposer dans l'histoire. Honnêtement, brillant, je l'ai dit à Julien tout de suite, excellent premier roman, ça doit concourir à des prix, ça. Julien,
2: super.
1: Oui, et puis parallèlement à ça, il y a aussi en fait une enquête personnelle sur une vie.
2: Voilà, exactement. Donc parce qu'Isabelle, qui est donc privée des siens, qui ne peut pas sortir de chez elle, elle se dit mais qu'est-ce que je vais faire de ma vie? Comment vais-je occuper tout ce temps qui est devant moi? Et voilà, chose très simple, elle se dit, je vais aller dans ma cave, j'ai une caisse là dont j'ai hérité à la mort de maman, elle contient des dias. Et voilà, je vais un peu... Parce qu'elle n'a aucune mémoire, ça c'est très important aussi. Elle a très peu de mémoire, très peu de souvenirs de son enfance. Et elle se dit, voilà, ça va m'occuper, je vais éviter de devenir dingue aussi, parce que la tentation est quand même... Enfin, le risque est quand même là. Donc je vais fouiller dans ses souvenirs, ça va raviver probablement plein de choses en moi, et je vais les raconter à ma fille. Ça c'était aussi son idée, d'être dans la transmission, puisqu'il y a une seule chose qui relie les personnages, c'est le téléphone. Donc ils peuvent quand même se parler via le téléphone. C'est le seul lien finalement qui existe entre eux.
0: Oui, et en plus c'est le téléphone, mais on imagine que c'est un téléphone fixe, parce qu'on ne parle pas de visio. Il n'y a plus d'internet, donc on ne se voit pas. Et moi ce que j'ai apprécié en particulier, Marianne Périeux, avec votre premier roman, T'attendre, hein, je rappelle, c'est le titre aux éditions Academia, c'est que ce roman il tombe à un bon moment. Il y a quelques jours, peut-être certains l'ont vu, un reportage qui rappelait les années pandémie, ce qu'il en restait de la pandémie, comment on avait vécu la pandémie. Et ici, je dis bien, il ne s'agit pas... de pandémie, il s'agit d'un huis clos qui nous rappelle en tout cas une ambiance de confinement qu'on a vécu, qui s'échelonne sur plusieurs mois aussi. Je me suis souvenue un peu de certaines émotions, un certain état d'esprit qu'on avait il y a 6 ans, qu'on a oublié parfois peut-être. Et je trouve que c'est important ce travail quand même de mémoire, de ne pas oublier comment on a vécu ça, ce qu'on aurait pu faire autrement, ce qu'on aurait pu ne pas faire, et ce qu'on a fait aussi. Et c'est dans cela aussi que ça nous replonge inconsciemment. Hein. J'imagine que c'est pas voulu.
2: Non, ça sorte aujourd'hui. Surtout justement, c'est pas. Je n'ai pas du tout voulu. voulu faire un roman sur le confinement, et c'est pas du tout un roman sur le confinement.
0: Non, non, voilà. Mais sur cet enfermement, c'est, voilà, la notion,
2: c'est plutôt la notion d'enfermement, la notion d'isolement. Et c'est vrai, pour en revenir à la question de Julien, c'est qu'à partir de cette découverte de cette caisse de Dia dans sa cave, elle va découvrir quelque chose sur ces Dia, et à partir de là, démarre une intrigue familiale. Ouais. Voilà, plus ou moins la moitié du livre.
0: Ouais, et c'est bien construit.
2: Et finalement, ça va l'obséder, mais complètement. Et petit à petit, elle va essayer de comprendre, de savoir ce qui se cache derrière.
0: Et cette enquête va être menée téléphone avec ses sœurs, avec sa fille. Ouais, non, c'est bien foutu, votre roman, Marianne Périgueux.
2: Bah écoutez, super, bingo, je suis contente d'être venue.
0: On va marquer une première pause et on se retrouve tout de suite.
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1: Famille, c'était Ben Massué.
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1: Et on est toujours aujourd'hui avec Marianne Périeux, l'autrice de ce premier roman, T'attendre, aux éditions Academia, qui concourait il y a 2 ans pour le prix du roman noir à la Foire du Livre de Bruxelles, alors qu'il ne l'a pas emporté, mais qui s'il concourait aujourd'hui, il pourrait peut-être l'emporter, en tout cas selon nous. Un magnifique huis clos qui met en avant la solitude des gens et les émotions aussi face à la perte de liberté imposée, momentanée, mais qui, quand elle arrive, on ne sait pas combien de temps elle va durer exactement. Ce roman, Marianne Périeux, donc il a été rédigé, une première fois rédigé en tout cas il y a 2 ans pour concourir pour le concours du prix du livre noir, du roman noir, pardon. Depuis lors, il a été retravaillé. C'est Academia qui a accepté de vous publier. Vous pouvez un peu revenir sur ce parcours?
3: Oui. Donc, en réalité, donc, le texte, il a commencé pendant le confinement, enfin en 2020 alors.
1: C'est le confinement qui vous a inspiré?
3: C'est le confinement qui a inspiré, enfin la situation liée au confinement qui a plutôt inspiré le livre. J'en avais fait une toute première version d'ailleurs avec un autre titre et un texte encore un petit peu plus court, mais qui était radicalement différent, enfin bon bref, et qui n'a pas eu de suite. Et pour le prix du roman noir de la Foire du Livre de Bruxelles, donc le prix 2025, mais il fallait remettre les textes en 2024, je l'ai complètement retravaillé et c'est la version qu'on connaît aujourd'hui. Sauf que donc on était 4 finalistes et il était retenu parmi les 4 et voilà, j'ai pas eu le prix. Mais du coup, comme j'ai pas eu le prix, je me suis dit bon, je vais quand même faire quelque chose de ce texte qui m'avait demandé quand même beaucoup de travail. Parce que c'est du travail, franchement, écrire sont des heures et des heures et des heures. Et c'est pour cela que je l'ai proposé à diverses maison d'édition, et Academia donc a marqué son intérêt en me disant quand même, donc j'ai eu un rapport très circonstancié des éditions Academia, un rapport 6-7 pages de commentaires soulignant peut-être des manques, des petites incohérences ou des répétitions, enfin c'était vraiment très précis, très détaillé, et ils m'ont demandé notamment de renforcer quand même un peu le contexte dystopique de l'histoire, ce que j'ai fait, mais pas trop non plus, parce que pour moi ce n'est pas le moteur du livre, ce n'est pas le sujet du livre, donc je l'ai fait. Enfin, ceci dit, j'ai fait les corrections qu'ils me demandaient de faire. Et ils s'en sont montrés satisfaits. Donc, à partir de là, ils l'ont édité. Et puis voilà, il est en librairie maintenant.
1: Et c'est une très belle couverture aussi. Hein. Donc, c'est magnifique cette couverture. C'est une photo, j'imagine.
3: Alors, c'est une photo. Donc, Academia, pour la petite histoire, comme ça vous aurez tout, demande des photos libres de droit. Donc, j'ai trouvé cette photo sur un site de photos libres de droit. J'avais fait une suggestion de 3 photos, dont celle-là. Qu'elles ont choisi, c'était pas ma préférée, mais l'équipe d'Academia m'a dit oh oui non elle est trop belle et donc
1: oui, donc c'est la fenêtre, on imagine bien du dernier étage d'un immeuble qui est peint en jaune, la fenêtre elle est fermée avec des stores fermés, le ciel est bleu avec un peu de nuages,
3: et en réalité elle correspond quand même bien au livre réalité, parce que c'est vrai que la fenêtre est importante dans le livre, faut pas tout déflorer, mais
1: il fait très beau aussi,
3: il fait très beau, le ciel bleu très important, on en parle beaucoup dans le livre aussi, le ciel, parce que comme elle est dans l'introspection, le personnage principal est dans l'introspection, elle est aussi dans une forme de méditation parce que la fenêtre elle est fermée mais elle voit quand même le monde extérieur, dont le ciel, dont les arbres, dont plein d'autres choses encore, mais donc ce sont des éléments importants.
1: Oui, la couverture est elle complète parfaitement le récit et donc je voulais quand même revenir, on aime bien ici dans l'émission souvent de parler aussi de la photographie des bouquins parce que ça joue aussi un rôle, ça veut dire aussi parfois beaucoup.
3: C'est vrai. Et quant à la couleur des caractères du titre, là par contre, petite discussion, parce que je voulais vraiment que ce soit du rouge, parce que le rouge c'est la couleur de l'amour, la couleur de la passion, mais c'est aussi un peu du drame.
1: Oui, du sang. Et c'est vrai que t'attendre sans aller trop loin dans le bouquin, parce que c'est toujours difficile. Ouais. Julien le sait bien, lui qui souvent flirte avec les fans de bouquins. Mais c'est vrai que t'attendre, c'est à la fois ce que font les personnages principaux du bouquin, et puis c'est aussi une leçon que l'on tire aussi du bouquin quand on l'a lu. C'est un drame, mais c'est un roman qui est tendre, triste aussi parfois.
3: Mais voilà. Tout ne s'arrête pas.
1: Oui.
3: Mais tout ne s'arrête pas. Il y a quand même une...
1: Il y a une vie après la vie.
3: Une vie, oui, tout à fait.
1: Julien.
4: Oui, et puis vous venez d'évoquer la couverture avec la fenêtre fermée, mais cette fenêtre est aussi un problème, un moyen d'échange entre personnes, parce qu'on n'a pas encore parlé d'un autre personnage qui s'appelle Martin, et qui va utiliser cette fenêtre, oui, pour arriver à réaliser un projet d'amour presque,
3: un projet distant. Oui, ouais, tout à fait. Mais là, est-ce qu'on va déflorer le projet? Je pense que ça serait un petit peu dommage. Ça serait un petit peu dommage. Mais effectivement, il faut s'imaginer juste que ces deux personnages vivent en réalité l'un en face de l'autre, ça on peut le dire. Ils sont vraiment postés l'un en face de l'autre. Ils sont amants, ils s'aiment, ils se désirent. Mais
1: oui, c'est la relation idéale au fond. C'est un couple qui n'habite pas ensemble, mais qui habite l'un en face de l'autre.
3: Voilà, et ils sont au plus fort de leur amour en réalité aussi. Parce que c'est une. On suppose qu'il y a quelques années qu'ils sont ensemble, mais ce n'est pas non plus une relation très très ancienne. Enfin, je veux dire, ce n'est pas 20 ans de vie commune. Voilà. Donc ils sont en face l'un de l'autre.
4: Et il faut dire aussi que la fille est très distante par rapport à cette relation.
3: Hein, oui, exact.
4: Rose,
3: hein. Exact.
4: Il y a aussi un processus. De se dire, est-ce que je fais bien l'un et l'autre par rapport à l'autre? Est-ce que je m'investis ou pas? Il y a tout un aspect chez le personnage masculin qui est assez intéressant également.
3: Merci, merci. Et donc, en réalité, pour se rejoindre dans cette séparation, alors qu'ils sont l'un en face de l'autre, ils vont imaginer quelque chose. Mais c'est vrai que je n'ai pas trop envie de dire quoi. Il faut laisser la surprise au lecteur.
4: Justement, en fait, on a un peu l'impression également, peut-être que vous n'êtes pas d'accord avec moi, que ce sont plusieurs huis clos qui se parlent.
3: C'est vrai. C'est vrai qu'il y a plusieurs histoires dans l'histoire. Il y a plusieurs huis clos dans le huis clos principal.
4: Il y a même un huis clos de la mémoire.
3: Hein. Absolument. C'est vrai. Hein? Oui.
1: Et puis, ils vont trouver dans leur solitude le moyen d'être ensemble, bien qu'étant seuls. Ouais. Donc, c'est ça aussi. C'est là aussi que se joue toute la poésie et la magie de ce premier roman. T'attendre, je rappelle, signé Marianne Périer aux éditions Academia, qui en peu de pages, pardon de dire peu de pages, je le dis à chaque fois aux auteurs d'ouvrages qu'on estime un peu trop courts à notre goût parce qu'ils sont bons. Et voilà, 130 pages, c'est suffisant pour écrire un bon bouquin, mais il n'y a pas eu besoin de 300 pages pour écrire une histoire forte, importante, écrite.
3: En réalité, je n'ai pas été lauréate au prix du roman noir de la foire du livre de Bruxelles, et une des remarques effectivement que l'on m'a faite après, c'est que manque peut-être 20 pages. C'est possible, mais faire 20 pages pour 20 pages, ce que je voulais surtout, c'est que la tension subsiste aussi, parce qu'il y a une tension, il y a presque un suspense dans l'histoire, et je voulais que cette tension subsiste, je voulais que le suspense subsiste, que le lecteur ne lâche pas le bouquin, et rajouter 20 pages pour que...
1: Honnêtement, c'est un détail subjectif. Julien.
4: Mais c'est aussi dans cette... Que ce soit le débat sur la fin, que on souhaitait peut-être aller plus loin, et c'est vrai, parce que la fin permettrait d'aller plus loin dans le récit, de construire un autre récit, de pouvoir aussi développer ce qui vient après. Mais je pense que la conclusion du livre tombe bien également, parce que, en fait, le titre, on le découvre à la fin, je ne dirai pas plus. Il n'empêche que c'est une manière aussi de créer une chute intéressante au livre. C'est ça aussi qui en fait la valeur, c'est que l'histoire a une chute intéressante. Ce qu'il y a aussi, c'est le titre « T'attendre », parce que, en fait, les personnages s'attendent tous l'un l'autre.
3: Absolument. Hein, il y a l'attente entre les personnages, il y a aussi l'attente par rapport

0: L'histoire dure plus ou moins 80 jours. Hein.
1: Ouais, c'est ça.
0: Un peu ce tempo-là, si je puis dire.
1: Mais ça, c'est un des gros changements que j'ai introduit par rapport, suite à la demande des éditions. Mmh. Parce qu'en réalité, il n'y avait pas de temporalité au départ. Mmh. Donc, c'était vraiment un temps complètement distendu. Et c'était une volonté de ma part. Et en même temps, voilà, elles m'ont fait toute une série de remarques. Voilà, j'ai introduit une temporalité fictionnelle, voilà, tout à fait, jusqu'à la fin de l'histoire.
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0: Et ce qui est aussi au niveau de ce que j'appelle la construction du roman, en fait, il y a ce que j'appellerais une rythmique qui existe, une rythmique dans ce que j'appellerais les événements qui se succèdent ou qui s'accrochent ou se décrochent suivant les rapports des personnages. Et cette rythmique se sent aussi dans le texte, dans la manière d'écrire. Donc, il y a un équilibre en ce que j'appellerais la description et l'échange des propos, la conversation entre personnes, mmh. ou au moins les messages qu'ils s'adressent. Et peut-être aussi que c'est ça qui fait une sorte de tension interne, parce qu'on se dit, où est-ce que ça va déboucher,
1: mmh. hein? Mais c'est bien que le lecteur se pose cette question.
0: Se pose cette question, voilà.
1: Oui. Hein? Mais tant mieux, ça me ravit ce que vous dites.
3: Il se pose cette question-là pratiquement jusqu'à la dernière page. C'est ça ouais. aussi qui est génial dans ce, mmh. dans ce bouquin. J'aime pas le mot génial, mais il n'y a pas d'autre mot pour expliquer ça parce qu'on se dit...
1: C'est mais super, la fin est surprenante.
3: À aucun moment, on est tout le temps en attente. Et oui, évidemment, la chute est surprenante et on n'est pas déçu. Jusqu'au bout, on teurt que
0: oui,
3: vous
0: on
3: êtes,
0: est,
3: nous tire en haleine.
0: On est très loin du huis clos de Sartre, hein, une fois.
3: Oui, le huis clos, il est surtout dans l'atmosphère, dans l'ambiance générale, parce qu'il se passe plein de choses, comme on disait tout à l'heure. Il y a vraiment une vie dans ce huis clos. C'était vraiment un pur moment de bonheur qu'on vous recommande. Il y a beaucoup de premiers romans dont on parle parfois et qui pourraient toujours être un peu améliorés. Mais franchement, celui-ci, moi, je ne vois pas trop bien ce qu'on pourrait changer. Même pas le titre, même pas la couverture. Ça a été un pur moment de régal et de bonheur. Et on vous recommande vraiment ce bouquin. Si vous avez envie d'offrir du belge, lisez du belge. On vous le répète chaque semaine. T'attendre, Marianne Périeux. Enfin, T'attendre, c'est le titre. Signé Marianne Périeux, Academia Édition. Allez, notre invitée aujourd'hui, Marianne Périeux. On la retrouve tout de suite.

0: Voilà un magnifique titre de Michel Jonas, chanté ici par Jonathan Serrada.
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0: Voilà, et en compagnie aujourd'hui de Marianne Périeux, l'autrice de T'attendre, c'est son premier roman aux éditions Academia. On va écouter dans quelques instants un extrait de cet ouvrage, ce premier roman. J'en profite pour rappeler le concours de nouvelles Sagacité dans le cadre du prix littéraire Saga. Donc le concours est lancé depuis le 31 mars jusqu'au 30 août prochain. Vous pouvez retrouver toutes les informations sur la page Facebook du prix littéraire Saga Liège ou de la maison d'édition Palmyre, sur la page Facebook édition Palmyre, Palmyre. Donc voilà, n'hésitez pas à vous rendre sur les pages Facebook à la fois du prix littéraire Saga et des éditions Palmyre pour en savoir plus. Vous avez jusqu'au 30 août pour envoyer vos créations littéraires et peut-être, qui sait, participer à cette finale du concours Sagacité qui aura lieu le 6 novembre prochain, le jour de la remise du prix littéraire. Vous avez tout l'été pour vous lancer dans ce concours. Le premier prix, au fond, c'est le fait d'être publié aux éditions Palmyre, dans une collection carte postale, nouvelle. Première occasion pour celles et ceux...
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0: Nous sommes toujours, on vous le disait, avec Marianne Périeux. On va lui laisser la parole. Et pour ce point, elle se concentre pour le moment pour lire un court extrait de son premier roman, T'attendre, aux éditions Academia. Vous êtes prête, Marianne?
3: Bah là, j'hésite. J'hésite sur le... Voilà, je suis...
0: Vous voulez qu'on attende encore un petit peu?
3: Oui, encore un petit peu.
0: Julien, j'en profite. On a eu quelques demandes concernant votre ouvrage sur les cafés de Saint-Remy. Café historique de Saint-Remy, est-ce qu'il est encore possible de s'en procurer?
2: Il est possible encore dans s'en procurer, peut-être chez Pax. Je pense aussi à la... Peut-être Livre au Trésor en aura encore quelques-uns, mais il est pratiquement épuisé. À Saint-Rémy-de-Provence, il y en a encore 10 à vendre à la librairie aussi.
0: Ah ben donc il suffit d'aller à Saint-Rémy.
2: Il faut aller à Saint-Rémy, ou alors prendre le temps d'essayer de le rééditer, de faire une seconde édition, mais ça c'est en réflexion pour le moment. Voilà.
0: On rappelle aussi que le week-end dernier, c'était le week-end des librairies indépendantes. On aura l'occasion prochainement de retrouver aussi des libraires indépendants qui verront nous parler de leur quotidien, de leurs difficultés, de toute la richesse aussi de leur métier. Et donc, ce sera pour les émissions à venir. Marianne Périeux, vous êtes prête?
3: Mais je pense que je vais lire le tout début du livre.
0: Eh bien, on vous écoute.
3: Oui. Ce qui s'est passé ce jour-là a bouleversé ma vie à tout jamais. Et je m'en souviens comme si c'était hier. Je m'en souviens très bien parce qu'il faisait froid. Très froid mais sec. J'ai toujours adoré ces jours d'hiver qui revigorent le corps et l'esprit à la faveur d'un grand ciel bleu et de quelques pas vifs et joyeux. Pour un mois de mars déjà bien entamé, les températures étaient anormalement basses. L'hiver jouait les prolongations alors que nos cœurs se gonflaient déjà de l'attente impatiente des jours meilleurs et des premières fleurs du printemps. La rue dans laquelle je me baladais était déserte, le froid ramenant tout le monde à l'intérieur. Seuls quelques bus et voitures passaient au loin sur le grand boulevard. De ces instants, je garde un souvenir très précis. Je me vois encore marcher entre chiens et loups, dans cet assemblage de couleurs à la fois claires et sombres, cet entre-deux où tout semble possible, le meilleur comme le pire. Je me vois encore la mine réjouie et détendue, heureuse de bientôt retrouver cet intérieur douillet dans lequel j'avais emménagé quelques mois plus tôt, heureuse de bientôt retrouver mes proches, si heureuse de bientôt le retrouver, l'enlacer, l'embrasser, ce bel amoureux au souffle chaud et doux, tellement heureuse de bientôt la retrouver, fille chérie et adorée, déjà si mûre et si adulte du haut de ses 20 ans. Il devait être près de 18 heures lorsque c'est arrivé, car comme à mon habitude à cette heure-là, une fois rentrée à la maison, j'étais occupée à me préparer un thé, le petit geste du quotidien qui fait du bien, qui réchauffe, qui réconforte sous un frileux croissant de lune déjà visible dans le ciel. Je l'aperçois par la fenêtre. Une nuit bleutée était en train de s'installer. Elle allait bientôt prendre toute la place et occuper tout l'espace.
0: Merci Marianne Périeux. T'attendre, c'est le titre de votre premier roman.
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1: On est toujours avec Marianne Périeux, l'autrice de ce premier roman, T'attendre, aux éditions Academia. Personnages de Rose, de Martin, de Laurence, qui est une des sœurs de mémoire, d'Isabelle, vous ont été inspirés par d'autres personnes?
2: Il y a forcément quelques éléments biographiques dans le texte. Mais je veux dire un peu vague, je parle de rapports familiaux entre sœurs. Bon, ben voilà, j'ai des sœurs, mais est-ce que je parle de mes sœurs? Ben non, ce ne sont pas mes sœurs. Je parle de parents, je parle de mes parents? Non,
1: oui,
2: ce ne sont pas des parents.
1: Il y a des éléments peut-être qui ont pu être pour
2: mais voilà, des
1: personnages.
2: Moi je pense que de toute façon, en roman, l'écriture ne part jamais de rien. Je pense que l'écriture, elle part de choses, que l'on a en soi, parce que ça, je pense que vraiment, voilà, ça part quand même beaucoup de la personne. Et puis allez, les substrats, ils sont ben voilà, dans tous les gens qu'on rencontre, ils sont dans toutes les choses que l'on vit. Voilà, il suffit d'observer, de sentir. Ce ne sont pas des personnes en particulier.
1: Il y a toujours un peu de l'auteur, mais
2: il y a toujours un peu de l'auteur, mais pas forcément,
1: On le disait, ce roman, il est né du confinement, ou en tout cas à la suite du confinement. Pourtant, il attendra 4 ans avant d'être présenté dans un concours, pour le manuscrit, et puis encore une bonne année avant d'être publié, puisqu'il vient de sortir.
2: Bah oui, finalement, ça fait 6 ans.
1: Ça fait 6 ans, et en même temps, comme je vous le disais, il tombe à pic, je trouve, parce que 6 ans après, on se remémore, certains ont oublié le confinement.
2: C'est vrai.
1: Et en tout cas, c'est la période du confinement, parce que ça ne parle pas du confinement. Je le rappelle, la période de cet enfermement forcé.
2: Oui, d'ailleurs, tout au départ, c'était une des craintes. Hein, quand j'ai fait lire les toutes premières fois le texte, on m'a dit « Ouh, ouh, ouh, ouh, ouh, le confinement, ça fait penser au confinement. Ah là là, là là. »
1: Oui,
2: non,
1: et puis
2: non,
1: surtout
2: non,
1: que
2: non.
1: Ça a été une période qui a été où les gens ont été prolixes. Hein. Beaucoup d'auteurs sont nés à la suite du confinement. Beaucoup se sont improvisés aussi, auteurs.
2: Mais oui, mais
1: durant
2: comme si on ne voulait plus entendre parler du confinement.
1: Oui,
2: il y a comme
1: une
2: omerta maintenant autour de ces...
1: Ce bouquin nous replonge dans cet état d'esprit qu'on a vécu, qu'on a peut-être, oublié malgré nous. Et au fond, on nous rappelle à quel point on était à la fois libre de tout et à la fois privé de tout aussi.
2: C'est la dualité.
1: La belle dualité de tout ce bouquin, tout au long du bouquin, avec cette enquête familiale.
2: Ouais.
1: Et c'est en ça que c'est magnifique. Faudra-t-il attendre 6 ans pour imaginer un second roman, un second ouvrage?
2: Alors, ben non, comme vous l'avez dit tout à l'heure, bientôt la prépension, donc je vais avoir beaucoup plus de temps maintenant.
1: Ça vous a donné envie encore plus de...
2: Oui, ça m'a donné envie. Oui, bien sûr que ça m'a donné envie, mais plus que ça. Ce qui se passe, c'est que les 2 dernières années, j'ai franchement pas eu le temps, parce que c'est aussi une question maintenant qu'on me pose déjà. Est-ce que tu as déjà commencé d'autres livres, etc. Mais en réalité...
1: C'est parce que c'est bon et qu'on a envie de continuer.
2: Non, mais c'est magnifique, c'est cadeau, merci. Mais les 2 dernières années, vraiment, j'ai eu tellement de travail que franchement, parce que ça, vraiment, il faut du temps pour écrire. Je trouve que c'est vraiment du travail.
1: Mais si on devait avoir qu'un indice, est-ce qu'on pourrait imaginer que les personnages pourraient revenir dans un autre récit?
2: Je n'y ai pas pensé, à vrai dire, à cette idée-là.
1: Ah. Arnaud Colette, par contre, qui a gagné le prix du roman noir, permettez-moi, pardon, de vous couper, il imagine déjà bien faire revivre son commissaire Lavigny de mémoire dans un autre roman.
2: Oui, oui. Je ne sais pas. Ici, on est dans un roman noir, un roman sombre. Ce n'est pas un polar du tout.
1: Non.
2: Il n'y a pas un personnage, il n'y a pas un policier, effectivement, que l'on pourrait retrouver de livre en livre, avec à chaque fois de nouvelles enquêtes.
1: C'est un roman noir, mais plus poétique que d'autres.
2: Effectivement. Donc, il y a plutôt de la poésie, il y a de l'introspection, de la méditation, il y a de l'amour, il y a, je pense, de la sensibilité, si je puis me permettre.
1: Tout à fait.
2: Voilà. Donc, non, je ne pense pas qu'il y aurait une suite. Par contre, d'autres livres sur d'autres sujets, oui, ça, c'est déjà un peu dans ma tête. Mais j'en ai commencé en réalité, parce qu'il faut quand même dire aussi que le livre, elle a été profondément retravaillé pour la Foire du Livre, donc 2025, mais en 2024, parce qu'en 2024, j'ai fait un burn-out. Enfin voilà, il y en a plein. Et en réalité, c'est pendant mon burn-out que j'ai vraiment eu le temps d'écrire. Parce que sinon, c'est vrai, quand on est prise dans une vie professionnelle très active, enfin moi, je ne sais pas comment font les autres, mais c'est quand même un petit peu compliqué.
1: Vous savez, il y a beaucoup de gens qui commencent une deuxième carrière, un deuxième métier, passé 60 ans.
2: Oui, peut-être. J'avais commencé plusieurs... livres, en fait j'ai 3 livres qui ont des débuts de 10-20 pages, donc je pense que je vais retourner vers un de ces 3-là et prolonger. Mais ce sont plutôt à chaque fois sur des thématiques un peu sociétales, mais toujours intériorisées. parce que je pense que c'est...
1: Voilà,
2: c'est
1: ah mais c'est oui, mais ici, effectivement, comme tu dis, la sensibilité de tous les personnages, parce que chacun a sa sensibilité propre, et on peut se retrouver dans les trois sensibilités, ou dans l'une des trois, enfin, je dis l'une des trois, ouais. Il y en a plus que trois, mais disons qu'il y a trois personnages principaux dont on parle, et qui parlent le plus souvent, qui interviennent souvent. On peut s'assimiler à l'un ou l'autre des personnages, et du coup, on a l'impression de vivre le roman, et c'est ça aussi qui fait qu'il nous entraîne, qu'il nous emmène. Et que...
2: Mais si le roman parle à la collectivité, si les personnages, justement, sont fédérateurs, c'est un magnifique compliment, je remercie vraiment.
1: Mais non, mais c'est sincère, et c'est ce qui fait aussi que ce roman, je suis persuadée qu'il aura du succès, et c'est ce qu'on lui souhaite, parce que, oui, il entraîne, il emmène...
2: Je pense que le personnage, peut-être... alors, vous êtes une femme, le personnage féminin d'Isabelle, ça, c'est une remarque qui m'a déjà été faite plusieurs fois, c'est vrai que c'est un personnage... qui parle à beaucoup de femmes, parce que beaucoup de femmes vont s'y retrouver dans des contradictions, dans la complexité,
1: dans son rapport à sa fille, dans les rapports familiaux, dans les rapports sentimentaux. Dans ses habitudes de femme à la maison qui vit seule.
2: Dans les rituels, dans l'image de soi aussi, l'image que l'on a de soi, de son image.
1: Mais on est très attaché à Isabelle, aux autres aussi, mais comme Isabelle est le personnage principal, elle a été aussi la voix off de ce roman.
2: Oui.
1: Effectivement, on s'y attache très fort. Julien.
3: Oui, mais j'écoute votre dialogue fructueux. Et donc, je ne me permets plus d'intervenir. C'est bien, parce que ça fait ressortir aussi ce que j'appellerais... ce que j'appellerais le côté féminin de ce roman, hein, c'est exact, quand on vous entend parler, quand on vous entend vous exprimer. En plus, vous avez une voix qui est assez mélodique, donc...
2: J'ai fait la radio, comme vous le savez.
3: Voilà. Depuis très longtemps, vous étiez dans les radios libres. Donc tout ça fait en sorte que... Mais on retrouve un peu cette mélodie-là aussi dans le texte. Et je me disais, on disait en aparté, comment écrivez-vous en fait? Vous écrivez très tôt le matin, vous disiez
2: Moi, j'aime bien écrire tôt le matin, tôt, genre 6-7 heures, ou alors le soir. Dans une ambiance musicale, moi j'aime beaucoup la musique classique. Mmh.
3: Soyez honnête, musique 3.
2: Voilà. La Dolce Vita.
1: Vous êtes obligée d'écouter Nazar. Musique 3 ou non, vous n'êtes pas obligée.
2: Non, je ne suis pas obligée d'écouter musique 3. Mais j'aime la musique douce. Mmh, d'ailleurs, il y a quelques références à la musique dans le livre. Oui. Mais j'aime beaucoup la musique classique. J'adore le violoncelle.
3: Ce qui suscite la poésie aussi.
2: Et en fait, il y a aussi une musique. Alors, est-ce que je le dis ou pas? Oui, parce que c'est une chose sur laquelle j'ai travaillé. En réalité, il n'y a pas vraiment de chapitre, c'est-à-dire qu'il y a juste une petite astérisque qui sépare de temps en temps la prose. Mais si vous observez attentivement, avant cette petite pause. Chaque paragraphe, pour simplifier, se termine par un son et le paragraphe qui suit commence par le même son ou par le même mot. Et ça, c'est tout à fait voulu, c'est quelque chose que j'ai travaillé parce qu'en réalité, on a l'impression que c'est une ritournelle, précisément, pour en revenir à la musique, c'est quelque chose, c'est une mélodie qui n'en finit pas, qui tourne et qui tourne et qui tourne, et un petit peu comme le temps. C'est le temps qui est là, qui n'en finit pas, et on ne sait pas quand il va finir, quand cette situation va se terminer, etc. etc. Donc ça, c'est une chose, effectivement, sur laquelle j'ai travaillé, la musicalité.
1: Et ce roman, Si t'attendre, on y trouve également forcément quelques accords liés à la société, aux tendances de la société actuelle. Comme par exemple, je ne délivre pas un secret, en parlant que Isabelle est avec son compagnon, s'appelle Martin, mais elle a quitté une relation qui était, on va dire, malsaine.
2: Et en donc, tout cas, pas épanouissante.
1: Pas épanouissante. Pour la femme qu'elle était, pour une femme, tout simplement. Elle met aussi souvent en garde sa fille. Il y a un peu de féminisme, juste celui qu'il faut, pas trop. Il y a aussi cette tendance-là qu'on retrouve. Le rapport de l'indépendance, homme-femme, l'importance d'être aimée, mais de ne pas...
2: Alors, c'est aussi la dualité du livre, c'est que Isabelle, elle est coincée chez elle, mais c'est une femme libre. Elle est libre dans sa tête et elle a sa liberté de penser, pour paraphraser une autre chanson et un autre chanteur.
1: Tout à fait. Oui, il y a pas mal d'allusions aussi quand même à des titres, quand on lit le bouquin, c'est même un bouquin qu'on aurait envie de relire.
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1: Est-ce que vous lisez du belge, Marianne Périlleux?
2: Alors oui, je lis du belge et je vous parlais de l'auteur belge que je préfère par-dessus tout, c'est Antoine Wauters.
1: Antoine Wauters qui est liégeois, il ne passe pas droit pour être précis.
2: Oui, tout à fait.
1: Antoine, qu'on aimerait bien revoir de temps en temps ici, Julien, mais il est difficile à capter.
3: Oui, il est difficile à capter.
2: J'aime beaucoup, je suis dingue en fait de son écriture, vraiment, je trouve que j'adore sa plume. J'ai lu Haute Folie pendant une nuit, je n'ai pas su m'en décrocher.
1: C'est très poétique aussi, très sensible. Beaucoup de sensibilité, de sensualité dans son écriture.
2: De sensorialité aussi dans son écriture. C'est un homme, toute proportion gardée quand même et avec beaucoup de modestie, on a un grand point commun, c'est que nous sommes des Ardennais tous les deux. Je l'ai rencontré et je lui ai dit, est-ce que vous auriez pu écrire les mêmes histoires si vous n'étiez pas profondément Ardennais ? Et il m'a dit probablement pas. Je pense que c'est vraiment un homme des campagnes, un homme de l'Ardenne, et que ça marque profondément son écriture. Et moi aussi, je viens c'est sur mes origines, l'Ardenne luxembourgeoise. Quand on est jeune, on la fouille pour. Je suis venue à Liège faire mes études. On se dit, j'ai plus vivre là-bas.
1: Et puis on
2: y retourne. La nature est aussi importante dans le livre, même si c'est dans la contemplation. Oui. Mais moi, j'aime beaucoup la nature. Je marche énormément, enfin, le plus possible en tout cas. Et j'espère marcher encore beaucoup plus avec tout le temps que je vais avoir. Ce sont des choses effectivement très importantes. Ce sont des choses qui me font aimer précisément Antoine Wauters, parce que ce sont des choses que je... Et lorsque j'ai lu son précédent livre, Le plus court chemin, je l'avais croisé tout à fait par hasard à la Foire du Livre, pas 2025, mais 2024. Et je suis allée vraiment l'attraper presque par sa chemise en lui disant « Est-ce que je peux vous parler 2 minutes, etc. » Il me dit « Oui, bien sûr, enfin, très gentil. » En dehors de tous mes projets d'écriture, ça n'avait même rien à voir. Et je me présente, je dis juste mon nom, je dis « Écoutez, je voulais juste vous dire que je viens de lire Le plus court chemin. On n'a pas du tout le même âge, je suis 20 ans plus âgée que vous, mais je découvre mon enfance dans votre livre. » Et ça m'a émue, mais jusqu'au bout de la nuit, quoi, vraiment. J'étais bouleversée par ce livre, qui sont vraiment des instantanés, des fragments.
1: Il a pratiquement remporté plusieurs prix avec tous ces différents bouquins, Antoine Wauters.
2: Et donc, je l'adore.
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1: Et voilà, c'est la dernière partie de cette émission avec Marianne Périeux, notre invitée aujourd'hui, l'autrice de T'attendre. C'est son premier roman aux éditions Academia. Julien.
3: Et c'est peut-être aussi, après ce que vous entendez en parlant d'Antoine Wauters, c'est peut-être aussi, pas seulement d'être ardennais, mais d'avoir peut-être une sensibilité jusqu'au bout des doigts qui permet de capter ce que j'appellerais des émotions particulières, des vies particulières. Et le personnage d'Isabelle, c'est d'être une vie particulière aussi, parce qu'effectivement, il y a de l'amour avec un autre être, mais elle se pose pas, à un moment donné, d'ailleurs, elle se pose des questions sur cet amour. Elle a l'intention de se rétracter, et puis elle repart de nouveau vers cette pression cette impulsion. Et donc, c'est peut-être là l'aspect de la sensibilité, comme vous le disiez, qui est peut-être aussi un élément fort de ce livre.
2: Écoutez, je prends le compliment.
3: Il y a un côté sensoriel, mais un côté sensible aussi. La sensibilité des êtres en fait un attrait également.
2: Mais voilà, mais ça, je pense que c'est je pense que ça me correspond un petit peu quand même. Effectivement, je suis quelqu'un d'assez sensible, mais je suis même un peu émotive. Oui. Je pleure facilement devant un film. Je peux même pleurer devant The Voice. parce que je suis vite. Je suis en train de clôturer une page importante de ma vie qui est toute ma carrière, l'RTBF, je pleure.
1: Et vous avez réussi à transmettre cette sensibilité et ce sentimentalisme aussi dans ce roman, parce que les personnages non seulement sont attachants, mais ils ont tous beaucoup de belles qualités. Pour ça, c'est un pari réussi, d'autant plus dans un premier roman. On en revient toujours à ça, on pourrait croire qu'un premier roman, c'est un peu comme un brouillon, un beau brouillon, mais un brouillon quand même. Et finalement, non.
2: Mais c'est pour ça que je suis vraiment très heureuse de vous entendre parler, parce qu'en réalité, le livre a beau être édité, il est sorti le 25 mars, donc c'est quand même très très très récent.
1: C'est parce qu'on l'a lu très très vite.
2: Moi je suis toujours dans l'attente des premières réactions, etc. Et je suis très très humble, parce que je suis toujours pleine de doutes. Est-ce que ça va plaire? Est-ce
1: que
2: ça va
1: rencontrer? C'est très bien, parce qu'il y a des gens qui perdent très vite leur humilité. C'est un peu dommage. Marianne Périeux, vous avez des dédicaces prévues, des lectures prévues ou pas?
2: Alors, dans l'immédiat, je sais que le 17 juin, je serai chez Pax avec Guy Delas, une soirée où Guy Delas va présenter son livre et moi, je vais pouvoir présenter le mien. Je sais qu'il y a quelque chose le 27 juin du côté des Oui, mais je ne sais plus très bien où, à vrai dire.
1: Au Centre culturel, probablement, avec Guy Delas aussi.
2: Peut-être, oui. Donc là, dans l'immédiat, c'est un peu tout.
1: Enfin,
2: donc,
1: c'est tout qui va commencer en même temps, quoi.
2: Oui, moi, je vais aussi peut-être aller recontacter certains libraires, parce que je pense aussi que si l'auteur va contacter les libraires, voilà, pour... Alors normalement, il y aura, je sais, une rencontre avec les lecteurs à Vielsalm, puisque comme je l'ai dit tout à l'heure, moi je suis originaire de l'Ardenne luxembourgeoise, donc Vielsalm en l'occurrence. Donc je sais qu'il y aura une rencontre là du côté de Vielsalm à la bibliothèque, avec les lecteurs. Mais ça, je n'ai pas encore de date fixée. Enfin, ça se précisera, je suppose, dans les semaines qui viennent.
1: En tout cas, n'hésitez pas à nous le faire savoir, on en parlera et on en fera la promotion de ces moments de rencontre. C'est aussi une autre étape dans le... entre guillemets, dans le parcours d'auteur.
2: Mais en réalité, parce que le livre vous échappe. Voilà, c'est, vous le portez pendant plusieurs mois, plusieurs années, et puis à un moment donné, voilà, il entre dans le champ public, dans la collectivité, et là, il vous échappe complètement, il va être diversement apprécié. Évidemment, vous espérez qu'il sera aimé, mais... Voilà, comme il part à l'aventure, il vivra sa vie.
1: Julien, vous qui êtes déjà passé par les séances de dédicaces et les lectures, vous auriez un conseil, même modeste, à transmettre à Marianne Périeux ?
3: Elle a beaucoup de talent hein, par rapport à moi. Elle a beaucoup plus de talent que moi, en tout cas, pour créer et construire un roman, le créer, le faire sortir, le publier, et peut-être aussi mettre en valeur des personnages. Donc, le meilleur conseil, je pense, surtout, c'est de faire ce que j'appellerais, comme elle veut le faire, de prendre l'initiative des libraires, des librairies, oui. et surtout, disons, converser avec les gens qui viennent. Mm-hmm. Parce que c'est ça, surtout, et de voir un peu comment les lecteurs ou les lectrices, les lectrices seront fort intéressées par ce livre, parce qu'il y a beaucoup d'expressions, tout au moins de sensibilité féminine dans cette œuvre, face à la vie, face aux personnages.
1: Mais ce n'est pas un roman de femme, hein, Julien.
3: Non, mais ça se sent, c'est ça qui en fait la beauté aussi, hein, ma chère Régine. Et donc, ce qui est bien, c'est justement d'écouter ce que les gens vont dire. C'est ce que fait Antoine Mauters. Hein. Mm-hmm. Antoine Mauters, il écoute beaucoup les gens qui viennent vers lui, qui lui parlent, et il écoute, il enregistre. Et donc, je pense que c'est une très bonne chose, mais d'écouter les gens qui viennent vers vous en disant,
2: oui,
3: comment vous, en tant que lecteur, qu'est-ce que vous auriez fait? Comment est-ce que vous auriez peut-être apporté votre petit point supplémentaire dans ce livre? Mais Marianne Périeux est une journaliste réputée et reconnue, donc elle a le sens de ce genre de choses.
1: Il y a encore moi, ce sera ma dernière question, mon dernier, en tout cas, commentaire par rapport à votre livre, Marianne Périeux. Il y a aussi beaucoup de formes artistiques dans votre roman, puisqu'on y aborde... Voilà, à la fois la peinture, la photographie, l'aménagement. Il y a vraiment une fibre artistique qui court tout le long du livre, d'ailleurs. Mm-hmm. C'est peut-être lié à plus un aspect personnel de...
2: Ah oui, ça c'est un aspect tout à fait personnel, puisque pour la petite histoire, je suis donc à l'Académie des Beaux-Arts, ici à Liège, en quatrième année de peinture, chez Éric Depré. Donc oui, donc ça c'est... Et par ailleurs, sur le plan personnel, je cours les expos...
1: Donc on pourrait imaginer que le prochain roman, vous puissiez réaliser peut-être à la couverture du livre.
2: Peut-être. Ah. Enfin... Wait and see, on verra. Chaque chose en son temps et step by step, pas à pas, ça me convient très bien.
1: Laissez le mot de la fin à Julien Moëz. Je rappelle ce premier roman signé Marianne Périeux, T'attendre, aux éditions Academia, une chouette maison d'édition du côté de Louvain. Un chouette premier roman, vraiment, qu'on vous recommande, accessible. C'est un drame à huis clos, c'est intime, c'est dyspotique. C'est poétique, ça se laisse lire, ça se laisse manger, comme on dit, on vous le recommande vivement. Julien.
3: Oui, et puis je n'ai pas d'autre conclusion à faire. J'entends que Régine a apporté en fait la conclusion de cette émission. Mais vous venez, sans le savoir, de révéler un petit détail qui est très important dans le livre.
2: Oui, très important, effectivement.
3: N'est-ce pas? Et ce détail, nous le garderons secret.
2: Mais
3: oui. À vous, auditeurs, de lire le livre, puis de réécouter l'émission, ou le lancer, et vous verrez qu'il y a un détail important qu'elle vient de dire, qui pourra apparaître dans ce livre.
1: Voilà, et puis Marianne Périeux vient de mettre ses pas dans cette littérature belge à laquelle on tend le micro chaque semaine, et puis littérature belge francophone riche. Donc, bienvenue dans ce monde littéraire belge.
2: Mais merci beaucoup, en tout cas, pour votre invitation.
1: Voilà, merci à vous, merci. Je vous rappelle, T'attendre, Marianne Périeux, c'est son premier roman aux éditions Academia. Nous, on se retrouve la semaine prochaine. Au revoir Julien, au revoir Marianne.
3: Au revoir. Au revoir.

0: Bonjour à toutes et tous, ravi de vous retrouver dans Plein Feu en compagnie d'Angélique Tasio. Bonjour Angélique.
1: Bonjour Manu, bonjour à tous.
0: Depuis 40 ans, les Restos du Cœur Belgique viennent en aide aux personnes en situation de pauvreté face à une précarité qui s'aggrave. Leur mission dépasse aujourd'hui largement la distribution de repas, qui reste cependant essentielle. Pour en parler, nous recevons aujourd'hui Patrick Dejas, qui est directeur de la Fédération des Restos du Cœur en Belgique. Bonjour Patrick Dejas.
2: Bonjour.
0: Alors avec vous, nous allons évoquer votre parcours personnel, professionnel, mais aussi le fonctionnement concret des Restos du Cœur et les défis majeurs liés à l'explosion de la pauvreté dans notre pays. Patrick, on reviendra plus tard sur l'histoire des Restos du Cœur et ses différentes missions, mais pour se faire une idée de l'aide colossale que vous apportez aux personnes en difficulté, pouvez-vous nous partager peut-être quelques chiffres clés en termes de repas distribués ou de personnes aidées ?
2: On est à plus d'1 600 000 repas distribués par an. C'est un nombre assez énorme par rapport à ce qu'on faisait en 2019 et les années précédant l'année 2019, puisque là on était à 670 000 repas. Donc il y a une forte augmentation et depuis 2021, on n'a plus jamais diminué le nombre de repas. C'est comme si on était arrivé à un nouveau plancher et que malgré le dépassement des crises, que ce soit Covid ou que ce soit la crise énergétique, on est resté à ces hauteurs de repas distribués. Et au niveau du nombre des bénéficiaires, on parle de plus ou moins 20 000 ménages qu'on aide au moins une fois par an en Belgique.
0: Ouais, donc comme je le disais en introduction, un travail vraiment essentiel.
2: Essentiel, oui, exactement. Un dernier rempart, j'ai envie de dire.
0: Alors Patrick Dejas, dans Plein Feu, on prend d'abord un temps pour s'intéresser au parcours de notre invité. Quel souvenir ou quel rêve d'enfance voudriez-vous nous raconter ?
2: Souvenir ou rêve d'enfance, mais en fait je suis né à Bruxelles, j'ai vécu toute mon enfance à Bruxelles en fait, et dans une famille ou dans des situations pas de grande richesse, on va dire même plutôt de pauvreté, et donc avec des difficultés familiales qui ont eu des conséquences sur mon parcours, certainement au niveau scolaire. Et je me suis dit à l'époque que la seule chose qui était stable pour moi, c'était le scolaire, donc l'enseignement. C'était le seul élément qui était stable dans ma vie à l'époque d'enfant. Et heureusement que je m'y suis accroché parce que malgré les difficultés, ça m'a permis d'atteindre une certaine autonomie. Et je me suis dit, c'était un peu comme si j'étais passé dans le chat d'une aiguille. Et je me suis dit, c'est pas évident en fait d'y arriver. Et je pense à ce moment-là à ceux qui ont peut-être eu le même parcours que moi, mais qui n'ont pas eu autant de chance. Et j'ai eu parfois quelques personnes phares dans mon existence qui m'ont permis de peut-être retrouver un peu le nord à certains moments, là où j'aurais pu peut-être mal tourner, oui.
0: Et quels étaient vos rêves, vos objectifs en étant jeune ?
2: Mon objectif quand j'étais jeune, je voulais être chanteur, si vous voulez tout savoir. Voilà, ça c'était un rêve que j'avais encore jusqu'à 18-20 ans.
0: Une passion alors ?
2: Une passion, oui, c'était une passion de départ, en effet. C'était une passion et cette passion est un petit peu passée quand j'ai réalisé que c'était plutôt le message et le contenu du message que je voulais faire passer plus que la forme. Et donc c'était vraiment ça, parce que pour moi, la chanson, c'était arriver à faire passer un message à un nombre de personnes importantes. Et donc passer de cet aspect de succès à cet aspect de reconnaissance peut-être et de profondeur. Et donc je suis passé un peu de cette partie-là, donc d'une partie d'une conscientisation de la profondeur des choses, de la profondeur des êtres et de toute la partie plus humaine et qui nous rassemble et qui nous fait devenir des personnes plus autonomes, plus authentique.
1: Patrick Dejas, retour au volet plus académique. Oui. Quelle formation avez-vous suivi ?
2: Alors, je vais peut-être vous surprendre. Je suis licencié en sciences commerciales. Donc, je crois qu'on appelle ça maintenant master. Et donc, c'était plutôt un parcours scolaire économique dans mes études supérieures. Mais j'ai toujours dit aussi que je voulais comprendre à l'époque l'économie, pas spécialement pour en faire une fin commerciale, mais plus pour décortiquer un peu ce qui n'allait pas, parce que c'était une conscientisation aussi des choses où certaines choses n'allaient pas. J'ai aussi parfois l'impression que à mon époque, on parlait d'ascenseur social déjà un peu bloqué, et avec le temps, je remarque que ça s'empire un peu. Donc aussi, et je crois que mon parcours en économie entre guillemets ou en licence en sciences commerciales m'a permis un peu de comprendre un peu mieux l'économie. et de me dire à quel endroit on peut améliorer les choses et de quelle manière on peut cohabiter avec l'économie, mais une économie solidaire pour tous. C'est un peu ça, une économie solidaire.
1: Et vous avez d'emblée travaillé dans le domaine de l'économie sociale ou solidaire ?
2: Ben, au départ, c'était un job alimentaire, parce que j'ai terminé mes études supérieures en cours du soir, parce que je n'avais pas les moyens de les faire en cours du jour à l'époque. Et donc, je les ai fait en cours du soir et j'ai travaillé, mais dans un job alimentaire, je vais aller plus loin, j'ai travaillé en banque, en fait, au début. Donc, c'était, voilà, ça ne m'allait pas, mais c'était alimentaire. Et très rapidement, une fois mon diplôme obtenu, j'ai travaillé dans une entreprise de travail adapté. Et ça m'a plu sur le sens que je pouvais donner à mon travail. Et d'aider des personnes, justement, qui avaient des difficultés à trouver un emploi, qui avaient des difficultés à travailler, pour plein de raisons. Et donc d'arriver à faire en sorte d'améliorer le travail de ces personnes-là, d'adapter parfois les postes ou d'arriver à faire progresser ces personnes en fonction de leur potentiel, au plus loin qu'on pouvait aller. Donc j'ai travaillé comme ça pendant jusque 2008 en entreprise de travail adapté, avec des personnes malvoyantes, des personnes avec un handicap physique.
1: Puis après, c'est votre arrivée alors au Resto du Cœur.
2: C'est ça, exactement. Donc je suis passé par une case indépendante dans un restaurant qui n'a pas fonctionné. Ça n'a pas duré un an. Ça m'a permis d'avoir un peu de connaissance du secteur de la restauration, qui n'était pas un secteur facile. Et je me suis naturellement dirigé vers les Restos du Cœur, où il y avait à la fois la partie sociale et à la fois la partie restaurant, dont j'avais un peu les prémices et une certaine expérience et connaissance.
1: Et c'est là que l'économie prend tout son sens aussi, évidemment.
2: Oui, exactement.
1: Et qu'est-ce qui vous donne aujourd'hui la force ou la motivation pour rester engagé dans ce secteur qui est, malgré tout, particulièrement dur, avec des réalités rencontrées peu évidentes ?
2: Ce qui m'anime ou ce qui me nourrit, c'est quand je rencontre certaines personnes dans les Restos du Cœur qui m'apportent leur expérience quotidienne et de réaliser que ce qu'on fait à notre échelle au niveau de la fédération percole au niveau des localités. Et c'est d'avoir en permanence ce dialogue entre la fédération et les entités locales pour ne pas se tromper de combat en haut. On dit souvent que les décisions viennent d'en haut et puis ceux qui sont en bas doivent les appliquer, mais les Restos du Cœur de Belgique sont un peu construits d'une autre façon, puisque c'est plutôt une interdépendance. Les restos sont en fait membres de l'Assemblée Générale, donc ils sont au-dessus en fait de la Fédération, et c'est en fait des décisions de l'ensemble des restos qui sont prises pour l'ensemble des restos. Et nous, on est le moyen au quotidien de faire fonctionner l'ensemble du système, mais réellement, c'est une interdépendance, ça donne une richesse. Je ne dois pas vous expliquer que certaines fois, ça donne une richesse dans les débats, parce que chaque resto, qu'on soit à Arlon, qu'on soit au stand, à Bruxelles, il y a des réalités parfois différentes. Mais ça fait avancer avec le temps quand même les débats et ça donne une large ouverture d'action et d'autonomie dans les restos et en même temps une prise de conscience solidaire de l'ensemble du réseau. Donc chaque resto commence à prendre conscience de plus en plus de ce qui se passe autour et des réalités de ce qui se passe autour qui peuvent parfois être différents et en même temps ils partagent un quotidien et ils s'y retrouvent parfois des fonctions comme les travailleurs sociaux dans nos restos sont des fonctions isolées et de pouvoir les faire se rencontrer dans des réunions, c'est se dire ok, je ne suis pas seul à vivre des difficultés dans mon métier. J'ai d'autres personnes et déjà ça, déjà d'entendre que d'autres personnes vivent la même chose que soi, ça nourrit, ça permet de faire avancer. Et moi, en écoutant, parce qu'on est parfois un peu loin en étant à la fédération, dans les bureaux de la fédération, on est parfois un peu loin du terrain, d'avoir ces échanges-là, bah, en effet, ça nous fait repartir pour 6 mois, malgré parfois les difficultés, il faut l'avouer aussi, malgré les difficultés qui viennent de l'extérieur et qui nous sont imposées. Aussi, et qu'on doit accepter comme contrainte et comme mur parfois à franchir de toute façon, parce qu'on n'a pas le choix.
0: On reviendra sur cet aspect dans une autre partie de l'émission, mais je vous propose de revenir un peu en arrière à l'histoire et au début des Restaurants du Cœur en Belgique. Comment cette aventure humaine a-t-elle débuté ?
2: Pour revenir vraiment aux prémices, ça reste l'appel de Coluche sur les ondes d'Europe 1, donc c'était à la radio. Où il a fait appel à toutes les bonnes volontés pour ouvrir des restaurants sociaux. À l'époque, il disait un peu partout en France. Mais comme les radios françaises et la télévision française étaient écoutées en Belgique, ben, Il y a des étudiants de l'école de commerce Solvay qui ont entendu l'appel à l'époque et qui se sont dit, bah, tiens, on pourrait faire ça comme travail d'études. Ils étaient en première année à la business, maintenant c'est, je crois que Solvay Business School. Donc ils étaient en première année et ils se sont dit à 4-5, ben, on va créer une sorte d'association de fait qui va récolter des marchandises, qui va les distribuer comme ils font en France. Et on va organiser dans les caves de Solvay tout un système de stockage, de logistique. Ça commençait même à poser des problèmes pour le recteur à l'époque. Des camions de l'armée, si j'ai bonne mémoire dans les archives, des camions de l'armée faisaient des allées et venues toutes les semaines, dans toute la période hivernale entre le 21 décembre 85 et mars 86. Les étudiants n'avaient pas encore 18 ans, n'avaient pas encore 21 ans, c'était la majorité à l'époque, donc il fallait une personne qui ait 21 ans pour le faire, donc une personne un peu plus âgée qui a pu faire tenir le bateau à l'époque. Et puis les étudiants sont repartis à leurs études. En fait, ils ont été surpris de l'ampleur que ça avait pris déjà en Belgique à l'époque. Je pense qu'il y avait 6000 repas par jour à un moment donné qui étaient fabriqués à l'époque, ce qui est énorme. Peut-être que les conditions d'hygiène n'étaient pas les mêmes qu'aujourd'hui, il faut quand même l'avouer aussi. Mais les bonnes volontés étaient là et le besoin surtout était présent.
1: C'est une belle histoire.
2: Oui, tout à fait. Je trouve que le fait que ce soit des étudiants, la jeunesse qui ait pris ce relais, je trouve aussi un beau signal en Belgique. Et puis après, ils ont donné les clés des restos, parce qu'ils sont repartis à leurs études, aux entités locales, qui ont attendu seulement 1991 pour se dire, mais tiens, on devrait se rassembler. Donc, ça a été un peu à l'envers. C'est les entités qui ont dit, mais on devrait se rassembler, avoir un discours commun et échanger un maximum nos informations, éventuellement des marchandises à l'époque, pour que on fasse un réseau qui puisse peser dans le paysage aussi politique. Et donc, ils se sont rassemblés en 91 et ils ont commencé voilà, avec les restos qui étaient à l'époque, plusieurs qui avaient déjà commencé en 85, ils se sont dit, bah, tiens, maintenant, on va créer la Fédération des Restos du Cœur. À l'époque même, on avait parlé de la Fédération francophone des Restos du Cœur. Et puis, quelques années plus tard, il y a eu l'un ou l'autre Restos du Cœur flamand qui s'est rajouté. Donc, on a parlé de Fédération belge des Restos du Cœur.
1: Et très vite, la Belgique a fait un choix différent de celui de la France, hein, ouvrir toute l'année. Pourquoi ?
2: Oui, mais parce qu'on a... On a un stéréotype de l'hiver, c'est à ce moment-là qu'on va manger et en été, en général, ça va. Et non, en hiver, il y a le problème de se chauffer, mais manger, c'est toute l'année. On est parfois surpris, en fait, en tant qu'association, encore aujourd'hui, que les mois de juillet et août sont des mois où beaucoup d'associations ferment et les bénéficiaires n'ont plus accès à de l'aide alimentaire. Et donc, il y a parfois plus de problèmes dans ces mois-là, au contraire de ce qu'on pense, par rapport à des mois d'hiver où il y a tout un dispositif qui existe, un plan grand froid qui existe, une possibilité de logement précaire. On ouvre des logements à ce moment-là, pendant l'hiver, et on ne les ouvre pas en été. Et donc, c'est une idée reçue. On doit juste se dire, et ça c'est plutôt la logique qui parle, on doit plus se dire, les gens ont besoin de manger toute l'année. On a besoin de manger chaque jour et donc qu'on soit en hiver ou en été, on a besoin de manger chaque jour et donc ça, la nourriture est nécessaire chaque jour. Et donc ça, en effet, la raison pour laquelle très tôt les restos ont décidé d'ouvrir toute l'année pour répondre aux besoins. Ce qui a moins été fait finalement en France, c'est vrai, mais ils ont un peu changé leur fusil d'épaule depuis. Ils se sont peut-être inspirés de la Belgique.
0: Et en dehors de cet aspect-là, qu'est-ce qui différencie, qui distingue encore aujourd'hui les Restos du Cœur en France et les Restos du Cœur en Belgique ?
2: Le chaînon entre les deux, c'était Coluche. C'est le seul chaînon, en fait. Les deux structures sont complètement séparées. Donc, ce que récoltent les Restos du Cœur de France, que ce soit par la vente des DVD, des CD, et toute leur récolte de fonds et de marchandises, ces marchandises, ces DVD, ces CD, toute cette récolte-là retourne à la France. Et il n'y a pas un euro qui revient à la Belgique. La Belgique, elle, essaie de récolter un maximum de son côté par des dons financiers, par des collectes de vivres, par des donateurs et des partenariats. Mais il n'y a pas de lien, si ce n'est un lien d'une certaine amitié, mais pas du tout de lien financier entre la France et la Belgique.
0: Donc on sait que la tournée des Enfoirés, les ventes de CD fonctionnent bien en France et que c'est un apport financier. En Belgique, est-ce que vous avez essayé de développer justement cette dimension culturelle pour aller chercher des dons ?
2: Il fut une époque où on avait essayé de faire un peu la même chose, hein, de rassembler des artistes et de faire des concerts. On a remarqué qu'on était, était venu bien après les Restos du Cœur de France et que les retombées n'avaient rien à voir avec celles qu'il y avait en France. Je veux quand même vous donner un chiffre, hein, parce que ça parle beaucoup mieux. Je crois qu'on avait été au plus haut des recettes de ces concerts qu'on avait organisés en Belgique. Je pense qu'on est arrivé peut-être à 50 000 euros, et c'est pas mal, hein. Mais je vous dis quand même qu'au niveau des Enfoirés, on parle de 20 millions d'euros. Donc on n'est pas du tout dans les mêmes chiffres, et c'est parfois pour le même effort.
0: Oui, le même investissement.
2: Le même investissement, mais juste il est beaucoup plus diffusé en France, et donc les retombées ne sont pas pareilles. Ça n'empêche que... On réfléchit toujours à ce genre d'opération pour sensibiliser parfois un public un peu plus jeune. Il faut être honnête que ceux qui nous supportent ne sont pas spécialement les plus jeunes. Et donc, on essaye de sensibiliser par plusieurs moyens les plus jeunes, que ce soit pour du bénévolat, que ce soit pour participer à une activité qui finalement permet de donner les bénéfices de l'activité, permettrait d'être donné au Reste du Cœur. Et donc ça, c'est des éléments ou des choses qu'on essaye de concrétiser. Réellement, c'est un peu plus compliqué. Donc la musique, c'est vrai que c'était un vecteur qui pouvait peut-être un peu aider à ça.
0: Patrick Dejas, on va faire une pause en musique et on se retrouve ensuite pour présenter les différents secteurs d'action des Restos du Cœur Belgique.

0: Patrick De Jas, directeur de la Fédération des Restos du Cœur Belgique, est notre invité dans Plein Feu. Patrick De Jas, pour la majorité des gens, l'image qui vient spontanément quand on cite les Restos du Cœur, c'est celle des repas partagés. Mais que recouvre concrètement le volet alimentaire aujourd'hui?
1: Le volet alimentaire aujourd'hui, on peut dire que c'est une bonne moitié de notre activité. On garde quand même cet objet social-là. On dit souvent que l'alimentaire au Resto du Cœur, aujourd'hui, c'est une porte d'entrée d'une personne en situation de précarité. Et en fait, on vient associer un certain nombre de services autour, en fonction des capacités du resto, en fonction de ce qui s'est développé autour du resto. Et l'idée de ces services autour de l'alimentaire, c'est de trouver la porte de sortie de la précarité. C'est ça un peu l'image qu'on veut donner et ce qu'on veut concrètement faire. C'est-à-dire que l'alimentaire est un point d'entrée et on essaye avec la personne de trouver la porte de sortie, mais dans la dignité bien sûr. C'est pas mettre la personne dehors, c'est de dire la personne est devenue suffisamment autonome que pour pouvoir ne plus avoir besoin des Restos du Cœur. Quand c'est possible, bien entendu. Parce qu'on a toujours des situations où le revenu d'une personne ne pourra plus augmenter. Je pense aux personnes pensionnées qui viennent au Resto du Cœur. Ben, on sait que c'est pas, on va pas leur demander de trouver un emploi demain. Et donc, ces personnes-là, ben, on sait qu'on continuera à les aider de toute façon. Mais il y a, voilà, il y a parfois des personnes dont le potentiel est là et la situation est là pour dire qu'on peut faire encore quelque chose pour la faire sortir de sa situation de précarité.
0: Et le volet

0: n'ont pas d'autre contact que le resto chaque jour. Et donc là, il y a vraiment un soutien à ce réseau social pour chaque personne. L'alimentaire, c'est aussi des repas emportés. Et parfois, et j'aime bien donner cette image-là aussi, des repas emportés pour des familles plus grandes. Les familles plus grandes, les enfants en journée sont à l'école. Et donc, ils peuvent prendre, la famille ou la maman ou le papa peut prendre les repas pour le soir, manger en famille. Donc ça aussi, ça a un sens, les repas emportés pour que les personnes puissent manger en famille. C'est le plus important pour ces familles-là. C'est aussi des colis alimentaires. Et donc, ça veut dire qu'à un moment donné, dans chaque colis, on demande à ce qu'il y ait chaque fois l'équivalent d'un repas au moins qui soit distribué. Donc, et parfois, le Resto du Cœur doit acheter, ça peut être, et c'est souvent de la viande, parfois des légumes, et parfois le féculent aussi, pour compléter le colis et faire en sorte qu'il y ait le maximum d'éléments dans le colis pour éviter que ça pèse encore sur les dépenses du ménage. On a développé aussi des épiceries du cœur, qu'on appelle ça. Alors je précise épicerie du cœur parce qu'on pourrait dire épicerie sociale. Oui, ça démarre sur ce principe-là. Mais les épiceries du cœur, elles sont basées comme sur le modèle des colis. C'est-à-dire qu'on demande une participation symbolique. Et c'est parfois 1 euro, 2 euros par personne pour un colis qui en vaut 50, 60. Une épicerie sociale, on va parfois jusqu'à la moitié du prix magasin. Alors qu'ici, on est vraiment dans quelque chose de très symbolique et avec cet avantage pour la personne de pouvoir choisir le colis. Donc ça apporte, et c'est vrai que les épiceries sociales donnent cet apport-là, ça apporte de la dignité à la personne. Se dire que la personne peut être presque comme dans un magasin à pouvoir choisir ce qu'elle veut manger. Il n'y a pas de jugement d'ailleurs, et c'est un travail aussi en interne chez nous, c'est de dire ben, la personne ne peut refuser une marchandise qui lui est donnée parce que ce n'est pas dans son goût alimentaire, et on doit pouvoir l'accepter en tant que resto, de dire qu'une personne n'est pas obligée, forcée de manger, surtout que si la personne ne l'aime vraiment pas, il ne faudrait pas que ça atterrisse dans la poubelle après de la personne. Et donc l'idée de ce choix, je trouve que c'est un beau modèle aussi qui est développé dans plusieurs restos aujourd'hui. C'est un peu les différentes facettes de l'aide alimentaire des restos aujourd'hui.
1: Patrick de Jas, avec le temps, les Restos du Cœur se sont investis dans d'autres secteurs que l'alimentaire. Quels sont-ils et que proposez-vous concrètement comme aide?
0: Alors, je résumerai souvent sur les quatre piliers qu'on considère. Donc, l'alimentaire, on en a parlé. Il y a un deuxième pilier qui est le logement. Donc, certains restos ont acquis des bâtiments en ville. Le rez-de-chaussée est souvent utilisé pour le restaurant social, pour la distribution de colis. Et ils ont réussi à aménager les étages pour faire des logements d'urgence, des logements sociaux, parce qu'il y a manque de logements sociaux un peu partout. Et donc, c'est de pouvoir ouvrir cette possibilité-là, parce que c'est peut-être le secteur qui est le plus compliqué à investir, parce que c'est beaucoup d'argent, en fait. L'immobilier, c'est le principal, on dit souvent que c'est un tiers et encore parfois plus, des revenus d'un ménage. Et donc ça, ce qu'on essaye, nous, à notre niveau, c'est de permettre et d'ouvrir, quand c'est possible, des logements d'urgence ou des logements sociaux. Une deuxième partie, c'est la partie soins de santé. Donc il y a des restos qui ont développé au sein de leur structure, grâce à l'aide d'un médecin bénévole, ou des partenariats extérieurs, une sorte de dispensaire médical. Et donc, ça permet de dispenser des soins à des personnes qui sont hors du circuit mutuel, par exemple, et de les ramener dans le circuit d'une mutualité. Ils permettent aussi de donner des médicaments qui sont donnés gratuitement par des pharmacies. Et donc, nous, on redistribue aux bénéficiaires les médicaments équivalents en fonction, parce qu'on sait que juste le rendez-vous chez le médecin, c'est pas ce qui coûte souvent le plus cher, c'est aussi et parfois plus les médicaments. Donc là, il y a un travail sur les soins de santé, mais ça va plus loin, les soins de santé. On a aussi parfois des services douches, aussi des coins, ce qu'on appelle hygiène, ça peut être aussi des machines à laver mises à disposition. Et en fait, pour amener la personne à de la prévention dans les soins de santé le plus que possible, on sait que c'est important, la prévention. Il y a la partie éducation, qui est encore un autre pilier. Et l'éducation, ça peut être une école de devoirs dans un resto. Ça peut être aussi un espace culturel dans le resto où les personnes peuvent discuter ensemble, donc avec un accompagnant du resto, autour d'une sortie culturelle en commun. Et donc d'amener un peu les personnes à sortir de leur quotidien et voir autre chose. Parce que je crois, Et j'en suis même convaincu que la culture permet aussi une émancipation de la

0: personne.
1: On dit la personne ou les personnes, mais est-ce que les profils de ces personnes aidées ont évolué, changé au cours des dernières années? Est-ce que vous voyez un changement vraiment dans le public qui fréquente les Restos du Cœur?
0: Au départ, on avait l'image d'un sans domicile fixe qui venait au Resto du Cœur. Et aujourd'hui, on a vraiment des profils extrêmement variés de personnes. Et ce qui nous fait un peu mal dans le plus profond du sens de notre action, c'est de voir une certaine jeunesse venir frapper aux portes des restos. Ça, c'est assez interpellant. Donc, c'est de se dire que, OK, la personne commence sa vie active et est déjà au resto. Donc, ça, c'est peut-être un fait marquant. Et l'autre fait marquant, c'est qu'on a de plus en plus de salariés qui viennent frapper à la porte des Restos du Cœur. Il faut savoir que les CPS aident en général des personnes qui émargent du CPS et pas au-delà. Et donc, une personne qui a des difficultés à la fin du mois mais ne peut pas s'adresser si elle travaille au CPS et donc elle doit essayer de trouver des solutions. Et donc quand elle vient frapper à la porte du Resto du Cœur, ben on se rend compte que le salaire poche, c'est-à-dire ce qui lui reste réellement dans les mains pour manger, est trop faible par rapport aux dépenses. Alors ça peut démarrer sur des emplois précaires, ça peut démarrer sur une personne dans le ménage qui travaille et deux, trois enfants, et de se rendre compte que le salaire n'est vraiment pas suffisant par rapport à des loyers parfois élevé dans les endroits où il se trouve. Et parfois, ça peut être un accident de l'autre conjoint aussi, hein. Donc, souvent, quand on me pose la question, bah, quel est le profil de la pauvreté? Mais en fait, il y a autant de profils de la pauvreté qu'il y a des personnes en situation de pauvreté. Parce que chaque situation est quand même fort différente. C'est difficile à uniformiser, la pauvreté.
1: Un point important par rapport à ce que vous expliquez ici, y a-t-il des conditions d'accès au restaurant, par exemple?
0: Oui, le modèle chez nous, il est en fait, c'est par rapport aux travailleurs sociaux qu'il y a en interne dans nos restos, c'est de définir le fameux salaire poche dont je vous parlais et de se dire par jour qu'est-ce qui reste par membre du ménage pour vivre en dehors des dépenses fixes. Et si ce montant est en deçà d'un certain niveau, le Resto du Cœur peut aider la personne et la personne rentre dans les conditions. C'est toujours le travailleur social qui est qualifié pour, qui décide à un moment donné si la personne rentre dans les conditions ou n'est pas dans les conditions. Et
1: Et
0: là,
1: ça veut dire que lors d'une première visite, il y a un accueil de la personne, on prend des renseignements, on
0: c'est
1: voit un peu quelle
0: intéressant
1: est sa situation.
0: oui, c'est intéressant ce que vous dites comme question parce que ça, on a eu cette réflexion à un moment donné. Et une des particularités chez nous, et je vais la caricaturer un petit peu ici, mais c'est de dire on laisse venir la personne trois fois sans demander quoi que ce soit. En fait, on sait et on a conscience qu'une personne qui vient au Resto du Cœur, parce parfois on dit oh, mais les gens viennent profiter. Non, non. Les gens, quand ils viennent au Resto du Cœur, ils font parfois trois, quatre fois le tour du bloc. Ils reviennent, parfois ils ne rentrent même pas le jour même, ils reviennent trois jours après, parce qu'il y a une certaine honte de la part de la personne de rentrer dans un Resto du Cœur. Et donc, à un moment donné, quand elle rentre, ben, si on vient et on tombe sur elle pour dire quelles sont vos ressources financières, etc., combien de personnes dans votre ménage, etc., et qu'on pose toute une liste de questions, on sait qu'on risque de faire pire que mieux, de perdre la personne qui du coup se dit, ben, je ne suis pas entendu, je vais là et on tombe directement sur moi. Donc, on est plutôt dans l'accueil. On est vraiment dans l'accueil et ça veut dire qu'à ce moment-là, on laisse la personne venir une, deux, trois fois. Et puis, par l'approche d'un bénévole ou l'autre, on commence à voir un peu dans quelle situation se trouve la personne. On la dirige vers un travailleur social pour voir comment, à partir de sa situation, on peut faire en sorte de qu'elle s'améliore demain.
2: Patrick de Jasse, pour ne pas maintenir les gens dans l'assistance, comment les Restos du Cœur de Belgique accompagnent ces personnes vers l'autonomie?
0: Déjà, par rapport à l'idée de l'assistance, j'aimerais mettre un petit bémol, c'est que c'est vraiment pas un luxe, et je le disais précédemment, de venir au Resto du Cœur. Donc, ça veut dire que c'est vraiment quand les besoins sont très élevés. Ben, on revient dans l'idée que pour améliorer la situation de la personne et pour éviter qu'elle soit dans un assistanat, comme on comme vous le dites, ben en fait, on travaille sur les différents piliers dont j'ai parlé, soit parce qu'on a le service en interne, soit parce que le service existe à l'extérieur. Et donc, un travailleur social va faire en sorte de regarder dans le réseau quels sont les endroits où on peut déclencher la partie logement, améliorer la partie logement, parce que c'est quand même souvent le problème, la partie soins de santé, la partie éducation, la partie professionnelle éventuellement, donc de voir où en est la personne et comment arriver à améliorer la situation. Mais parfois, on veut faire les choses à l'envers. Ces temps-ci, c'est ce qu'on entend souvent, c'est qu'on dit que l'emploi est la porte de sortie de la précarité. Et j'ai envie de dire, mais il faut d'abord donner les conditions et de mettre la personne dans certaines conditions pour seulement la faire aller ensuite vers l'emploi. La précarité, c'est un parcours de survie. En fait, la personne est en permanence en train de réfléchir comment elle va arriver à s'en sortir demain. Et donc, elle ne fait que penser à ça. La charge mentale est extrêmement forte et parfois bloquante pour faire quoi que ce soit d'autre. Et donc, c'est cette partie-là sur laquelle nous, on travaille, de faire en sorte de débloquer cette charge mentale, de faire en sorte de trouver des solutions, d'être une écoute pour la personne.
2: Et donc, ça veut dire que pour faire tout cet accompagnement, à côté des nombreux bénévoles qui œuvrent au sein des Restos du Cœur de Belgique, il y a aussi des travailleurs sociaux.
0: Oui, des travailleurs sociaux en interne des Restos du Cœur. Et avec ce que j'appelle, moi, peut-être cette étiquette Restos du Cœur, on sait en fait que les CPS, dans les grandes villes surtout, sont débordés. Quand on entend qu'ils ont plus de 100 dossiers par travailleurs sociaux, c'est ingérable dans le sens de faire un travail profondément social. Et on sait que c'est très administratif du coup. Et les Restos du Cœur, leur particularité, c'est justement de sortir de cet administratif et d'être plus sur le social et de prendre le temps avec la personne, de comprendre sa situation pour déterminer avec la personne, parce que la personne, on est partenaire avec la personne à ce moment-là. Donc la personne, c'est pas, on va pas lui dire ce qu'elle doit faire, on va trouver ensemble des solutions. C'est ça l'idée. C'est les deux. C'est un partenariat avec le bénéficiaire pour dire comment on va sortir de cette précarité-là. Ça peut être des dettes qu'il faut régler et que la personne, pendant tout un temps, a évité de payer ou elle s'est dit, je sais pas comment je vais faire, mais je vais peut-être trouver une solution dans l'avenir. Donc les dettes se sont accumulées. On travaille avec la personne pour faire en sorte de régler la situation. Et souvent, ça se passe mieux et du coup, on rassure la personne qui se sent dans une situation plus stable. Et je pense que quand la personne, à ce moment-là, est dans une situation plus stable, on peut commencer à chercher des solutions plus émancipatrices. Mais avant ça, pour moi, c'est compliqué, oui.
1: Patrick Dejas, on marque une nouvelle pause et on se retrouve dans un instant.

0: Dernière partie de Plein Feu avec Patrick Dejas. Vous êtes directeur de la Fédération des Restos du Cœur Belgique. Dans le monde associatif, les moyens financiers sont de plus en plus sous pression. Vous l'avez dit en première partie d'émission, les Restos du Cœur, c'est sur l'année 1 600 000 repas qui ont été fournis aux personnes en difficulté. Alors comment faites-vous au Restos du Cœur face à cette hausse des coûts et à la baisse de certains financements publics ou certaines aides ?
1: Jusqu'à présent, on faisait comme on dit, donc ça veut dire qu'on y parvenait, c'était pas évident déjà jusqu'à fin 2025, donc fin de l'année dernière, parce que les moyens étaient encore à la hauteur des besoins. À partir de 2026, donc à partir de cette année-ci, beaucoup de choses vont changer au niveau de nos moyens, puisque des subsides qui étaient extraordinaires, parce que les deux dernières crises étaient là, donc crise Covid, crise énergétique. Tous ces subsides-là ont disparu, donc ils ont clairement disparu. Il n'y a plus aucun subside ni régional ni fédéral à ce niveau-là. Les moyens, ou plutôt les produits du qu'on appelle aujourd'hui FSE+, mais c'était anciennement le Fonds européen d'aide aux plus démunis. Ce fonds-là, c'est le cas de le dire, fonds comme neige au soleil, parce que nous avons perdu en 2026 44% de l'aide alimentaire. On se trompe parfois parce qu'on dit que c'est l'Europe.
0: Donc sur un an, 44%?
1: Sur un an, on a perdu 44% de l'aide alimentaire. Donc le panier des produits FSE+, pour 2026, il y a 44% de produits alimentaires en moins.
2: Pour l'ensemble des associations?
1: Pour l'ensemble des associations en Belgique, ça c'est le chiffre. Et il ne faut pas se tromper, ce n'est pas la partie européenne qui a diminué, c'est le cofinancement fédéral qui a diminué. On était à 27 millions et on est passé à 15 millions. Le Fonds européen d'aide aux plus démunis, au départ, c'est un fonds programmé. Donc, on a toujours eu 10 à 11 millions d'euros par an. Celui-là, il n'a pas bougé, mais c'est vraiment l'autre partie du cofinancement fédéral qui a fortement diminué. Et là, je ne vous parle que de la partie alimentaire. À côté de ça, il y avait toute la partie d'aide qu'on appelle matérielle, dans laquelle il y avait des langes, etc., du shampoing, savon, dentifrice. Tout ça a complètement disparu, parce que l'enveloppe en question que je vous dis de 27 millions, en fait, avec l'aide matérielle, avec des subsides qu'ils donnaient, entre autres au CPS, on était à 40 millions. Donc réellement, on est passé de 40 millions à 15 millions d'euros.
2: Et puis, la collecte de vivres a rapporté moins que prévu en 2025.
1: La collecte de vivres a rapporté, a rapporté moins. Et de manière générale, même les invendus, mais c'est logique aussi, je ne vais pas faire une photo sur dans quelle situation se trouve aujourd'hui la grande distribution, c'est pas terrible non plus. Donc chacun dans l'industrie alimentaire, du producteur jusqu'au distributeur, fait attention à ses marges commerciales et qui diminuent, et donc ils font attention à leurs coûts, et donc on a aussi de moins en moins d'invendus alimentaires.
2: Ce qui est une bonne nouvelle d'un point de vue écologique.
1: Si, mais je dis souvent que quand on me dit « mais tiens, le gaspillage alimentaire, il faudrait le supprimer », alors à titre personnel, oui, je suis complètement d'accord, mais si vous le supprimez dans le cadre des Restos du Cœur, c'est une fameuse source d'approvisionnement. Si vous la supprimez, ben, c'est une source d'approvisionnement qui disparaît. Quand vous voyez que de l'autre côté, on nous diminue au niveau public 44% d'aide, ben, vous vous dites « qu'est-ce qu'on va donner demain aux bénéficiaires ?» Sachant par ailleurs que vous avez des exclus du chômage qui s'annoncent déjà ici en janvier, plus que prévu, puisqu'on parlait d'un tiers, et déjà on entend à Charleroi qu'on est au-delà des un tiers qui viennent frapper à la porte des CPS. Ça veut dire que ces personnes-là, par ricochet, vont arriver aussi chez nous. Ça veut dire aussi que le budget des CPS vont diminuer. Et ça, c'est un autre effet pervers, c'est que maintenant les CPS commencent à regarder à leurs finances locales et commencent à diminuer leurs propres subsides aux associations Restos du Cœur locales. Donc le local est touché directement par des diminutions de subsides locales. Nous, en tant que fédération, on a perdu nos subsides fédéraux et régionaux, qu'on ne sait du coup non plus redistribuer aux Restos du Cœur locaux. Les besoins augmentent, donc on a un croisement dans l'autre sens, donc là où les besoins commencent à être bien plus hauts que nos moyens.
0: Quelles sont les ressources pour vous, pour continuer votre action ?
1: Aujourd'hui, les ressources de la fédération, c'est principalement des particuliers. Donc 90% du fonctionnement de la fédération Et le fonctionnement de la fédération, ce n'est pas uniquement la logistique de la fédération, c'est aussi une redistribution de moyens financiers aux restos locaux. Et donc, ça, c'est sur base de la générosité des citoyens. Donc, c'est là-dessus beaucoup qu'on compte. Heureusement qu'ils sont là, toujours pour nous soutenir. Ils ne changent pas d'avis du jour au lendemain, comme ce fut le cas du gouvernement. Moi, ma crainte réelle pour 2026 et pour les années suivantes par rapport à ces mesures gouvernementales, c'est qu'on arrive à, je l'appelle le blackout social, ça veut dire qu'à un moment donné, il y a tellement de besoins qu'on ne sait plus sur le terrain réagir, répondre correctement, à un point qu'à un moment donné, les services commencent à disparaître parce que la tension devient trop grande. On n'a pas envie d'avoir de l'agressivité permanente quand on donne de son temps, surtout pour des bénévoles, comme c'est la plupart, c'est dans la plupart du cas au niveau des Restos du Cœur, ce sont des bénévoles aussi qui sont là chaque jour. Ils n'ont pas envie d'avoir de l'agressivité en permanence, agressivité justifiée par rapport aux besoins, mais ça n'empêche que c'est compliqué au quotidien à vivre. On entend à Namur une association qui a fermé récemment, qui fait que ça a mis la pression sur d'autres associations. Le problème, c'est que, vous savez, c'est un peu comme en électricité, une boîte de fusibles. Si vous mettez plus de prise sur le même disjoncteur, là où il y en avait deux avant, ben, à un moment donné, le disjoncteur va avoir plus de courant et risque de sauter plus vite. Et donc, c'est ça le risque de blackout, c'est qu'à un moment donné, il y ait trop de pression sur les acteurs de terrain actuels, au point qu'à un moment donné, il y en ait qui ferment. Et la fermeture des restos, on avait toujours pensé qu'elle serait présente le jour où il n'y aurait plus de précarité. Aujourd'hui, on est plutôt dans un scénario où la fermeture des restos, elle pourrait intervenir s'il n'y a plus de moyens. Et ça commence à se discuter dans certains restos, clairement, où certains se posent la question si dans les 2 ans, il n'y a pas une solution, ils pourraient fermer.
0: Malgré tout, oui. Côté de toutes ces difficultés, quelles sont peut-être vos sources d'espoir ou de joie dans le quotidien des Restos du Cœur?
1: Je pense que c'est toujours de trouver, on est, je vais donner une image, on est les MacGyver de l'aide alimentaire. Hein. C'est-à-dire qu'avec très peu de moyens, on essaye toujours de trouver des solutions. On dit souvent qu'un euro donné au Restos du Cœur, on arrive à en faire 7 euros d'action envers les bénéficiaires. Donc c'est ça notre objectif. Donc il faut être inventif, créatif, que ce soit pour les cuisiniers aussi, parfois avec ce qu'ils reçoivent, de dire on va créer des repas. Donc de l'inventivité, de la créativité et de la communauté aussi. C'est le fait qu'on n'est pas tout seul sur le bateau et qu'on est à plusieurs, ça encourage, ça donne un réseau. Et parfois, des amitiés se créent entre les différentes personnes qui sont peut-être dans le même rêve d'avoir une société plus solidaire demain. Et c'est le cas, en fait, quand on est dans le Restos du Cœur. C'est le sentiment qu'on peut avoir, c'est qu'on est dans une société à cet endroit-là, dans une société solidaire. C'est dommage qu'une fois qu'on dépasse la frontière des Restos du Cœur, c'est un peu moins le cas.
0: Pour présenter encore un peu les coulisses des Restos du Cœur et mettre en avant peut-être aussi vos permanents, vos bénévoles, la journée type d'un permanent ou d'un bénévole au Restos du Cœur, c'est...
1: Voilà, il y a beaucoup de fonctions différentes, mais ça peut aller chercher des marchandises très tôt dans différents supermarchés locaux. C'est toute une tournée qu'ils doivent faire et donc... ils doivent aller de magasin en magasin, que ce soit le boulanger, que ce soit la grande surface, que ce soit la boucherie, enfin boucherie plus rarement, mais en tout cas ils doivent faire une tournée et puis ramener les marchandises, les transporter selon les normes de l'AFSCA, puis les stocker intelligemment, parce que souvent on reçoit les marchandises avec des dates qui sont quand même proches de la péremption, et donc trouver un système où ça rentre vite et ça sort assez vite aussi, mais de manière intelligente et partagée entre les différentes personnes qui se présentent du lundi au vendredi. Il ne faudrait pas que la personne qui vient le lundi reçoive plus que la personne qui vient le vendredi. Donc, on essaye d'équilibrer aussi de ce côté-là. Ça, c'est une partie des bénévoles. Une autre partie est plutôt en salle à servir, à écouter. Souvent, c'est une oreille attentive, c'est une écoute. Oui, une écoute et une discussion avec certains bénéficiaires, un accueil avec les bénéficiaires. Et puis, vous avez dans tous les services, il y a des bénévoles dans des espaces parents-enfants, par exemple, qui gèrent ça comme des mamans, en fait, vraiment. C'est-à-dire que de faire en sorte que ce qu'elles vont donner aux bénéficiaires réponde au maximum aux besoins dans la mesure de nos possibilités.
0: Vous appelez aujourd'hui pour avoir plus de bénévoles ou là vous êtes à l'équilibre et bon, actuellement ça fonctionne bien?
1: Ce qu'il y a, c'est que non, il y a des moments besoin de bénévoles. Parfois, on a des demandes un peu ou trop importantes à certains moments de l'année qu'on ne sait pas absorber. Je pense souvent à la fin de l'année, aux périodes de Noël, période en décembre en général. On a beaucoup de demandes, mais on ne sait pas les combler tous parce que on ne sait pas tous se retrouver dans la cuisine ou dans une salle. Il y a un nombre, un seuil au-delà duquel ça devient plutôt contre-productif. Par contre, ici, en effet, il y a des restos qui recherchent des volontaires dans certains services, mais pour certaines activités aussi. Donc ça n'empêche pas, on a sur notre site internet la possibilité que chaque bénévole s'inscrive tel ou tel resto dans telle ou telle activité. Donc, si ça répond, si l'offre répond à la demande, à ce moment-là, il peut y avoir rencontre et où le bénévole peut venir en fonction de ses disponibilités.
2: Pour conclure, comment chacun peut-il soutenir les Restos du Cœur aujourd'hui concrètement?
1: Les donateurs peuvent soutenir les restos et donc les bénéficiaires par des moyens financiers. Donc, un don reste toujours la plus grande facilité pour nous d'ensuite le concrétiser sur le terrain.
2: Surtout si avec 1 euro, vous en faites 7.
1: Voilà, exactement, c'est vrai. Et donc, on a un effet de levier assez important. Et donc, c'est à faire prendre conscience aux donateurs qu'en effet, on a une force d'action assez importante pour chaque euro qui est donné. Et sinon, lorsqu'on organise des collectes de vivres, si c'est possible, être présent et venir apporter des vivres à ce moment-là, parce que c'est une denrée qui devient de plus en plus rare aussi. Et je le dis aussi, souvent, l'équilibre financier de la fédération, il tient aux successions qu'on a de manière exceptionnelle au sein de la fédération. Et donc, souvent, c'est une ou l'autre succession qui sauve la fédération d'un déficit. Et de plus en plus, depuis 5 ans, c'est à peu près le cas chaque année où c'est une succession, bien que les 2 dernières années étaient en déficit. Mais ça n'empêche que sans les successions, on serait déficitaire. Donc on remercie toujours ceux qui nous ajoutent comme une bonne cause dans leur testament.
0: Patrick Dejas, merci d'être venu nous parler des Restos du Cœur en Belgique qui poursuivent depuis 40 ans leur action grâce à l'engagement de bénévoles et au soutien inconditionnel du public. Pour plus d'informations et pour soutenir les restos, c'est donc sur le site restoducœur.be. Merci à toutes et tous de nous avoir accompagnés dans Plein Feu et à très bientôt pour une prochaine rencontre. Au revoir Angélique, au revoir Patrick.
1: Au revoir.

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1: Bonjour à toutes et à tous dans l'émission Vive Dieu, aujourd'hui consacrée à la musique chrétienne moderne ou ancienne. Et aujourd'hui, je voudrais vous présenter une production un peu spéciale, puisque ce n'est pas à proprement parler de la musique, c'est plutôt un mélange entre lecture et musique. Il s'agit en fait de la Bible des écrivains, publiée chez Bayard Music, une interprétation immersive et musicale de 5 grands livres de la Bible, les psaumes, les proverbes, le cantique des cantiques, la sagesse et le siracide. Noam Morgenstern de la Comédie Française interprète ces 5 grands chants de la Bible des écrivains portés par la musique de Théophile Blanquart. Noam Morgenstern a choisi de mettre en musique ces textes sur un rythme continu, une sérielle électro, enveloppante, envoûtante, d'ailleurs immersive, une interprétation audacieuse pour redécouvrir ces textes millénaires d'une manière totalement nouvelle. Entrons tout de suite dans cet univers particulier, en écoutant le début du livre du Siracide, connu aussi sous le terme de Ben Sira le Sage.
2: Toute la sagesse appartient au Maître, pour toujours elle est avec lui. Le sable des mers, les gouttes de pluie, les jours de toujours, qui peut les compter ? La hauteur du ciel, l'ampleur de la terre, l'abîme, la sagesse, qui peut les sonder ? Avant toute chose, elle fut créée, et l'intelligence prudente, depuis toujours. Sa source est en Dieu, parole d'en haut. Ses voix pour toujours sont des injonctions, pivot de sagesse à nul dévoilé, dessein mystérieux de tous inconnus. Science de sagesse à nul exposée, ingéniosité de tous incomprise. Et lui seul est frais, assis sur son trône. Le maître a créé tout seul la sagesse. Il l'a contemplée, il l'a égrenée, il l'a répandue sur toutes ses œuvres. À tout corps mortel, il en a fourni, et davantage à ceux qui l'aiment. Sagesse imposante et l'amour du maître, quand il se fait voir, il en donne un peu à ceux qui le voient. La crainte du maître pèse et s'affiche, procurant bien-être et couronne heureuse. La crainte du maître égaye le cœur, assurant bien-être, joie et long jour. La crainte du maître est un don du maître qui nous reconduit aux voies de l'amour. Si l'on craint le maître, on atteint sans mal le temps de sa fin. Au jour de sa fin, on est fécondé. Sagesse première, la crainte du maître, grandit dans le ventre de ses fidèles. La sagesse niche entre les humains, sa forme est à jamais la même, et leur semence la renforce. Sagesse à foison, la crainte du maître, nous saoule et régale de tous ses fruits. Elle emplit nos vies de tous les plaisirs, de son jus, nos cuves. Sagesse en sautoir, la crainte du maître fait fleurir le calme. Hygiène et régime sont donnés par Dieu pour trouver le calme. Il donne du poids à ceux qui l'adorent. Il l'a contemplé. Il l'a égrené. Il a fait pleuvoir science, intelligence. Il donne du poids à ceux qui en usent. Pivot de sagesse. La crainte du maître, rameau de long jour. La crainte du maître évite l'erreur, qui s'y établit détourne sa rage. D'injustes fureurs seront sans excuse, car la fureur pèse et nous fait chuter. L'homme au souffle long attend la bonne heure et sa joie jaillit. Avant la bonne heure, il retient ses phrases et les lèvres louent son intelligence. Trésor de sagesse, adage de science, le respect de Dieu répugne à l'errant. Tu veux la sagesse ? Applique les règles, il t'en dotera largement. Le maître, car sagesse et savoir, la crainte du maître et son bon vouloir, confiance et douceur. Ne conteste pas la crainte du maître, ne viens pas à lui le cœur divisé. Ne te masque pas sous la bouche humaine, veille sur tes lèvres. Ne te hisse pas de peur de tomber, de te mettre au banc. Le maître peut bien trahir tes secrets, te jeter au milieu de la communauté, pour avoir perdu la crainte du maître, pour avoir le cœur plein de fourberies.
1: Ces cinq grands chants que sont les psaumes, le cantique des cantiques, les proverbes, la sagesse et le siracide font partie d'une œuvre plus grande, la traversée audio intégrale de la Bible des écrivains, une création de 103 heures éditées par Bayard. C'est un paysage vraiment captivant qui nous invite à nous laisser emporter par les émotions et la puissance des textes interprété par Noam Morgenstern. Alors, une clé USB avec 11 heures d'écoute propose une interprétation immersive et musicale de ces cinq grands livres de la Bible. Elle vous offre trois modes d'écoute en qualité MP3 compatible sur tous les lecteurs. Par livre biblique pour une écoute fluide ou par chapitre pour une écoute précise et sélective. Et en haute qualité pour une écoute immersive et optimale. Passons maintenant au monde des 150 psaumes que comporte la Bible. À titre d'exemple, écoutons les psaumes 23 et 51.
2: Psalmodie de David. Yahvé, mon berger, je ne manque de rien. Grâce à toi, couché dans l'herbe des prés vertes, guidé vers les eaux calmes, tu me redonnes des forces, tu m'indiques le sentier le plus juste. Oh, à cause de ton nom, engagé sans malheur dans vallée obscure, tu es avec moi, ton bâton et ta canne me protègent. Pour moi seul, tu dresses une table face aux ennemis, huile sur ma tête et les coupes débordantes. C'est la bonté qui me poursuit. Oui, c'est l'amour. Toute ma vie, j'habite la maison de Yahvé pour le temps des temps. Au chef de chant, psalmodie de David après avoir couché avec Bethsabée, le prophète Nathan le rencontre. « Oh Dieu, prends pitié de moi, aussi fort que ton amour, aussi fort que ta compassion, oublie mon offense. Lave-moi bien de ma faute, enfin pur de tout crime. Cette offense, je la connais bien, mon crime est toujours là. Ce crime t'est destiné, j'ai fait du mal à tes yeux pour te justifier dans ta parole. C'est pour te rendre droit dans tes jugements. Regarde. » Je suis né dans la faute. Ma mère m'a conçu dans le crime. Tu désires la vérité tout au fond des êtres. Tu m'apprends la sagesse dans le secret. Tu me purifies avec l'hysope. Enfin pur, lave-moi plus que neige. Je serai blanc. Tu me fais entendre des chants de joie, très grande joie, joie des corps brisés. Ne regarde pas mes crimes, oublie mes fautes. Dieu me fait un cœur pur, un grand souffle neuf en moi. Ne m'exclus pas de ta présence, ne me reprends pas le souffle de ta sainteté. Reviendra la joie de ta libération, un souffle bienveillant me soutient. Je montrerai ta direction à ceux qui t'offensent, et les criminels reviendront vers toi. Délivre-moi du sang, Dieu, Dieu de mon secours. Ma langue chantera ta justice. Adonai, ouvre mes lèvres et ma bouche dira ton psaume. Tu ne veux plus de mes sacrifices,
3: et même pas par le feu et la fumée. Dieu, mon sacrifice, c'est ce souffle brisé. Dieu n'exclut pas un cœur brisé, broyé. Fais du bien pour Sion, reconstruis les murs de Jérusalem. Alors tu voudras les sacrifices justes. Offrandes complètes, fumées et feux. Des taureaux seront sacrifiés sur ton autel.
1: La voix que vous entendez est celle de Noam Morgenstern. Il est comédien, musicien et technicien du son. Il est pensionnaire de la Comédie-Française depuis 2013, au sein de laquelle il joue notamment sous la direction de Lorraine de Sagazan, Julie Deliquet, Sylvia Costa, Thomas Ostermeyer, Denis Podalides, Christian Eck, Valérie Lessort, Alain Françon, Igor Menjinski. Et au cinéma et à la télévision, il joue sous la direction de Jean-Xavier de Lestrade, Valérie Donzelli, Vanessa Philo. Et pour la radio, il est notamment Tintin dans les albums éponymes et adaptés par Benjamin Habitant pour France Culture. Il prête aussi sa voix de doublage pour des films de Steven Spielberg, Giuseppe Tornatore, Michael Haneke et Nanni Moretti. Laissons-le nous réciter un extrait du livre des Proverbes au chapitre 10.
2: Adage de Salomon. Fils sage réjouit son père. Fils fou rebute sa mère. Rien ne sort des trésors du crime, le bien que l'on fait arrache à la mort. Yahvé n'affame pas le juste, au brut il coupe l'appétit. La paume molle mendiera, la main active enrichira. Fils prudent moissonne en été, fils infâme dort sur la récolte. Bénédiction sur la tête des justes, crime secret dans la bouche des brutes. La mémoire du juste est bénie, le nom des brutes pourri. Le cœur sage apprend sa leçon, les lèvres idiotes bégaient. Qui marche droit marche à l'abri, qui fait un détour se trahit. Le clin d'œil fait mal, les lèvres sottes bégaient. Source de vie dans la bouche des justes, crime secret dans la bouche des brutes. La haine réveille les rancœurs, l'amour enterre les travers. Sagesse aux lèvres du savant, bâton au dos du cœur troublé. Les sages sauvent leur savoir, la bouche de l'idiot le perd. Fortune, fortin du riche, misère, masure du faible. Le salaire du juste est la vie, le profit des gâcheurs, gâchis. Pour qui s'instruit, ligne de vie, errance pour qui oublie d'apprendre. Les lèvres menteuses cachent la haine, le fou colporte les ragots. Trop de paroles nuisent, le rusé bride ses lèvres. Argent fin, la langue du juste, moins que rien, le cœur de la brute. Les lèvres du juste nourrissent les foules, les idiots meurent faute de cœur. La bénédiction de Yahvé enrichit, le labeur n'y ajoute rien. Le fou s'amuse à son vice, comme à la sagesse le savant. Ce qui effraie les brutes arrive, exauçant le désir des justes. Le typhon emporte les brutes, le juste tient bon. Vinaigre aux dents, fumée aux yeux, le paresseux pour ses patrons. Le respect de Yahvé allonge les jours, les années des brutes tournent court. Les justes attendent dans la joie, le fil des brutes cédera. Rempart pour l'homme bien, la ligne de Yahvé, pour l'artisan du crime, malheur. Le juste ne flanchera pas, les brutes n'auront pas de terre. Fleur de sagesse, la bouche du juste, tranchée la langue infâme. Le juste a des lèvres qui plaisent, la brute une bouche infâme.
1: Vous êtes à l'écoute de RCF Liège dans l'émission consacrée à la musique chrétienne, moderne ou ancienne. Et aujourd'hui, nous écoutons quelques extraits de la Bible des écrivains présentée par Noam Morgenstern de la Comédie-Française et le compositeur Théophile Blancard. La première édition de cette nouvelle traduction intégrale de la Bible est parue en septembre 2001. Pour la première fois, des spécialistes des langues et des textes bibliques, hébreux, araméens et grecs, avaient collaboré plus de 6 ans avec des écrivains contemporains pour aboutir à une traduction entièrement renouvelée des textes bibliques. Plus de 20 exégètes ont travaillé à cette traduction en binôme avec un écrivain. Un comité de relecture était présidé par les biblistes Pierre Gibert et Thomas Romer. Les évêques de France avaient salué par un communiqué officiel de la conférence épiscopale le travail accompli et son originalité. Cette traduction a depuis fait son chemin. Elle est connue sous l'appellation de Bible des écrivains. Il faut rappeler qu'il s'agit de traductions rigoureuses établies à partir d'un travail exhaustif. Exégétique et philosophique approfondie sur les langues sources bibliques. Cette traduction a permis de renouveler vraiment le langage biblique et d'adapter les textes des Écritures à nos sensibilités modernes. Alors, la clé USB qui nous intéresse aujourd'hui est donc extraite de cette Bible complète et concerne donc 5 livres, dont aussi le Cantique des Cantiques. Il s'agit d'ailleurs du seul livre de la Bible qui ne contient pas une seule fois le nom de Dieu et qui parle avant tout d'une relation d'amour entre 2 fiancés, le et la bien-aimée. Voici 2 extraits du 1er et du 8e chapitre.
4: Poème des poèmes de Salomon.
5: Des baisers. Oh, des baisers de sa bouche. C'est très bon tes amours de toi, mieux que le vin. Comme odeur, tes parfums sont si bons. Un parfum s'impose

0: Emmène-moi, allez, courons après toi. Le roi m'a fait entrer dans ses chambres. Joie pour nous, joie par toi. En mémoire, tes amours mieux que le vin. On a bien raison de t'aimer. Fille de Jérusalem, je suis noire et magnifique. Comme les tentes de Kédar, comme les tentures de Salomon. Mais ne me voyez pas si noire. Celui qui m'a bruni, c'est le soleil. Les fils de ma mère en colère contre moi, ils m'ont faite gardienne de vigne. Mais ma vigne à moi, je ne l'ai pas gardée. Raconte où est le pré, toi que j'aime, moi. Là où tu emmènes les bêtes, comment tu les fais reposer à midi? Je ne serai plus perdu au milieu des troupeaux de tes amis.
1: Si tu ne le sais pas, toi la plus belle des femmes, allez, sors.

0: une jument entre les chars du pharaon. Tes joues sont jolies entre les colliers, et ton cou entre les perles. Nous te ferons des colliers d'or constellés d'argent.
1: Le roi est au milieu de sa cour, et là, mon parfum de nard donne son odeur. Petit bouquet de myrrhe, c'est mon amour à moi. Il passe la nuit entre mes seins.

0: Engedi.
1: Te voilà si belle, mon ami. 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Tes yeux, oh, des colombes.
0: Te voilà si beau, mon amour, si gracieux. Notre lit si frais. Les poutres de nos maisons sont des cèdres. Nos lambris des cyprès.
1: Pourquoi ne serais-tu pas mon frère, nourri au sein de ma mère? Je te trouverai dehors, je vais t'embrasser, je ne serai plus méprisé. Je t'emmènerai, je te ferai entrer dans la maison de ma mère. Tu m'exerceras, je te ferai boire du vin d'épices, du jus de ma grenade. Sa main gauche tient ma tête. Et sa droite m'enlace.
0: Je vous prie, fille de Jérusalem, allez-vous réveiller. Allez-vous réveiller, amour, avant envie. Qui est celle qui monte du désert, appuyée sur son amour?
1: Sous le pommier, je te réveille. C'est là que ta mère t'a fait. C'est là que ta mère t'a fait et t'a eu comme enfant. Impose-moi comme un sceau sur ton cœur. Comme un sceau sur ton bras, l'amour est fort comme la mort, passion dure comme l'enfer, flamme, flamme de feu, flamme de yah. Beaucoup d'eau n'éteindra pas l'amour, aucun fleuve ne l'emportera. Qui donnerait sa maison entière pour l'amour?
0: Nous avons une sœur.
1: On le mépriserait.
0: Petite.
1: On le mépriserait.
0: Et sans sein, qu'allons-nous faire de notre sœur quand on parlera d'elle? Si c'est une muraille...
1: Moi, muraille, mes seins égale des tours.
0: On lui ajoute une tour d'argent.
1: À ses yeux, oui, je ressemble à celle qui trouve la paix.
0: C'est une porte.
1: On lui fabrique un panneau de cèdre.
0: Salomon avait une vigne dans Baal-Hamon. Il a donné la vigne au gardien. Avec ses fruits, on fera bien rentrer 1000 pièces d'argent.
1: Ma vigne à moi, devant moi.
0: Habitante
1: allez,
0: des jardins.
1: Allez, 1000 pour toi,
0: ceux
1: Salomon.
0: Ceux qui t'entourent font très attention à ta voix.
1: Pour les gardiens de ses fruits.
0: Fais-la moi entendre.
1: Allez, disparais, mon amour. Allez, deviens un cerf, un petit chevreuil au-dessus des montagnes.

0: Rappelons à la fin de cette émission que ces extraits de la Bible des écrivains présentés par Noam Morgenstern de la Comédie-Française sur les musiques instrumentales de Théophile Blanquart datent de 2023 et sont donc encore en vente sous forme de clés USB dans les librairies religieuses, pour les Liégeois notamment, à la librairie Siloé 40 rue des Prémontrés. Alors, pour terminer, voici encore un extrait du cinquième livre, celui que nous n'avons pas encore écouté, le livre de la sagesse. C'est le troisième chapitre, qu'on prend souvent comme lecture pour les funérailles, un très beau texte. Et s'il y a encore du temps, on écoutera encore le psaume 22. Je vous dis au revoir et à la semaine prochaine.
1: Les âmes des justes, elles sont dans les mains de Dieu. Nul tourment ne peut les atteindre. Ils sont passés pour morts aux yeux des insensés. Leur départ était tenu pour un malheur. Leur éloignement de nous pour un anéantissement. Mais eux, ils sont en paix. Et s'ils ont offert aux hommes le spectacle de leur châtiment, leur espérance à eux était pleine d'immortalité. Bien petite était leur peine au regard des bienfaits qu'ils vont recevoir, car Dieu les a mis à l'épreuve et les a trouvés dignes de lui. Comme l'or au creuset, il les a affinés, comme parfaite offrande, il les a acceptés. Au temps de sa visite, ils s'enflammeront, vifs comme le feu.

0: Les impies, eux, subiront une peine appropriée à leurs pensées pour avoir négligé le juste et s'être écarté du Seigneur. Malheur à ceux qui méprisent la sagesse et l'éducation. Vide est leur espérance et vains sont leurs efforts, inutiles leurs actes. Folles sont leurs femmes et vicieux leurs enfants. Maudite est leur descendance. Heureuse, plutôt, la stérile sans tache, celle qui n'a pas connu d'union dans la faute. Elle recevra des fruits lors de la visite des âmes. Heureux l'eunuque dont la main n'a pas fait le mal et qui n'a pas eu de pensée mauvaise contre le Seigneur. Pour sa fidélité, il lui sera accordé une grâce de choix. Il aura un meilleur lot dans le temple du Seigneur. Le fruit des efforts honnêtes et plein de gloire, indéfectible est la racine de la pleine intelligence. Mais les enfants d'adultère n'atteindront pas le terme normal d'une vie. La descendance d'une union illégitime s'éteindra. Même s'ils ont longue vie, ils seront comptés pour rien. Et, sur la fin, leur vieillesse sera sans honneur. S'ils meurent tôt, ils n'auront ni espérance, ni consolation au jour de la sentence. Cruelle est la fin d'une engeance injuste. Au chef de chant, sur l'air de Biche à l'aurore. Psalmodie de David. Mon Dieu, pourquoi m'as-tu abandonné? Les paroles de mon cri sont si loin de ma délivrance. Je crie le jour entier. Oh.
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2: Bonsoir à toutes, bonsoir à tous, bienvenue dans notre émission hebdomadaire RCF Sport sur RCF Liège, une émission consacrée aujourd'hui à la commune de Flémal et nous recevons son échevin des sports, Fabien Pavone. Il est aussi échevin du tourisme, des grands événements, de la culture et du plan de cohésion sociale. Il est également président du centre sportif local et président du Préhisto Museum. On va parler aussi des prochains événements sportifs, notamment des jogging le week-end prochain et d'autres événements dans les semaines qui suivent.
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2: Nous recevons donc Fabien Pavone, échevin des sports de Flémal, notamment en charge des sports. Fabien Pavone, bonjour.
3: Bonjour.
2: Alors Fabien, d'abord, quel a été votre passé sportif pour vous-même?
3: Là, il faut remonter là. J'ai passé sportif comme footballeur, puis étant un petit peu turbulent, donc mon père m'a mis à la boxe. Pieds-poings. Et puis de là, ben voilà, j'ai duré dans ce sport. J'ai ouvert ma salle.
2: Oui, vous avez été donc boxeur, ouais. Kickboxeur.
3: Et, tout à fait.
2: Et puis donc ouvert la salle à Flémal,
3: ouais.
2: Le club de Flémal de boxe pieds-poings. Et là, vous avez entraîné de très nombreux jeunes à Flémal.
3: Oui, j'en ai eu pas mal, ouais, effectivement. Organisé quand même 62 organisations. On a formé quand même pas mal de champions au niveau européen, mondial. Champion de Belgique, champion de Benelux. Et oui, au niveau, international, bah, je vais dire j'ai voyagé pas mal. Ouais.
2: Et puis, vous avez même pris en main la fédération francophone.
3: En 2010, ouais, donc on a recréé ici la fédération francophone jusqu'en 2016 où j'ai passé le flambeau. Et voilà, donc remettre un cadre, une structure pour les jeunes,
2: oui.
3: Pour les futurs boxeurs. Ben aujourd'hui, ben, je suis ravi de voir qu'il y a encore des organisations, des élèves qui sont passés par ma salle, qui ont ouvert leur salle, qui organisent et qui transmettent le flambeau. C'est bien pour les jeunes. Ouais.
2: Vous-même, vous avez cédé le flambeau à la

0: Ten Aitusakour,
1: tout à fait,
0: ancien élève, ancien boxeur, devenu lui aussi échevin des sports.
1: Tout à fait, comme quoi.
0: Oui, la Ten Aitusakour, c'est pour la commune de Saint-Nicolas.
1: Saint-Nicolas. Ouais.
0: Alors, Fabian Pavone, échevin des sports, on l'a dit donc, ancien sportif, footballeur, la boxe pied-point, et puis organisateur, coach, entraîneur, mm-hmm. et responsable de la Fédération francophone. Comment avez-vous suivi cette évolution à travers toute la région wallonne de ces sports pied-point qui, au départ, étaient un peu mal vus?
1: Mais il y a une belle évolution. Maintenant, effectivement, ça a toujours été un petit peu le problème avec d'autres entraîneurs, dont mon entraîneur, Marc Petitjean. On a toujours fait un petit peu ce combat d'avoir une reconnaissance au niveau des sportifs, dont des boxeurs, parce que c'est beaucoup de sacrifices. On est obligé de travailler et de plus s'entraîner, et les entraînements sont rudes. Donc il n'y a pas de pitié. C'est no pain, no gain, donc c'est pas de sacrifice, pas de résultat.
0: Oui, d'autant qu'on ne sait pas vivre de ce sport en Belgique.
1: Il est impossible de vivre ici en Belgique de ce sport.
0: Donc tous les sportifs ont une autre activité, qu'elle soit professionnelle ou autre, pour s'en sortir.
1: Tout à fait. C'est vraiment la passion. Hein. Avant toute chose, c'est la passion qui anime. Et je vais dire encore bien qu'il y a encore cette mentalité qui est là. Maintenant, voilà, les années sont passées. Quand je vois ce que j'ai eu niveau qualitatif au niveau des élèves, la volonté l'a fait, en fait. Ils avaient fait, ils voulaient y arriver. Aujourd'hui, j'étais vraiment dans ce moment charnière au niveau de l'Internet. Du virtuel, parce qu'il faut dire les choses telles quelles, c'est du virtuel. À l'heure actuelle, il y en a beaucoup. Et je me rends bien compte que il commence à y avoir un manque, vraiment, et sans être péjoratif, et sans manquer de respect aux boxeurs d'aujourd'hui qui font des sacrifices aussi pour y arriver, mais voilà, il n'y a plus cette... Alors j'ai l'impression de parler comme un petit vieux là qui regarde... de la nostalgie, mais c'est un constat. C'est un constat de voir qu'à un moment donné, il n'y a plus cette volonté d'y arriver. On est directement avec ces médias, je ne sais pas si c'est un bien ou un plus ou un moins. Fait. En tout cas, j'ai l'impression que ça a tué. Ça a tué le sport. Ouais.
0: Les réseaux sociaux ont
1: tout
0: tué
1: fait,
0: le sport.
1: Tout à fait, oui. En faire des champions alors qu'on n'en est pas.
0: Alors vous en avez eu justement de jeunes champions, on peut citer René de Fourny et bien d'autres qui savaient aller au charbon.
1: Oui, ben j'ai démarré avec des Jordan Ferrazza, des Angelo Cimino, avec René de Fourny qui a été trois fois champion du monde de kickboxing, avec des 12 rounds de 2 minutes. Donc on parle de ça aujourd'hui, il y en a beaucoup qui ne savent pas c'est quoi. Voilà, donc tout le monde se tapait à l'époque des 10 rounds de 2, des 12 rounds de 2 pour des titres. Puis est arrivé le style du K1 avec des Yacine Boudrouz, où on a été poussé des portes en Hollande, que signé et de reconnu chez les Hollandais, ben c'est comme si maintenant on jouait au Champions League, clairement. Pouvoir être dans les galas, faire des têtes d'affiche des galas des Hollandais, compter sur nous pour pouvoir y être. Ben oui, c'est... Bah, c'est une fierté, hein, c'est clair, c'est une fierté. S'entraîner se retrouver avec des Peter Hars dans des vestiaires d'Ernest Host ou des Perry Ubeda, enfin, c'est des noms peut-être que pour certains, aujourd'hui des jeunes boxeurs ou pour monsieur tout le monde, ce n'est rien. Mais voilà, c'est comme si un footballeur disait qu'il a été s'entraîner avec Ronaldo, faire du sparring avec Bader Hari, ben voilà, c'est ça, oui.
0: Et vous avez justement voyagé dans toute la Belgique, dans tout le Benelux et dans toute l'Europe. Oui.
1: Ouais. Ben voilà, ouais. Maintenant, ici avec Yacine, quand on avait su ouvrir les portes avec le Showtime à l'époque, c'est de faire un reality show. Et les meilleurs, enfin, il était repris dans les 25 meilleurs boxeurs en moins de 75 kilos avec une sélection. Finir en Thaïlande, faire le reality show qui a duré presque 3 mois là-bas et finir 4e. Et être battu par celui qui a gagné le tournoi. Donc là, on a été avec nos propres moyens, Et ben ouais, c'est une fierté. Ouais.
0: Oui, beaucoup de belles organisations, beaucoup de belles participations à des tournois internationaux. Est-ce que ça continue, ce showtime
1: Ouais, ce showtime, oui, il y a toujours le Glory qui est là. Maintenant, je ne suis plus trop, enfin, je ne suis plus trop dans le bain. Je remets les pieds dans le bain, en fait. Voilà. Donc, ici, j'ai remis un peu les pieds en 2019, 2018 plutôt, avec Frédéric Sinistra à l'époque, Madani. Puis j'ai eu d'autres qui sont arrivés. Et voilà, on a refait encore un gala en 2019. Donc, c'était le championnat du monde de Frédéric Sinistra, son dernier d'ailleurs. Et Madani, c'était son premier. Et voilà, et ici, ben, on termine aussi jouer avec Madani pour son dernier championnat du monde.
0: Oui, Madani Ramani, ce sera le 6 juin prochain.
1: Tout à fait.
0: L'obtention, on l'espère pour lui, d'un 8e titre mondial. Donc, ici, il aura vraiment survécu.
1: Il n'y aura pas de titre. Ah. Donc ici, il veut partir avec
0: la tête haute.
1: La tête haute et dire, voilà, je m'en vais, je termine. Ça doit être un combat où il va se donner encore un maximum sur 3 rounds de 3 minutes en K1 face à un Espagnol plus jeune que lui. Mais voilà, c'est comme j'ai expliqué à Madani quand on a repris les entraînements. Les titres, il y en a, c'est bien, il les a eus. Je pense qu'ici, il doit partir avec le fait de dire voilà mon panel, voilà ce que je suis capable de faire, et voilà qui je suis réellement. Parce que les gens, ben, c'est comme dans tout, on parle, mais il faut faire.
0: Oui.
1: Et lui, il va le faire.
0: D'autant qu'il a connu plusieurs graves blessures dans cette carrière.
1: 3 opérations sont moins d'un an et demi. Et pas des moindres, oui.
0: Et vous-même, des blessures durant votre carrière, tant de sportif et puis comme coach même.
1: Bon, j'en ai eu plus en tant que coach que sportif, parce que quand on rate une palette, ben, elle fait mal. Ouais. Mais ouais, j'en ai eu aussi en tant que sportif, des doigts de pied cassés, des genoux démis, coudes, pouces. Ouais. Ben oui. Et, ouais. Mais en tant qu'entraîneur, j'en ai eu quelques-unes aussi. Ouais.
0: Ça fait partie du sport.
1: Ça fait partie du panel, ouais.
0: Et quelles sont justement les qualités requises pour être un bon kickboxeur? Savoir travailler non seulement les poings, les jambes, K1 avec coude autorisé parfois?
1: Je pense que pour tout sportif, y arriver, s'il se donne la volonté, donc physiquement il y a toujours moyen. Certains auront beaucoup plus dur que d'autres parce que le physique s'y prête mieux.
0: Oui.
1: Et parce qu'ils sont peut-être plus doués. Mais l'avantage chez un sportif, ça doit être son mental. S'il a un mental à toute épreuve, je pense que c'est là qu'on peut voir que un sportif peut sortir du lot. Ouais. Et j'ai eu beaucoup de doués. Mais ceux qui ont toujours gravir les échelons, c'est ceux qui avaient le plus gros mental.
0: Comme René De Fourny, entre par exemple, autres. Jordan Sferazza.
1: Ouais, Jordan Sferazza, René De Fourny, Angelo Cimino, Stéphane Giordano. J'en ai eu, alors dans la nouvelle génération, j'ai eu des Stéphane Cordel, j'ai eu des Simon Baudouin, donc Lassen, Yacine, voilà, tout cela, Madani, qui est passé toujours par des épreuves très compliquées. Et des Jonathan Thirionnais, qui étaient durs, qui étaient dans la même lignée que René De Fourny aussi. Voilà, j'ai eu plusieurs générations de boxeurs, et ça a toujours été des mecs qui allaient toujours au charbon.
0: Ouais. Aller au charbon et aussi s'entraîner, être assidu aux entraînements.
1: Tout à fait. Ne pas rater, qu'il pleut, qu'il neige, il faut être à l'entraînement, même s'il y a une belle émission à la TV, il faut sortir du canapé, aller s'entraîner. Hein.
0: Et ça, c'est pas toujours évident, surtout à notre époque actuelle.
1: Tout à fait, et justement, c'est ça. J'ai eu la chance quand même d'avoir des boxeurs qui m'ont été très fidèles. Ça, je dois reconnaître que quand je vois aujourd'hui, ben, je vois des boxeurs qui vont un peu dans toutes les salles. Et voilà. C'est bien, hein, parce qu'il progresse. Mais être fidèle à son entraîneur, à son coach, comme moi je l'ai été, quand j'ai quitté la salle de mon coach, je n'ai pas été m'entraîner ailleurs. Je n'ai pas boxé pour quelqu'un d'autre. Voilà. Et ça fait beaucoup. Ça fait beaucoup parce que la personne qui vous apprend, qui vous donne du temps, ben elle est là, comme je viens de le dire, qui pleut, qui neige, il doit être là. S'il y a même une fête de famille, ben, il va même mettre la famille de côté. Ce que j'ai fait. Hein. Ce que j'ai fait, ou je peux le regretter aussi à l'heure actuelle, parce que ben, j'ai quand même trois grands garçons qui m'ont déjà fait leur proche de me dire ben, pourquoi. Voilà, ça fait partie de moi, c'est dans l'ADN, c'est dans le sang, c'est comme ça.
0: Et les trois garçons font du sport.
1: Ils font du sport, mais pas de la boxe.
0: Non, du foot.
1: Il y en a qui y touchent. Mon fils Sacha y touche. Mais voilà, il ne veut pas se consacrer comme moi je l'ai fait. Et voilà. Les autres, c'est du foot. Du foot matin, midi et soir, football. Ils ont même contaminé Sacha, donc mon deuxième.
0: Voilà. Voilà donc pour la présentation, en tout cas, de Fabian Pavone, échevin des sports de Flémalle. Première petite pause musicale, vous avez choisi un groupe liégeois, Armure, vous pouvez nous le présenter ?
1: Ben ouais, c'est un groupe qui est quand même connu ici un peu dans la région au niveau du rap à l'époque, en 25 ans d'existence, ils ont eu un moment d'interruption, et là ils ont repris, et justement, ben, c'est le petit clin d'œil que je fais à Yacine, parce que c'est quand même celui qui est dans le groupe aussi, là, avec ses amis.
0: Yacine Boudrouz.
1: Tout à fait. Donc, il est boxeur et il écrit et il chante. et voilà, c'est un petit clin d'œil que je lui fais, parce que je me dis, voilà, ça le mérite. Ça le mérite d'être écouté, en tout cas.
0: Voilà, on l'écoute sur RCF, le titre Sunshine.

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1: Et notre invité, Fabien Pavone, échevin des sports de Flémal. On l'a dit aussi, ancien sportif, il a pratiqué le football, la boxe pied-point, et puis il est devenu coach, entraîneur et même organisateur, 62 organisations en kickboxing, K1, boxe thaï, et même du full contact à l'époque. Et puis en 2010, il s'est occupé de la fédération francophone, la LFK-BMO, jusqu'en 2016. Il a eu de nombreux élèves qui sont passés par son club flémallois. On l'a dit, des durs au mal, avec un mental de fer. C'est ce qui fait la différence parfois entre certains boxeurs, tels Jordan Sferazza, René De Fourny, Angelo Cimino. Il y a eu aussi évidemment Yacine Boudrouz et bien d'autres. La scène Aïtoussakour. Et puis Fabien Pavone s'est un peu remis dans le bain pour l'organisation le 6 juin prochain au Bois de Mont à Jemep du combat, le dernier combat de Madani Ramani après ses 7 titres mondiaux face à un jeune espagnol. Alors Fabien Pavone, après avoir expliqué tout ce parcours sportif, la boxe pied-point, le foot, comment en êtes-vous entré en politique?
2: Alors là, donc il fallait un candidat d'ouverture en 2012. Et j'ai été contacté par Isabelle Simonis.
1: La bourgmestre de l'époque.
2: Tout à fait. Et je me suis dit, pourquoi pas, on va relever le challenge. On l'a relevé. Et voilà, aujourd'hui on en est.
1: Élu conseiller communal d'abord et puis
2: directement échevin.
1: Directement échevin.
2: J'avais fait le troisième meilleur score. Donc il y avait Isabelle, Sophie Témon et puis moi.
1: Et vous avez évidemment souhaité obtenir la charge des sports.
2: Bien sûr, ouais, parce qu'en tant que candidat d'ouverture, donc on m'a demandé si je voulais siéger. Je me dis, comme il y avait 1364 personnes à l'époque qui avait voté pour moi, je me dis, je suis obligé de leur donner...
1: D'être leur porte-parole,
2: entre guillemets. Ils m'ont fait confiance, ils ont voté pour moi, donc je me dis, c'est la moindre des choses. Et puis je dis, j'apprendrai, je verrai bien. Donc j'ai découvert. Je pense que, on apprend tous les jours en politique.
1: Oui.
2: Ça m'a appris beaucoup de choses sur l'être humain. Parce que même si je peux avoir une carapace un peu d'ours, j'ai appris beaucoup, j'observe, j'écoute. Voilà.
1: Et vous progressez évidemment. Le sport, donc depuis 2012, vous vous en occupez à Flémal.
2: Donc depuis 2012, je fais des sports, oui.
1: Et puis il y a eu d'autres compétences qui sont venues
2: tout à fait
1: par la suite.
2: Ouais.
1: Mais pour ce département des sports, comment avez-vous fait au départ depuis 2012? Vous avez décidé de visiter tous les clubs pour être au courant de ce qui se passait dans la commune de Flémal.
2: Disons que l'avantage que j'avais, donc je suis né depuis, donc j'ai 52 ans, ça fait 52 ans que j'habite à Flémal.
1: Oui.
2: Mes parents sont flémalois depuis toujours. Et voilà, donc du côté de ma mère, ils étaient tous flémalois, mon père était cerisier. Où j'ai toujours de la famille d'ailleurs, mais je vais dire, j'ai toujours connu les clubs de sport à Flémal, donc je sais ce qui passait, pas dans les grandes lignes, mais j'avais quand même une bonne connaissance, et j'ai un échevinat qui était quand même qui est quand même à la
1: dynamique
2: et au taquet, donc j'ai eu un bilan et on essaye d'apporter. La politique sportive n'est pas toujours évidente, toujours à l'heure actuelle. Actuellement, dans le contexte dans lequel on est, la conjoncture n'est pas évidente.
1: Le sport arrive souvent dans les dernières priorités, malheureusement.
2: Oui, c'est ça. Mais on fait le maximum. On essaye quand même de s'en sortir, parce que la preuve en est qu'on a quand même pas mal de manifestations sportives sur la commune, sur le territoire. Donc je pense qu'on peut toujours faire mieux, c'est un fait. Mais on est là, on est présent.
1: Alors, il y a de belles réalisations dans les infrastructures sportives. Vous pouvez nous en citer quelques-unes?
2: Je vais dire celle qui est quand même l'infrastructure phare sur le territoire, qui est le nouveau centre sportif local, qui date maintenant depuis 4 ans exactement, 4 à 5 ans, ouais, et, où on a fait un nouveau centre sportif dédié au football, donc avec le terrain synthétique qui est un terrain naturel. Et alors dans le projet, j'avais dans le projet de ce site de faire une salle polyvalente. Donc on m'avait dit au départ...
1: Ce sera compliqué.
2: Ouais, c'était compliqué, que c'était un projet pharaonique. Voilà exactement le mot que j'ai retenu de ces réunions. Mais on y est quand même parvenu. Donc on a quand même une salle de 400 mètres carrés où il y a du sport. Donc il y a une salle de boxe qui est dédiée là-bas et de la danse gymnastique, où il y a quand même plus de 500 membres dans ce club de danse, Alliance Gym.
1: Ça, c'est pour le centre sportif local, la plus grande réalisation. Il y a eu d'autres infrastructures améliorées ou rénovées.
2: Oui, tout à fait. On a fait des rénovations de salle omnisport, donc la salle André Coul ici dernièrement, qui a été entièrement rénovée. On a fait deux paddles sur le territoire,
1: oui,
2: qu'il n'y avait pas. Voilà, donc on a aussi des terrains de tennis. Je pense que c'est 13 terrains de tennis. On a de la pétanque. Donc on a deux clubs de pétanque. Donc quand même assez conséquent. Qui est d'autres X aussi. Donc c'est vraiment pour le sportif là-bas.
1: Oui.
2: Donc voilà. On a fait pas mal. Hein. On a le plus athlétisme aussi là, autre X.
1: Ouais. Oui.
2: On a développé de la marche nordique, on a développé Je cours pour ma forme, qui est là maintenant depuis mes débuts. Donc quand je suis arrivé en 2012, donc je pense qu'on a créé ça dans le courant de l'année 2013, et qui est toujours là et qui a toujours un succès. La marche nordique, même chose, qui est là depuis quelques années maintenant, je pense que c'est la deuxième ou troisième année qu'on fait.
1: C'était votre objectif, toucher un peu à tous les sports?
2: C'était d'innover, d'amener ce qu'il n'y avait pas sur le territoire.
1: Oui.
2: Ouais. Tout à fait.
1: Et ça a été suivi par les clubs, par les fédérations aussi?
2: Oui, les clubs, en tout cas, je pense, oui, parce que on a quand même ici, par exemple, sur le site de football, c'est quand même la CFF qui vient s'entraîner là-bas,
1: oui,
2: pour la détection des jeunes. Il y a un tournoi qui se fait chaque année là-bas, donc voilà, je pense que c'est un succès, c'est une référence,
1: oui. Oui, ça comble un manque qu'il y avait dans la commune.
2: Tout à fait. Quand je suis arrivé, nous avions plus ou moins 140 jeunes en l'école de foot.
1: Oui.
2: Là maintenant, on est plus ou moins à 370, 380. Alors, on ne vise pas sur la quantité. Alors, quand je dis qu'on vise plutôt sur la qualité, mais il faut me comprendre, c'est-à-dire qu'on veut on veut qu'à un moment donné, on puisse avoir des jeunes qui, après un cycle, sachent se servir du pied gauche, du pied droit, voilà.
1: Oui.
2: Et à un moment donné, d'avoir une formation digne de ce nom, quoi. Voilà. On essaye de mettre les choses en place à ce niveau-là, au niveau de l'école de jeunes. Faire sur la quantité, c'est pas possible, parce qu'alors on a après une meilleure... on n'a pas un bon rendu. Et là, ça ne va pas.
1: Mais pour cette prise en charge des entraîneurs diplômés.
2: Tout à fait. C'est une recommandation de la fédération, ouais, d'avoir des gens qui sont diplômés, donc qui aillent passer leur diplôme. Ouais. Donc là, on aide aussi, grâce au centre sportif local, d'avoir une formation au cadre. Et c'est beaucoup plus facile. Et alors on essaye d'avoir des formateurs, des vrais formateurs. Je vais dire, quand on travaille comme ça sur la quantité, il est très dur de pouvoir trouver des formateurs. Donc je dis bien formateurs, pas entraîneurs, parce que c'est de la post-formation.
1: Oui.
2: Et quand on a beaucoup de jeunes, beaucoup d'équipes, le problème qu'on a, c'est que c'est bien souvent le parrain, ou le voisin, ou le grand frère, ou le papa qui vient entraîner. Et ce n'est pas la même... c'est pas le même aspect. Alors, il est clair que tous les parents... où tous les enfants comment dire, on imagine toujours de les voir toujours beaucoup plus haut, les voir jouer à la TV, bon voilà.
1: Oui, les voir évoluer au plus haut
2: voilà,
1: niveau.
2: Pour nous, en tout cas, ce que j'essaye de faire passer comme message et d'essayer de mettre cet aspect-là en priorité, c'est de pouvoir avoir le meilleur épanouissement pour le gamin. Voilà, qui revient avec la banane. C'est ça le plus important.
1: Les filles aussi, elles n'ont pas été oubliées ?
2: Tout à fait. Donc ici, on a deux personnes hein, qui œuvrent pour le sport féminin et qui ont fait du beau boulot. Un gros travail, ouais. Donc c'est David Rémy et Lorenzo Baresi qui font un gros boulot à ce niveau-là. Ouais. Et alors on a un coordinateur ici qui, pour les jeunes qui est Christophe Deblire, qui a poursuivi son boulot de ce qui avait été fait déjà en amont auparavant. Ouais.
1: Parce que vous avez eu des filles aussi en kickboxing dans
2: tout
1: votre club.
2: Tout à fait, oui. Ouais, tout à fait. Ouais.
1: Plus facile à gérer, plus difficile. C'est différent.
2: C'est différent, oui. C'est différent. On va pouvoir, je veux dire, mettre un coup de pied au cul à quelqu'un qui n'écoute pas. C'est différent. Ouais.
1: Voilà, on arrêtera là la comparaison. Nouvelle petite pause musicale, place à l'Italie parce que vous ne reniez pas les origines familiales.
2: Ah, toujours.
1: Lucio Battisti, pourquoi ce choix musical ?
2: Mais parce que ça me fait penser vraiment à l'Italie. Acqua Azzurra, voilà. C'est pour moi, c'est l'Italie, ça.
1: On l'écoute sur RCF.

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1: Avec notre invité Fabien Pavone, ancien sportif, footballeur, la boxe pied-point, coach et puis organisateur, on le rappelle, 62 organisations. En 2010, il a même pris les rênes de la Fédération francophone, la LFK BMO, jusqu'en 2016, avant chaque fois de céder le relais. Tout comme pour son club de boxe pied-point, il a cédé le relais à un de ses anciens élèves, Lassen Aitoussakour, ancien kickboxeur devenu lui aussi échevin des sports, mais à Saint-Nicolas. Et puis, il remet un peu les pieds dans le bain, dirons-nous, puisqu'il s'occupe de l'organisation du dernier gala le 6 juin prochain au Bois de Mont à Jemep pour Madani Ramani, qui a déjà conquis 7 titres de champion du monde et qui affrontera un jeune Espagnol pour son dernier combat. Échevin des sports, la politique depuis 2012, élu en tant que candidat d'ouverture dès sa première participation, avec à la clé depuis 2012 de nombreuses réalisations comme le centre sportif local avec le football, terrain naturel, terrain synthétique et cette salle polyvalente de 400 mètres carrés pour la pratique de la boxe, pour la pratique de la danse, de la gymnastique aussi, rénovation des halls omnisports et notamment dernièrement de la salle André Kohls à Flémal. Deux terrains de paddle qui n'existaient pas non plus dans la commune. Il y a le tennis, il y a je cours pour ma forme depuis 2013, une piste d'athlétisme, les deux clubs de pétanque et bien d'autres. Et puis, en plus du sport, il y a aussi le tourisme, les grands événements, la culture, le plan de cohésion sociale. Pas facile de gérer toutes ces compétences.
2: Bah, j'ai des collaborateurs qui sont très compétents, donc j'ai cette chance.
1: Toute une équipe
2: obligée.
1: Pour chaque département.
2: Ouais, bien sûr. Ben, par exemple, ici, avec le tourisme, on avait travaillé sur des chemins balisés. De là est venue l'idée de pouvoir faire ce challenge Sbignon. Donc, c'est notre troisième édition. On a profité des chemins balisés qu'on avait déjà fait auparavant, qu'on avait justement
1: restauré
2: et alors super bien aménagé pendant la période Covid, justement, puisque rien ne pouvait être fait en salle, et pour pouvoir offrir quelque chose à la population, ben c'était ces chemins balisés. Et Dieu aussi, si ces chemins balisés ont été pris d'assaut, tout un temps, parce qu'on a fait une belle pub, une belle communication par rapport à ça. Ouais.
1: Alors, c'est un des prochains événements, c'est le week-end prochain, le 8 mai. Oui. Qu'est-ce qui est au programme pour tout ce 8 mai ?
2: Donc, ici, le 8 mai, c'est le Renevening, donc c'est notre troisième édition, comme je l'ai dit. Donc, c'est la Vallée des Moulins. Alors, c'est quoi ? C'est

0: découvrir Flémalle sous une autre facette. C'est pour voilà pourquoi aussi on a créé ce challenge Esbignon. Donc ça, on démarre des Aouir. Et alors il y a trois courses, une 10 km, 5 km et 1 km 2 pour les enfants.
1: Et troisième édition avec un succès croissant.
0: Ben, on l'espère. Donc la première, on avait fait plus ou moins à l'administration communale, on avait fait ça dans les rues de Flémalle, dans le centre. On était plus ou moins à 300 inscrits. Sur la deuxième édition, nous étions à plus ou moins 400. Et ici, ben, comme le beau temps arrive, on annonce du beau temps à partir de jeudi, ben, je vais dire qu'on va essayer d'atteindre les 500, ce serait bien. Quoi.
1: 500 coureurs, donc pour

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1: Et de notre invité, Fabien Pavone, échevin des sports de Flémalle, ancien sportif, on l'a dit, le football et la boxe pied-point, et puis devenu entraîneur, coach, organisateur, 62 organisations, on se plaît à le rappeler. 2010, il a pris en main la Fédération francophone jusqu'en 2016, la LFK BMO, avec de nombreux élèves au mental dur, devenu champion. Il a eu des champions de Belgique, du Benelux, d'Europe, du monde. Il a voyagé à travers toute l'Europe, à travers toute la Belgique. Et il remet le couvert une dernière fois pour Madani Ramani le 6 juin prochain au Bois de Mont à Jemep face à un jeune Espagnol pour terminer sa carrière, Madani Ramani. On aura l'occasion évidemment d'en reparler. Et puis comme réalisation, le centre sportif local pour le football, la salle polyvalente de 400 mètres carrés pour la boxe, la danse, la gymnastique, la rénovation des halls omnisports, notamment la salle André Coles, la création de deux terrains de paddle, il y a toujours du tennis, deux clubs de pétanque, la piste d'athlétisme, je cours pour ma forme et encore bien d'autres. Et puis rendez-vous donc si vous aimez la course à pied, le 8 mai prochain, ce week-end, à partir de 18h, attention, oui, en nocturne, 18h, 1,2 km pour les enfants, 5 et 10 km pour les plus âgés, la vallée des Moulins, au départ des Aouirs, 3e édition, et puis le 30 mai, rendez-vous au centre sportif local, rue Jean-Louis Adam, à Flémalle. C'est une première au profit du Télévis et de la recherche contre le cancer. Dès 9h du matin, des démonstrations, des initiations, de petits tournois aussi pour le plaisir et pour apporter sa pierre à l'édifice dans cette recherche contre le cancer. D'autres événements aussi, Fabien Pavone, puisqu'en plus des sports, vous avez notamment en charge le tourisme, les grands événements, la culture et le plan de cohésion sociale. Alors rendez-vous là en septembre, on prépare déjà un grand événement.
2: Oui, tout à fait. Donc ici, avec le collège, donc on a décidé de relancer Flémalle en fête, surtout de la Grand Route. Depuis 2019, on n'avait plus fait cette activité. Cette manifestation, cet événement. Et ici, donc, on repart sur toute la Grand Route avec fêtes foraines, artisans, villages italiens, associations des commerçants, concerts, balades Vespa. Voilà. Donc, je pense que les deux jours seront remplis et si le temps est là, ce sera.

0: une réussite.
1: 12 et 13 septembre.
0: Tout à fait, oui.
1: Un territoire donc beaucoup plus étendu qu'auparavant.
0: Oui, on revient à l'initial, donc c'est-à-dire c'est presque 4 kilomètres.
1: Alors qu'en 2019, c'était...
0: On était dans le parc, on faisait le parc. Non, en 2019, on faisait ça. On était sur toute la grande route. Et ici, après, vu les conjonctures, comme j'expliquais tout à l'heure, les moyens, les priorités. Et ici, voilà, on s'est dit, il faut, on est obligé de pouvoir apporter ça pour nos flémalois et les personnes de l'extérieur qui en profitent aussi.
1: Mais c'est surtout beaucoup de flémalois qui vont s'y retrouver.
0: Ben voilà, les organisations précédentes, on faisait quand même 10 à 15 000 visiteurs sur le week-end.
1: Oui.
0: Donc je pense que ça peut le faire.
1: Et les associations se mobilisent.
0: Tout à fait, tout à fait. Associations, commerçants. On a une grosse fête foraine cette année qui sera déployée. On a aussi la caserne des pompiers qui sera en démonstration. Donc voilà, ouais, on attend du monde.
1: Voilà, rendez-vous les 12 et 13 septembre prochains, Flémalle en fête, sur l'ensemble de la grande route, au départ de la bibliothèque déjà, et puis 4 kilomètres.
0: C'est ça, et on termine, je vais dire, du côté de Flémalle-Grode. Voilà, donc passer le rond-point des Italiens, puis on arrive, je vais dire, près de l'ancien restaurant, le Brandi, la Mezzaluna maintenant. Le nouveau nom du restaurant qui est Mezzaluna, sans faire de pub, mais voilà, ouais, on est plus ou moins à ce territoire-là.
1: Pas de rivalité entre Flémalle-Grande, Letrix, les Aouir.
0: Non, je pense que... non, il n'y en a pas. Il y en a peut-être eu dans le passé. Là, aujourd'hui, je pense que tout le monde a envie d'aller... tout le monde dans la même direction.
1: Autre compétence, la présidence du Préhisto Muséum. Ouais. Là aussi, un beau fleuron de la commune.
0: Oui, tout à fait. Le Préhisto est un musée, je pense maintenant reconnu.
1: Oui.
0: Donc, bon, c'est ma quatrième année dont je suis le président. On vient de développer un escape game là-bas, donc, qui est à découvrir en famille.

0: C'est une belle découverte. C'est un super beau musée, ouais.
1: Avec Fernand Collin à la baguette.
0: Tout à fait, comme d'hab. Ouais. Là, c'est le pionnier, hein.
1: Oui.
0: C'est le fondateur.
1: Tout à fait.
0: Et
1: C'est
0: alors, on
1: lui
0: a.
1: qui peut apprendre aux
0: C'est
1: enfants
0: ça.
1: à comment faire du feu, par
0: Tout
1: exemple.
0: à fait. Mais j'ai appris avec le doc de Pristo, parce que vous êtes quand même pas mal de scientifiques autour de la table.
1: Oui.
0: Et donc maintenant, c'est ma 4e année là-bas. Et cette chouette comité d'administration qui est là. Et tout le monde. Il travaille, tout le monde veut apporter un plus. Donc je pense que, ouais, non, le Pristo est une belle découverte, il se porte bien, donc je pense qu'il faut vraiment le visiter. C'est une belle découverte.
1: On peut même déguster des repas préhistoriques.
0: Maintenant plus, on a un restaurant là-bas qui a été
1: Oui.
0: repris par la Fabrique de l'Emploi, donc et on y mange pas mal, moi j'y vais au moins une fois par semaine. Il faut parler à ma femme.
1: Trop tard, elle a entendu. Mais elle cuisine et Fabien Pavone cuisine.
0: J'essaye, mais je me fais jacques engueuler parce que je suis dégueulasse.
1: Donc, on n'insistera pas sur la cuisine du côté de Fabien Pavone. Et puis, on termine avec le plan de cohésion sociale. Là aussi, beaucoup de travail.
0: Oui, surtout actuellement. Ouais.
1: En cette période
0: Tout à fait,
1: difficile,
0: tout à
1: la
0: fait.
1: nouvelle réforme du chômage.
0: Tout à fait.
1: Oui,
0: C'est compliqué.
1: c'est compliqué.
0: On essaye d'apporter notre aide et voilà, mais il est clair que c'est pas évident.
1: En effet, c'est le maître mot, en tout cas, des différentes politiques actuelles dans cette période troublée que l'on connaît évidemment un peu partout. Merci, en tout cas, Fabien Pavone, de nous avoir rejoints dans ce studio RCF Liège. On le rappelle, l'échevin des sports de Flémalle, mais vous avez aussi en charge le tourisme, les grands événements. Ce sera pour le 12 et 13 septembre, Flémalle en fête. Le plan de cohésion sociale et la culture. On rappelle aussi les courses dimanche prochain, le 8 mai, samedi prochain, le 8 mai, c'est même
0: Vendredi.
1: vendredi, vendredi en nocturne, à partir de 18h pour cette 3e édition Vallée des Moulins, et puis première édition le 30 mai prochain au centre sportif local, rue Jean-Louis Adam. Et donc là aussi, différents sports à découvrir, initiation, tournoi, animation, bref, vous n'avez que l'embarras du choix dans ces prochaines semaines pour découvrir les sports qui permettent d'être pratiqués à Flémalle. Merci Fabien Pavone et on se retrouve quant à nous lundi prochain pour une autre animation, une autre émission RCF Sport. On le rappelle, vous pourrez la retrouver en podcast et sur notre site internet, évidemment, rediffusion ce soir et dans les prochains jours. Bonne soirée.
0: Merci pour votre accueil.

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1: Bonjour et bienvenue, je suis très heureux de vous retrouver ce matin, vous vous réveillez tout juste, vous avez allumé la radio, merci pour votre fidélité. Vous êtes peut-être en train d'attendre que vos enfants descendent pour les petits déjeuners ou vous préparez le biberon de votre dernier-né pour le faire patienter, vous lui donnez un jouet en plastique. Sophie la girafe, tiens, c'est une valeur sûre Sophie la girafe. Eh bien, permettez-moi ce matin un coup de gueule, on apprend ces jours-ci que la mythique, l'iconique Sophie la girafe n'est pas made in France. Malgré le beau drapeau bleu-blanc-rouge mis en avant par le packaging de la marque, la poupée en caoutchouc vendue entre 12 et 16 euros dans le commerce est en fait produite en Chine. Tiens, tiens, la Direction Générale de la Répression des Fraudes a épinglé l'entreprise en 2025 selon Mediapart. Les jouets arrivent de Chine par conteneur avant d'être conditionnés en France, alors je veux bien tout. Je veux bien la guerre en Iran, l'Ukraine, Donald Trump, le prix des carburants, l'instabilité politique, Vladimir Poutine, la récession, les bombes, le vote de la loi fin de vie, la météo déplorable, je veux bien tout. Mais si on nous ment jusque sur la boîte d'une poupée aussi mignonne que Sophie la girafe, Madeleine de Proust, de notre enfance et valeur sûre des cadeaux de naissance, si on nous ment même sur ça, le respect de l'innocence des enfants mérite la plus grande exigence des adultes. On ne transige pas avec la vérité, même sur une boîte de jouets, même sur les boîtes de Sophie la girafe. Très bon réveil et bienvenue dans la matinale RCF Notre-Dame. Et comme chaque matin, bien sûr, vous pouvez réagir par mail, hein, direct@rcf.fr. Bonjour Clara Bévilacqua.
2: Bonjour Pierre-Hugues.
1: Vous aviez une Sophie la girafe,
2: quand j'étais. Oui, j'en avais une.
1: Ah oui, comme tout le monde, évidemment. Allez, on va regarder l'actualité avec vous ce matin. Et les frappes iraniennes sont inacceptables.
2: Oui, c'est la réaction cette nuit d'Emmanuel Macron face aux attaques menées contre les Émirats Arabes Unis, les premières depuis l'entrée en vigueur du cessez-le-feu au Moyen-Orient il y a maintenant un mois. L'Iran s'explique et invoque les opérations américaines aux abords du détroit d'Ormuz pour justifier ses frappes. 15 missiles et des drones interceptés par les Émirats rien qu'hier. Un incendie s'est notamment déclaré sur un site pétrolier.
1: Et cette guerre en Iran ne doit enrichir personne.
2: Oui, c'est ce qu'a rappelé hier le Premier ministre français. Sébastien Lecornu assure que l'État joue la transparence et veut faire le point tous les 10 jours sur les surplus fiscaux liés à la crise des carburants. Sur les mois de mars et d'avril, la flambée des prix à la pompe a entraîné

0: 790 millions d'euros de recettes fiscales supplémentaires. Un surplus qui ne sera pas conservé par l'État, promet Sébastien Lecornu. Cet argent financera les 380 millions d'euros d'aide déjà annoncés. La Russie annonce ce matin un cessez-le-feu unilatéral avec l'Ukraine les 8 et 9 mai pour les commémorations de la victoire de la Seconde Guerre mondiale. Et si l'Ukraine ne respecte pas cette trêve, la Russie menace de lancer une frappe massive de missiles sur Kiev. L'Ukraine, qui de son côté annonce vouloir une trêve dès ce mercredi.
1: Il n'y a aucune raison de céder à la panique.
0: Mais les mots du directeur de l'OMS Europe, il tente de rassurer alors qu'un bateau de croisière au large du Cap-Vert est suspecté d'être un foyer d'antivirus, une maladie qui peut provoquer un syndrome respiratoire aigu qui se transmet par les rongeurs. Cette croisière est partie d'Argentine mais n'est pas autorisée à accoster. Trois personnes sont mortes ces derniers jours et près de 150 personnes sont toujours à bord, dont 5 Français. Nicolas Sarkozy a une nouvelle fois répété qu'aucune trace de financement par la Libye de sa campagne présidentielle de 2007 n'avait été trouvée. Hier marquait le dernier jour de son interrogatoire devant la cour d'appel de Paris. Maintenant, place aux plaidoiries des parties civiles à partir de ce mardi, avant les réquisitions puis la défense. Le procès doit se terminer le 3 juin. À l'issue de son premier procès, Nicolas Sarkozy avait été condamné à 5 ans de prison pour association de malfaiteurs. Et c'était le rendez-vous annuel du monde du théâtre hier soir aux Folies Bergères à Paris, la 37e cérémonie des Molières. Après un César il y a 2 mois, Laurent Lafitte a reçu cette fois-ci le Molière du meilleur comédien dans un spectacle de théâtre public pour La Cage aux Folles, pièce qui a d'ailleurs été élue également meilleur spectacle musical.
1: Et un épisode méditerranéen durable s'installe depuis hier soir en France, Clara.
0: Et ce qui va amener des pluies parfois fortes et orageuses. La Mayenne et la Sarthe sont en vigilance orange depuis ce matin, 6h pour pluie et inondation. Le Gard et l'Hérault sont sortis de cette vigilance dans la nuit. Mais les pluies parfois orageuses vont traverser l'ensemble du territoire, faisant chuter les températures. Comptez cet après-midi de 15 à 20 degrés.
1: Il y a de plus en plus de mariages en France. Oui, ça peut paraître contre-intuitif. Le nombre de mariages va croissant. Alors pourquoi les jeunes couples choisissent-ils encore de se dire oui? Réponse de Pascal Morinière dans 10 minutes. Il est 6h35 sur RCF Notre-Dame. On va écouter le chanteur Gauvin Serres dans quelques minutes. Il nous parle de paternité. C'est très touchant, vous allez l'entendre. Mais d'abord, la bonne info avec vous, Clara Bévilacqua.
0: Oui, aider les jeunes à révéler leur potentiel grâce à la parole, de quoi s'insérer professionnellement, mais aussi tout simplement à trouver sa place dans la société. Alors je dis simplement, mais malheureusement c'est parfois très loin d'être simple. C'est pourquoi l'association Trouve ta voix a mis en place des programmes d'accompagnement pour des élèves au collège, mais aussi au lycée. Sophie Hélène, bonjour.
2: Bonjour.
0: Alors vous êtes la présidente de l'association Trouve ta voix. En quoi consistent ces programmes que vous avez mis en place dans les différents établissements ?
2: Trouve ta voix, c'est un programme éducatif qui a pour objectif de permettre à chaque jeune de révéler son potentiel par la prise de parole. Et ça passe par 2 programmes principaux. Un premier programme au lycée. On propose à chaque jeune d'une classe de sur un sujet de société ou de réflexion un peu personnelle, de construire un discours d'une dizaine de minutes qui va ensuite oraliser au sein de la classe, puis devant d'autres établissements. Et enfin, qui va partager lors d'une grande finale dans un lieu symbolique de notre histoire collective, comme par exemple le Panthéon ou le Château de Versailles. Et puis on a un deuxième programme au collège qui là a une dimension plus collective où c'est des groupes d'élèves qui vont écrire des sonnettes à plusieurs mains et les oraliser à plusieurs voix ensuite sur des sujets qu'ils choisissent.
1: Pourquoi l'oral, Sophie-Hélène ? Parce que ça aide les élèves de structurer leurs pensées à l'oral aussi ?
2: Absolument. L'oral et l'écrit ne sont pas du tout antinomiques, bien au contraire, ils se complètent. Ce qu'on constate avec les programmes Trouve ta voix, c'est qu'on va parfois à la rencontre de jeunes qui sont très éloignés de l'écrit, qui ont des difficultés de syntaxe, parfois qui nous disent qu'ils ne savent pas, qu'ils n'ont pas les mots pour exprimer leurs émotions. Et avec l'objectif d'un discours à l'oral, ils prennent le temps, finalement, on pose le cadre qui leur permet de commencer un peu à lire ou d'échanger entre eux sur la manière de réfléchir, de poser leurs idées. Et donc les professeurs nous disent qu'ils constatent une amélioration à l'écrit des élèves qui suivent le programme de Trouve ta voix, parce que l'oral et l'écrit se complètent et se renforcent l'un l'autre.
0: Donc concrètement, ce programme, en fait, il est inclus dans les différents cours à l'école ?
2: Absolument. En fait, Trouve ta voie, on l'a créé dès le départ avec une idée de, à notre échelle, accompagner le système éducatif vers une autre manière de faire les choses, de faire cours, en mettant plus d'oral au cœur des enseignements. Donc, on a voulu montrer par l'exemple, avec le moyen d'une association modeste mais motivée, que former les jeunes à la prise de parole à l'école, un, c'est possible, et deux, c'est souhaitable. Et donc, on a pris le choix dès le départ, voilà, de faire ces programmes pendant le temps scolaire, en présence des professeurs.
1: Sophie, Hélène, dans quelle mesure l'oral peut-il aussi redonner confiance à des jeunes qui sont peut-être en souffrance, en difficulté scolaire ?
2: Bah, clairement, l'oral, enfin le fait de déjà de, d'avoir un cadre d'expression, d'avoir un endroit où on peut être écouté sans être jugé, c'est quelque chose qui est très rare à l'école, mais dans notre société de manière générale. Et donc le fait de créer ces bulles de confiance, ces bulles de bienveillance au sein de l'école publique, ça permet à ces jeunes de se dire, voilà, j'ai un espace où je peux poser mes idées, où je peux partager mes émotions, en confiance avec mes camarades, et on voit que ça a un impact notamment sur le climat scolaire de la classe, mais aussi à l'échelle de l'établissement, parce que chaque établissement qui participe à Trouve ta voie embarque plusieurs classes dans le programme. Et donc on constate que finalement, à la fin du programme, ils sont peut-être un peu plus à l'aise à l'écrit pour la rédaction, ils sont peut-être un peu plus à l'aise à l'oral pour partager leurs idées, mais surtout, ils se sentent mieux dans leur basket. Et avec Trouve ta voie, notre objectif, c'est aussi ça, c'est faire en sorte que les jeunes qu'on croise et qu'on accompagne, et avec lesquels on grandit, mutuellement, ce soient des adultes qui se sentent mieux dans leur basket, mieux dans leur tête par la suite.
0: Et cette prise de confiance, est-ce que vous l'avez vous-même un petit peu constaté ? Est-ce que vous avez aussi peut-être des retours des parents ?
2: Alors oui, on le constate plusieurs endroits, déjà les professeurs qui nous font les feedbacks comme je vous l'ai indiqué, mais aussi les élèves qui nous disent à quel point est-ce que Trouve ta voie leur a donné confiance, et puis effectivement on a les parents qu'on invite pour les temps de restitution collectif et qui sont bouleversés en fait de voir leur enfant dire des choses parfois qu'ils n'ont jamais dit avant. Par exemple, on peut entendre une jeune fille qui dit à sa mère pour la première fois qu'elle l'aime. Ça peut paraître étrange que ce soit dans un lieu et un moment public, mais c'est parce que on permet cette prise de confiance, et c'est vrai que toutes les parties prenantes de l'écosystème autour de l'enfant, que ce soit les parents, les professeurs, tout le corps éducatif, et les enfants eux-mêmes et les jeunes eux-mêmes, nous font savoir que ça leur booste leur confiance.
0: Et ça, c'est en grande partie grâce à votre association, donc Trouve ta voie, dont vous êtes la présidente Sophie Hélène, un grand merci.
2: Merci à vous.
1: Et merci à vous, Clara. On vous retrouve dans quelques minutes. Vous nous présenterez le saint du jour, Sainte Judith aujourd'hui.
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1: RCF Notre-Dame, il est 6h40. On connaît Gauvin Serres par la force de ses chansons engagées. On pense notamment à la chanson Les Oubliés. Eh bien, après 4 ans d'absence, il revient avec un nouvel album, Boulevard de l'Enfance, empreint de nostalgie et de tendresse. Il est l'invité de Simon Tatro sur RCF Notre-Dame pour évoquer cet album marqué par la naissance de son fils et ses souvenirs d'enfance. J'étais particulièrement touché par cette émission, déjà disponible sur rcf.fr. Je vous propose d'en écouter un extrait, Gauvin Serres, qui raconte à Simon Tatro comment la paternité l'a renvoyé à ses propres racines.
4: Il y a une chanson qui est vraiment pour lui au moment où... on est sorti de l'échographie, on a appris que c'était un petit garçon, et tout de suite, de voir un petit peu, effectivement, les traits comme ça sur l'échographie en 3D, ça m'a vachement marqué. Je me suis dit, tiens... à qui il va ressembler, est-ce qu'il aura les traits de sa mère, de son père, quel caractère il va avoir. Et le fait que ce soit un mélange de nous deux, je trouvais que c'était un bon sujet de chanson. Et puis après, ouais, ça interroge aussi forcément beaucoup mon enfance à moi, mes racines, mes origines, le lien avec la famille, les parents, et tout ça, ça pose beaucoup de questions, je crois, quand on devient parent pour la première fois.
5: Oh oui.
4: Et c'est comme c'est un grand chamboulement, forcément, ça donne envie d'écrire, parce que c'est des choses qui viennent un peu nous percuter, on s'y attend pas, et c'est souvent un bon terreau pour écrire des nouvelles choses.
1: Vous écoutiez Gauvin Serres au micro de RCF Notre-Dame dans l'émission Portrait de Simon Tatro. Son album Boulevard de l'Enfance est disponible et une tournée aux quatre coins du pays est à venir. Émission complète donc sur rcf.fr. Il y a de plus en plus de mariages en France. Oui, ça peut paraître contre-intuitif. Alors pourquoi les jeunes couples choisissent-ils encore de se dire oui et de se marier ? Élément de réponse à suivre avec Pascal Morin.
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1: Il est 6h44 sur RCF Notre-Dame. Nous fêtons les Judith aujourd'hui, une sainte du XIIIe siècle. Et Clara va nous en faire le portrait dans quelques minutes, dans 3 minutes précisément. Mais d'abord, nous retrouvons Pascal Morinière pour parler mariage. Bonjour Pascal.
7: Bonjour Pierre-Hugues, bonjour à tous.
1: Et oui, avec le mois de mai, la saison des mariages reprend. Guéguet, marions-nous, dit le dicton. Alors, le mariage est-il encore plébiscité par les jeunes couples alors que le Pax a maintenant un peu plus de 25 ans ?
7: Eh bien, étonnamment, Pierre-Hugues, le mariage reprend de la vigueur alors qu'on nous annonçait qu'il serait supplanté par le Pax. Après la période Covid, la chute des mariages et le rattrapage dans les années suivantes, nous assistons depuis 2 ans à une augmentation du nombre de mariages. Ils sont passés d'un peu plus de 224 000 en 2019 à 251 000 l'année dernière, soit une augmentation de 12% en 6 ans. Dans le même temps, les Pax sont restés très stables, autour de 197 000. Alors nous verrons ce que réservera l'année 2026, bien sûr, mais il y a aujourd'hui plutôt un regain d'intérêt pour convoler en juste noces.
1: Est-ce que le Pax a remplacé les fiançailles ?
7: Le Pax se dissout le plus souvent, dans près de la moitié des cas, parce que le couple se marie, mais n'a pas exactement le sens des fiançailles. Les fiançailles sont une étape explicite en vue du mariage, et le Pax est souvent l'étape qui permet au jeune couple d'acheter ensemble un bien immobilier ou d'accueillir leur premier enfant. Le Pax et le mariage se sont peu à peu rapprochés l'un de l'autre. Les juristes parlent de matrimonialisation du Pax, avec par exemple l'obligation d'assistance mutuelle réciproque. Alors désormais, il est surtout intéressant de se marier en vue de la fin du mariage. C'est paradoxal. Le mariage permet d'obtenir une pension alimentaire en cas de divorce ou une pension de réversion en cas de veuvage, ce que le Pax ne permet pas. Et ça nous rappelle que le mariage est un mode d'union protecteur des plus faibles au sein de la famille, historiquement la femme et les enfants.
1: Alors pourquoi ne pas confondre totalement ces deux modes d'union, Pascal Morinière ?
7: Simplement parce que le mariage crée plus de devoirs. La fidélité, la direction commune de la famille, un patrimoine commun. Même si la différence est amenuisée, elle persiste. Plus de devoirs pour les couples mariés entraîne donc plus de droits. Confondre les deux reviendrait à faire disparaître le mariage. Vous savez peut-être, Pierre-Hugues, que le taux annuel de séparation est d'environ 11% pour les unions libres, contre 2% pour les Pax et seulement 1% pour les mariages. Le mode d'union le plus solide et donc le plus bénéfique à la société est le mariage.
1: Comment aider les couples à s'y retrouver dans ce menu conjugal, Pascal Morinière ?
7: Eh bien, sans doute en proposant une préparation à la conjugalité en mairie. C'est l'une des propositions politiques des AFC. Connaître et comprendre les différents régimes avec leurs implications fiscales, patrimoniales, afin de s'engager en toute connaissance de cause. Et se former dans le même temps à la résolution non violente des conflits afin que les couples soient aidés à traverser les inévitables crises.
1: Merci beaucoup Pascal Morinière. Je rappelle que vous êtes la présidente des AFC, les associations familiales catholiques, l'occasion peut-être, Pascal Morinière, ce matin, d'encourager tout le monde à faire sa déclaration fiscale, sa déclaration d'impôt, c'est la période et c'est jamais un bon moment à passer. Vous avez fait la vôtre, Clara Bévilacqua ?
0: Non, pas encore, mais il faudrait.
1: Il faut s'y mettre. Moi, je me suis dit hier soir qu'il fallait m'y mettre et évidemment, j'ai fait autre chose. Voilà, allez, à suivre la prière du matin. Mais d'abord, le saint du jour avec vous, Clara. Et aujourd'hui, nous fêtons les Judith, prénom qui signifie la juive.
0: Mais oui, sainte Judith était une bénédictine du XIIIe siècle. Elle est née à Thuringe, dans une noble famille prussienne. Veuve encore jeune, elle décide d'aller rejoindre son frère qui était le grand maître de l'ordre teutonique. Teutonique vient d'un mot qui signifie allemand. C'est un ordre religieux militaire issu des croisades. Et on reconnaissait ces moines soldats à leur grand manteau blanc orné d'une croix noire.
1: Alors c'est très intéressant, Clara. Merci beaucoup pour ces précisions. Mais si vous permettez qu'on revienne au prénom Judith.
0: Oui, ok. Je sais pas ce qui vous intéresse, Pierre-Hugues. Judith est un personnage haut en couleur de l'Ancien Testament. Un petit livre biblique écrit en grec porte même son nom. C'est une jeune veuve sans enfant, belle, rebelle, rusée, courageuse et riche. Elle est prête à se sacrifier pour sauver son peuple juif assiégé par le général Holoferne, envoyé par Nabucodonosor.
1: Le général comment ?
0: Holoferne.
1: D'accord.
0: Voilà, il est envoyé par Nabucodonosor pour exterminer les récalcitrants à son autorité. Alors après 34 jours d'un blocus qui leur interdit les points d'eau, les habitants de la ville frontalière de Béthulie, assoiffés donc, sont prêts à se rendre en servitude aux Assyriens. Mais c'est là que la belle Judith entre en scène. Après avoir prié et fait pénitence, elle se part comme pour une fête et elle va à la rencontre du cruel général. Elle le séduit par son charme rayonnant et ses paroles flatteuses. Elle l'enivre, puis elle profite de sa faiblesse Pierre-Hugues pour lui couper la tête.
1: Et à son retour, toute la ville de Béthulie accueille l'héroïne Judith.
0: Et la ville la bénit en louant Dieu d'avoir guidé sa main pour le salut d'Israël et il chante avec les grands prêtres. Judith, tu es la gloire de Jérusalem, le suprême orgueil d'Israël, le grand honneur de notre race.
1: Merci beaucoup Clara Bévilacqua. Est-ce que vous savez aussi que Judith, d'ailleurs, on l'appelle parfois la Jeanne d'Arc de la Bible.
0: Ah bon ?
1: Et j'aimerais bien d'ailleurs, je vais solliciter les auditeurs ce matin parce qu'il me semble, mais je ne suis pas sûr de moi, qu'il y a, vous le disiez, un livre de la Bible qui s'appelle le livre de Judith. Il y a aussi un livre dans la Bible qui s'appelle le livre d'Esther. Et je crois que ce sont les deux seuls livres de la Bible qui portent le prénom d'une femme. Voilà, alors si vous avez la réponse, vous qui nous écoutez ce matin, dites-le nous par mail direct@rcf.fr. Il me semble que les deux seuls livres de la Bible qui portent le prénom d'une femme, ce sont les livres d'Esther et de Judith, mais je ne suis pas sûr.
0: Voilà. À vérifier.
1: À vérifier. On essaye de... Tiens, on va prendre nos petites tablettes et on va essayer de trouver la réponse. Et bien justement, pendant ce temps-là, je vais vous proposer d'écouter justement l'évangile du jour, un temps de prière à présent sur RCF Notre-Dame.

0: En ce temps-là, Jésus disait à ses disciples : Je vous laisse la paix, je vous donne ma paix. Ce n'est pas à la manière du monde que je vous la donne. Que votre cœur ne soit pas bouleversé ni effrayé. Vous avez entendu ce que je vous ai dit. Je m'en vais et je reviens vers vous. Si vous m'aimiez, vous seriez dans la joie, puisque je pars vers le Père, car le Père est plus grand que moi. Je vous ai dit ces choses maintenant, avant qu'elles n'arrivent. Ainsi, lorsqu'elles arriveront, vous croirez. Désormais, je ne parlerai plus beaucoup avec vous, car il vient, le prince du monde. Certes, sur moi, il n'a aucune prise, mais il faut que le monde sache que j'aime le Père et que je fais comme le Père me l'a commandé.
1: Nous sommes le mardi 5 mai 2026 et c'est à nouveau Ralph Schmeder, prêtre du diocèse de Liège, qui nous propose son commentaire.
2: Je m'en vais et je reviendrai, dit Jésus à ses apôtres. Affirmation mystérieuse. Veut-il parler de ce qu'on appelle le jugement dernier ? Je pars, mais je reviendrai à la fin des temps et en attendant, débrouillez-vous. Ou veut-il faire peut-être le gendarme ? Je pars, mais attention, je vous tiens à l'œil. Certainement pas. Imaginons alors Jésus nous donner lui-même un commentaire de cette phrase. Tout d'abord, je pars. C'est vrai, vous ne me verrez plus. Il faudra que vous appreniez à vivre sans ma présence visible. J'imagine que je vous manquerai. Vous aimeriez revoir mon visage, contempler dans mes yeux tout l'amour du Père pour le monde. Mais pour cela, vous devrez attendre d'arriver dans l'autre vie. Je pars et je vous laisse la place. Ce que vous ne ferez pas, je ne viendrai pas le faire à votre place sans vous. À partir de maintenant, j'ai besoin de vous. Je suis le premier de cordée et je remonte vers mon Père, baliser le chemin, préparer votre demeure éternelle. Je retourne vous précéder dans le royaume de la joie. Mais il y a aussi la seconde partie de la phrase « Je reviendrai ». En fait, Jésus veut peut-être encore nous dire « Je ne pars pas, je reste à vos côtés. Ce sera une présence invisible, mais plus profonde. Je reste parmi vous par ma parole toujours vivante de l'Évangile, par cette présence symbolique mais réelle de chaque Eucharistie et dans tous les sacrements. » Je reste sur vos routes, mais cette fois-ci sous les traits du pauvre qui a faim, du malade et du prisonnier qui attend une visite, du réfugié qui cherche une nouvelle patrie, de l'innocent torturé. Je vous laisse ma paix et je vous laisse mon Esprit Saint, invisible et fort comme le vent qui est le souffle du Père à travers ce Fils que je suis. En conclusion, Jésus nous dirait certainement ceci, « Je pars et je ne pars pas, parce qu'en fait, je vous aime. L'amour est liberté et il ne veut pas créer une dépendance. Il faut que vous acceptiez cet amour librement. Je prends du recul, de la distance, pour que vous puissiez me chercher librement, m'aimer sans contrainte, mais je reste près de vous parce que l'amour ne me permet pas pour autant de vous laisser dans une absence insupportable. » Chers auditeurs, croyez-vous dans cette présence, absence ? Si oui, vous trouverez la vraie paix à la manière de Jésus.

Notre Père, qui es aux cieux, que ton nom soit sanctifié, que ton règne vienne, que ta volonté soit faite sur la terre comme au ciel. Donne-nous aujourd'hui notre pain de ce jour. Pardonne-nous nos offenses, comme nous pardonnons aussi à ceux qui nous ont offensés. Et ne nous laisse pas entrer en tentation, mais délivre-nous du mal. Amen.

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5: RCF Notre-Dame, nous sommes le mardi 5 mai, Sainte Judith à l'honneur aujourd'hui. Il est précisément 7h. Et à la une, cette réaction d'Emmanuel Macron, Clara.
6: Et le président français dénonce les frappes iraniennes inacceptables, dit-il, contre les Émirats arabes unis. Le pays dit avoir intercepté 15 missiles iraniens hier. Kiev décrète une trêve qui débutera demain, annonce de Volodymyr Zelensky, alors que juste avant, c'est Moscou qui annonçait un cessez-le-feu du 8 au 9 mai, jour des commémorations de la fin de la Seconde Guerre mondiale. Il ne reste que 3000 personnes à la Free Party du Cher, assure la préfecture. Le Technival a duré 4 jours sur un terrain militaire. Plus de 3500 verbalisations ont été dressées. La Mayenne et la Sarthe en vigilance orange, puis inondation ce matin. Les vigilances dans le Gard et l'Hérault ont été levées dans la nuit.
5: Les ponts de Metz sont l'occasion de faire un peu de tourisme. On va partir dans le nord à Fourmies dans 10 minutes. Le point de vue de Claire Kleiber-Desménard, ce sera après votre journal local.

0: La trêve au Moyen-Orient plus fragilisée que jamais.
1: Et les Émirats arabes unis ont été visés par plusieurs attaques iraniennes hier soir. Le site pétrolier de Fujairah a été ciblé par un drone qui a provoqué un incendie. Ce site, c'est l'un des rares accessibles dans la région sans passer par le détroit d'Ormuz. Le ministère de la Défense des Émirats dit avoir intercepté 15 missiles iraniens sur la seule journée de lundi, premier jour d'une opération américaine pour rétablir une circulation des navires dans le détroit. Et les marchés financiers continuent de faire le yo-yo face à cette situation dans le Golfe. Le prix du baril a de nouveau progressé de plus de 5% ces dernières heures, soit plus de 112 $ actuellement. Avec toujours cette inquiétude en France, la hausse des prix des carburants en station-service.
0: L'Ukraine va observer sa propre trêve avec la Russie les 5 et 6 mai.
1: Oui, c'est ce qu'elle a déclaré via son président après l'annonce par Moscou d'une trêve unilatérale qui, elle, aurait lieu du 8 au 9 mai pour commémorer la fin de la Seconde Guerre mondiale. La Russie qui a menacé de lancer une frappe massive de missiles sur Kiev si l'Ukraine ne respecte pas cette trêve. Volodymyr Zelensky lui pointe du doigt l'absence de demande officielle adressée à l'Ukraine concernant ce cessez-le-feu. Le président ukrainien justement qui est arrivé hier à Bahreïn pour des discussions sur la coopération en matière de sécurité. Selon Kiev, depuis le début de la guerre avec l'Iran, plusieurs pays du Golfe ont sollicité l'aide de l'Ukraine pour abattre des drones et missiles iraniens tirés sur leur territoire.
0: C'est le premier procès du scandale des périscolaires à Paris.
1: Aujourd'hui, un animateur va comparaître devant le tribunal correctionnel de la capitale pour harcèlement et agression sexuelle sur 9 jeunes filles, des élèves d'une école primaire dans le 11e arrondissement, l'école Titon. Des faits qui remontent à 2024. L'accusé de 47 ans qui a été suspendu ni les faits. Laurent Lafitte a décroché hier soir le Molière du meilleur comédien pour le théâtre public pour sa performance dans La Cage aux Folles. Cage aux Folles qui a d'ailleurs remporté le prix du meilleur spectacle musical. Alex Lutz, lui, a remporté un troisième Molière de l'humour. Muriel Robin, très émue, a elle reçu le Molière d'honneur. Le casting du jury du 79e Festival de Cannes est au complet avec l'annonce hier de l'actrice star d'Hollywood Demi Moore ainsi que la réalisatrice chinoise oscarisée Chloé Zhao. Le festival présidé par le réalisateur sud-coréen Park Chan-wook débute dans 8 jours. Et c'était la question dans le monde du cyclisme et on a déjà mis la réponse. Paul Sexas, le talent français de 19 ans, va bien participer à son premier Tour de France. Il sera le 4 juillet prochain sur la ligne de départ. Il l'a confirmé hier. Ce sera le plus jeune participant de la Grande Boucle depuis 1937. Pour ce qui est de la météo, c'est à nouveau de la pluie qui s'annonce partout dans la région. Alors d'abord, une légère bruine ce matin, mais elle va s'intensifier en début d'après-midi. Les averses seront tout de même moins violentes qu'hier. Pour les températures, peu d'évolution entre le matin et l'après-midi. Comptez 13 degrés actuellement. La maximale sera de 17 degrés.
0: RCF Notre-Dame, il est 7h04, l'heure de l'actualité des diocèses d'Île-de-France. L'église Saint-Jean Bosco fait l'objet d'un grand appel aux dons, Clara.
1: Oui, la seule église du style art déco de Paris est menacée par de très nombreuses fuites qui menacent donc à la fois sa structure et les œuvres qu'elle renferme. À l'occasion du centenaire de l'art déco en 2025, un vaste chantier de restauration a été lancé pour permettre de redécouvrir pleinement ce joyau architectural. Mais le projet peine à réunir les dons, Philomène Dubois.
2: Pour entrer dans l'église Saint-Jean Bosco, on ne peut plus passer par la porte qui est condamnée par un parvis en travaux. Il faut se glisser sur le côté gauche. L'église est-elle toujours ouverte mais semble à l'arrêt. Les traces des dégradations ont marqué les murs de l'édifice. Ségolène Stutz, responsable développement de la fondation Avenir du patrimoine à Paris.
3: En fait, quand on regarde au niveau surtout des peintures murales, là si vous regardez là-bas, la peinture, en fait, il y a des efflorescences salines, donc ça fait des marques blanches comme des taches. La peinture commence à se soulever et ensuite au niveau des vitraux, ils sont hauts donc on ne voit pas forcément très très bien, mais en fait les claustrats, ils sont en béton et ils explosent à certains endroits, donc ça fragilise et ça compromet l'intégrité des vitraux.
2: Ces dégradations sont liées à un défaut de construction dans la toiture.
4: En fait, l'église, quand elle a été construite dans les années 30, elle a été construite avec des matériaux qui, à l'époque, n'étaient peut-être pas aussi solides qu'antérieurement. Donc, globalement, elle prend l'eau, en fait, l'église.
2: Aurélie Sevaigne, paroissienne à Saint-Jean-Bosco, est membre de l'équipe pastorale et de l'équipe mécénat pour rénover l'église.
4: Le toit n'est pas étanche, il n'y a plus d'étanchéité de la toiture, d'où, en fait, la somme très importante de la première tranche de la rénovation a 2,1 millions d'euros, parce qu'en fait, ça consiste simplement à mettre hors d'eau l'église, c'est-à-dire à refaire l'intégralité de la toiture et l'étanchéité de la façade ouest, de façon à ce que l'eau arrête de s'infiltrer dans l'église.
2: Parce que quel est le risque à terme si ces travaux ne sont pas faits ?
4: Si ces travaux ne sont pas faits, d'abord, les peintures et les mosaïques vont continuer drastiquement à se dégrader et à s'abîmer. Et au niveau des vitraux, en fait, comme le système de l'époque fait que les vitraux sont enchâssés dans des structures en béton et que ces structures sont en train de craquer sous l'effet des infiltrations d'eau, les vitraux risquent tout simplement de tomber et donc de se briser. Et puis, on aura une église qui sera ouverte aux quatre vents.
2: L'intégralité de la rénovation de l'église est estimée à 4,5 millions d'euros, avec un premier palier de mise hors d'eau à 2,1 millions d'euros. Une somme conséquente qui mobilise plusieurs acteurs, explique Ségolène.
3: En fait, il y a des appels aux dons qui ont été faits in situ, donc dans l'église, grâce à une borne. On peut faire un don, il y a des flyers qui sont mis à disposition. On communique beaucoup sur les réseaux sociaux. Grâce à ça, on a déjà récolté plus de 50 000 euros de quasiment 100 donateurs. Et en parallèle, avec l'équipe mécénat, on a également déposé différents dossiers et on attend encore quelques retours. Il y a également un soutien des chantiers du cardinal qui a été accordé dès le départ.
2: Ce projet permettra de protéger les incroyables fresques et mosaïques que l'on trouve à l'intérieur de l'église.
3: Et alors, étonnamment, moi, l'endroit que je préfère dans l'église, c'est la chaire, parce qu'elle est couverte de mosaïques qui reflètent la lumière. Et c'est juste exceptionnel. J'ai jamais vu ça et ça me touche énormément.
2: Pour participer à ce projet, vous pouvez faire un don sur le site aider.fondationavenirpatrimoineparis.fr.
1: Merci Philomène Dubois. L'église Saint-Jean-Bosco, seule en architecture Art déco de Paris, est à découvrir dans le 20e arrondissement.
0: Et merci à vous Clara. On vous retrouve à 7h30 pour un nouveau point sur l'info. Les ponts de Metz sont l'occasion de faire un peu de tourisme. On va partir dans le nord avec Claire Kleiber des Ménards dans une minute. Et puis à 7h30, comme chaque matin, vous retrouverez Louis Dauphresne qui se pose une question à la fois simple et cruelle. Vivons-nous une époque sadique ? Le philosophe Dany Robert Dufour publie Sadique Époque au Cherche Midi. Il sera donc le grand témoin de Louis Dauphresne à cette...
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0: Il est 7h10, bienvenue sur RCF Notre-Dame. Bonjour Claire Kleiber des Ménards.
7: Bonjour Pierre-Hugues, bonjour chers auditeurs et auditrices.
0: Vous êtes pasteur dans l'Aisne de l'Église protestante unie de France. Vous êtes aussi secrétaire exécutif du réseau chrétien européen pour l'environnement et on va faire du tourisme avec vous ce matin. Bonjour Pauline de Torsiac.
8: Bonjour Pierre-Hugues, bonjour à tous.
0: Et avec vous, Pauline, on va s'intéresser à ce qui se passe au Liban Sud. La tension est vive dans les villages de la région et vous avez recueilli le témoignage d'une religieuse qui a fait le choix de rester.
8: Oui, c'est Sœur Maya, elle dirige un établissement scolaire reconnu de la région, mais la guerre contraint les élèves à suivre les cours à distance et certaines familles à quitter justement le sud du Liban pour rejoindre le nord. Ils ont parfois perdu leur maison. La religieuse doit aussi faire face à une baisse considérable du coup du nombre d'élèves. Elle nous dira pourquoi dans un instant.
0: Rendez-vous donc dans 5 minutes pour entendre ce témoignage. Ce sera juste après votre point de vue, Claire Kleiber-Ménard. Et nous vous rejoignons ce matin pour un pont en tirage, c'est ça ?
7: Exactement, parce qu'il y a quelques semaines, votre collègue Clara me demandait ce qu'était la tirage. Alors cette question m'a donné envie de profiter du pont pour découvrir un peu plus ma région. Rien de tel que le tourisme de proximité, quand on n'a pas les moyens de faire souvent le plein.
0: Alors des Ardennes au nord, en passant par l'Aisne, avec le Hainaut et la province de Namur en Belgique, ça reste très étendu.
7: Oui, mais juste à 40 km de chez moi, et 12 kg d'équivalent carbone en voiture, la petite ville de Fourmies recèle bien des surprises. L'écomusée, situé dans une ancienne filature, est un précieux témoin de la riche histoire de l'industrie textile et de la vie sociale de notre pays. C'est en effet à Fourmies, première capitale nationale et mondiale de la laine peignée, qu'aurait été fabriqué le fil de laine le plus fin au monde. Et si c'est à Théophile le Grand, entrepreneur proche du catholicisme social, qu'on doit cette ascension fulgurante au milieu du XIXe siècle, eh bien c'est vers la place Maria Blondeau qu'il faudra programmer votre GPS pour pouvoir vous promener dans une rue d'époque reconstituée par le musée et les habitants.
0: Alors Maria Blondeau, figure de ces nombreuses ouvrières qui firent elles aussi le succès économique de la France pendant la révolution industrielle, Claire.
7: Oui, Maria Blondeau qui m'a appris que la Neuvillette n'est pas qu'une zone commerciale de Reims, mais le village natal d'une jeune femme qui croyait dur comme fer en sa valeur et en son bonheur. Elle était venue à Fourmies travailler dans une des nombreuses filatures de coton de la ville. 1er mai 1891, elle a 18 ans, elle participe à l'une des premières éditions de la Journée internationale demandant la limitation du temps de travail à 8 heures journalières. L'ambiance est au printemps, elle porte une aubépine en fleurs. La suite est brutale. Fiancée au matin à Clébergy-Lotto, 19 ans, elle est fusillée, comme lui, le soir même, sur la place de la ville. Les forces de l'ordre appelées à la rescousse ont étrenné leur armement tout neuf, des fusils Lebel à 9 balles, calibre 8 mm, qui peuvent traverser sans ciller trois corps humains. Sans sommation, ils ont tiré 45 secondes, 69 balles, 35 blessés, 9 morts, plus un le lendemain. Des gosses.
0: Émile Cornaille, 11 ans, Gustave Pestiot, 14 ans, Félicie Tonnelier, 16 ans, Ernestine Diot, 17 ans, Louise Hublet et Charles Leroy, 20 ans, le plus âgé, Émile Segaud, il a 30 ans.
7: Le gendre de Karl Marx témoigne, la boucherie aurait duré encore longtemps si le curé catholique Margerin n'était pas sorti de la maison et n'avait pas crié « assez de victimes ». Et le rôle de l'Église dans ces contextes de violence ne s'arrête pas là. Pour répondre au journal Le Temps, qui se contenta de désigner les quatre jeunes filles comme des femmes de mœurs fort légères, la journaliste féministe Séverine répondit « C'est drôle, elle n'a point pensé à cela la supérieure des Sœurs de la Compassion, à Fourmies, la vieille religieuse de 76 ans qui, après avoir de ses mains lavé et habillé les cadavres, abaissé les paupières sur les yeux à jamais éteints, s'est penchée sur le front des mortes et y a mis avec un signe de croix un maternel et désolé baiser. »
0: C'était il y a 135 ans. Alors bien sûr, depuis, l'eau a coulé sous les ponts, Claire.
7: Et entre-temps, Fourmies a connu encore bien des morts, deux guerres mondiales, chacune avec plus de 4 ans d'occupation. Et dans quelques jours, c'est la fin de la Seconde Guerre mondiale en Occident que nous commémorerons avec elle. Tandis qu'en beaucoup de lieux du monde, comme au Liban, on fait encore parler les armes et couler le sang. Au milieu des crimes qui ressurgissent de sous-côté, à nous de dire à nouveau assez de victimes. À nous de panser les plaies et d'être artisans de paix.
0: Merci beaucoup Claire Kleiber-Ménard. Je rappelle que vous êtes pasteur de l'Église protestante unie. Vous pouvez réagir par mail au point de vue chaque matin, direct@rcf.fr. On va passer de la région nord à la Charente-Maritime, direction l'abbaye de Sablonceau, à 20 km de Royan. Un bâtiment à l'histoire exceptionnelle, vous l'entendrez dans 5 minutes.
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0: Alors que l'armée israélienne a détruit un couvent et une école dans le sud Liban, le témoignage cette semaine sur RCF Notre-Dame d'une religieuse qui justement dirige une école dans cette région prise en étau dans la guerre entre Israël et le Hezbollah, Pauline de Torsiac.
8: Oui, Aïn Eibel, c'est le nom de ce village qui est situé au sud Liban. La localité jouxte la frontière israélienne. Les 1500 habitants vivent au rythme des explosions, des bombardements dans cette guerre entre Israël et le Hezbollah. Et c'est dans ce village que se trouve l'école des Sœurs des Cinq Heures, un établissement réputé qui attire les enfants des familles de toute la région. Sœur Maya en est la directrice depuis 6 ans. Elle nous dit ce qui l'a fait tenir debout dans le chaos.
9: Je suis directrice d'une école qui date depuis 165 ans. Vous vous imaginez, 165 ans, qui a toute une histoire, qui est la garantie pour que les gens restent, parce qu'elle présente un niveau d'enseignement assez important, que ce soit au niveau national ou ailleurs. Donc, Seker Rhein-Ebel est un phare pour toute la région parce qu'elle reçoit des chrétiens et des musulmans. Vous voyez, elle ne reçoit pas seulement des chrétiens. Donc, elle est un lieu de convivialité, que ce soit de deux côtés. Parce que vous savez que des deux côtés, il y a des gens qui résistent et il y a des gens qui sont ouverts, que ce soit des chrétiens ou que ce soit des musulmans. Donc, le collège, l'école offre cet espace de convivialité, de solidarité. Il y a des gens maintenant, si vous regardez les réseaux sociaux, comment les deux communautés s'attaquent sur des réseaux sociaux. Mais chez nous, à l'école, il y a des élèves qui demandent des nouvelles de l'autre communauté. Ils sont là, ils continuent à vivre, même si c'est à travers des cours en ligne.
0: Et si l'établissement scolaire dirigé par Sœur Maya est un lieu de dialogue, Sœur Maya se demande si son école pourra survivre à la guerre, Pauline.
8: Oui, Pierre, parce que de nombreuses familles ont dû partir, se réfugier dans le nord Liban après la destruction de leur village par des obus ou des drones. L'école qui comptait plus de 1000 élèves, moitié chrétiens, moitié chiites, avant les attentats du 7 octobre 2023, n'en compte aujourd'hui plus que 500.
9: Maintenant, les familles commencent à poser la question et après, l'année prochaine, il va y avoir aussi un départ assez intéressant de nos élèves chiites parce que ces deux mois, il y a eu beaucoup de bombardements et d'explosions. Ils ont rendu quelques villages en plus comme un parking. Donc ça, c'est une question à poser. Quel est l'avenir de cette école chrétienne? Si nous sommes maintenant à 570, 550, donc l'année prochaine, on va perdre aussi 200 au moins d'élèves chiites parce que personne ne préfère les cours en ligne, n'est-ce pas? Donc ils vont ailleurs. Et même parmi les élèves chrétiens, qui sont des familles qui peuvent rester, ceux qui travaillent par exemple dans le secteur public, et maintenant, on ne sait jamais qu'est-ce qui va se passer. Maintenant, il y a l'armée israélienne là-bas. C'est trop compliqué. On attend maintenant quelles décisions ils vont prendre pour qu'on puisse nous organiser. Si on peut nommer l'étape dans laquelle nous sommes, c'est le chaos. On attend.
8: Et au milieu du chaos, la religieuse libanaise de 46 ans veut tenir debout. Elle est originaire de Jounieh, c'est une ville côtière à 20 km au nord de Beyrouth. La guerre fait partie de sa vie depuis qu'elle est toute petite et a forgé chez Sœur Maya un esprit de résistance, de résilience et d'espérance.
9: J'ai assisté à presque trois guerres. C'était la guerre civile en 1980 et en plus, il y avait 96, 2000... 2006, et maintenant 2023, et maintenant 2026. Donc, toute notre vie, si on peut dire 70% de notre vie, sont dans la guerre, et dans la guerre. Cela a créé en nous cette résistance, sans nous le sachions. Et puisque je suis de Jounieh, vous voyez, l'élève ou bien l'enfant dépend de son environnement. À Jounieh, il y a la plage, il y a la mer. Donc, je pense que les vagues, quand je méditais, les vagues dès mon enfance, le va et le vient. Ça a reflété aussi ma personnalité, je pense, que de ne pas être rigide, de ne pas vivre dans les stéréotypes. Vous savez, quand il y a une guerre, il y a toujours ces stéréotypes. Les autres sont les différents que nous, sont méchants. Nous sommes les... Vous voyez, c'est très normal, c'est humain. Mais je suis née dans une famille chrétienne pratiquante qui espère toujours... qui nous a éduqués à toujours être ouverts, à toujours être positifs, à toujours être créatifs. Et je pense que ça a reflété pour maintenant. Tout ce que j'ai acquis dès mon enfance, je les mets en pratique maintenant, malgré tout.
8: Et demain, Sœur Maya me racontera, Pierre-Hugues, comment est née sa vocation de religieuse missionnaire alors qu'elle s'était éloignée de la foi à l'adolescence.
0: Et vous continuez, Pauline, de nous parler du Liban dans quelques minutes.
8: Exactement, on retournera dans le village de Yaroun, dans le sud de Liban. On essaiera de comprendre ce qui s'est passé exactement, parce qu'il y a plusieurs versions justement sur les destructions de ce village.
0: Et c'était vendredi dernier, vous allez nous donner tous les détails dans quelques minutes avec Vincent Gélot de l'Œuvre d'Orient. Mais d'abord, on va partir en Charente-Maritime. Est-ce que vous connaissez un peu la Charente-Maritime, Pauline ?
8: Assez peu. On va où exactement?
0: Eh bien, je vais vous dire tout de suite. On va partir à l'abbaye de Sablonceau, à 20 km de Royan.
8: Non, je ne connais pas.
0: Avec Tanguy Sans-la-Ville, qui vous informe au sein de la rédaction RCF Nouvelle-Aquitaine. Et cette abbaye accueille cette semaine plusieurs événements. C'est l'occasion de découvrir ou redécouvrir un lieu à l'histoire exceptionnelle, Tanguy Sans-la-Ville.
10: Et oui, je vous emmène d'abord au XIIe siècle. C'est en effet en 1136 qu'est fondée l'abbaye, à l'accueil des chanoines qui suivent la règle de Saint-Augustin. Et l'abbaye prospère jusqu'à la guerre de Cent Ans, car la région saintongeaise où elle se niche est durement touchée par les conflits, ce qui entraîne la destruction partielle de l'église abbatiale. Mais ce ne sont pas les seules destructions que va connaître le site. Après les Français et les Anglais, c'est en effet au tour des protestants et des catholiques de s'affronter. Et voilà une partie de la nef détruite à son tour. Elle ne sera jamais reconstruite et on peut toujours constater les dégâts. Et la fin des guerres de religion ne signifie pas le retour à la normale de la vie de l'abbaye. En ruine durant tout le XVIIe siècle, elle voit en outre les religieux de l'ordre de Saint-Augustin quitter ses murs. Le roi nomme en effet abbé des hauts dignitaires de l'église dans le cadre du régime dit de la commande, qui n'occupe donc pas l'abbaye. Il faudra attendre les années 1720-1730 pour qu'un chantier soit entrepris. Alors, les épreuves ne sont toujours pas terminées. L'abbaye est en effet vendue lors de la Révolution française et les religieux expulsés. Et ce n'est pas avant 1856 qu'un prêtre revient à Sablonceau. Les bâtiments sont toutefois toujours en mauvais état. L'église est certes classée monument historique en 1905, mais les fonds manquent toujours pour sa reconstruction. Et c'est finalement grâce à André Malraux que le site pourra enfin être restauré, après s'être mué en laiterie, puis en entreprise agricole après 1945. Le chantier de restauration dure ainsi de 1963 à 1983, avant une deuxième salve de travaux en 1985 et une dernière en 2009. Et depuis 1986, c'est le diocèse de La Rochelle et Sainte, qui est propriétaire de l'abbaye. Il y a installé la communauté du Chemin Neuf.
0: Un passé mouvementé, en effet, Tanguy, mais si vous nous en parlez aujourd'hui, c'est que l'abbaye est particulièrement active cette semaine.
10: Tout à fait, un spectacle son et lumière ainsi lieu jeudi, samedi et dimanche à Sablonceau. Objectif, revenir sur l'histoire du territoire. Ce spectacle nommé La Saintonge romaine en lumière porte ainsi sur la christianisation du territoire et sur le développement de l'art roman. Alors, chaud lumineux oblige, il se déroule à partir de 22h, mais les curieux peuvent s'y rendre à partir de 20h avec un groupe de musique et une buvette prévue. Et pour les plus motivés, une randonnée de 8 km est organisée samedi à 17h en amont du spectacle pour découvrir les alentours de l'abbaye.
0: Merci beaucoup, Tanguy Sans-la-Ville. A noter que l'abbaye de Sablonceau est depuis 2 ans au cœur d'une fête médiévale et elle s'est tenue cette année en octobre dernier avec un peu plus de 6000 personnes en 2 jours. Voilà pour toutes les informations qu'on peut retrouver sur royanatlantique.fr. À suivre, l'actualité chrétienne sur RCF Notre-Dame. Au Liban, une pelleteuse israélienne a détruit vendredi dernier un couvent de religieuses. On va faire le point avec Vincent Gélot de l'Œuvre d'Orient.
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0: Il est 7h24 sur RCF Notre-Dame. Un prodige français annoncé pour le Tour de France cette année.
1: Il a seulement 19 ans, Paul Sexas va bien participer. Il devient le plus jeune coureur de la Grande Boucle depuis 90 ans.
0: Vous allez tout nous dire à 7h30, Clara, dans les informations. Mais d'abord, l'actualité chrétienne. Avec vous, Pauline de Torsiac, on va parler du village de Yaroun, dans le sud Liban. Ce village qui est dans le viseur de l'armée israélienne.
8: Oui, la population de ce village chiite, où vit une minorité chrétienne, est révoltée. Vendredi dernier, une pelleteuse a détruit une grande bâtisse. Celle-ci abrite le couvent et l'école des sœurs salvatoriennes, un ordre grec-catholique implanté à Yaroun, justement. Alors, l'Œuvre d'Orient, qui soutient les populations de la région, a aussitôt dénoncé un acte volontaire de destruction dans le lieu de culte et la destruction systématique des habitations du sud Liban. J'ai demandé à Vincent Gélot, le directeur de l'Œuvre d'Orient au Liban et en Syrie, ce qui s'était exactement passé, parce qu'il y a eu plusieurs versions justement autour de ces destructions.
12: La résidence du diocèse à Yaroun qui est une maison, un complexe religieux avec aussi un couvent des religieuses salvatoriennes et une ancienne école, était en train d'être démoli par un tractopelle. Et l'évêque, Mgr Georges Iskandar, a diffusé cela sur les réseaux sociaux avec une vidéo montrant en effet un tractopelle s'attaquer à ce complexe religieux. Donc suite à cela, cela a été repris par différents médias libanais et internationaux. Nous sommes rentrés en contact avec l'évêque, avec les religieuses également, avec le prêtre aussi du village qui nous ont confirmé cela. Et donc nous avons, à l'Œuvre d'Orient, publié un communiqué pour dénoncer cet acte de destruction d'un site religieux au sud du Liban et également la destruction des habitations pour empêcher le retour des populations civiles sur place.
8: Et après les images de la pelleteuse diffusée détruisant la bâtisse, des images et informations contradictoires ont été diffusées tout au long du week-end, semant la confusion. Alors, que sait-on vraiment de l'ampleur des destructions? Voici ce qu'en pense Vincent Gélot.
12: Actuellement, personne n'a de photos ou de vidéos du couvent ni de destructions qui ont été opérées parce que ces destructions sont visiblement assumées par les Israéliens qui disent en effet qu'il y a eu des destructions sur ce site, mais on ne sait pas jusqu'à où ni à quel niveau. D'après ce que nous dit le prêtre Charles Nadaf, le prêtre grec catholique de Yaroun, la diffusion sur les réseaux sociaux des vidéos ont fait que les Israéliens ont arrêté les destructions. En fait, c'est ça qui a permis l'arrêt. Voilà.
0: Alors le village de Yaroun fait l'objet de destructions régulières et méthodiques par l'armée israélienne, et ce, Pauline, depuis octobre 2023.
8: Oui, l'église Melkite.

0: sont en guerre, qui sont dans un territoire en guerre depuis 2023, depuis le lendemain du 7 octobre. Les gens n'en peuvent plus, c'est une population qui est au bord de la rupture, qui est épuisée. Et je tiens à rappeler que ces villages remontent au temps du Christ. C'est donc une terre sainte et il est inacceptable de laisser les populations mourir ou être contraintes à un exode forcé. Voilà pourquoi l'œuvre d'Orient les soutient depuis plusieurs années et qu'il est impératif de pouvoir maintenir et encourager ces populations pour qu'elles puissent rester sur leur terre.
1: Et le Conseil des évêques grecs catholiques a appelé hier, Pierre-Hugues, à l'arrêt immédiat des opérations de nivellement à Yaoundé. Les églises, les écoles et les maisons ne sont pas de simples pierres, alerte-t-il.
2: C'est confirmé, Pauline. Marco Rubio rencontrera le pape cette semaine.
1: Léon XIV recevra le secrétaire d'État américain Marco Rubio jeudi matin au Vatican. L'audience privée intervient moins d'un mois après les vives critiques de Donald Trump contre le pape américain. Marco Rubio, qui est catholique, devrait aussi s'entretenir avec le secrétaire d'État et numéro 2 du Vatican, le cardinal Parolin.
2: Le pape Léon XIV a accepté la démission de Mgr Paolo Pezzi, archevêque depuis 2007 du diocèse de la Mère Dieu à Moscou.
1: Oui, l'archevêque quitte ses fonctions à 65 ans, bien avant l'âge canonique de démission, qui est fixé en général à 75 ans. Alors pour l'instant, on ne connaît pas les raisons de son départ, mais pour assurer la transition, le Saint-Siège a nommé son auxiliaire, Mgr Dumilin, administrateur apostolique.
2: Une visite sous haute sécurité pour le pape en Espagne.
1: Oui, plus de 13 000 policiers et gardes civils seront mobilisés pour sécuriser cette visite du pape Léon XIV en Espagne du 6 au 12 juin prochain. Le ministre de l'Intérieur a annoncé hier un dispositif de sécurité maximale dans trois régions différentes, à Madrid, Barcelone et aux Canaries, où va se rendre le pape.
2: Merci beaucoup Pauline de Torsiac. 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RCF Notre-Dame, nous sommes le mardi 5 mai. Sainte Judith à l'honneur aujourd'hui. Et il est précisément 7h30. À la une, Clara, les tensions se ravivent dans le détroit d'Ormuz.
3: Oui, alors que les États-Unis ont lancé hier une opération militaire pour évacuer des navires du détroit, Téhéran a tiré des missiles et des drones qui ont touché un site pétrolier des Émirats. Une attaque inacceptable, réagit ce matin Emmanuel Macron. Sur le front ukrainien, Kiev annonce observer une trêve avec la Russie à partir de demain, du 5 au 6 mai. Un peu plus tôt, Moscou avait annoncé un cessez-le-feu également, mais du 8 au 9 mai pour les commémorations de la fin de la Seconde Guerre mondiale.
2: 149 passagers toujours coincés au large du Cap-Vert.
3: Mais tous sur un bateau de croisière qui n'a pas l'autorisation d'accoster. Trois passagers sont morts, possiblement à cause d'une épidémie d'antivirus, une maladie qui peut provoquer un syndrome respiratoire aigu. Elle est transmise à l'homme par des rongeurs, mais ne se transmet pas facilement entre humains. Un G7 Le commerce se réunit aujourd'hui à Paris, le deuxième sous présidence française cette année. Et au cœur des discussions, les surcapacités industrielles, les minerais critiques et les petits colis. Mais il ne sera pas question des nouvelles menaces de surtaxes américaines sur les véhicules européens. Paul Sexas, le cycliste français de 19 ans, va bien participer à son tout premier Tour de France. Il sera le 4 juillet prochain sur la ligne de départ à Barcelone. Il l'a confirmé hier. Il sera alors le plus jeune participant de la Grande Boucle depuis 1937.
2: À suivre la météo, et puis ce sera le grand témoin sur RCF Notre-Dame.
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2: Et vous nous annoncez encore de la pluie, Clara.
3: Eh oui, désolé, mais d'abord une légère bruine ce matin, puis elle va s'intensifier en début d'après-midi. Les averses seront tout de même moins violentes qu'hier. Pour ce qui est des températures, elles vont peu évoluer entre ce matin et cet après-midi. Comptez actuellement 13 degrés, la maximale sera de 17 degrés.
2: Merci Clara, restez avec nous, on va parler sadisme.
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0: 7h33 sur RCF Notre-Dame et Louis Dauphren, votre grand témoin est Dany Robert Dufour, philosophe, professeur honoraire à l'université Paris 8, auteur de Sadique Époque. Comment en sommes-nous arrivés là? C'est au Cherche Midi.
1: Oui, on va parler du divin marquis parce qu'on a peut-être une image un petit peu surannée de lui alors qu'il est extrêmement moderne. C'est la réflexion que pose le philosophe Dany Robert Dufour dans Sadique Époque, justement. Alors Sade n'a rien à voir avec Casanova, le sexe n'est pas non plus son sujet. Sade, c'est un théoricien de l'appropriation frénétique, du pouvoir sans limite. Sade a fondé la modernité libérée de tout, sans foi ni loi. L'âme devient mécaniquement perverse. Il y a beaucoup d'enseignements à tirer de son œuvre. Pour comprendre la brutalisation en particulier de la vie politique, des relations sociales internationales ou même des médias cannibalisés par cette forme de brutalisation. Un demi-siècle après 68, sans interdit, pas de liberté. C'est un petit peu le message que va nous délivrer Dany Robert Dufour. Bonjour Dany Robert Dufour.
2: Bonjour.
1: Le marquis de Sade, pourquoi lui?
2: Parce que c'est lui le premier qui a exprimé cette passion qui habite l'homme. Il y a eu d'autres, évidemment, avant lui. On peut penser à Néron, à Caligula, penser ensuite à Gilles de Rais, etc. Mais c'est spécial avec Sade, puisque Sade est le premier qui a exprimé cette violence, qui a écrit quelque chose sur cette violence. Pourquoi? Parce qu'il a été enfermé pendant 27 ans et demi de sa vie, alors que les autres, il y avait des sadiques avant lui, évidemment, les autres étaient libres, donc ils vivaient leur passion sadique. C'est quelque chose qui renvoie au désir de prendre à l'autre tout ou partie de son avoir, tout ou partie de son esprit, tout ou partie de son corps, pour en jouir, aux deux sens du terme jouir, au sens libidinal du terme, et au sens juridique du terme, c'est-à-dire profiter des biens, profiter de quelque chose qui appartient, non pas à moi, mais à l'autre.
1: Voilà. Donc la prédation par excellence.
2: Mais bien sûr, voilà, c'est un théoricien de la prédation, et il nous met ceci sous les yeux, donc je disais que lire Sade rend malade, donc on ne lit pas avec plaisir, mais enfin, il nous met quand même quelque chose sous les yeux que nous sommes obligés, après lui, de considérer.
1: La sexualité a-t-elle une part prédominante?
2: C'est une part, puisque ça fait partie de ce qu'on peut prendre à l'autre, en forçant l'autre, en violant l'autre, en torturant l'autre. Donc oui, ça fait partie, on a vu dans toute une série d'affaires récentes, par exemple, procès de Mazan, par exemple, il y a une part évidemment de sexualité, mais pas seulement, parce que ça s'étend à l'ensemble des relations humaines. Donc oui, la sexualité est une part, puisque ça fait partie de notre rapport à l'autre, donc ça passe par là aussi, notre rapport à l'autre. Donc voilà, quelque chose est pris donc dans cette forme de prédation que vous venez d'évoquer.
1: Mais pourquoi Dany Robert Dufour s'intéresser à Sade, c'est-à-dire à partir de son œuvre, en tirer des leçons générales pour notre époque?
2: Mais justement parce qu'il est celui qui a concentré un propos sur cette volonté de prendre à l'autre qui, comme je le disais, revient assez souvent dans l'histoire, jusqu'à la volonté de décimer, d'exterminer l'autre. C'est ce qui s'est passé dans le nazisme, quand certains hommes ont décidé d'éliminer une partie de l'humanité. On voit des phénomènes aujourd'hui extraordinairement inquiétants dans tout le domaine des relations internationales, des relations avec la prise d'un territoire à un autre, avec la violence des relations, dans les relations politiques, dans les relations sociales, avec des phénomènes tels que, par exemple, narcotrafic, qui recrute maintenant des jeunes, on appelle des shooters, vous savez, par des réseaux sociaux, où on promet une prime de, je sais pas, 5000 euros à quelqu'un, pour un jeune, pour tuer quelqu'un d'autre qu'il ne connaît pas. Et ça a fonctionné, on a plusieurs exemples.
1: Mais est-ce qu'on peut dire que Sade aurait cautionné cela?
2: Alors, je pense qu'il aurait été intéressé. Cautionné, je ne sais pas, parce que ce sont des formes qui sont des formes contemporaines, donc on ne peut pas préjuger de ce qu'il aurait... Mais je pense qu'il n'aurait pas été enfermé pendant 27 ans de sa vie dans notre siècle, et qu'il aurait été à l'aise dans ce siècle, justement parce qu'il y a ces formes de prédation et de violence dans tous les domaines, et que de cela, il jouissait.
1: Dany Robert Dufour, c'est un contemporain de la Révolution française, oui. Le marquis de Sade. Est-ce que vous estimez que la Révolution a marqué une forme de libération des pulsions? Est-ce que depuis cette période-là, en particulier depuis peut-être le recul du cadre moral imposé par l'Église catholique, peut-être, et de la discipline sociale, telle que Napoléon la concevait pour l'Église catholique en tout cas. Cette libération des pulsions, est-ce liée à l'époque moderne ?
2: Oui, absolument. Alors je crois qu'il faut remonter avant la Révolution française. Je parle du renversement, du retournement de la métaphysique occidentale, qui était caractérisée jusque vers 1700-1710 par centrée autour de la question de amor dei, de l'amour de Dieu. Et à partir de 1714, je dis 1714 parce que c'est l'année de parution de la Fable des abeilles de Mandeville, ce qui est proposé, c'est l'amour de soi, l'amour inconditionnel de soi. Donc c'est bien un renversement de la métaphysique occidentale antérieure à la Révolution française, qui a d'abord été noté par, je l'ai dit, Mandeville, et qui l'a vu à l'œuvre dans le premier capitalisme industriel de l'ère moderne. Donc c'est l'amour de soi, l'amour du gain, la luxure, etc., qui se met progressivement en place. La révolution en est une autre forme qui vise à abattre un certain nombre d'autres formes morales, mais justement la position de Sade à cet égard est très intéressante parce que Sade dit mais vous n'allez pas du tout assez loin, vous savez qu'il a été libéré en 1791 après l'abolition des lettres de cachet, et il s'est retrouvé président de la société des Piques, une société de révolutionnaires à Paris, dans la même section que Robespierre, et il dit à Robespierre en quelque sorte vous n'allez absolument pas assez loin, il faut aller beaucoup plus loin, il faut tout permettre. Le meurtre, le parricide, l'inceste. Et si vous ne permettez pas ceci, vous allez entraver la liberté humaine. Donc il faut libérer totalement les passions et les pulsions. Alors évidemment, c'est un discours difficilement acceptable. Donc il a été enfermé pendant la monarchie, il a été enfermé à nouveau pendant la Révolution, il a été enfermé pendant le Consulat, il a été enfermé pendant l'Empire, parce qu'il disait quelque chose de, évidemment, inaudible pour l'ensemble des oreilles, mais cependant cette passion se diffusait dans le corps social, politique, etc., et n'a cessé de se diffuser jusqu'à aujourd'hui. J'examine dans ce livre les différentes formes que peut prendre cette passion sadique qui touche des domaines, j'ai dit politique, j'ai dit social, mais aussi dans la science. Quand, par exemple, on se donne les moyens de pulvériser une partie de l'humanité, ça s'appelle la bombe atomique, ça a été inventé à partir de 1944 par Oppenheimer, donc il y a bien une visée, qui était une visée d'extermination de l'humanité, qui avait été repérée par Sade. Vous savez qu'il y a dans Sade un personnage qui s'appelle Almani, le chimiste, qui est en admiration devant l'éruption de l'Etna, et qui, devant l'Etna, fait des gestes. Parce que oui, c'est une puissance de la nature qui se manifeste, et ce qu'il veut, c'est s'approprier cette puissance de la nature pour accomplir sa passion, c'est-à-dire la destruction de l'humanité. Parce que c'est ça, la visée dernière de Sade, c'est la destruction de l'humanité. Et il faut dire que, si on considère notre monde actuel, nous sommes assez bien partis.
1: Est-ce que c'était formulé comme tel de sa part ?
2: Oui, bien sûr. Bien sûr. J'essaie de montrer ce qui n'avait jamais été fait dans les lectures de Sade que je connais, les différents axiomes qui constituent le cœur de la pensée sadienne, parce qu'il y a des propositions très très fortes. Donc la première, c'est de s'appuyer sur cette nature violente. C'est pas la nature de Rousseau, hein, pas la nature bonne, gentille de Rousseau, etc. C'est une nature archaïque, violente, etc., qui exige la destruction de ce qu'elle a créé pour se recréer toujours autrement. Et dans cette destruction, c'est parmi les derniers axiomes, ça passe par la destruction de l'humanité pour la recréer autrement. Et ça aussi, c'est quelque chose qui est dans les projets actuels de la science, dans ce qu'on appelle le transhumanisme, dans le fait de greffer des puces sur le cerveau des individus, etc., etc. Il y a donc une volonté de détruire l'homme pour essayer de le bricoler autrement. Donc quand vous mettez tout ça bout à bout, vous apercevez que ce monde, on est en train de le détruire physiquement, on est en train de le détruire peut-être de façon atomique par la bombe et la diffusion actuelle des bombes, et ça recommence aujourd'hui, par donc ces projets transhumanistes et par cette modification dans le psychisme humain. parce que le psychisme humain est caractérisé maintenant par une espèce de commandement qui dit vas-y, fonce, ne te retiens pas, tu peux tout faire, tu as le droit de tout.
1: Compris d'abréger sa vie.
2: Bien sûr, c'est un commandement pervers. Avant, nous étions dans le contraire. Nous étions dans une retenue. Dans le champ psychanalytique, on appelle ça la névrose. C'est je peux pas, j'ose pas, parce que c'est pas bien, parce qu'il y a des forces morales qui m'empêchent d'eux, etc. Si vous retirez ces forces morales, ben vous avez le droit de tout faire et vous entrez dans un schéma pervers. Et je crains fort que nous soyons entrés dans un schéma pervers qui se manifeste dans ces différents domaines.
1: Est-ce une facilité, Daniel Robert Dufour, d'attribuer le début de notre époque moderne de la libération des pulsions outre la Révolution française à 68 ?
2: Alors, 68, c'est très compliqué parce que en 1968, il y a eu, vous savez, ce livre de Marcus qui date de 55-60, c'était un des livres le plus lus pendant 1968, et il disait deux choses fort intéressantes. Il disait, c'était un freudien, donc la thèse de Freud, c'est qu'il y a des répressions nécessaires à la constitution de l'humanité. C'est-à-dire, tu n'as pas le droit de tout faire, il y a des choses qu'il faut absolument t'interdire, ça s'appelle la loi, et tu dois obéir à la loi. Mais ça ne veut pas dire qu'il n'y a pas eu des répressions additionnelles qui sont mises là-dessus. Par exemple, l'oppression des femmes, l'exploitation à outrance des plus pauvres, etc., etc. Et donc, la part de Marcus, c'était il faut observer la répression nécessaire, mais se libérer des répressions additionnelles. Et dans cette mesure, il y a quelque chose qui, dans 68, est encore à retenir et à entendre maintenant. Mais le problème, c'est qu'après 68, ou juste après 68, on a voulu se libérer de toutes les répressions, non seulement additionnelles, mais les répressions nécessaires qui constituent l'humanité et l'homme en tant qu'homme. Et donc là, il y a eu un tournant, je dirais, on est passé d'un côté libertaire à un côté néolibéral, dans lequel nous sommes d'une certaine façon encore, même si le néolibéralisme aujourd'hui a beaucoup évolué, beaucoup changé. Et je crois qu'il y a eu donc après 68, cette part de la jeunesse qui est partie dans cette volonté de tout éradiquer.
1: Alors, cette question justement de tout éradiquer, se libérer de tout, est-ce qu'elle a coagulé, est-ce qu'elle s'est coagulée, certains le disent en tout cas, avec l'émergence d'un capitalisme très consumériste. Finalement, je peux consommer tout, y compris mon prochain, le monde, la nature. Le capitalisme est-il sadique ?
2: Oui, il est triplement sadique, parce que le premier capitalisme de production est d'une certaine façon sadique, mais d'un sadisme soft. Parce qu'il s'agit, vous savez que Marx disait que le capital est un vampire qui prend une goutte de sang à l'ouvrier et que c'est comme ça que se constitue le capital. Mais il faut que l'ouvrier vive pour lui prendre une goutte tous les jours. On est passé ensuite à un capitalisme de la consommation, avec un capitalisme de la consommation qui s'est mis en place après 1929 et surtout après 1945. J'examine un certain nombre de figures de la mise en place de ce capitalisme de la consommation qui dit tu peux tout avoir, tu peux tout demander. Nous pouvons le marché là pour satisfaire toutes tes appétences, quelles qu'elles soient. Il n'y a aucune limite à ce que tu peux demander. Et c'est comme ça que j'ai analysé, par exemple, cette question de la transsexualité. Voilà, il n'y a pas de limite à ce que tu peux demander. Tu as le droit à tout. Et c'était soutenu par des figures crypto-sadiennes. Par exemple, la figure de la pin-up, par exemple, qui peut, avec des allures affriolantes, comme ça, offrir n'importe quel objet dans une espèce d'hédonisme supposé, généralisé, qui a été bien vu par quelqu'un comme Pasolini dans les années 68-70, hein, qui a fait d'ailleurs ce film incroyable sur À partir de Sade, Salo ou les 120
1: journées de Sodome.
2: Et il rapporte ceci non pas au fascisme, même s'il s'appelle Salo du nom de la dernière république mussolinienne, mais il rapporte ceci à l'extension de ce capitalisme de la consommation qui promet et promeut un hédonisme généralisé qui dit il n'y a pas de limite à ce que tu peux vouloir. Et lui est complètement désespéré par l'apparition de ce qu'il voit comme un nouveau fascisme d'une certaine façon.
1: Et donc Sade a gagné d'une certaine façon à travers ça.
2: Mais oui, Sade a gagné. Il n'a pas fini de gagner parce que il se pourrait bien que, avec donc ce qu'on a évoqué, la dissuasion nucléaire, le transhumanisme, etc., les idées sadiennes, hélas, progressent encore.
1: Daniel Robert Dufour, juste une question, non pas que vous ayez forcément la recette, mais comment une institution comme l'Église catholique, qui est forte de l'héritage qui est le sien, et de sa profondeur de champ à travers l'histoire, qui a survécu à l'histoire.
2: Mais bien sûr.
1: Est-ce qu'elle a quelque chose à te dire là-dessus ?
2: Mais bien sûr, elle a enseigné ce qu'on pourrait appeler la retenue. Non, tu ne peux pas tout. Il y a des limites à ce que tu peux vouloir. Elle peut enseigner elle peut aider à l'éducation par la maîtrise des passions et des pulsions. Il n'y a pas beaucoup d'autres façons de maîtriser les passions et les pulsions. Ça remonte même au fond de notre civilisation, c'est-à-dire à la naissance de la philosophie. La païdéia grecque, c'était quand même la maîtrise des passions et des pulsions. Donc, ensuite,
1: et c'est antérieur à l'Église.
2: Et c'est antérieur à l'Église, mais l'Église a repris donc toutes ces questions à sa façon. Il y a eu toujours une tradition dans notre civilisation qui a enseigné la retenue, qui a enseigné la maîtrise des passions. Et maintenant, nous sommes dans une libération totale. Donc oui, il faut des forces qui nous enseignent à nouveau que nous ne pouvons pas tout, sauf à nous engager dans des voies de destruction.
1: Mais est-ce que rompre avec Sade, c'est rompre avec le capitalisme ? Et si oui, comment ?
2: Alors, rompre avec Sade et rompre avec le capitalisme, c'est deux choses différentes, parce que le sadisme a d'autres moyens que le capitalisme pour se développer, qui n'ont pas attendu le capitalisme pour exister. Je parlais par exemple de Néron, Caligula, Iogabal, etc. Il y a eu des formes bien antérieures au capitalisme qui étaient déjà des formes de sadisme. Gilles de Rais, par exemple, avec, 140 enfants torturés, violés, etc. C'était pas le capitalisme. Donc non, ça prend des formes, le sadisme prend des formes différentes au fil de l'histoire. Voilà. Et je crois qu'il faut être attentif à ce fond sadien qui travaille l'homme. Nous avons en nous aussi, par l'éducation, justement, à ces forces morales qui nous enseignent la retenue, peut-être encore des capacités à contenir ce fond sadien qui, malheureusement, nous habite. Du moins, je l'espère.
1: Merci, Dany Robert Dufour, auteur de « Sadique époque ».
0: Et merci à vous, Louis Dauphresne. Mmh. 7h50 sur RCF Notre-Dame, nous fêtons les Judites aujourd'hui, une sainte du XIIIe siècle. Et Clara va nous en faire le portrait dans 6 minutes. Mais d'abord, comme chaque matin, je vous propose de partager un temps de prière. Et ce matin, nous continuons à écouter l'évangile de Saint Jean au chapitre 14. Je vous laisse ma paix. Je vous donne ma paix, une phrase liturgique tirée de cette page d'évangile. C'est la pasteur Magali Girard qui nous accompagne pour nous aider à mieux comprendre la profondeur de ces versets.
3: En ce temps-là, Jésus disait à ses disciples : Je vous laisse la paix, je vous donne ma paix. Ce n'est pas à la manière du monde que je vous la donne. Que votre cœur ne soit pas bouleversé ni effrayé. Vous avez entendu ce que je vous ai dit. Je m'en vais et je reviens vers vous. Si vous m'aimiez, vous seriez dans la joie, puisque je pars vers le Père, car le Père est plus grand que moi. Je vous ai dit ces choses maintenant, avant qu'elles n'arrivent. Ainsi, lorsqu'elles arriveront, vous croirez. Désormais, je ne parlerai plus beaucoup avec vous, car il vient, le prince du monde. Certes, sur moi, il n'a aucune prise, mais il faut que le monde sache que j'aime le Père et que je fais comme le Père me l'a commandé. »

Quelle est donc cette paix que Jésus nous donne, bien différente de celle du monde ? Si vis pacem, parabellum, dit le proverbe latin. Mais Jésus dit ce matin, si tu veux la paix, prépare la paix. Si tu veux recevoir la paix du Christ, prépare-toi à la recevoir. N'endurcis pas ton cœur, désarme-toi au contraire, prépare son chemin, aplanis ses sentiers. Le psalmiste affirmait déjà que justice et paix s'embrassent. Justice et paix véritables sont consubstantiellement liées. Il ne suffit donc pas, comme le stigmatisait en leur temps Jérémie et Ézéchiel, de réclamer ou de proclamer paix, paix, pour la faire advenir. Encore faut-il en payer le prix en termes de désarmement des cœurs et de justice dans les relations. La paix latine, cela se traduit par « paix » en français, mais cela se traduit aussi par « pieux », par « borne ». C'est donc le poteau fiché en terre qui indique une frontière, une limite. La « pax romana », la paix romaine, c'est cet espace délimité au sein duquel règne l'ordre romain. Cette première conception de la paix désigne donc un ordre, un état de non-guerre, l'absence de conflit apparent, mais seulement apparent. La seconde conception de la paix, qu'exprime le mot hébreu « shalom », ce n'est pas seulement l'absence de guerre, mais c'est l'harmonie, le bien-être, la plénitude. Le « shalom » est une manifestation de la grâce divine. Quelle est la paix qui régit nos relations, dans nos familles, au travail, dans nos communautés, dans nos églises ? Et quelle est la paix à laquelle nous aspirons et que nous demandons dans la prière ? Si nous identifions la paix avec la pax que donne le monde et le shalom avec celle que Jésus nous laisse, nous comprenons que la véritable paix est en fait la condition de la non-violence et non pas sa finalité. Il s'agit des conditions spirituelles de la gestion non-violente des conflits. Le shalom est cet équipement intérieur qui nous est donné par la communion avec Jésus-Christ, prince de la paix. Que le Christ règne en vos cœurs par cette paix-là, qu'elle soit pour vous une bénédiction que vous puissiez transmettre autour de vous, à travers vos relations, vos paroles et vos choix de vie.

Notre Père, qui es aux cieux, que ton nom soit sanctifié, que ton règne vienne, que ta volonté soit faite sur la terre comme au ciel. Donne-nous aujourd'hui notre pain de ce jour. Pardonne-nous nos offenses, comme nous pardonnons aussi à ceux qui nous ont offensés. Et ne nous laisse pas entrer en tentation, mais délivre-nous du mal. Amen.

0: Vous écoutiez la prière du matin, l'évangile du jour tiré de Saint Jean au chapitre 14, les versets 27 à 31. Ils étaient commentés par la pasteur Magali Girard. Et cet évangile, cette prière du matin est évidemment à réécouter sur rcf.fr. Il est 7h56 sur RCF Notre-Dame. Dans 4 minutes, vous retrouverez Clara Bévilacqua pour les informations. Et figurez-vous que Clara est déjà avec nous.
1: Et oui, je suis là.
0: Et oui, c'est merveilleux. Alors, le saint du jour, Clara. Et aujourd'hui, nous fêtons les Judiths. C'est un prénom qui signifie littéralement la juive.
1: Exactement. Sainte Judith était une bénédictine du XIIIe siècle. Elle est née à Thuringe, dans une noble famille prussienne. Veuve, encore jeune, elle décide d'aller rejoindre son frère, qui était le grand maître de l'ordre teutonique. Alors, teutonique, ça vient d'un mot qui signifie allemand. C'est un ordre religieux militaire issu des croisades. Et on reconnaissait ces moines soldats à leur grand manteau blanc orné d'une croix noire.
0: Si je puis me permettre, Clara, je crois que vous nous avez un peu perdu. On parlait de Judith, en fait.
1: Ouais, vous êtes pressé, vous voulez tout savoir maintenant.
0: On veut savoir l'origine du prénom Judith.
1: Alors, Judith, c'est un personnage haut en couleur de l'Ancien Testament. Un petit livre biblique écrit en grec porte même son nom. C'est une jeune veuve sans enfant. Belle, rebelle, rusée, courageuse et riche, elle est prête à se sacrifier pour sauver son peuple juif assiégé par le général Holoferne, envoyé par Nabucodonosor pour exterminer les récalcitrants à son autorité. Alors après 34 jours d'un blocus qui leur interdit les points d'eau, les habitants de la ville frontalière de Béthulie, assoiffés donc, sont prêts à se rendre en servitude aux Assyriens. Mais c'est là, Pierre-Hugues, que la belle Judith entre en scène. Après avoir prié et fait pénitence, elle se part comme pour une fête et elle va à la rencontre du cruel général. Alors elle le séduit par son charme rayonnant et ses paroles flatteuses. Elle l'enivre, puis profite de sa faiblesse, Pierre-Hugues, pour lui couper la tête.
0: Et ben voilà, ça continue les belles histoires des saints du jour. Et à son retour, toute la ville de Béthulie l'accueille comme une héroïne.
1: Exactement, la ville la bénit en louant Dieu d'avoir guidé sa main pour le salut d'Israël. Et il chante avec les grands prêtres. Judith, tu es la gloire de Jérusalem, le suprême orgueil d'Israël, le grand honneur de notre race.
0: Merci beaucoup Clara Bévilacqua. On vous retrouve dans 2 minutes pour les informations. Elle était à Rome mercredi pour rencontrer le pape Léon XIV et débattre d'un sujet qui va changer l'enfance, l'intelligence artificielle. Sarah El Haïry, haute commissaire à l'enfance, est notre invitée dans 10 minutes.
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0: RCF Notre-Dame, nous sommes le mardi 5 mai, Sainte Judith à l'honneur aujourd'hui. Il est 8h et 5 secondes.
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7: Bonjour à toutes, bonjour à tous. L'Union européenne va lancer prochainement un nouveau programme pour soutenir les Palestiniens confrontés à la violence de colons israéliens en Cisjordanie occupée. Ont déclaré ce lundi l'autorité palestinienne et le bureau de l'Union européenne à Jérusalem. Un projet développé avec des ONG locales et internationales afin de documenter les attaques contre les Palestiniens et en même temps soutenir les localités qui en sont victimes. Hormis Jérusalem-Est, annexée par Israël, plus de 500 000 Israéliens vivent en Cisjordanie, parmi environ 3 millions de Palestiniens dans des colonies que les Nations Unies jugent illégales au regard du droit international. Chez nous, le gouvernement flamand est parvenu à un accord concernant trois dossiers clés hier soir. L'une des mesures phares approuvées au sujet de l'ajustement budgétaire porte notamment sur le recrutement des fonctionnaires. À l'avenir, un seul départ sur trois sera compensé. Le plan eau potable a également été validé. Ce dernier doit notamment apporter des réponses face à la pollution de l'eau potable au Triazol en Flandre occidentale. Et puis enfin, plusieurs mesures visant à alléger la facture énergétique des citoyens ont aussi été approuvées. Et on reste au nord du pays où les hôtels de la côte ont enregistré 525 000 nuitées au cours du long week-end du 1er mai, a indiqué Westour, l'agence provinciale en charge du tourisme en Flandre occidentale. 160 000 touristes venus passer une journée à la côte le 1er mai ont aussi été dénombrés. Malgré le beau temps, la baignade en mer restait interdite. Seules les zones de baignade surveillées de Knokke-East et de Nieuport étaient déjà ouvertes. Dans le reste de l'actualité, alors que le festival de Cannes débute d'ici quelques jours à peine, les organisateurs ont annoncé hier que la star hollywoodienne Demi Moore, la réalisatrice chinoise oscarisée Chloé Zhao, l'acteur suédois Stellan Skarsgård, mais aussi la réalisatrice belge Laura Vandel feront partie du jury de ce 79e festival de Cannes, présidé par le cinéaste sud-coréen Park Chan-wook. Le jury devra notamment décerner la palme d'or du festival. L'an dernier, la récompense avait été attribué à un simple accident du cinéaste iranien dissident Jafar Panahi. Enfin, en sport, en football, le défenseur marocain de Genk, Zakaria El-Ouadi, a remporté le 35e soulier d'ébène remis au meilleur joueur africain ou d'origine africaine en Belgique ce lundi lors des African Awards à Woluwe-Saint-Lambert. « C'est un honneur pour moi de gagner ce prix et de me retrouver au palmarès aux côtés de grands noms », a déclaré le lauréat. Le latéral droit espère également que ce trophée individuel puisse lui ouvrir les portes de la sélection marocaine pour la Coupe du Monde. C'est la fin de ce flash.

0: Dans l'actualité de votre région à présent, une délégation syndicale se rend ce mardi au siège d'ArcelorMittal au Luxembourg. Après des plaintes de commerçants, Liège suspend l'installation de bornes à proximité de l'Opéra. Et puis à Visée, le château d'Argenteau sera transformé en hôtel 5 étoiles. Et à 8h03, comme chaque matin, Christophe Bruls m'a rejoint en studio pour co-présenter ce journal local. Bonjour Christophe.
1: Bonjour Denis, bonjour à tous. Des militants syndicaux liégeois d'ArcelorMittal se mobilisent ce mardi.
0: Les militants de la CSC Météa d'ArcelorMittal de Gand, Liège et Charleroi se déplacent ce matin devant le siège social d'ArcelorMittal au Grand-Duché de Luxembourg. Ils veulent profiter de l'Assemblée Générale du groupe pour faire entendre leurs inquiétudes concernant la sécurité, l'emploi, le dialogue social et l'avenir industriel. Les travailleurs dénoncent un décalage croissant entre les annonces du groupe et la réalité vécue dans les sites industriels. Nous produisons la richesse du groupe et nous exigeons du respect de la sécurité des perspectives, a notamment déclaré David Camerini, président de la délégation d'ArcelorMittal Liège. Le rassemblement est prévu aux alentours de 10h.
1: À Liège, l'installation de bornes autour de l'Opéra à Liège est suspendue.
0: Alors que les commerçants de la rue Georges Clémenceau dénonçaient ce week-end un manque de communication autour de la fermeture annoncée de leur rue, la ville de Liège fait donc marche arrière, Christophe. Le bourgmestre Willy De Meyer a décidé de suspendre l'installation des bornes prévues ce lundi. Dans un communiqué, il indique avoir pris connaissance des interrogations et des inquiétudes des commerçants. Willy De Meyer annonce également une réévaluation du dossier. De nouveaux échanges seront organisés avec les commerçants. Ces commerçants redoutent notamment des difficultés pour les livraisons et une baisse supplémentaire de fréquentation dans un contexte déjà fragilisé, notamment par les travaux du tram.
1: À Visée, la transformation du château d'Argenteau en complexe hôtelier est actée.
0: Le permis d'urbanisme vient d'être délivré pour la transformation de ce domaine surplombant la vallée de la Meuse en un hôtel 5 étoiles de 71 chambres avec restaurant gastronomique et wellness. Environ 30 emplois sont attendus. Tous les bâtiments existants resteront intacts. La clientèle visée est à la fois locale, régionale et même internationale. Les travaux doivent démarrer en 2027 pour une ouverture annoncée au printemps 2029. Dès que ce complexe hôtelier sera inauguré, une partie du parc de 60 hectares sera accessible au public. L'occasion d'admirer sous un autre angle également la pièce maîtresse de ce domaine, un cèdre du Liban offert par l'empereur Napoléon Ier en personne. Dans la suite de ce journal, l'association Emmanuel compte sur la musique classique pour sensibiliser à l'adoption. Herstal accueille fin du mois de mai les Urban Youth Games. Et puis enfin, le risque d'incendie est écarté dans les Hauts-de-Fagne, le drapeau rouge est levé.
1: Dans les jardins de l'abbaye de Val-Dieu, la SBL Emmanuel compte sur la musique classique pour sensibiliser à l'adoption.
0: En place depuis 1982, Christophe, l'association spécialisée dans l'accompagnement de l'adoption d'enfants porteurs de handicap, informe, soutient et encadre les familles en Belgique. Pascal Vandenhout, membre d'Emmanuel SBL.
2: C'est beaucoup de familles aujourd'hui, c'est plus de 500 familles qui ont adopté en Belgique. C'est un engagement. Emmanuel a eu le souci d'accompagner ces familles du début, je dirais jusqu'à la fin. Je parlais d'engagement de toute une vie parce qu'il faut soutenir les familles dans leur formation, dans le soutien psychologique, médical.
0: Et pour sensibiliser le public à sa mission, l'ASBL compte sur une balade-concert dans les jardins de l'abbaye de Val-Dieu prévue le 28 juin prochain.
2: L'abbaye de Val-Dieu nous offre très gentiment d'occuper les lieux, le parc qui est privatisé. Et dans l'abbaye même, il y a plusieurs événements. Là aussi, les gens sont généreux. Il y a des musiciens hors pair, plusieurs groupes qui vont venir se produire toutes les 10 minutes, dans le parc, dans le petit cloître, il y a une harpiste qui sera là aussi. Donc ce ne sont pas moins d'une dizaine d'artistes qui vont venir se produire.
0: Plus d'informations sur cet événement via le site internet www.emmanuelasbl.be.
1: et Urban Youth Games se tiendront le 29 mai à Herstal.
0: Plus de 600 élèves de 5e et 6e primaire participeront à ces Urban Youth Games, Christophe, fin mai à Herstal. Une journée dédiée au sport et à l'inclusion organisée sous l'égide du Comité Olympique et Interfédéral Belge. Tout au long de la journée, les enfants découvriront plusieurs disciplines sportives via des initiations encadrées par des clubs locaux. Hockey, cécy foot, volley assis, rugby, athlétisme, football, etc. L'objectif est de promouvoir le bien-être, la rencontre et le dépassement de soi à travers le sport dans un esprit d'inclusion. L'événement s'inscrit également dans la dynamique olympique, mais aussi paralympique et Special Olympics. Des athlètes seront présents ainsi que le président du COIB, le Comité Olympique Interfédéral Belge, à savoir Jean-Michel Sève.
1: Bonne nouvelle, si vous voulez vous balader dans les Hauts-de-Fagne, le risque d'incendie est écarté.
0: Oui, la mesure drapeau rouge a été levée dans les Hauts-de-Fagne, a annoncé ce lundi le service public de Wallonie, le SPOE. Les précipitations des derniers jours ont permis d'écarter le risque d'incendie dans la région. Le drapeau rouge avait pour rappel été hissé le 23 avril dernier dans la réserve naturelle des Hauts-de-Fagne en raison d'un risque de feu modéré, voire localement élevé. Les conditions relevées sur le terrain étaient propices à des départs de feu selon la cellule de vigilance du département de la nature et des forêts du service public wallon. Et on jette un coup d'œil à la météo qui est donc beaucoup plus humide, Christophe.
1: En effet, mon cher Denis, ce matin, la nuosité sera souvent abondante avec un risque de brume et de brouillard. Le temps sera ensuite temporairement plus sec, mais lentement de la pluie transitera depuis le sud du pays. Durant la journée, les précipitations se concentreront principalement sur les régions du sud du Sion sans brumeuse. Les maxima plus frais aujourd'hui oscilleront entre 13 et 16 degrés. Le vent sera modéré de nord-nord-est.
0: Merci Christophe, c'est donc la fin de ce journal local. Prochain rendez-vous avec l'actualité à côté de chez vous, c'est dès 12h30 sur les ondes de RCF Liège, comme chaque jour du lundi au vendredi. D'ici là, eh bien, je vous souhaite une excellente matinée à notre écoute. Et puis pour l'information belge, on se retrouve déjà dès 9h. À tout à l'heure.

0: Il est 8h10, bienvenue sur RCF Notre-Dame. Vous pouvez nous suivre aussi en vidéo sur la chaîne YouTube de Radio Notre-Dame en direct. Les enfants sont particulièrement vulnérables à la manipulation par des algorithmes de l'intelligence artificielle. Ces mots, ce sont ceux du pape Léon XIV. On sait le souverain pontife particulièrement sensible au sujet de l'intelligence artificielle. Sa première encyclique, son premier texte majeur, pourrait être publié dans les prochains jours et portera précisément sur le sujet.
1: Mais c'est dans ce contexte que la haute commissaire à l'enfance, Sarah El-Haïry, a rencontré le pape mercredi dernier pour un séminaire de travail consacré à l'intelligence artificielle. Ancienne ministre chargée de l'enfance, de la jeunesse et des familles et vice-présidente du MoDem, elle est votre invitée ce matin, Pierre Huguet.
0: Bonjour Sarah El-Haïry.
2: Bonjour.
0: Merci beaucoup d'avoir accepté notre invitation. Vous avez donc rencontré le pape la semaine dernière à l'invitation de l'ambassade de France près le Saint-Siège et de la Human Technology Foundation pour parler des conséquences de l'intelligence artificielle sur les mineurs. Les enfants, ce sont les premières victimes de l'intelligence artificielle ?
2: En réalité, les enfants sont toujours les premières victimes des violences, des grandes révolutions et des grandes transformations. Mais l'intelligence artificielle, elle a cette particularité d'être silencieuse, présente partout. Et finalement, non pas uniquement d'accompagner l'enfant dans sa croissance ou dans son éducation, elle vient malheureusement parfois grignoter quand elle est mal pensée, quand elle n'intègre pas la question de la dignité ou de l'éthique, elle vient grignoter quelque chose quasiment de suprême, sa capacité à grandir, sa capacité à rêver, à être finalement en liberté dans son esprit et du coup malheureusement parfois même dans son corps. Et c'est bien le sujet qui a été au cœur de cette visite au sein du Saint-Siège.
0: Vous avez rencontré le pape, peut-être une question, quelle est votre émotion en rencontrant le pape Léon XIV?
2: C'est toujours un moment qui est extrêmement important, extrêmement structurant.
0: Vous avez déjà rencontré des papes?
2: Non, c'était la première fois. C'était la première fois et ça a été un moment extrêmement important. Non pas que les rencontres du quotidien ne le soient pas, mais il y avait quelque chose de très moderne face à une révolution majeure en réalité de notre société où la dignité sera bousculée, la dignité des enfants bien sûr en premier lieu, mais ce qui se dit à Rome et dans un certain nombre de cercles parisiens, c'est que cette encyclique portera en réalité quelque chose d'assez fondamental, la place de la liberté cognitive, la question de l'emprise, de l'économie de l'attention.
0: Et ça, vous, en tant que haute commissaire à l'enfance, ça vous touche ?
2: Moi, ça me touche beaucoup parce que l'IA, vous savez, ça peut être quelque chose de très neutre. Ça peut permettre le meilleur, ça peut venir soutenir. C'est une révolution technologique. Mais la manière dont on la construit, la manière dont on cible les plus jeunes, parfois, rend du coup cette technologie, pour le coup, prédatrice ou pas. Éthique, respectant la dignité ou absolument pas. Et là, cette question fondamentale de où est la dignité, où est le cadre que nous devons poser en régulation en tant que puissance publique, bien sûr, en tant que puissance française, en tant que puissance européenne, mais aussi, je crois, même une question encore au-delà, une question morale, un devoir de protection vis-à-vis de nos enfants.
0: Et c'est là que vous vous alliez en quelque sorte avec le pape Léon XIV, vous lui avez remis une lettre, qu'est-ce que vous lui avez dit?
2: Alors cette lettre, elle ne m'appartient pas seule, parce que c'était aussi la parole de jeunes que j'ai pu rencontrer au sein du Haut Commissariat à l'Enfance, et qui souhaitaient, pour le coup, l'interpeller d'abord, parce qu'il y a eu, et il y avait la mémoire d'enfants, de personnes qui ont été victimes dans leur enfance, oui. Et qui souhaitaient que le pape ait, finalement, aussi par ces mots, ce message, un message aussi d'espérance, absolument essentiel. Alors, cette lettre lui appartient, et moi, j'en étais que le passeur, d'une certaine manière, mais aussi un livre, un ouvrage, qui me tenait très à cœur.
0: Lequel ?
2: C'était un livre sur Saint Donatien et Saint Rogatien.
0: Des saints nantais, dont
2: exactement,
0: vous êtes originaire.
2: De saints nantais, qui sont des enfants martyrs. Et pour moi, qui suis haute-commissaire à l'enfance, il y avait toute une histoire, une symbolique qui marquait cette spécificité, pour le coup, de ces Saint-Martyrs.
0: Si on revient à l'intelligence artificielle, Sarah El-Haïry, en quoi la voix du pape, avec tout ce qu'elle comporte de voix spirituelle et de voix écoutée, qu'est-ce qu'elle peut changer sur le sujet?
2: Fondamentalement, nous avons vu à quel point l'encyclique de Léon XIII a bousculé la question de la révolution.
0: Rerum novarum.
2: Exactement, doctrine sociale de l'Église, absolument fondatrice d'une, d'une pensée, même de ma famille politique, hein, du MRP, du puis du Modem, évidemment de l'UDF. Et donc finalement, de cette démocratie chrétienne, de cette social-démocratie française.
0: Vous êtes démocrate chrétienne ?
2: Oui, bien sûr, c'est comme ça que je me définis, c'est comme ça que je me suis construite dans ma pensée. Et dans le fond, aller chercher, c'est difficile de commenter un texte qu'on n'a pas encore eu entre les mains, mais de ce qui se dit, pour le coup, à Rome et dans les travaux parisiens, mais aussi avec les think tanks ou les grands, les géants de la tech qui étaient aussi au rendez-vous de cette journée de travail, c'est on peut faire, on doit faire on doit bâtir cette vigilance et cette régulation pour protéger les enfants. L'IA, nous allons vivre avec, nos enfants vont vivre avec. Mais attention, l'économie de l'attention qui fait de nos enfants des objets, des produits, en réalité ne les laisse pas grandir en liberté. Nous devons être aux côtés des parents, aux côtés des enseignants qui accompagnent ces enfants.
0: Sarah Lahiri, est-ce que vous avez un exemple de cas concret où l'IA est un danger pour les enfants ?
2: Bien sûr. Il se trouve, regardez, tous les procès qui sont en cours, qui vont enfermer les enfants dans des algorithmes, des bulles algorithmiques, et qui vont leur envoyer une image du monde, une image d'eux qui est dégradée. Vous avez vu cette IA, pour le coup, Grok, qui a dénudé des enfants et qui a fait le choix, oui, immoral, irresponsable et pour le coup qui tombe sous la loi pénale en France, de dénuder des enfants et d'alimenter des réseaux pédocriminels. C'est, voilà des dérives très, très concrètes. Mais l'autonomie, aujourd'hui, cette révolution silencieuse qui passe de l'économie de l'attention, qui est vraiment, à mes yeux, la responsabilité, pour le coup, parfois même pénale, des dirigeants qui font le choix de comportements.
0: Et d'ailleurs,
2: qui
0: vous portez plainte régulièrement ?
2: Mais oui, bien sûr, parce que nous, on ne peut pas faire n'importe quoi dans le monde numérique. En fait, on pose des règles dans le monde réel, on protège les enfants, leur corps, les institutions. Et il n'y a pas de raison que ce monde numérique dans lequel ils sont encore plus présents soit dérégulé ou que ce soit le Far West. Nous leur devons la même protection. Et simplement une illustration, mais parce que vous posez la question de l'économie de l'attention qui rend nos enfants produits. Et donc, l'addiction, elle est créée volontairement. Aujourd'hui, il y a l'économie de l'affection. Ces chatbots qui font que nos enfants pensent que ce sont des vraies personnes, des amitiés, voire des amours. Vous imaginez ce que ça signifie dans la capacité de se questionner, de grandir, et j'ai envie de même dire de s'attacher, alors même que la solitude est le mal du siècle.
0: Sarah Lahiri, ce séminaire organisé à Rome s'inscrit dans la préparation aussi du G7, présidé par la France. Qu'est-ce qu'on peut attendre de concret de ce G7 sur la protection des enfants ?
2: Une grande coalition, enfin, j'ai envie de dire, plus forte, mondiale, qui va dépasser parfois exclusivement les intérêts économiques de ces géants.
0: Par exemple, les États-Unis ne bloquent pas ?
2: Bah, écoutez, bien sûr que ce n'est pas si simple que ça, avec certains pays qui portent chez eux, en fait, sur leur terre, ces plateformes et ces géants. Mais, plus que jamais, puisque je l'ai vu, la question, par exemple, de la majorité numérique, encore une fois, elle n'est pas une punition pour nos adolescents. C'est une protection, c'est une digue de protection. Et c'est là où la majorité numérique, la régulation, la place aussi de la responsabilité des investisseurs dans ces plateformes. Elles ne se financent pas toutes seules, ces plateformes.
0: Et donc, une responsabilité morale.
2: Morale et pénale. Moi, j'irais jusque-là. Quand on détruit la santé mentale de nos enfants, et que c'est volontaire, parce qu'on crée de l'addiction et qu'on l'a souhaité, alors il y a une responsabilité pénale.
0: La France, d'ailleurs, veut interdire les réseaux sociaux au moins de 15 ans. Où en est-on ?
2: Les protéger, une loi est en cours de discussion dans nos assemblées.
0: Elle a été effectivement votée en première lecture en début d'année. On a l'impression que c'est très long.
2: C'est le temps législatif. Moi, j'ai été députée, je respecte ce temps. La force de notre société, c'est aussi cette démocratie parlementaire. Ce texte aboutira, puisqu'il a réussi à trouver, à construire une majorité autant au Sénat, à l'Assemblée. Alors, le texte se challenge, hein, puisque les lectures et les visions sont complémentaires. Mais surtout, qu'est-ce qu'il dit derrière ? Être aux côtés des parents, être aux côtés des enfants et des adolescents. Parce que demain, on se rendra compte qu'il y a des espaces qui ne sont pas faits pour eux. Quand quelque chose est dangereux, on le retire des rayons. Ou on pose une règle d'âge. Et ben, de la même manière, le numérique doit faire pareil. Vous savez, moi, je suis moins obsessionnelle sur la question du réseau social que des fonctionnalités, des conséquences. Et donc, à nous de construire un chemin d'apprentissage, puisqu'il faudra être également accompagnant.
0: Mais tout de même, Sarah Lahiri, vous espérez qu'il soit publié quand ou adopté quand ce texte sur l'interdiction des réseaux sociaux dans 15 ans ?
2: Je pense que le plus tôt sera le mieux.
0: Mais vous avez un ordre d'idée ?
2: Ça va vraiment dépendre des parlementaires. Là, pour le coup, je ne me substituerai pas à ce travail-là.
0: Mais c'est quoi ? Mais c'est avant la fin du quinquennat d'Emmanuel Macron ?
2: Ce serait une très bonne chose, oui.
0: Sarah Lahiri, haute-commissaire à l'enfance, est avec nous sur RCF Notre-Dame. Je voulais évoquer aussi avec vous le site Coco, rebaptisé Cocoland. La plateforme, on s'en souvient, avait été interdite il y a 2 ans au moment de l'affaire Dominique Pellicot. Comment se fait-il qu'elle ait pu réapparaître ?
2: Ben voilà une illustration aujourd'hui de cette violence dans le monde numérique et qui va créer de la prédation sur nos enfants. Elle réapparaît derrière des pseudonymes, hébergés dans des plateformes à l'extérieur. Vous savez, la même situation dans la vie de tous les jours, la vie réelle. J'aurais pu interdire, fermer l'hôtel, engager la responsabilité du gérant de l'hôtel et finalement de tout.
0: Malheureusement, la cocolante, vous ne pouvez rien faire.
2: Si, bien sûr. J'ai engagé des procédures et une enquête est ouverte d'ailleurs par la procureure de Paris. Et nous allons. J'ai saisi l'ARCOM, Pharos, donc l'ensemble des régulateurs, pour fermer. Mais moi, ce que je souhaite maintenant, on va arrêter de jouer au chat à la souris. Ce que je souhaite, c'est engager la responsabilité de toute la chaîne, de l'hébergeur qui accepte, de celui qui va faire transiter les images, de celui qui publie les images, comme je l'ai fait pour les poupées pédocriminelles. Parce qu'en allant chercher, finalement, celui qui va abuser des enfants, celui qui va les violenter, alors toute la chaîne de responsabilité est engagée. Sinon, on joue, oui, c'est vrai, et c'est malheureux de le dire comme ça, au chat et à la souris. On ferme un site, il y en a 10 qui se créent. Sous un autre nom, sous un autre URL.
0: Et d'ailleurs, Sarah Lahiri, il y a d'autres sites dans votre viseur.
2: Bien sûr, plusieurs sites. J'ai engagé un certain nombre de procédures contre garçon.net, chatweed.
0: Après, je vous l'ai fait citer, mais on ne les connaît pas. Ce qui est grave, c'est aussi ce qui est publié, et notamment ce qui est publié par un ancien collaborateur de l'Élysée. On apprend ça dans Ouest France. Un collaborateur qui dit avoir travaillé à l'Élysée jusqu'en 2007 revendique des relations avec des mineurs. Comment se fait-il qu'on n'arrive pas à l'arrêter ?
2: Écoutez, les procédures sont engagées. J'ai même, moi, pour le coup, déposé une plainte spécifique et personnelle parce qu'il y a eu des menaces, des intimidations dans le fond. Il ne faut pas oublier que...
0: Oui, des menaces personnelles contre vous, en plus.
2: Tout à fait, des menaces qui servent, à mon avis, principalement de l'intimidation. Parce que oui, on ferme des sites. Oui, ça engage, pour le coup, on engage des procédures judiciaires qui nous permettent de trouver ces pédocriminels, d'aller, pour certains, les mettre derrière les barreaux. Disons les choses telles qu'elles sont. Pour certains, ce sont des violeurs. Pour d'autres, ce sont aujourd'hui des hommes qui font circuler des images d'une indécence, d'une violence et d'une indignité monstrueuse. Et ça tombe sous le coup de la loi. Mais n'oubliez pas que derrière ces sites, ce n'est pas anodin. Ce n'est pas des fantasmes. C'est des hommes, en grande majorité, qui vont malheureusement passer à l'acte. Aujourd'hui, tout le monde nous le démontre. De la détention d'images pédocriminelles à la détention d'objets pédocriminels, jusqu'à malheureusement, aujourd'hui, les violences faites sur les enfants. Et donc, protéger, c'est aussi les traquer. C'est aussi les trouver et c'est aussi les condamner.
0: Sarah Lahiri, concernant les poupées pédocriminelles, est-ce qu'il y en a encore aujourd'hui en libre accès en France ?
2: Plus sur les grandes plateformes marketplace qu'on a bien sûr convoquées, avec qui on a engagé, pour lesquelles aussi j'ai engagé des procédures judiciaires. Il n'y a aucune faiblesse à avoir, jamais.
0: Mais vous n'avez pas forcément les moyens à votre disposition, malheureusement.
2: Si, les moyens, ils sont judiciaires. C'est le temps de la justice ensuite qui fera son chemin. Mais vous vous rendez compte, pour la première fois, la détention de poupées pédocriminelles, nous avons trouvé les acheteurs et nous avons engagé les procédures. Et c'est là où il faut regarder les choses telles qu'elles sont. Toutes les classes sociales, tous les âges, tous les territoires. Et c'est là où je dis, attention, nous avons tous une responsabilité de protection. Quand on voit des choses qui n'ont pas de sens sur les réseaux sociaux, il faut signaler à Pharos. Quand on est témoin d'un voisin, d'un doute, alors que c'est une proximité, il faut appeler le 119. Mais nous avons tous la responsabilité de ne pas finalement faire comme si, ou d'être gêné d'alerter quand un enfant est en danger.
0: Sarah Lahiri, haute commissaire à l'enfance sur RCF Notre-Dame. Je voudrais évoquer la lutte contre les abus sexuels, en particulier dans l'Église catholique. On se rappelle du travail de la SIAZ. 330 000 victimes d'abus sexuels dans l'Église catholique en France. On entend plusieurs voix. L'Église catholique en a fait beaucoup. Elle a un travail qui inspire l'État. Et puis d'autres qui disent que, notamment sur l'enseignement catholique, elle n'a pas fait assez. Quel est votre point de vue, Sarah Lahiri ?
2: Je pense d'abord aux victimes. Aux victimes, à ses enfants, à ses adolescents. Moi, je suis en train de construire le conseil, pour le coup, national des personnes qui ont été victimes dans l'enfance. Quel que soit d'ailleurs le lieu dans lequel ils ont été
0: victimes. Donc, l'enseignement catholique,
2: enseignement public, laïque, à la maison.
0: Vous avez des chiffres,
2: même.
0: Vous avez des statistiques ?
2: Pas à rendre public. Les travaux sont en cours. Mais dans ce qu'on voit, c'est un continuum de violence. Et ce qui est certain, c'est que s'appuyer aujourd'hui sur la mémoire de ces personnes qui ont été, pour le coup, victimes, c'est peut-être mieux protéger demain, mieux protéger des enfants, mieux protéger en créant aussi un certificat d'honorabilité généralisé qui permettra de lutter contre... c'est une majorité d'hommes, malheureusement, encore une fois, qui vont violenter des enfants et qui vont passer d'une structure à l'autre. Et c'est les travaux que nous menons aujourd'hui. Meilleure prévention grâce à l'expérience et à la mémoire, l'engagement des victimes. Parce que c'est les travaux de la SIAZ, c'est les travaux de la CIVIS, c'est les travaux, en réalité, de beaucoup de collectifs, pour le coup, de victimes.
0: Le travail de la SIAZ est-il vu comme un modèle ?
2: Ah, pour le coup, ça a été une première en son genre, dans la capacité d'accueillir la parole, les travaux de Monsieur Sauvé ont pour le coup fait doctrine pour un certain nombre, ça c'est certain. Et puis ils ont continué et ils se sont élargis. Parce qu'il y a bien sûr la question des établissements privés catholiques. Mais attention, les violences sexuelles, elles sont partout. Elles sont dans le sport, elles sont dans la culture, elles sont dans le sport amateur comme de haut niveau, elles sont dans l'éducation populaire, elles sont à la maison. 70% d'entre elles se passent par un proche, dans un foyer familial, là où vous devez avoir la plus grande des protections, la plus grande des confiances. Et donc, briser les tabous, dire les choses... Oui. Briser aussi.
0: Il y a une libération de la parole. Vous observez une libération de la parole parmi les victimes.
2: Moi, je fais partie de ceux qui pensent que pendant longtemps, les enfants ont essayé de parler, mais qu'on n'a pas su spécialement accueillir leurs paroles.
0: Et maintenant, on sait davantage les écouter.
2: Plus, oui.
0: Mais ils parlent tard aussi. Souvent, ils parlent à l'âge adulte.
2: Non, c'est qu'on ne sait pas accueillir cette parole d'enfant. Ce dessin, ce signe, malheureusement, parfois ce décrochage scolaire, le mal-être qui peut être exprimé. Et puis, vous savez. Les prédateurs posent le poids sur les épaules des enfants, souvent, ou des adolescents, quelque chose de très fort qui laisse à penser que ce sera de leur responsabilité s'ils brisent finalement l'équilibre familial, s'ils dénoncent et que finalement ce projet associatif tombe à l'eau ou est ébranlé, ce sera de leur responsabilité. Et ça, c'est des comportements, pour le coup, de prédateurs qui sont aujourd'hui documentés. Et donc les libérer, c'est aussi dénoncer ces comportements et de leur dire non, jamais la parole est trop tardivement libérée. Jamais la procédure de justice ne devra être engagée. C'est aussi pour ça qu'il y a le travail sur l'imprescriptibilité qui est en cours aujourd'hui.
0: Sarah Lahiri, haute-commissaire à l'enfance, il nous reste une minute, Sarah Lahiri, et je voulais évoquer avec vous Sophie la girafe. Alors ça peut paraître très anecdotique comparé aux autres sujets, mais c'est parce qu'on apprend dans la presse, et notamment par un article de Mediapart ce week-end, que l'étiquette bleu-blanc-rouge affichée sur le packaging de Sophie la girafe est en fait un petit peu usurpée, puisqu'elle est en réalité produite en Chine. Si je vous en parle, c'est parce que vous protégez les mineurs et que c'est un objet iconique pour nos enfants. Est-ce qu'il faut condamner cette entreprise? Quelle est votre réaction?
2: Moi, j'ai grandi avec Sophie la girafe, d'ailleurs qu'on appelait Zaza, comme tout le monde, et j'ai compris qu'elle s'appelait Sophie la girafe quand je l'ai achetée pour ma fille. C'est vous dire que elle a une place très particulière. Je me souviens aussi d'articles quand elle était pour le coup en rupture de stock il y a quelques années de ça. Sincèrement, moi ce que je vois, c'est qu'il y a beaucoup aujourd'hui d'achats sur lesquels il y a une mise en danger des enfants. Je travaille avec la Fédération du Jouet et de la puériculture, et qui disait plus de 80% des achats, malheureusement, qui se passent en ligne en dehors des grandes structures, sont des objets qui sont ou contrefaits ou dangereux, ne respectent pas nos normes européennes. Soyons vigilants. Quand on parle de nos enfants, il faut être d'une vigilance extrême et d'une prudence.
0: Merci beaucoup, Sarah Lahiri. Je rappelle que vous êtes haute commissaire à l'enfance. Merci d'avoir été ce matin sur RCF Notre-Dame. Et à suivre la météo sur notre antenne, et puis ce sera le journal de Radio Vatican. À tout de suite.
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2: Bonjour à tous, Christophe Brousse avec vous pour ce point météo. Ce matin en Belgique, la nuosité sera souvent abondante avec un risque de brume et de brouillard. Le temps sera temporairement plus sec mais lentement des pluies faibles à modérées transiteront depuis le sud du pays. Durant la journée, les précipitations se concentreront principalement sur les régions au sud du Sancerre-Brémeuse et elles se transformeront progressivement en fortes averses potentiellement orageuses. La précipitation sera pratiquement continue, donc de pluies abondantes qui sont prévues. Maxima aujourd'hui entre 13 et 16 degrés sous un vent qui sera modéré à parfois assez fort à la mer. Ce soir, en début de nuit, l'ondée pluvio-orageuse se déplacera vers le centre du pays. Dans le nord-ouest, le temps restera sec et la nuosité augmentera. Après minuit, le temps redeviendra plus sec. Dans le sud-est du pays, le temps restera pluvieux dans le centre. Minima attendu cette nuit entre 7 et 10 degrés. Le vent, lui, sera modéré. Merci pour votre attention et passez une excellente journée à notre écoute sur RCF.
3: Et direction Rome pour une nouvelle édition du journal de Radio Vatican.
4: L'Ukraine annonce une trêve dès demain mercredi avec la Russie, un cessez-le-feu alors que Moscou propose la date des 8 et 9 mai, mais Kiev met en garde contre toute attaque russe. Le territoire ukrainien qui a été de nouveau massivement bombardé hier, nous retrouverons notre correspondante. Une autre trêve, celle entre les États-Unis et l'Iran, va-t-elle voler en éclats ? La question se pose après le lancement d'une opération américaine pour débloquer les navires dans le détroit d'Ormuz. L'Iran menace Washington d'un nouveau bourbier, de nombreux pays appellent à la désescalade. Au sommaire de ce journal également, le courage des journalistes soudanais qui documentent la guerre civile qui ravage leur pays. Ils viennent d'être récompensés par l'UNESCO. Nous irons aussi au Népal où le nouveau gouvernement suscite la colère des habitants après avoir rasé de nombreux bidonvilles dans le pays. Enfin, dans notre dossier, nous vous emmenons ce matin en Arménie. Ce mardi s'ouvre à Erevan le premier sommet entre l'Union européenne et l'Arménie, signe que Erevan se tourne de plus en plus vers l'ouest que vers son ancien allié russe.
3: Radio Vatican, le journal, Olivier Bonnel.
4: Bonjour. Alors que la Russie avait annoncé un cessez-le-feu les 8 et 9 mai pour les commémorations de la fin de la Seconde Guerre mondiale, l'Ukraine a donc annoncé hier soir décréter un cessez-le-feu dès demain, mercredi. Kiev a averti qu'elle riposterait alors à toute attaque russe. Avant cette trêve, le territoire ukrainien a été encore massivement bombardé hier par l'armée russe, en particulier dans la région de Kharkiv où une frappe de missile russe a touché la ville de Merefa. Les précisions depuis Kharkiv de notre correspondante Emmanuel Chaz.
5: Merefa, à près de 50 minutes de route de Kharkiv dans l'est de l'Ukraine, a connu l'horreur lundi matin. Un missile balistique de type Iskander lancé par les Russes s'est abattu en pleine route, tuant au moins 7 civils. Plus de 30 personnes, dont un enfant de 2 ans, ont été blessées. 3 jours de deuil ont été déclarés dans la ville. Les autorités ukrainiennes dénoncent cette frappe en zone urbaine, à un endroit où, selon le gouvernement, il n'y a aucune cible militaire. Pour Andriy Sybiha, le ministre des Affaires étrangères, cette frappe est une attaque terroriste perpétrée de sang-froid sans aucune justification militaire qui s'inscrit dans la lignée d'une politique russe meurtrière et de destruction délibérée de l'Ukraine. Le ministre rappelle l'urgence de renforcer la défense aérienne ukrainienne alors qu'un rapport de l'ONU dénonce une augmentation des victimes civiles en 2026. En mars, le nombre de personnes tuées a augmenté de 49% par rapport au mois précédent, avec au moins 211 morts et 1206 blessés, une grande majorité dans des frappes de drones à courte ou à longue portée. Emmanuel Chaz, Kharkiv, RFI pour Radio Vatican.
4: Et la trêve annoncée par Kiev intervient alors que l'armée russe peine sur le front. La zone contrôlée par les Russes en Ukraine a diminué de quelques 120 km² au mois d'avril. C'est une première depuis la contre-offensive ukrainienne de l'été 2023, selon les données de l'Institut pour l'étude de la guerre, un cercle de réflexion basé aux États-Unis. La tension reste toujours très forte autour du détroit d'Ormuz au Moyen-Orient. Hier, les États-Unis ont officiellement lancé l'opération baptisée Projet Liberté, avec pour objectif d'aider les navires bloqués dans le détroit. Téhéran se défend et aurait visé plusieurs navires, notamment des Émirats arabes unis, et touché le site pétrolier

0: Fougères, l'un des rares sites de la région en mesure d'exporter du pétrole en se passant du détroit d'Ormuz, Jean-Charles Puzolu.
1: Et outre les drones et les missiles qui ont recommencé à fendre les airs au-dessus des pays du Golfe, on est en pleine guerre de communication. Washington et Téhéran se livrent chacun à leur propre narration des événements avec des affirmations souvent contradictoires. Les États-Unis assurent avoir le contrôle du détroit et l'opération Project Freedom, qui vise à escorter les navires pour leur permettre de traverser le détroit d'Ormuz, en serait la démonstration, tandis que Téhéran menace de frappe massive la marine américaine dans le détroit si elle entrait en action. Par ailleurs, les affirmations des uns sont immédiatement démenties par les autres. Ainsi, les États-Unis disent avoir neutralisé 6 embarcations iraniennes qui représentaient une menace, mais Téhéran dément, de même que l'Iran assure qu'aucun navire n'a franchi le détroit, contrairement aux États-Unis qui assurent, eux, que 2 navires marchands sous pavillon américain ont pu le traverser. Ce regain de tension qui met en péril le cessez-le-feu du 8 avril inquiète et les appels à la désescalade se sont multipliés depuis hier. La France, le Royaume-Uni, l'Allemagne, les Émirats et l'Arabie Saoudite, notamment, sont montés au créneau pour appeler les parties à revenir à la table des négociations.
0: Jean-Charles Puzolu. Et ce matin, la Corée du Sud annonce qu'elle va soigneusement réexaminer sa position concernant une éventuelle participation aux opérations américaines dans le détroit d'Ormuz, après l'explosion dont a été victime un cargo affrété par un armateur sud-coréen. Dans le sud du Liban, les combats se poursuivent entre l'armée israélienne et le Hezbollah, alors que la trêve annoncée le 17 avril n'est pas respectée. La question de négociation directe entre le président libanais Joseph Aoun et le premier ministre Benjamin Netanyahou est toujours en perspective, poussé par les États-Unis. Mais le président du pays du Cèdre a averti un accord de sécurité avec Israël et la fin des agressions israéliennes doivent précéder toute rencontre. De son côté, le leader du Hezbollah, Naïm Kassem, a répété hier son opposition à toute négociation directe. Au Mali, le chef de la junte, le général Assimi Goïta, est désormais le nouveau ministre de la Défense. Selon un décret lu hier à la télévision publique, le président de la transition occupe désormais cette fonction stratégique après la mort la semaine passée du général Sadio Karama, tué lors de l'attaque de sa résidence de Kati, le fief des militaires. Le pays du Sahel qui doit faire face à une situation sécuritaire critique face aux djihadistes du JNIM, un groupe allié à Al-Qaïda, mais aussi au front de libération de l'Azawad, à dominance Touareg. La guerre civile continue de ravager le Soudan. Hier, l'aéroport de la capitale, Khartoum, sous contrôle de l'armée, a été visé par une attaque de drones. Ces attaques de ce type qui se multiplient dans ce conflit meurtrier qui oppose l'armée soudanaise aux forces paramilitaires des FSR et qui ne trouve toujours pas d'issue. Hier, l'UNESCO a remis le prix mondial de la liberté de la presse au syndicat des journalistes soudanais, une manière de reconnaître le rôle de cette profession essentielle pour documenter le conflit dans le pays qui entre dans sa 4e année. Les précisions d'Augustine Passy.
2: Le directeur de l'UNESCO, Khalid El Enani, a salué le courage extraordinaire des reporters soudanais rassemblés au sein du syndicat des journalistes soudanais. Malgré d'immenses difficultés, ils continuent jour après jour de fournir à leur communauté des informations exactes et vitales au moment où elles en ont le plus besoin, assure Khalid El Enani, alors que les deux belligérants ont largement recours à la propagande et aux fausses informations. Or, les journalistes qui couvrent la guerre ravageant leur nation depuis avril 2023 agissent au péril de leur vie. Le syndicat lauréat estime que 32 reporters ont été tués depuis le début du conflit. Le collectif recense en outre 556 violations des droits des journalistes, tandis que 90% des infrastructures médiatiques du pays ont été détruites. Abdelmonim Aboudris Ali, le président du syndicat, a dédié le prix remis hier au siège de l'instance onusienne à Paris à tous les journalistes soudanais qui continuent de défendre la vérité et la liberté de la presse dans des conditions extrêmement difficiles et dangereuses. Addis Abeba, Augustine Passy pour Radio Vatican.
0: En Inde, le parti nationaliste hindou du BJP et du premier ministre Narendra Modi renforce un peu plus sa mainmise sur le pays. Hier, la formation du premier ministre a remporté des élections locales au Bengale occidental, dont Calcutta est la capitale, un état dont le contrôle lui échappait jusqu'ici et qui était l'un des derniers bastions de résistance face au nationalisme hindou. Partons à présent non loin de là, au Népal, où les organisations de défense des droits de l'homme ont condamné les récentes expulsions décrétées par le nouveau gouvernement. Le premier ministre népalais Balendra Shah a lancé une vaste opération de destruction des bidonvilles dans la capitale le mois dernier. Des milliers de personnes ont été délogées sans ménagement et se demandent ce qu'elles vont devenir. Les précisions de notre correspondant dans la région, Emmanuel Derville.
3: L'ONU et Amnesty International ont déploré les expulsions menées manu militari par le gouvernement népalais élu en mars. Elle s'inquiète d'une dérive autoritaire du Premier ministre Balendra Shah qui ne semble pas avoir de projet à long terme pour reloger les familles expulsées. 25 000 personnes ont été touchées depuis le mois d'avril. Si la plupart ont pu s'installer dans des bâtiments publics et des hôtels, elles ne savent pas combien de temps elles pourront rester, ni où elles obtiendront un nouveau logement. Balen Racha est resté vague sur cette question. Il a promis qu'aucun citoyen ne serait laissé à la rue. Mais hormis un immeuble pouvant accueillir 45 familles, il n'y a pas de logement libre dans les quartiers où les personnes ont été délogées. Le Premier ministre planche pourtant sur cette question depuis plusieurs années. Lorsqu'il était maire de Katmandou entre 2022 et 2026, il avait déjà essayé de raser les bidonvilles de l'agglomération. New Delhi, Emmanuel Derville, Radio Vatican.
0: Avant de passer à notre dossier, un mot de la Zambie, un pays qui résiste aux États-Unis. Le ministre zambien des Affaires étrangères a fait part hier de la préoccupation de Lusaka qui refuse que les aides de santé américaines soient conditionnées à la conclusion d'un accord commercial entre les deux pays. Le texte d'un projet d'accord entre Washington et Lusaka en matière de santé avait été diffusé au mois de mars par une ONG. Il prévoyait l'investissement de 320 millions de dollars dans le système de santé zambien pour 2026. Il prévoyait que cet accord soit immédiatement suspendu, faute de mise en œuvre d'un accord bilatéral. Plus de 5000 soldats et gardes frontières russes sont toujours stationnés sur le territoire arménien. Mais les relations historiques entre Erevan et Moscou se sont désormais considérablement dégradées. Depuis 2023, c'est-à-dire la seconde guerre dans la région du Karabakh, la Russie n'est plus considérée comme une puissance protectrice et l'ancienne République soviétique a décidé de se tourner vers l'Ouest pour consolider la paix signée avec Bakou. Au mois de février, un sondage rapportait que 72% des Arméniens étaient favorables à une adhésion à l'Union européenne. Les députés arméniens ont même voté en faveur d'un dépôt de candidature. Et c'est cette dynamique qui a poussé le Premier ministre arménien Nikol Pachinian à accueillir hier un sommet de la communauté politique européenne. Et ce mardi, le premier sommet entre l'Union européenne et l'Arménie. C'est ce que nous explique Gaïs Minassian. Il est journaliste au quotidien français Le Monde et professeur à Sciences Po Paris.
4: C'est surtout, je dirais, pour consolider l'intégrité territoriale, la souveraineté de cet État qui a perdu la guerre en 2020 et 2023 et qui était sous la menace d'autres épreuves. Et le virage pro-européen de Erevan date de 2022 exactement, au moment où, à la réunion de Prague en octobre, il a été décidé de mettre en place et de déployer une mission d'observation de l'UE à condition qu'Erevan reconnaisse l'intégrité territoriale de l'Azerbaïdjan, donc avec le Karabakh dedans. Et à partir du moment où l'Arménie a reconnu la souveraineté de l'Azerbaïdjan, eh bien, il y a eu un déblocage dans les relations entre Erevan et Bruxelles. Et ça a donné des résultats, puisqu'en 2025, le Parlement arménien a voté un texte en faveur d'une intégration plus poussée de l'Arménie dans l'Union européenne. On est dans cette dynamique-là, sur fond de stabilisation de la région et notamment de la paix, avec à la clé des élections législatives cruciales pour l'Arménie le 7 juin prochain, dans un mois.
5: Donc ça n'est pas juste d'ailleurs une tactique préélectorale de Pachinian.
4: Je dirais que c'est aussi l'intérêt des Européens de voir le régime de Nikol Pachinian gagner les élections du début du mois prochain. La Russie étant en guerre en Ukraine, les Européens ont pour objectif d'empêcher Moscou de faire empire. Et cela signifie que les Européens veulent davantage investir et pénétrer les sociétés périphériques de la Russie pour à la fois des raisons, je dirais, géopolitiques, stratégiques, économiques, puisqu'il est question de ce qu'on appelle le corridor médian, c'est-à-dire d'acheminer en Europe des milliards et des milliards de mètres cubes d'hydrocarbures qui contourneraient à nouveau la Russie, puisqu'il passerait par donc, l'Asie centrale, la Caspienne, l'Azerbaïdjan et l'Arménie, et ensuite la Turquie.
5: Moscou a quand même rejeté en avance une adhésion de l'Arménie à l'Union européenne. Ça serait absolument impossible. Pourquoi ? Qu'est-ce qui lie encore Moscou et Erevan ? Vous parliez de leviers qui s'étaient affaiblis, mais est-ce qu'ils existent encore et lesquels sont-ils ? Ouais.
4: Les économies sont assez, je ne vais pas dire interdépendantes, mais dans la coopération. L'Arménie est membre de l'Union eurasienne. Militairement, c'est un peu plus compliqué parce que depuis 4 ans, l'Arménie a gelé sa participation à l'OTSC, le bras armé de la CEI, et donc il n'y a plus de coopération comme avant. D'ailleurs, c'était une des conditions de l'Occident pour aider l'Arménie. On est prêt à vous aider si vous, au moins, vous gelez votre adhésion à l'OTSC. Et c'est ce qui s'est fait.
5: Et du coup, Moscou a quand même des moyens de... Enfin, on a compris que c'était un nouveau théâtre, mais que c'était aussi une opportunité énorme pour l'Arménie. Mais Moscou, dans tout ça, c'est pas plusieurs fronts ouverts en même moment.
4: Ben oui, et deuxièmement, ce qui pose problème dans les relations russo-arméniennes, c'est pas la société arménienne, c'est le régime de Pachinian. Donc on ne peut pas prendre de dispositions contre l'Arménie directement, et on espère que les forces pro-russes parviendront à gagner les élections pour déloger Pachinian, et comme ça tout rentrera dans l'ordre. Ils vont faire la même chose qu'en Géorgie, qu'en Roumanie, qu'en Moldavie, répandre un maximum de fake news, des faux comptes sur les réseaux sociaux, enfin des trucs classiques. Et donc on en est là. L'intention de la Russie, c'est de ne pas lâcher l'Arménie. Tout le discours de la Russie, c'est de dire que l'Arménie est pauvre. Et ça a marché auprès de pas mal, d'électeurs arméniens. Sauf qu'aujourd'hui, à peine l'Arménie a fait un pas de côté, qu'il y a un tas de pays non ex-soviétiques qui se tournent vers Erevan et qui signent des partenariats stratégiques, économiques, etc. On a ce nouvel axe géopolitique qui permettrait à tout le monde d'être dans une situation de gagnant-gagnant sur fond de paix.
0: Voilà, l'Arménie qui se rapproche de l'Union européenne au détriment du vieil allié russe, à la une de notre dossier ce matin. Interrogé par Marie Duhamel, Gaïds Minassian, professeur à Sciences Po Paris, était l'invité de Radio Vatican.
6: C'était le journal de Radio Vatican présenté par Olivier Bonnel. 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Et comme chaque mardi, ce sont les histoires de l'art. Bonjour Simon de Monico.
7: Bonjour à tous, bonjour Pierre-Hugues.
6: Vous êtes expert du marché de l'art, alors c'est un tableau étonnant que vous venez nous présenter ce matin.
7: Alors le marché de l'art nous a révélé une belle surprise la semaine dernière. Il y a tout juste une semaine à Vienne, chez Dorotheum, c'est la grande maison de vente autrichienne, un très beau portrait, 1m50 de haut, de la grande peintre Artemisia Gentileschi a été vendu. Alors, un portrait un tout petit peu singulier, c'est un beau portrait de Marie-Madeleine, mais lorsqu'on regarde la photographie, on est un tout petit peu surpris.
6: On est déçu même, hein.
7: Ah, je ne peux pas vous contredire, malgré mon esprit de contradiction que vous commencez à connaître. Cher Pierre-Hugues, il manque l'essentiel du tableau. On ne voit pas le visage, il manque... Allez, un gros tiers du tableau en plein milieu, on devine 4 grands coups de ciseaux, de cutters, de je ne sais quoi, ouais. Il n'y a plus que le reste du portrait.
6: Et d'ailleurs, on va le mettre sur rcf.fr pour que vous puissiez le voir, hein. C'est vrai, on voit que les mains, l'avant-bras. Alors, racontez-nous, qui est Artemisia Gentileschi ?
7: Alors, c'est vraiment une peintre, un destin absolument singulier. Elle naît à Rome en 1593, elle va passer l'essentiel de sa vie entre Rome et Naples, et sa vie est vraiment romanesque, faite de drames. Elle va d'abord travailler auprès de son père, qui est un peintre, un proche de Caravage, et puis elle va être tragiquement violée par un autre peintre, par Agostino Tassi. Ça va être un épisode absolument dramatique dans sa vie, parce que le procès qui va s'en suivre va être terriblement douloureux. Douloureux au sens propre également, puisqu'elle va être torturée pour savoir si les accusations qu'elle porte sont fondées. Mais indépendamment de cette vie romanesque, elle est incroyablement douée. Elle se fait connaître pour ses tableaux avec ses clairs-obscurs absolument fascinants. Et cette présence du drame, peut-être le reflet dans ses toiles des drames de sa vie.
6: Et c'est pour ça qu'elle devient une icône féministe ?
7: Alors naturellement, d'abord parce qu'elle va représenter d'abord beaucoup de femmes, avec des sujets de l'Antiquité, de l'histoire des femmes fortes. Ensuite parce que ses tableaux dénoncent très régulièrement la violence des femmes. Et puis c'est très singulier pour l'époque, une femme qui va connaître un grand succès et qui va vivre de son art, ce qui est infiniment singulier à Rome et à Naples à cette époque.
6: Et depuis quelques décennies, on redécouvre cet artiste ?
7: Absolument, depuis une vingtaine d'années, alors il y a eu...
6: Même ses peintres, même ses tableaux sont la moitié du tableau.
7: Alors, au début, ces tableaux, on avait un peu du mal, mais comme certains tableaux caravagesques, on trouvait qu'il y avait trop de sang, qu'il y avait trop de drames, qu'il y avait trop de clair-obscur. Mais alors là, au contraire, il y a des mangas, des films, des téléfilms, des romans. Il y a même, depuis l'année dernière, une place à Paris dans le 13e arrondissement qui porte son nom. À juste titre, on redécouvre le rôle de ces femmes peintes, notamment parce qu'étant femmes, elles ont dû lutter 3 fois plus et être 3 fois plus talentueuses pour percer.
6: Mais le problème, c'est que son tableau, il y a 3 fois moins de détails, puisque justement, il manque la moitié.
7: Alors, je dois dire que j'ai une immense admiration pour les spécialistes de cette maison de vente, parce que c'est quand même très dur de vendre un tableau. By the way, il s'est très bien vendu, 800 000 euros, alors qu'il est estimé 150 000. C'est quand même difficile de vendre un portrait qui est tout sauf un portrait. Mais ils ont su dire qu'en fait, le drame de ce tableau, c'est-à-dire que l'essentiel de l'œuvre manquante, ça n'était finalement que le reflet du drame de la vie elle-même de l'artiste.
6: Alors, pourquoi, c'est la question en fait, qu'on se pose depuis 3 minutes, pourquoi ce tableau a-t-il été découpé ?
7: Alors, il est à Berlin dans les années 1945, on pense que c'est un dommage de guerre, il est retrouvé un peu plus tard, roulé dans une cave, on ne sait pas très bien ce qui s'est passé au moment de la guerre, est-ce que le tableau a été endommagé ? Je ne suis pas tout à fait convaincu de cette piste. Est-ce qu'à un moment, on a choisi au contraire d'avoir un portrait, on a découpé la partie la plus figurative pour en faire un tableau à des dimensions ?
6: Ah, vous pensez qu'elle pourrait quelque part ?
7: Je trouve très étonnant que la découpe colle juste à la partie la plus intéressante, la représentation. Donc l'heureux acquéreur de ce tableau vivra avec un point d'interrogation.
6: Et peut-être qu'on va retrouver la partie manquante alors ?
7: Je vous invite, chers auditeurs, chères auditrices, à regarder chez vous si vous n'avez pas une Marie-Madeleine.
6: On a 20 secondes. Est-ce que ce tableau est vraiment l'œuvre d'Artemisia Gentileschi, oui ou non ?
7: Ah, vous posez comme toujours la question compliquée. C'est vrai que les tableaux à cette époque, c'est souvent très compliqué parce qu'ils sont parfois signés, mais parfois ils ne le sont pas. Et ce qui compte, c'est que ce sont les académiques, les auteurs, les professeurs les plus sérieux qui peuvent l'attribuer ou pas à l'artiste. Alors là, naturellement, le tableau a été exposé il y a une quinzaine d'années comme étant d'elle, donc il est reconnu comme étant d'elle, mais effectivement, il n'est pas signé. Très souvent, on a du mal à savoir si le tableau est de la main de l'artiste ou de son atelier.
6: Peut-être que la signature est dans la découpe. Merci beaucoup, en tout cas, Simon de Monico pour les histoires de l'art. À suivre, la prix.
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0: En ce temps-là, Jésus disait à ses disciples : « Je vous laisse la paix, je vous donne ma paix. Ce n'est pas à la manière du monde que je vous la donne. Que votre cœur ne soit pas bouleversé ni effrayé. Vous avez entendu ce que je vous ai dit. Je m'en vais et je reviens vers vous. Si vous m'aimiez, vous seriez dans la joie, puisque je pars vers le Père, car le Père est plus grand que moi. Je vous ai dit ces choses maintenant, avant qu'elles n'arrivent. Ainsi, lorsqu'elles arriveront, vous croirez. Désormais, je ne parlerai plus beaucoup avec vous, car il vient, le prince du monde. Certes, sur moi, il n'a aucune prise, mais il faut que le monde sache que j'aime le Père et que je fais comme le Père me l'a commandé. »
1: Nous sommes le mardi 5 mai 2026 et c'est à nouveau Ralph Schmeder, prêtre du diocèse de Liège, qui nous propose son commentaire.
2: « Je m'en vais et je reviendrai, dit Jésus à ses apôtres. » Affirmation mystérieuse. Veut-il parler de ce qu'on appelle le jugement dernier ? Je pars, mais je reviendrai à la fin des temps et en attendant, débrouillez-vous. Ou veut-il faire peut-être le gendarme ? Je pars, mais attention, je vous tiens à l'œil. Certainement pas. Imaginons alors Jésus nous donner lui-même un commentaire de cette phrase. Tout d'abord, je pars. C'est vrai, vous ne me verrez plus. Il faudra que vous appreniez à vivre sans ma présence visible. J'imagine que je vous manquerai. Vous aimeriez revoir mon visage, contempler dans mes yeux tout l'amour du Père pour le monde. Mais pour cela, vous devrez attendre d'arriver dans l'autre vie. Je pars et je vous laisse la place. Ce que vous ne ferez pas, je ne viendrai pas le faire à votre place sans vous. À partir de maintenant, j'ai besoin de vous. Je suis le premier de cordée et je remonte vers mon Père, baliser le chemin, préparer votre demeure éternelle. Je retourne vous précéder dans le royaume de la joie. Mais il y a aussi la seconde partie de la phrase « Je reviendrai ». En fait, Jésus veut peut-être encore nous dire « Je ne pars pas, je reste à vos côtés. Ce sera une présence invisible, mais plus profonde. Je reste parmi vous par ma parole toujours vivante de l'Évangile, par cette présence symbolique mais réelle de chaque Eucharistie et dans tous les sacrements. » Je reste sur vos routes, mais cette fois-ci sous les traits du pauvre qui a faim, du malade et du prisonnier qui attend une visite, du réfugié qui cherche une nouvelle patrie, de l'innocent torturé. Je vous laisse ma paix et je vous laisse mon Esprit Saint, invisible et fort comme le vent qui est le souffle du Père à travers ce Fils que je suis. » En conclusion, Jésus nous dirait certainement ceci : je pars et je ne pars pas, parce qu'en fait, je vous aime. L'amour est liberté et il ne veut pas créer une dépendance. Il faut que vous acceptiez cet amour librement. Je prends du recul, de la distance pour que vous puissiez me chercher librement, m'aimer sans contrainte. Mais je reste près de vous parce que l'amour ne me permet pas pour autant de vous laisser dans une absence insupportable. Chers auditeurs, croyez-vous dans cette présence, absence ? Si oui, vous trouverez la vraie paix à la manière de Jésus.

Notre Père, qui es aux cieux, que ton nom soit sanctifié, que ton règne vienne, que ta volonté soit faite sur la terre comme au ciel. Donne-nous aujourd'hui notre pain de ce jour. Pardonne-nous nos offenses, comme nous pardonnons aussi à ceux qui nous ont offensés. Et ne nous laisse pas entrer en tentation, mais délivre-nous du mal. Amen.

0: RCF Notre-Dame, il est 8h56, soyez les bienvenus en ce mardi 5 mai. Clara Bévilacqua, on vous retrouve pour les informations ?
1: Oui, dans 4 minutes.
0: Non, dans 3 minutes dans 3. Et 44 secondes. Faut être précis ici à la radio. Non, allez, plus sérieusement, vous êtes avec nous pour le Saint du jour, Clara. Nous fêtons aujourd'hui les Judith, prénom qui signifie la juive.
1: Et oui, Sainte Judith était une bénédictine du XIIIe siècle. Elle est née à Thuringe, dans une noble famille prussienne. Veuve encore jeune, elle décide d'aller rejoindre son frère, qui était le grand maître de l'ordre teutonique. Alors, teutonique, ça vient d'un mot qui signifie allemand. C'est un ordre religieux militaire issu des croisades. On reconnaissait ces moines soldats à leur grand manteau blanc orné d'une croix noire.
0: Ouais, mais là, vous parliez plus du tout de Judith.
1: Oui, je voulais un peu planter le décor quand même.
0: Oui, voilà, vous avez planté le décor, mais revenons au prénom Judith.
1: Alors Judith, puisque vous êtes impatient, c'est un personnage haut en couleur de l'Ancien Testament. Un petit livre biblique écrit en grec porte même son nom. C'est une jeune veuve, donc sans enfant, belle, elle est rebelle, elle est rusée, courageuse et riche. Elle est prête à se sacrifier pour sauver son peuple juif assiégé par le général Holoferne, envoyé par Nabucodonosor pour exterminer les récalcitrants à son autorité. Alors après 34 jours d'un blocus qui leur interdit les points d'eau, les habitants de la ville frontalière de Béthulie, assoiffés donc, sont prêts à se rendre en servitude aux Assyriens. Mais c'est là que la belle Judith entre en scène. Après avoir prié et fait pénitence, elle se part comme pour une fête et va à la rencontre du cruel général. Elle le séduit par son charme rayonnant et ses paroles flatteuses. Elle l'enivre, puis profite de sa faiblesse pour lui couper la tête.
0: Et encore une bonne histoire du Saint du jour. Et à son retour, toute la ville de Béthulie accueille l'héroïne Judith.
1: Exactement, la ville la bénit en louant Dieu d'avoir guidé sa main pour le salut d'Israël. Et il chante avec les grands prêtres. Judith, tu es la gloire de Jérusalem, le suprême orgueil d'Israël, le grand honneur de notre race.
0: Et d'ailleurs, dans la Bible, il y a un livre qui porte son nom, le livre de Judith, qui n'est pas repris par les protestants, qui est repris par les orthodoxes et les catholiques. Voilà, sachez-le, d'autres femmes portent des noms dans la Bible de livres. C'est le cas de Ruth et d'Esther. Voilà le petit point exégèse du matin. Dans quelques minutes, on retrouvera le débat du jour avec Louis Dauphresne.
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0: RCF Notre-Dame, nous sommes le mardi 5 mai, Sainte Judith à l'honneur aujourd'hui. 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
7: Bonjour à toutes, bonjour à tous. Dans l'actualité internationale pour débuter, l'Union européenne va lancer prochainement un nouveau programme pour soutenir les Palestiniens confrontés à la violence de colons israéliens en Cisjordanie occupée, ont déclaré ce lundi l'autorité palestinienne et le bureau de l'Union européenne à Jérusalem. Un projet développé avec des ONG locales et internationales afin de documenter les attaques contre les Palestiniens, mais aussi soutenir les localités qui en sont victimes. Guerre en Ukraine, la Russie a annoncé un cessez-le-feu unilatéral avec l'Ukraine les 8 et 9 mai pour les commémorations de la victoire de la Seconde Guerre mondiale et a menacé par la même occasion de lancer une frappe massive de missiles sur Kiev si l'Ukraine violait ce cessez-le-feu. L'Ukraine a répondu de son côté en déclarant sa propre trêve les 5 et 6 mai, estimant qu'il n'était pas sérieux de s'attendre à ce qu'elle observe un cessez-le-feu à l'occasion d'un jour férié militaire russe. Dans l'actualité belge à présent, les supermarchés seront à nouveau autorisés à vendre des produits du tabac à partir du 1er janvier prochain. Le ministre de la Santé publique, Frank van den Broek, se plie ainsi à la décision de la Cour constitutionnelle, écrivent ce mardi Het Nieuwsblad et Het Laatste Nieuws. Depuis avril 2025, les magasins d'alimentation de plus de 400 mètres carrés ne sont plus autorisés à vendre des cigarettes, des cigares, des filtres ou encore du papier à cigarettes. L'Union flamande des franchisés de la grande distribution Beurtsuper.be et le fabricant de tabac Philippe Maurice Benelux avait donc saisi la Cour constitutionnelle contre cette interdiction qui leur a donc donné raison. Et puis au nord du pays, les hôtels de la côte ont enregistré 525 000 nuitées au cours du long week-end du 1er mai, a indiqué Westor, l'agence provinciale en charge du tourisme en Flandre occidentale. 160 000 touristes venus passer une journée à la côte le 1er mai ont aussi été dénombrés. Malgré le beau temps, la baignade en mer restait interdite. Seules les zones de baignade surveillées de Knokke-East et de Nieuport étaient déjà ouvertes. Culture, alors que le festival de Cannes débute d'ici quelques jours, ce sera le 12 mai. Les organisateurs ont annoncé hier que la star hollywoodienne, Demi Moore, la réalisatrice chinoise oscarisée Chloé Zhao, l'acteur suédois Stellan Skarsgård, mais aussi la réalisatrice belge Laura Wandel feront partie du jury de ce 79e festival de Cannes, présidé par le cinéaste sud-coréen Park Chan-wook. Le jury devra décerner la palme d'or du festival. L'an dernier, pour rappel, la récompense avait été attribuée à un simple accident du cinéaste iranien dissident Jafar Panahi. Enfin, en sport en football, le défenseur marocain de Genk, Zakaria El Ouadi, a remporté le 35e soulier d'ébène, remis au meilleur joueur africain ou d'origine africaine en Belgique, ce lundi, lors des African Awards à Woluwe-Saint-Lambert. Et le latéral droit espère par la même occasion que ce trophée individuel puisse lui ouvrir les portes de la sélection marocaine pour la Coupe du Monde. C'est la fin de ce flash.
6: 9h passées de 3 minutes après ce point sur les informations belges, on retrouve Denis Delorme-Fos dans l'état des lieux qui reçoit aujourd'hui Pierre-Yves Jeollet.
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9: Bonjour à toutes et à tous et bienvenue pour ce nouveau numéro d'État des lieux. Bonjour Denis.
7: Bonjour Sandy, bonjour à toutes, bonjour à tous.
9: Aujourd'hui, nous faisons le point sur une série de réformes importantes et pour ce faire, nous recevons Pierre-Yves Jeollet, vice-président et ministre de l'économie, de l'industrie, de l'emploi, de la formation, de la recherche et du numérique. Bonjour.
10: Bonjour.
9: Entre réindustrialisation, renforcement de l'accompagnement des demandeurs d'emploi ou encore stratégie budgétaire, on le disait, les réformes sont nombreuses et on débute avec un dossier qui fait beaucoup de bruit en ce moment, Denis. Il s'agit de la fin des aides APE.
7: Oui, effectivement, Sandy, ces aides à la promotion de l'emploi, il est prévu qu'elles soient abrogées dès 2027, avec une transition prévue tout de même jusqu'en 2029, Pierre-Yves Jeollet.
10: Oui, en effet, le gouvernement a beaucoup d'ambition pour réformer le marché du travail, le marché de l'emploi, parce qu'il évolue fortement, comme le marché de la formation également. Et en fait, on remet vraiment le travail au cœur du débat. On a trop favorisé, par le temps passé, l'inactivité. Et donc, on veut vraiment réactiver les chercheurs d'emploi aujourd'hui, parce qu'on a un paradoxe en Wallonie, c'est d'avoir 270 000 chercheurs d'emploi avec plus de 150 métiers en pénurie de main-d'œuvre aujourd'hui. Et donc, les entreprises ont besoin d'engager des personnes formées, qualifiées ou tout simplement motivées et ne trouvent pas, je veux dire, les personnes adéquates aujourd'hui. Donc, il faut réconcilier l'offre et la demande sur le marché du travail. Alors, un des objectifs aussi est de supprimer le dispositif APE, comme on le dit. Il faut savoir que le dispositif APE, ce sont des subventions régionales, 1,3 milliard d'euros par an, ce qui n'est évidemment pas rien. Ce sont pour des aides pour les pouvoirs locaux et pour le secteur associatif, le secteur non marchand. Et donc, ce qu'on veut faire, c'est mettre fin à un système qui a été très peu transparent, qui n'a pas toujours vécu avec beaucoup de bonne gouvernance et qui n'a pas toujours été efficace, qui a été partisan parce que les décisions étaient politiques. Et donc, ici, on veut changer le dispositif avec une réduction budgétaire, certes, mais qui est relativement minime par rapport à l'enveloppe globale et on veut justement faire en sorte que ces aides soient des aides structurelles à toute une série de secteurs importants. Secteurs importants comme la petite enfance, les crèches, comme les personnes handicapées, comme les maisons de repos, tous ces secteurs-là, le secteur culturel et d'autres. Et donc on va changer de dispositif, ce qui ne veut pas dire que on va complètement faire disparaître ces... Ouais,
11: c'est ça qui est important, ce milliard 3 n'est pas simplement de retour dans la poche de la Wallonie, il est distribué d'une façon différente.
10: Voilà, de façon, je veux dire, plus cohérente, plus lisible, plus transparente et plus efficace. Et donc, ça veut dire qu'on va transférer les budgets aujourd'hui, qui seront peut-être un peu revus à la baisse dans certains secteurs, mais aux ministres fonctionnels qui vont devoir définir des critères, je veux dire, des critères objectif pour faire bénéficier toute une série d'associations ou de pouvoirs locaux à ces aides régionales. Et ça, c'est évidemment une période transitoire aussi. On pourra le faire à partir du 1er janvier 2027. Il y aura une possibilité de postposer d'un an, voire de deux ans, et puis de lisser dans le temps, c'est-à-dire de changer de système, mais de changer progressivement, le système par rapport à certains secteurs. Et donc, il y aura des avancées qui auront peut-être plus vite pour certains secteurs, moins vite pour d'autres parce que c'est peut-être plus compliqué à organiser. Mais ce qui importe vraiment, c'est de mettre fin à un dispositif qui a été trop peu efficace, qui a été trop peu transparent. Je rappelle que les APE, c'était des décisions des ministres en place sans vraiment critères rigoureux. Et donc, c'était des critères politiciens et partisans. Donc, on a voulu casser cela. Mais on maintient, c'est ça qu'il faut retenir aussi, le soutien à toute une série de secteurs essentiels aujourd'hui.
11: Alors, évidemment, comme toute réforme, comme tout changement, ça entraîne des inquiétudes, des peurs. C'est le cas notamment des syndicats avec la FGTB Wallonne en tête, qui a sorti une étude fin de l'année dernière qui évoque que ce ne sont pas moins de 2300 équivalents temps plein qui risquent d'être touchés par cette réforme. Ça concerne évidemment beaucoup de monde.
10: Beaucoup de monde, vous savez, c'est 65 000 emplois, alors bien évidemment, mais c'est pas exact, c'est évidemment les syndicats qui ont utilisé ces chiffres quand on a fait le conclave budgétaire avec une réduction je veux dire marginale par rapport au budget d'1,3 milliard d'euros. Par exemple, on a supprimé les APE dans les provinces, puisqu'on veut supprimer les provinces, on a déjà supprimé les APE dans les provinces, mais vous savez, il n'y a pas eu de licenciement dans les provinces. Dans les communes, il y a eu une petite réduction de 4% dans les communes des subventions dans les communes. Moi, j'ai habité, il n'y a pas eu de licenciement en RF parce qu'on a diminué les subventions. On a été trop souvent habitué par le passé en Wallonie, que ce soit les pouvoirs locaux, que ce soit tous les opérateurs et toutes les structures, quelles qu'elles soient, d'être, excusez-moi, mais un peu gavés de subventions publiques. Les subventions publiques, c'est l'argent des citoyens, c'est l'argent des entreprises. Et donc, à un moment donné, il faut pouvoir mieux l'utiliser de façon plus efficace. Je rappelle que l'emploi est une priorité du gouvernement, mais ces subventions publiques qui sont nécessaires pour soutenir certains secteurs doivent être évidemment utilisées de façon la plus efficace et efficiente possible.
11: Oui, relever le taux d'emploi, c'est un des objectifs de la Wallonie, on le sait. On sait aussi qu'on est en retard un peu par rapport à la Flandre et l'objectif, c'est de rééquilibrer quelque peu la balance en termes de taux d'emploi.
10: Oui, on a un taux d'emploi trop faible aujourd'hui, à hauteur de 66%. L'objectif, il est au moins d'atteindre 70% en Wallonie, 80% en Belgique, parce qu'il est trop faible. Il est trop faible par rapport à la Flandre, mais il est aussi trop faible par rapport à la moyenne européenne de tous les États, de toutes les régions. Et c'est pour ça aussi qu'on a supprimé, les allocations de chômage illimitées dans le temps. C'était le seul pays qui avait encore des allocations illimitées dans le temps, parce que les allocations de chômage doivent être une véritable protection pour le travailleur qui perd son emploi. Mais, je l'ai dit, on a trop encouragé ou favorisé l'inactivité à travers la culture de l'excuse aujourd'hui. On veut ramener davantage de personnes au travail et les réformes, elles sont importantes. Par exemple, au niveau de l'accompagnement des chercheurs d'emploi, du parcours du chercheur d'emploi aujourd'hui, au niveau du forum, il est beaucoup plus rapide, beaucoup plus personnalisé, beaucoup plus fréquent, avec un plan d'action, c'est vrai, certes obligatoire, avec une certaine exigence dans l'accompagnement également, avec des sanctions à la clé pour celles et ceux qui ne suivent pas le plan d'action. Parce que vous savez, quand la collectivité paie beaucoup pour accompagner toute une série de personnes, c'est normal que les personnes aidées rendent aussi à la collectivité. Et donc, il faut faire aussi un maximum d'efforts, de la part des chercheurs d'emploi pour retrouver le marché du travail. On assume, nous, les politiques des décisions, c'est notre responsabilité. Moi, je souhaite que les opérateurs de formation et de remise à l'emploi, comme le Forum, comme l'IFAPME, assurent aussi leur responsabilité. Et puis, il faut que les chercheurs d'emploi assument aussi leur responsabilité de faire un maximum d'efforts. Et j'ajoute les entreprises qui doivent aussi contribuer à faire en sorte que des personnes éloignées du marché du travail, c'est notamment la réforme sur les incitants à l'embauche, Job Plus, puisse engager des personnes plus éloignées du marché du travail. On le fait trop peu aujourd'hui. Notre système d'aide était un système d'aide, je vais dire, assez facile à obtenir avec des effets d'aubaine. Moi, je souhaite changer cela. C'est vrai, c'est une autre philosophie. C'est dire aux entreprises, vous aurez ces incitants-là, Job Plus, si vous remettez des personnes qui sont plus éloignées du marché du travail, leur donner une deuxième chance.
11: Parlons-en, au niveau de l'emploi, il y a différentes réformes initiatives qui sont annoncées, la réforme des ALE, notamment les agences locales de l'emploi. Avant cela, vous venez de l'évoquer à l'instant, des initiatives comme pour la remise et la création d'emplois, telles que la création de points de contact uniques, mais aussi l'incitant Job Plus, qui sera en route vers janvier 2027, c'est à peu près ça la deadline. Objectif, aller chercher les gens qui sont le plus éloignés du marché de l'emploi, et pas spécialement les personnes qui sortent donc avec un diplôme, par exemple, du supérieur.
10: Exactement, et je le dis toujours aux parents, c'est pas nécessaire de faire des études supérieures ou des études universitaires pour leurs enfants, c'est de choisir un métier, une formation qui les passionne, et dans des métiers d'avenir, dans des métiers techniques, technologiques, manuels, c'est évidemment très important de pouvoir bien les orienter et bien les encourager. Mais toutes les réformes que je porte avec le gouvernement sur le marché du travail, il y a vraiment une cohérence. Je l'ai dit, la première cohérence, c'est d'accompagner mieux les chercheurs d'emploi aujourd'hui de façon beaucoup plus personnalisée. C'est les aides publiques comme les APE, de faire en sorte qu'elles soient plus rigoureuses, plus efficaces et gérées de façon optimale. Et puis, il y a d'autres réformes par rapport, je l'ai dit, à Job Plus. Ce sont des incitants, on rationalise, on simplifie et on concentre vraiment sur les publics plus éloignés du travail, les aides à l'emploi. Et puis, il y a aussi les points de contact uniques. Les points de contact uniques, aujourd'hui, vous avez des agences locales d'emploi, des bureaux de proximité, des maisons de l'emploi, on va passer de 311 structures à 43 structures en Wallonie.
11: Oui, on rationalise, on rassemble.
10: On rassemble, on rationalise, et c'est pour faire mieux et encore plus de proximité, parce qu'aujourd'hui, vous avez des structures qui vivotent ou qui ne fonctionnent absolument pas, et donc les chercheurs d'emploi sont abandonnés à leur propre sort aujourd'hui. Et donc, vraiment, dans l'intérêt du chercheur d'emploi, c'est de massifier des points de contact uniques, où il y aura un accompagnement multidimensionnel, parce que parfois, vous avez peut-être un problème de formation, ou de manque de formation, peut-être un problème psychologique, peut-être un problème d'assuétude, et donc on veut vraiment adresser le chercheur d'emploi vers l'opérateur qui sera le plus à même, en fonction de son profil, de l'accompagner, de l'encadrer et de l'aider. Et puis, il y a le système ALE, les chèques à ALE, 4,10 € aujourd'hui.
11: Mais vous voulez le relever, ce chèque.
10: On veut le relever, bien sûr. On va passer de 4,10 € à 6 €. Mais aujourd'hui, ce n'est pas un contrat de travail, le dispositif ALE. Et donc, des personnes qui, normalement, devaient pouvoir bénéficier de ce dispositif quelques mois, sont là depuis 5, 10, 15 ans. Et donc, ils ne sont pas dans un contrat de travail durable. Et moi, ce que je veux, c'est que dans le parcours du chercheur d'emploi par rapport à l'éloignement, il y ait des périodes transitoires. Et donc, les ALE, on va passer de 4,10 € à 6 €, mais ce sera de façon limitée. Ce sera un tremplin pour l'emploi, parce que dans le parcours, on peut évidemment bénéficier de ces chèques, je veux dire, ALE. Et puis, à un moment donné, il y aura un emploi plus durable, que ce soit à travers les incitants, que ce soit pour les communes, les CPS, article 60, article 61, parce que le but, c'est vraiment de remettre durablement les chercheurs d'emploi.
11: C'est reformater le parcours du chercheur d'emploi. C'est vraiment ça.
10: On le constate à travers toutes les réformes. C'est vraiment, d'abord, on ne met plus l'accent sur les structures en tant que telles, mais on met l'accent sur le chercheur d'emploi. Parce que je suis bien conscient qu'il y a des chercheurs d'emploi qui ne sont pas loin du marché du travail. On va les aider, on va trouver l'entreprise adéquate, on va peut-être encore un peu les former parce qu'il manque un peu de qualification. Mais je sais aussi qu'il y en a qui sont éloignés, voire très très éloignés. Et moi, je veux laisser personne sur le bord du chemin. Je veux tendre la main à tous ces chercheurs d'emploi, et ça passe par un parcours beaucoup plus personnalisé, beaucoup plus adapté au profil, à la situation de la personne. Et ça, ça a vraiment un but, c'est de réactiver un maximum de personnes, mais pas dans des emplois précaires ou des dispositifs précaires, mais dans un emploi durable.
9: Pierre-Yves Jeollet, je rappelle que vous êtes vice-président et ministre de l'économie, de l'industrie, de l'emploi, de la formation, de la recherche et du numérique. On vous retrouve dans quelques instants, juste après la pause musicale.
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0: 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Battre ton cœur, un titre de Bezac Arthur à l'instant. Vous êtes à l'écoute d'État des lieux et aujourd'hui nous recevons Pierre-Yves Jeollet, vice-président et ministre de l'économie, de l'industrie, de l'emploi, de la formation, de la recherche et du numérique. Et pour cette émission, Denis, on parcourt de nombreuses transformations et notamment la réindustrialisation de la Wallonie. C'est le sujet qui nous occupe pour cette seconde partie, Denis.
1: La réindustrialisation de la Wallonie et son potentiel surtout. Pierre-Yves Jeollet, vous êtes en plein dans ce dossier, un dossier sur le long terme, avec notamment une note stratégique, zone d'activité économique 2050, qui est destinée à organiser le redéploiement territorial de l'économie et de l'industrie, donc à l'horizon 2050, on l'aura compris, mais avec évidemment des paliers, dont le premier en 2030.
2: Tout à fait. Et la réindustrialisation de la Wallonie est importante pour plusieurs raisons. D'abord, il faut augmenter l'activité économique, il faut augmenter la croissance parce que ça va permettre de développer aussi, de créer des emplois durables aujourd'hui. Et la Wallonie, on a besoin, on en a parlé tout à l'heure. Le deuxième élément, c'est qu'on est dans un contexte international et géopolitique très inquiétant avec la flambée des prix de l'énergie, mais le contexte commercial avec les États-Unis est plus compliqué aujourd'hui. Et donc, on doit faire en sorte de protéger aussi nos entreprises. Et un élément évidemment important, c'est de dire que la Wallonie a beaucoup d'atouts aujourd'hui. On est attractif par rapport aux investisseurs étrangers. On a des faiblesses, mais on a beaucoup d'atouts. Il faut dire nos universités, notre territoire, des terrains mobilisables, 1500 hectares que l'on veut mobiliser à horizon déjà 2030 pour les premiers. Ce sont des friches, ce sont des zones d'activité économique. Parce que si on veut développer de l'activité, il faut évidemment qu'on puisse le faire sur le territoire.
1: Avoir de la place, c'est réellement le plus de la Wallonie, notamment comparé à la Flandre qui sature.
2: Par rapport à la Flandre, où il n'y a plus de terrain. Et donc, nous, on a encore des terrains mobilisables. On en a en province de Liège avec des friches, mais aussi des parcs d'activités économiques. Et là, on veut vraiment faire en sorte d'utiliser déjà, des terrains qui soient artificialisés. Ça, je pense que c'est à un moment donné très important. Et de mobiliser aussi des terrains avec une capacité énergétique. On a besoin d'une capacité énergétique forte pour et ça permettra, vraiment de développer de l'activité. Ça, c'est un élément important, les terrains. Et puis, on a un écosystème en matière de recherche et d'innovation performant aussi, qu'on va aussi encourager parce que ça attire aussi beaucoup, les entreprises. On doit aussi avoir des talents et donc c'est là qu'il faut mettre l'accent aussi, sur la formation. Et donc, voilà, on a un potentiel pour attirer des investisseurs du nord du pays, mais aussi des investisseurs étrangers. C'est un objectif majeur du gouvernement wallon.
1: Autre avantage, évidemment, on l'a évoqué en première partie d'émission, c'est ce panier dans lequel il y a énormément de chercheurs d'emploi encore en Wallonie.
2: On a un réservoir d'emplois important, 270 000 chercheurs d'emploi. Alors le tout, c'est de les motiver, c'est de les remobiliser pour certains, c'est de les former ou reformer pour d'autres par rapport à l'évolution de toute une série de métiers et du marché du travail. Mais on a la capacité de le faire et toutes les réformes que je porte en matière d'emploi et de formation ont évidemment cet intérêt-là. Et donc oui, on a des atouts en Wallonie. Moi, je dis toujours, on n'est pas assez fiers de ce que l'on fait aujourd'hui dans le secteur de la défense. On sait que tout le monde voudrait vivre en paix. Malheureusement, ce n'est pas le cas. On doit investir dans la défense. Pourquoi ? Parce que notre population, nos citoyens, ils sont menacés aujourd'hui. Et donc, moi, je veux protéger la population belge. Et quand on voit nos industries wallonnes en matière de sécurité, en matière de défense, quand on voit nos PME, quand on voit l'écosystème en matière académique, en matière de centres de recherche, eh bien, il y a une fierté wallonne aujourd'hui, très importante. Et donc, on a toujours un peu tendance à parler de ce qui ne va pas. Moi, j'en ai un peu assez de discours de misérabilisme, la Wallonie ceci, la Wallonie cela. On a plein d'atouts, il faut les valoriser, il faut les utiliser et surtout, il faut utiliser l'argent public autrement qu'on ne l'a fait par le passé. Il faut que l'argent public soit vraiment un levier pour développer de l'activité avec évidemment le privé. Il ne faut pas subsidier à tout craint des projets, des opérateurs, mais il faut que ce soit un levier pour développer de l'activité avec les entreprises privées, avec le secteur privé.
1: Pour mettre ce côté positif un peu en avant et peut-être aussi se rendre compte du nombre d'entreprises qu'on peut avoir sur la Wallonie, sur la province de Liège, plus précisément ici dans cette radio, Il y a aussi des salons qui sont mis en place. On a vu le BEDEX notamment à Bruxelles pour évoquer tout ce qui est secteur de la défense. Il y a aussi le salon de l'industrie qui s'est déroulé à Liège, première édition à Liège Expo, il y a un peu plus d'un mois, je pense. Ça passe aussi par des événements comme ça, grand public, où il y a de la visibilité.
2: Oui, évidemment, et surtout, ça met en avant tous nos atouts, tous nos talents, des entreprises, des PME, des start-up, des projets d'innovation, des projets de recherche, nos universités qui sont présentes sur ces salons. Et BEDEX, le premier salon de la défense et de la sécurité à Bruxelles, en était un exemple. J'ai vu beaucoup de délégations étrangères qui étaient assez impressionnées de voir ce qu'on faisait en Belgique et en Wallonie en particulier en matière de défense, de voir toute l'innovation, tous les systèmes mis en place. Et donc, un salon aussi sur l'industrie, parce que vous savez, la force, c'est de définir un écosystème, parce qu'aujourd'hui, vous avez parfois des grandes entreprises qui ne connaissent pas des start-up ou des PME avec qui elles pourraient travailler. Et donc, cette mise en réseautage,
1: créer du réseau,
2: voilà, lors de ce salon, de ces salons et de ces manifestations, est très important.
1: Alors, on l'a dit, il y a des avantages, mais il y a aussi des défis à relever en Wallonie, notamment le coût de l'énergie, hein, ça on le sait, mais aussi, il y a le coût, mais il y a aussi le fait qu'on n'en a pas toujours assez, ou en tout cas que les lignes ne sont pas toujours aptes à accueillir de grands zonings industriels. Et puis, il y a aussi le coût du travail. Le coût du travail en Belgique qui est assez élevé comparé à d'autres pays, par exemple en Europe de l'Est ou plus du côté oriental, en Chine, etc.
2: Oui, mais on a beaucoup d'autres atouts, et notamment la qualité de la main-d'œuvre. Il n'y a pas que le coût de la main-d'œuvre, il y a la qualité de la main-d'œuvre.
1: Mais ça joue aussi dans la réflexion des entreprises.
2: Bien sûr. Mais je veux dire, il y a la qualité de la main-d'œuvre. Vous savez, même au niveau de santé, par exemple, je préfère avoir des vaccins qui sont faits ici qu'en Chine, par exemple. Bon, mais c'est peut-être une question personnelle, mais je pense qu'il y a beaucoup de personnes qui préfèrent avoir un vaccin européen, belge ou wallon que chinois ou indien. Mais c'est vrai que c'est un handicap qui est un peu résorbé aujourd'hui. Le handicap par rapport au coût de la main-d'œuvre a été plus important qu'il ne l'est aujourd'hui, parce que le fédéral travaille aussi sur la diminution du coût du travail. Deux, il y a le climat social aussi. J'en appelle vraiment à tous les acteurs, et notamment les syndicats, à une paix sociale, parce qu'il n'y a rien de pire pour l'image de marque par rapport à des investisseurs étrangers potentiels d'avoir des entreprises fermées, des ronds-points qui paralysent l'activité économique de nos entreprises. C'est un élément important. Et puis le coût de l'énergie. Vous avez raison. Or, on a besoin, et demain on aura besoin, peu importe ce qui se passera sur le contexte géopolitique, on a besoin d'une énergie importante, abondante et à un prix abordable, que ce soit pour les ménages, que ce soit pour les citoyens, que ce soit pour les entreprises. Et aujourd'hui, ce qu'on constate, c'est qu'on est beaucoup trop dépendant en matière énergétique et dans d'autres matières aussi, hein, système en matière de santé, en matière de défense. Et donc, on doit beaucoup plus être indépendant au niveau européen.
1: Oui, et donc, ici, à chaque crise, les prix explosent.
2: Exactement. Aujourd'hui, on est dépendant des États-Unis, on est dépendant de l'Asie, on est dépendant de la Russie en matière énergétique. C'est pourquoi il faut développer, je vais dire, les énergies durables, mais aussi renouvelables, mais aussi le nucléaire, par exemple, en Wallonie et en Belgique. Parce qu'on aura besoin de cette énergie-là, de plus en plus d'électricité notamment. Et donc, à un moment donné, il faut aussi, pour la compétitivité de nos entreprises ou le pouvoir d'achat des citoyens, il faut qu'on soit moins dépendant qu'on ne l'est aujourd'hui. Ça, c'est un objectif majeur de la Wallonie, bien évidemment, de la Belgique, mais aussi de l'Europe. L'Europe doit avoir le courage de revoir ses ambitions énergétiques, sans quoi on va mettre à mal notre économie, on va mettre à mal la compétitivité de nos entreprises, et ça va être un problème majeur pour les entreprises, mais aussi pour les citoyens dans la facture d'électricité. Donc moi, j'en appelle à l'Europe, pas à revenir sur les ambitions, la transition climatique ou énergétique, mais à, je veux dire, des objectifs plus atteignables qu'ils ne sont aujourd'hui. Sinon, en fait, on va réussir la transition écologique en Europe, mais tous les emplois, toute la production industrielle, ce seront les autres continents. Moi, ce n'est pas l'objectif. Je veux dire, à un moment donné, on peut poursuivre de front ces différents objectifs-là, mais pas aller trop loin, sans quoi on met à mal le pouvoir d'achat et la compétitivité de nos entreprises.
1: Alors, toujours au point de vue économique, parce que le temps passe vite dans cette émission, il nous reste encore quelques minutes. Le roi conduit une visite économique interrégionale de 2 jours en Flandre et en Wallonie, c'est 21 et 22 avril. C'est organisé sous les auspices des réseaux d'entreprises flamands et wallons, à savoir le VOCA et AKT en Wallonie. Et c'est inspiré un peu du modèle d'émission économique qu'on peut connaître notamment dans les pays étrangers plus régulièrement. Elle va réunir 40 dirigeants d'entreprises, des grosses entreprises comme Odoo par exemple, mais aussi des emplois plus petites. C'est aussi un message un peu différent envoyé aussi par le côté royal.
2: Oui, c'est un très bon message. Comme vous le dites, il y a des missions économiques. Je partirai avec la reine, une délégation importante en Turquie au mois de mai, en Arabie Saoudite à l'automne. Ce sont des messages évidemment qui sont très importants à l'égard de pays étrangers. Mais on travaille beaucoup avec la Flandre. Et je pense qu'aujourd'hui, on se parle beaucoup plus entre la Wallonie et la Flandre, et même avec la région bruxelloise. Je n'oublie pas la communauté germanophone, parce que c'est essentiel. Et ici, le message du roi, c'est de dire il y a certainement des marchés, des affaires à faire avec d'autres pays, mais on peut encore renforcer nos collaborations entre le nord et le sud du pays. Ce que j'ai fait, par exemple, en matière d'emploi, un accord de coopération intra-régional, mais vraiment très ambitieux pour des échanges, je veux dire, entre chercheurs d'emploi du nord et du sud du pays, avec des offres de formation aussi. Je pense que c'est vraiment un intérêt majeur. Et le message que donne le roi aujourd'hui, c'est de dire on peut avoir des ambitions encore.

0: Herstal, et vous savez, d'abord, il a vu, il connaissait déjà, je veux dire, toute la technologie d'une entreprise comme l'AFN en matière de défense. Mais moi, j'ai vu aussi la fierté des travailleurs de recevoir la visite royale. Donc, c'est un élément, je veux dire, important. Et il ne doit pas y avoir de frontières linguistiques quand on parle d'activité économique, quand on parle d'emploi, quand on parle de synergie entre les entreprises. On a trop souffert du communautaire par le passé. Et donc, aujourd'hui, je pense que de casser cette frontière entre le nord et le sud du pays, comme on le fait déjà à travers des actions ministérielles, mais comme le roi souhaite le faire à travers cette mission-là, c'est un signal qui est très positif pour les entreprises, pour les travailleurs de ces entreprises, mais aussi pour les citoyens.
1: Pierre-Yves Jollet, merci beaucoup d'avoir été avec nous dans cette émission État des lieux dédiée à l'industrie notamment, mais aussi à l'emploi et aux réformes qui se préparent et qui auront pour la plupart des premiers impacts d'ici 2027. Je rappelle que vous êtes vice-président et ministre de l'économie, de l'industrie, de l'emploi, de la formation, de la recherche et du numérique en Wallonie.
0: Merci, bonne journée.
2: Merci beaucoup à vous deux pour cet échange et quant à nous, on se retrouve dès la semaine prochaine pour un nouvel état des lieux.
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4: Ralph Schmeder au micro, bienvenue dans Vitamine C, l'émission qui, chaque semaine, vous donne un aperçu de l'actualité religieuse dans le diocèse de Liège. Aujourd'hui, nous ferons deux choses différentes dans un même entretien, présenter la communauté Sant'Egidio de Liège et méditer sur la paix dans le monde en lien avec le 8 mai. Mais dans un premier temps, voici quelques rendez-vous intéressants pour les jours et les semaines à venir. Comme chaque année au mois de septembre, il y aura un pèlerinage liégeois à Banneux qui s'adresse aux personnes malades de la région, aux personnes avec un handicap, aux personnes âgées seules, en famille ou en maison de repos. Il aura lieu du vendredi 18 au mardi 22 septembre à l'hospitalité de Banneux. Les organisateurs font appel aussi aux jeunes et moins jeunes qui accepteraient de se mettre au service des pèlerins durant quelques jours. Cette année, l'animation spirituelle sera encore assurée par le chanoine Pierre Annocet sur le thème « Conduis nos pas au chemin de la paix ». Plus d'informations sur le site internet www.liegeabanneux.be. Alors dans notre entretien d'aujourd'hui, on parlera de Sant'Egidio, mais sachez déjà que le 17 mai prochain, il y aura un concert organisé au profit justement du restaurant social de Sant'Egidio. Les interprètes, c'est le chœur d'hommes de Toulon Cantadis avec Catherine Decamp-Poisson, mezzo-soprano et Daniel Dussault, piano, dirigé par Patrick Seyac. Au programme, liturgie orthodoxe, air d'opéra, chants sacrés et profanes du monde. Ce sera donc le dimanche 17 mai à 17h à la collégiale Saint-Barthélemy de Liège. Les frères de Saint-Jean de Banneux invitent à un pèlerinage de l'espérance le samedi 30 mai. Il s'agit en fait d'une marche du sanctuaire de Banneux Notre-Dame au sanctuaire de Sainte-Julienne de Cornillon à Liège, autrement dit de la Vierge Marie à Jésus Eucharistie, plus ou moins 25 km. Rendez-vous à 8h du matin à la source de Banneux, arrivé à Sainte-Julienne vers 17h. À mi-distance, rendez-vous à 12h15 pour les marcheurs moins entraînés à Chaudfontaine, en face du casino. Un retour en bus à Chaudfontaine et Banneux est possible sur inscription. Il faut donc s'inscrire avant le 21 mai via l'adresse email marche de l'espérance en un mot @gmail.com. Et puis ce lundi 11 mai à

0: 20h au prieuré Saint-Martin de Scry, l'historien Sébastien Belleflamme donnera une conférence sur le thème « Des prêtres dans la tourmente, l'Église face à l'occupation et à la Shoah en province de Liège 1940-45 ». Il présentera ses recherches inédites sur l'attitude du clergé catholique en province de Liège durant la Seconde Guerre mondiale. Il évoquera notamment la figure de Mgr Kerckhoffs ainsi que les différentes formes de résistance menées par des prêtres et des religieux. Une inscription est souhaitée auprès de Françoise au numéro de téléphone suivant 04 75 96 15 01. Je répète, 04 75 96 15 01. Vous pouvez aussi consulter le site www.prieuré-st-martin.be. Nous arrivons à l'entretien de la semaine et aujourd'hui avec moi en studio François Delauze, que vous avez certainement déjà entendu dans le passé. Il vient de temps en temps pour parler des activités, notamment de son vicariat, puisqu'il est adjoint du vicariat de la vie consacrée des mouvements chrétiens et aussi, je crois, des pèlerinages, c'est ça?
1: Oui, donc il s'agit bien du vicariat pour la vie consacrée, les mouvements ecclésiaux et les sanctuaires, auxquels nous venons devoir ajouter maintenant les pèlerinages.
0: Voilà, merci. Alors, si nous vous avons invité, c'est pas pour parler de ce vicariat, mais plutôt pour parler du mouvement ou de la communauté Sant'Egidio, dont vous faites partie. Vous êtes le responsable, je crois, pour la communauté de Liège.
1: Oui.
0: En fait, le 8 mai, c'est évidemment journée de commémoration de la fin de la Seconde Guerre mondiale, c'est la capitulation de l'Allemagne et la fin du régime nazi. Pour nous, peut-être l'invitation aussi à parler de la paix. Et là, justement, j'ai pensé à Sant'Egidio parce que je crois que vous êtes peut-être le mouvement dans le diocèse de Liège qui s'intéresse le plus concrètement à créer la paix, pas seulement la paix intérieure, mais même la paix au niveau politique. Alors, pour commencer, je crois que ce serait bien de rappeler aux auditeurs qui ne connaissent pas Sant'Egidio, c'est quoi exactement ?
1: Donc, c'est un mouvement chrétien de laïcs qui a été fondé en 1968 à Rome autour de Andrea Riccardi, qui est présent aujourd'hui dans 70 pays du monde, qui réunit plus ou moins 60 000 personnes. Et partout où Sant'Egidio est présent, il y a toujours la double dimension de la prière, l'écoute de la parole de Dieu, l'Eucharistie et la solidarité, l'amitié avec les pauvres. Ici à Liège, un peu le centre spirituel, c'est l'église Saint-Barthélemy. Et il y a toute une série d'actions de solidarité en faveur de sans-abri, personnes en grande précarité, personnes âgées isolées, des enfants également à travers l'école de la paix. Et donc, en effet, cette volonté de s'engager en faveur de la paix là où l'on vit, au niveau local, comme chrétien.
0: C'est ça. Donc, en Belgique, il y a aussi une communauté, je crois, à Anvers, c'est ça?
1: Oui, à Anvers et alors à Bruxelles. C'est
0: à Bruxelles.
1: Un peu les trois pôles les plus importants, avec toujours, je dirais, ces lieux de prière ouverts à tous, avec l'Eucharistie aussi, évidemment, le dimanche, et d'amitié, je dirais même, avec les plus pauvres. Et je pense que quelque part, dans nos villes d'aujourd'hui, accueillir les plus défavorisés qui sont seuls, les malades, les personnes de la rue, mais ou plus largement, qui vivent toute une série de pauvretés, c'est aussi quelque part un peu pacifier la ville.
0: Je sais que vous êtes déjà intervenu dans des conflits, même concrètement, notamment dans certains pays d'Afrique, je crois en Centrafrique. Racontez un petit peu, qu'est-ce que Sant'Egidio a fait là?
1: Donc, en fait, oui, c'est intéressant parce que parfois, c'est un peu le côté que l'on connaît le plus de Sant'Egidio, parce que peut-être que c'est un peu venu dans la presse. Mais au départ, c'est vraiment l'engagement en faveur des plus pauvres au niveau local.
0: C'est ça.
1: Et puis, c'est vrai qu'au fil de l'histoire, je vais dire, il y a des demandes, surtout à Rome, qui sont parvenues en demandant « Mais est-ce que vous ne pouvez pas nous aider dans certains conflits ?» et ça a été le cas essentiellement, au départ, en tout cas pour le Mozambique. Et des négociations de paix ont eu lieu au siège de Sant'Egidio à Rome, qui ont abouti à un accord de paix le 4 octobre 1992. Et à la suite de ça, il y a eu un peu d'autres sollicitations. La Centrafrique, le Soudan, la RDC, le Burundi. Et chaque fois, je vais dire, la réponse, c'est de dire que les plus grandes pauvretés dans le monde, c'est peut-être les pauvretés liées à la guerre. Mmh. Et donc, peut-on faire quelque chose en faveur de la paix, au-delà de la prière, évidemment, qui est fondamentale. Et ce que Sant'Egidio pouvait offrir à Rome, c'était un lieu de rencontre, de dialogue, un peu à l'écart, je vais dire, des conflits ou des grands cercles diplomatiques, et la confidentialité.
2: C'est ça. Parce que, justement, vous n'êtes pas nécessairement des diplomates formés.
1: Non, c'est ça. Au départ, en tout cas, c'est vraiment d'abord des chrétiens qui vivent l'Évangile et qui rencontrent, ouverts au monde dans toutes ces réalités. Maintenant, c'est sûr qu'au fil des années, il y a vraiment un peu toute une série de personnes qui se sont spécialisées, qui ont développé des compétences, qui en avaient déjà par leur engagement, professionnel, historien, journaliste, syndicaliste aussi, et qui ont mis cette expérience au profit de négociations de paix.
2: En Belgique, est-ce que vous avez des activités au service de la paix
1: Alors, en Belgique, il y a quand même, d'une part, historiquement, les liens avec le Congo, le Burundi, le Rwanda, qui fait qu'à Bruxelles, il y a un bureau européen qui s'occupe plus spécifiquement des relations internationales et des relations européennes, avec aussi la proximité des institutions européennes. Et puis, les pays un peu de l'Afrique francophone, Soudan, Centrafrique, on en a parlé, où ce bureau européen rencontre les services d'action extérieure de l'Union européenne, la diplomatie belge, et il y a des collaborations et un dialogue fréquent. Tout en disant qu'il y a aussi la dimension du dialogue interreligieux qui est toujours très importante, que ce soit au niveau local ou au niveau international.
2: François Deloze, sans que vous soyez diplomate ou homme politique, je vais quand même vous poser la question, comment voyez-vous la situation actuellement dans le monde? On a l'impression qu'il y a une angoisse grandissante dans la population, notamment chez les jeunes, parce que ça a commencé il y a quelques années en Ukraine, puis il y a eu Gaza, il y a eu maintenant l'Iran, d'autres pays qui sont aussi en guerre depuis des années, dont on parle peut-être beaucoup moins. Mais en tout cas, on a l'impression que notre monde est vraiment en guerre et qu'il y a beaucoup de violence.
1: Oui.
2: Comment voyez-vous est-ce que c'est une impression ou bien est-ce qu'il y a vraiment un changement par rapport à ce qu'on a connu il y a 10, 15, 20 ans?
1: Oui. Alors, c'est vrai que le pape François, il y a déjà plus de 5 ans, je vais dire, parlait d'une guerre mondiale par partie, pour signifier qu'en effet, dans le monde d'aujourd'hui, il y a des conflits très importants, ceux qu'on vient de citer, mais il y a aussi des situations comme en Afghanistan, au Soudan, au Yémen, toujours dans l'est de la République démocratique du Congo, et on pourrait en citer d'autres, malheureusement. Et c'est vrai que ça a une dimension, je pense, inquiétante pour tout le monde, et peut-être encore davantage pour les pauvres. Mais alors, moi, je me demande, quelle est notre responsabilité en tant que chrétien? Et je trouve qu'un bel exemple, ça a été le voyage du pape Léon XIV en Afrique, qui a surpris sous bien des aspects. Il a voulu vraiment témoigner d'un message d'espérance. Il y a d'abord un peu cette, comment est-ce que je vais appeler, ce dialogue, si on peut dire, qu'il a eu avec le président des États-Unis, Trump, parce qu'il avait simplement appelé à la paix. Et donc, manifestement, ça a été pris personnellement par certains. Mais il a été très clair. Il a été ferme. Moi, je ne fais que annoncer l'évangile de la paix. Mais c'était d'une grande clarté. Et je pense que ça a touché beaucoup de monde. Évidemment, les personnes qui, enfin, les Africains, les personnes qui suivaient le voyage, mais ça a eu quand même pas mal d'écho au-delà, aux États-Unis, certainement. Et donc, c'était une voix, je vais dire, autorisée, mais finalement qui rappelait l'essentiel de l'Évangile. Et je me dis que peut-être dans le monde d'aujourd'hui, c'est ce qu'il faut. C'est rappeler l'essentiel de l'Évangile, qui est quand même un Évangile de la paix et de l'espérance.
2: On va s'arrêter un petit moment. Vous êtes venu avec une musique, un hymne qui est dédié à un bienheureux. Un petit mot d'introduction.
1: Oui, donc en fait, c'est Floribert Buana Tshui. Il a été béatifié plus ou moins il y a un an. C'est un jeune Congolais qui, à l'âge de 26 ans, a été tué à Goma. Parce qu'il avait résisté à la corruption, hein, des grands maux de l'Afrique, mais pas seulement, au nom de sa foi. Et voilà, donc il y a un hymne qui a été composé à cette occasion-là.
2: Et on va l'écouter. Donc il est en
1: Swahili.

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1: Vous venez d'écouter l'hymne en l'honneur du bienheureux Floribert Boinatchoui. Cette chanson en lien avec donc le sujet qui nous intéresse aujourd'hui, la paix, en lien aussi avec la journée du 8 mai, qui est la journée de la fin de la Seconde Guerre mondiale, en tout cas en Europe. Et nous parlons avec François Delose, adjoint du vicariat pour la vie consacrée, mais aussi responsable de Sant'Egidio pour Liège. Alors, François, le nouveau pape, Léon, vous venez de le dire, donc il a beaucoup parlé de la paix en Afrique. Est-ce qu'on peut dire que c'est un peu son fil rouge de tout son pontificat? Parce que déjà, le premier jour, quand il est apparu, il a vraiment souhaité la paix, c'est ça?
2: Oui. Alors, c'est vrai que dès du balcon, de la basilique Saint-Pierre, il avait fait cet appel à une paix désarmée et désarmante. Mmh. Alors, c'était vraiment intéressant parce que qu'est-ce que ça signifiait vraiment, cette paix désarmée et désarmante? Bon, voilà, je crois que beaucoup se sont posé la question. Mais finalement, quand on voit son voyage en Afrique maintenant... c'est peut-être ça, la paix désarmée, ça paraît une évidence, évidemment que la paix est désarmée, mais la manière ou la clarté de nouveau dont il a affirmé l'évangile de la paix, ça montre bien que la paix, c'est plus que l'absence de guerre. Mmh. Ça, c'est une première chose. Et puis désarmante, parce que finalement, quand on répond de manière très simple, et bon, c'est aussi ce que Saint Paul disait, que c'est dans la faiblesse et ou la fragilité que l'on est finalement plus fort, eh bien, on se rend compte qu'il ne faut pas tellement pour pouvoir véritablement construire, la paix dans le monde, mais même la cohabitation pacifique.

0: Déjà, être chrétien, un chrétien qui prie, un chrétien qui aide les plus pauvres, un chrétien qui va à la rencontre, qui œuvre en faveur de l'unité, qui utilise le dialogue, je vais dire, avec tous un peu dans la société, ça peut déjà être beaucoup de choses. Mmh. Alors, évidemment, il ne faut pas nier et pas être ingénu. Hein, la situation internationale, elle est grave, elle est complexe. On se demande un peu comment tout ça va se terminer, notamment au Moyen-Orient. Mais il me semble que d'avoir une voix autorisée et qui rappelle, eh bien, tous nous sommes responsables de la paix, c'est important. Mmh. Et bon, quand même, de quelqu'un, que l'on le veuille ou non, représente 1 milliard 200 millions catholiques, enfin, ou quelque chose. Hein, mmh. Donc, c'est quand même pas rien. Et en même temps, un appel, je me dis, ben, à tous les catholiques, de dire, ben, prenons cet appel au sérieux. Mmh.
1: En fait, le 8 mai, c'est aussi évidemment la fin du nazisme. À ce moment-là, en 1945, on a dit plus jamais ça. Oui. Donc, il faut lutter aussi contre tout ce qui est extrême droite. Oui, oui. Et pourtant, ces dernières années, on voit dans beaucoup de pays, surtout en Allemagne, oui, mais aussi dans beaucoup d'autres pays, en France depuis longtemps, vraiment une extrême droite qui est en train de remonter. Et je crois que le premier pays, évidemment, où ça se passe, c'est les États-Unis. Oui. Et on voit les résultats de cette politique. Est-ce que ça vous fait peur? Est-ce que là aussi, les chrétiens ont peut-être un rôle à jouer?
0: Alors ça, sûrement. Mais c'est vrai que c'est inquiétant dans le sens où on sent une société qui se replie sur elle-même, qui pense d'abord à ses intérêts nationaux, à protéger sa richesse, sa prospérité, et donc d'avoir peur de tout ce qui est autre, mmh, que ce soit les réfugiés, des personnes d'autres nationalités, enfin voilà, on pourrait faire toute une liste, et c'est sans doute le plus illustratif aux États-Unis.
1: Une morale très rigide.
0: Morale très rigide, ça aussi. Et là, je me dis, ben, peut-être si on voit plus les réactions qui furent celles où le message du pape François, il a voulu une religion, je dirais peut-être de la sympathie, mmh, ouverte sur le monde, en sortie. Et ça, je me dis, ça peut être la réponse des chrétiens aujourd'hui, de ne pas s'enfermer dans une dimension qui est un peu identitaire, mais plus avoir une dimension missionnaire. Mmh. Parce que finalement, aujourd'hui, quand on voit à Pâques, notamment, les catéchumènes des églises, et ça, c'est vraiment une constatation, qui se remplissent avec des familles, des jeunes. Qu'est-ce qui les touche? C'est d'une part la recherche de sens dans un monde complexe, et c'est sortir, c'est l'envie missionnaire, la rencontre de l'Évangile, qui les touche d'une manière ou d'une autre. Alors ça, c'est sûr que je crois que quelque part, on est tous un peu surpris, mais bon, l'esprit souffle. Et voilà, d'où je dirais la responsabilité des chrétiens, je le dis, dans un monde qui est difficile, mais c'est ça l'espérance.
1: Mmh. François Deloze, pour terminer, revenons peut-être à vos activités premières, c'est-à-dire notamment le souci des plus défavorisés de la société, et notamment à Liège. Oui, oui. Et là, on peut peut-être parler aussi de vos activités, et notamment, je crois que chaque semaine, vous donnez un repas aux personnes défavorisées, c'est ça?
0: Oui, c'est ça. Donc, on accueille au restaurant Camiano. Alors, Camiano, c'était le nom qui était donné au père Damien à Molokai par les lépreux qui ne savaient pas prononcer Damiano et qui disaient Camiano. Et on a repris le nom parce que finalement, les lépreux d'alors, c'est un peu les sans-abri d'aujourd'hui, ceux qu'on ne veut pas voir et qu'on exclut. 2 fois par semaine, on sert une centaine de repas à des personnes de la rue, des réfugiés, des personnes âgées isolées, des personnes en grande précarité, et ça ne fait qu'augmenter pour le moment.
1: Donc c'est mauvais signe quelque part.
0: Oui, et je crois qu'il faut le dire vraiment, et c'est accentué par les mesures gouvernementales actuelles d'exclusion du chômage, de réduction d'accès aux droits sociosanitaires. Et donc, le résultat, c'est que des personnes qui s'en sortaient, aujourd'hui, ne s'en sortent plus. Si vous aviez 1200 euros au chômage et que vous touchez désormais 900 euros, ben voilà, faites les conclusions. Ou bien les personnes qui sont exclues du chômage et du CPS, parce qu'il y a une nouvelle manière de calculer les revenus. Ce n'est plus les revenus individuels, mais aussi les revenus du cohabitant ou d'autres sources de revenus. Et donc, des personnes se retrouvent vraiment sans rien. Donc ça, c'est une vraie réalité. Et je dois dire qu'il doit vraiment interroger dans une ville comme Liège. On voit des personnes qui arrivent au restaurant et on n'aurait jamais imaginé qu'elles puissent le fréquenter. Donc ça, c'est vrai que c'est un appel qu'on lance à la fois, je vais dire, à des bénévoles qui seraient prêts à consacrer un peu de temps, mais aussi à un soutien financier, parce que on se retrouve vraiment dans des situations difficiles où on se dit, mais comment accueillir toutes ces personnes, sachant qu'on a toujours eu le choix d'un accueil inconditionnel où tout le monde est le bienvenu et où parfois aussi la solitude est une grande pauvreté.
1: Vous aurez bientôt aussi un bénévole de plus, je crois, qui va même habiter Saint-Barthélemy, donc au presbytère de Saint-Barthélemy. C'est notre évêque. Quand il sera remplacé, on ne sait pas quand, mais il a dit qu'il viendrait vivre aussi vraiment au sein de la communauté, c'est ça ?
0: Oui, c'est ça. Ben, en fait, il faut rappeler qu'il était desservant de l'église Saint-Barthélemy avant de devenir évêque. Donc, il connaît déjà bien les lieux. Et il était bénévole au restaurant Camiano, où il venait servir les repas toutes les semaines. C'est sûr que quand il est devenu évêque, c'était un peu plus compliqué. Mais je pense, et d'ailleurs, il l'a fait tout au long de, et il continue à le faire, de son ministère, c'est cette proximité des personnes défavorisées. Il y a eu l'accueil dans les jardins de l'évêché, là, une chasse aux œufs à Pâques, et sa volonté de rencontrer tout le monde. Voilà, là aussi, grand dialogue d'un pasteur qui va à la rencontre et il voudra, je pense, continuer à le faire.
1: Alors, pour ceux justement qui veulent peut-être vous aider, comment faire ?
0: Eh bien, on peut faire un don sur le compte de l'ASBL Solidarité au pluriel, ou bien en allant sur notre site internet.
1: L'adresse ?
0: www.santegidio.be.
1: Donc Santegidio en un mot.
0: En un mot, voilà.
1: Merci beaucoup François Delose de nous avoir parlé de la paix et en même temps de la communauté Santegidio de Liège. Je vous souhaite encore beaucoup de succès pour vos activités. Merci. Alors merci à vous chères auditrices et auditeurs et peut-être à la semaine prochaine pour une autre émission, un autre sujet. À très bientôt.
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0: Il est 10h sur RCF Notre-Dame et c'est le retour de l'information comme chaque matin avec Clara Bévilacqua. Bonjour Clara.
1: Bonjour Melchior.
0: Deux cas d'antivirus confirmés sur le bateau de croisière coincé au large du Cap-Vert.
1: Oui, et 5 cas suspectés également de porter cette maladie qui peut provoquer un syndrome respiratoire aigu. 5 Français se trouvent parmi les 149 passagers du navire interdit d'accoster. 3 passagers sont morts ces derniers jours. La maladie se transmet à l'homme par les rongeurs, mais la propagation est faible entre les humains. Au Moyen-Orient, les tensions sont de nouveau importantes dans le détroit d'Ormuz. Les États-Unis ont commencé hier leur opération militaire pour escorter des navires hors du détroit. Au moins un navire a quitté la zone et en représailles, Téhéran a tiré cette nuit de nombreux missiles vers les Émirats. Un site pétrolier a été touché. La Russie annonce un cessez-le-feu unilatéral avec l'Ukraine les 8 et 9 mai prochains pour les commémorations de la victoire de la Seconde Guerre mondiale. Et si l'Ukraine ne respecte pas cette trêve, la Russie menace de lancer une frappe massive de missiles sur Kiev. L'Ukraine, de son côté, a décrété une trêve dès demain, 2 jours avant Moscou. Sébastien Lecornu estime que le rapport à l'oncle est une occasion manquée et passe à côté de l'essentiel, dit-il. Le texte de 400 pages du député ciotiste Charles Aloncle sur la neutralité et le financement de l'audiovisuel public vient d'être publié une semaine après son adoption par les députés de la commission d'enquête. Dans ce texte, 80 recommandations pour réaliser 1 milliard d'euros d'économies, comme supprimer France 4 ou encore fusionner France 2 avec France 5. C'était le rendez-vous annuel du monde du théâtre hier soir aux Folies Bergères à Paris, la 37e cérémonie des Molières. Après un César il y a 2 mois, Laurent Lafitte a reçu cette fois-ci le Molière du meilleur comédien dans un spectacle de théâtre public pour La Cage aux Folles, pièce qui a d'ailleurs été élue meilleur spectacle musical. Alex Lutz, lui, a remporté son 3e Molière de l'humour. Muriel Robin, très émue, a reçu le Molière d'honneur.
0: Merci beaucoup Clara Bévilacqua, bonne journée à vous et on vous retrouve demain de 6h30 à 10h dans la matinale. Et on est parti.
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0: Il y a encore quelques années, acheter d'occasion, c'était un peu vu comme un plan galère ou un truc faute de mieux. Aujourd'hui, c'est tout l'inverse. On cherche une bonne affaire, on compare, on négocie et surtout, on pense seconde main presque automatiquement. Un canapé, un téléphone, des vêtements, une voiture, tout peut s'acheter sans être neuf et ça ne choque plus personne. Alors si je parle de ça, c'est pour un anniversaire, celui du Bon Coin qui fête ses 20 ans et qui est au cœur de ce changement, car au début c'était juste un site de petites annonces entre particuliers, maintenant c'est devenu un réflexe pour des millions de Français. On vend ce dont on ne se sert plus, on rachète à d'autres et finalement on consomme autrement, souvent pour payer moins, mais aussi de plus en plus pour éviter de gaspiller. Ce qui est intéressant, c'est que ce basculement ne s'est pas fait d'un coup. Petit à petit, avec la hausse des prix, les préoccupations écologiques et l'envie de consommer plus intelligemment, la seconde main a pris une vraie place dans nos vies. Aujourd'hui, c'est une habitude et les 20 ans du Bon Coin sont finalement un bon prétexte pour se poser une question très simple. Est-ce qu'on est en train de dire adieu ou tout neuf? J'exagère peut-être un peu. En tout cas, on va regarder ça de plus près avec nos deux invités dont je pense donc j'agis. Vous souvenez-vous de votre première expérience sur le Bon Coin? Qu'est-ce qui vous a marqué? En 20 ans, qu'est-ce qui a le plus changé dans votre façon d'acheter ou de vendre? Est-ce que vous privilégiez l'occasion aujourd'hui? Qu'est-ce que ça dit aussi de votre rapport à la consommation ou même au budget? 01 56 56 44 00 pour apporter vos témoignages.

0: par mail à direct@rcf.fr et en vidéo sur la chaîne YouTube de Radio Notre-Dame.
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0: Et pour discuter avec nous jusqu'à 11h, on a le plaisir d'accueillir deux invités. Je commence avec vous, Diane Blanchard, bonjour.
2: Bonjour.
0: Merci beaucoup d'avoir accepté de participer à cette émission sur RCF Notre-Dame. Vous êtes chef de projet à l'OPSOCO. L'OPSOCO, c'est l'Observatoire de la Société et de la Consommation. Dominique Desjeux, bonjour.
3: Bonjour.
0: Merci également à vous d'être avec nous. Vous êtes anthropologue et sociologue. Vous êtes professeur d'anthropologie sociale et culturelle à Paris 5 Sorbonne. On parle du Bon Coin ce matin. C'est notre prétexte, hein, évidemment, pour revenir sur les 20 ans de cette aventure. Ça a changé quelque chose? Il y a eu un avant et un après le Bon Coin, d'après vous, Dominique Desjeux?
3: Alors, j'ai longuement réfléchi à la question.
0: En préparant cette émission.
3: Exactement, parce que si on veut improviser, il faut bien préparer. Mais et ce qui m'a frappé, c'est le tournant des années 2000. Il se trouve que je fais beaucoup d'enquêtes qualitatives comme anthropologue, avec un tas d'équipes avec qui je travaille. Et quelque part, le plus important pour moi depuis 2000, et le Bon Coin rentre là-dedans évidemment, c'est quatre phénomènes extrêmement intéressants. Le premier, c'est évident aujourd'hui,
0: ouais.
3: Mais en 2000, c'était pas évident, il y a 20-25 ans. C'est premièrement la numérisation de toutes les activités. La deuxième, c'est l'instabilité du pouvoir d'achat qui est liée à la multiplication des crises depuis 2000. Et personnellement, j'explique ces crises par, entre autres choses, à la montée de la classe moyenne mondiale, notamment chinoise. Le troisième élément important, on n'y pense pas toujours, c'est notre électrodépendance. Ça veut dire qu'aujourd'hui, pour acheter, pour consommer, que ce soit la première main ou deuxième main ou quatrième main, il faut passer par l'électricité. Donc pensez simplement à ce qui se passerait s'il y avait une grande panne d'électricité. Et le quatrième phénomène, on n'y pense pas non plus toujours, c'est l'instabilité de la mobilité.
0: Oui.
3: Soit du fait du confinement pendant le Covid, soit parce que le prix de l'essence augmente. Donc la façon d'aborder la consommation aujourd'hui, je le fais à travers qu'est-ce qui organise l'achat des consommateurs pour essayer de comprendre leurs contraintes de pouvoir d'achat et qu'est-ce qui fait qu'ils vont changer de consommation ou non. Et la seconde main, il y a 36 explications, on peut l'expliquer par un espèce d'imaginaire de la nostalgie tout à fait positif par ailleurs, mais des très fortes aussi contraintes de pouvoir d'achat. Et ça, on l'a vu en 2008. Là, on a vu apparaître entre 2000 et 2008 la montée de ce qu'on appelle les dépenses contraintes. Principalement, du reste, liées à l'énergie, liées au logement, qui est un des très, très gros postes, liées à la mobilité. Et il y a aussi en partie à l'alimentation, notamment pour les groupes sociaux les plus pauvres.
0: Diane Blanchard, à l'OPSOCO, comme son nom l'indique, vous observez un peu la société, les tendances également. Le Bon Coin, ça fait partie des gros phénomènes aussi de société.
2: Oui, bien sûr. Et on observe de toute façon, au global, une tendance à la mutation de la consommation avec... au départ, un modèle standardisé. Alors, Philippe Moati, le fondateur de l'OPSOCO, explique très bien ça dans ses travaux. Mais on avait une consommation standardisée qui était une consommation de masse qui dépendait des grands acteurs. Et aujourd'hui, il y a de plus en plus de volonté de reprendre la main sur sa consommation, de la rendre aussi indépendante des grandes structures marchandes, de la rendre plus individuelle aussi, puisque le Bon Coin, c'est vraiment... l'expression de ça, c'est-à-dire qu'on va passer de proche en proche, ça va être une consommation de pair à pair, et ça, c'est aussi le vecteur de l'individualisation de cette consommation qui se fait de plus en plus par les gens, et puis aussi de tout ce que vous avez déjà expliqué, effectivement, de l'envie de consommer moins cher, de consommer mieux, et c'est vrai qu'il y a la volonté de consommer de manière plus vertueuse, mais c'est pas la première motivation.
0: Ça arrivait plus tard, en tout cas, ça, peut-être.
2: Oui, je pense qu'on peut dire ça, alors... Oui, en tout cas, il y a plus pour moi, là j'aurais quand même plus tendance à mettre le Bon Coin dans ce qu'on observe par ailleurs, de quête de bonnes affaires, par exemple, avec l'émergence de Lidl, enfin le boom plutôt, pas l'émergence, mais des structures discount.
0: Ouais. Si on se replonge 20 ans en arrière, on est en 2006, le Bon Coin arrive, on est dans une société, en tout cas en France, au niveau de la seconde main, on a les brocantes, évidemment, qui fonctionnent toujours bien, les vides-greniers, et c'est tout. On n'a pas vraiment de plateforme internet où on peut acheter comme ça en seconde main, Dominique Desjeux.
3: Alors ça, c'est effectivement le tournant intéressant. Le tournant intéressant, c'est qu'on voit, par exemple, en 2000, on a fait une enquête, à l'époque, ça s'appelait la vente par correspondance.
0: Oui.
3: Pourquoi j'en parle ? Parce que c'est le début, déjà, pas simplement de ce qu'on appelle le B2B, c'est-à-dire échange entre professionnels, mais du B2C ou du C2C, donc, entre consommateurs. Et à l'époque, qu'est-ce qu'on avait comme outil ? C'est, je trouve ça marrant de se le rappeler aujourd'hui, on avait le Minitel.
0: Oui.
3: Donc c'est ça le grand saut en 25 ans. C'est le passage du Minitel qui était à la pointe du progrès à l'époque, mais on s'est fait doubler par Internet. Enfin là, je dis nous, c'est la France, on s'est fait doubler par Internet. Après ça, à la même époque, on a fait une enquête sur la vente à distance. Et qu'est-ce qu'on voyait ? Et ça, c'est pour moi une des grandes explications de l'évolution du changement des comportements des consommateurs et surtout des conditions d'achat. Mmh. Pour moi, le grand changement en 25 ans, ce sont les conditions logistiques et matérielles de l'achat qui ont changé. Et donc là, on voit paraître la VAD, donc la vente à distance, et avec l'enquête qu'on avait fait pour les trois Suisses, on s'était rendu compte que toutes les classes populaires, on était en qualitatif, hein, mais malgré tout, on le voyait bien en termes qualitatifs, leur problème par rapport à la vente à distance, c'est qu'ils n'avaient pas de micro-ordinateur ou d'ordinateur tout court. Donc, quelque part, ils ne pouvaient pas développer ça. À partir du moment où le micro-ordinateur s'est développé, la vente à distance s'est développée et la vente entre consommateurs s'est développée. Et puis, on voyait monter l'appareil, il n'y a pas de date, entre 2000 et 2010, on voyait monter les vide-greniers. Alors, souvent, à l'époque, je faisais des observations là-dessus. Et qu'est-ce qu'on observait ? Moi, je vais souvent chez les gens. Donc, je vais dans les livings, je vais dans les salles de bain, les cuisines, etc. Qu'est-ce qu'on observait ? C'est que les logements étaient saturés d'objets. Et donc, quelque part, une partie de la montée des vide-greniers du Bon Coin, eBay, etc., s'est fait parce que les gens saturaient dans leur logement. Il fallait vider le logement pour le remplir de l'autre côté du reste. C'est un peu comme Athéno des Danaïdes. Vous savez, l'histoire dans la mythologie où elles étaient condamnées, les femmes étaient condamnées, c'était les femmes, en l'occurrence, d'après mon souvenir, à remplir un tonneau qui avait des trous et qui se vidait automatiquement. Et ça, ça a été un phénomène assez important, donc ces vide-greniers. Et puis après ça, on a eu tout le développement. Alors, en parallèle, le point important pour moi, parce que c'est vraiment là qu'il y a un changement, entre 2000 et 2008, du fait de la montée, on a parlé tout à l'heure, du fait de la montée de la classe moyenne mondiale et principalement chinoise, qui a été notamment la classe supérieure mondiale, la classe moyenne supérieure qui a pratiquement été multipliée par 3 en 10 ans, on a eu une augmentation de toutes les matières premières. Les matières premières, c'est ce qui va conditionner après. Je raisonne beaucoup en conditions. Hein. Donc on voit que la montée de la classe moyenne mondiale va faire que la consommation va augmenter. Cette consommation va augmenter et va faire que les matières premières augmentent. Dans ces matières premières, il y en a qui sont très stratégiques, comme les terres rares contrôlées par la Chine, qui, je schématise un peu exprès, qui vont servir après à faire des téléphones et surtout à faire des écrans. Et pour moi, la grande révolution entre 2000 et 2025, c'est la multiplication des écrans, avec du reste la baisse d'un écran qui est la télévision, qui va être réservée aux vieux comme moi, je dis vieux entre guillemets, j'aime bien le mot, je trouve ça rigolo. Vieux, ben si, on est un petit peu vieux quand même, voilà, en tout cas par génération. Et on voit donc se développer les écrans, et c'est les écrans quelque part qui vont organiser la nouvelle consommation.
0: La nouvelle consommation. Diane Blanchard, on parle du Bon Coin ce matin, c'est un prétexte parce que c'est un site qui fête ses 20 ans et en 20 ans, il se passe beaucoup de choses. À l'Obsoco, vous observez ces mutations de la société et de la consommation. Est-ce qu'on peut dire aujourd'hui, avec 20 ans de recul, que le Bon Coin a démocratisé la seconde main ? Ou alors c'est un peu bon.
2: Alors, je ne sais pas si je pourrais être aussi affirmative. Après, ce qui est sûr, c'est que la seconde main s'est démocratisée, que le Bon Coin y a fortement participé et qu'aujourd'hui, il y a d'autres acteurs qui prennent le relais, comme Vinted, qui, je pense, change
0: ça,
2: vraiment.
0: On en parlera.
2: Mais effectivement, oui, je pense qu'aussi, ce qui démocratise, effectivement, ça vient à la fois d'une tendance de société et des conditions sociales propices à ça. Et effectivement, je pense que ce qui est fondamental dans la démocratisation, c'est aussi l'évolution de l'offre et le Bon Coin participe de ça. Et effectivement, enfin, il y a une immense facilité de trouver des choses sur le Bon Coin qui n'est pas la facilité en brocante où effectivement il faut déambuler. Puis c'est la chasse au trésor, ce qui a aussi vraiment beaucoup de charme et qui participe aujourd'hui aux motivations à faire des achats de seconde main. Mais c'est vrai qu'aujourd'hui, la numérisation, enfin la possibilité d'acheter en ligne participe à la facilité de l'achat, quoi.
0: Il est presque 10h15 sur RCF Notre-Dame. On parle des 20 ans du Bon Coin ce matin dans, je pense, donc Donc j'agis avec nos deux invités. Vos réactions, vos appels, vos témoignages, hein, parlez-nous de ce site et puis plus généralement aussi de votre manière d'acheter ou de vendre. Est-ce que vous privilégiez l'occasion? Est-ce que vous êtes un vendeur justement sur ce type de plateforme? 01 56 56 44 00 pour témoigner et en vidéo sur la chaîne YouTube de Radio Notre-Dame.
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0: Avec Diane Blanchard, chef de projet à l'OPSOCO, l'Observatoire de la Société de la Consommation. Et Dominique Desjeux, vous êtes anthropologue et sociologue, vous êtes prof d'anthropologie sociale et culturelle à Paris 5 Sorbonne. On parlait du Bon Coin, Dominique Desjeux. Il y a quelque chose aussi qui est extrêmement marquant, qu'il est peut-être un peu moins, parce qu'on peut s'envoyer des choses à distance par colis, mais c'était la rencontre. De se rencontrer entre particuliers pour s'échanger, enfin se vendre des choses. Ça, Dominique Desjeux, c'était assez fort aussi au début du Bon Coin.
3: Alors,
0: non,
3: j'en sais rien parce que j'ai toujours un problème avec l'histoire de la rencontre. Parce que à chaque fois qu'il y a une nouvelle technologie, je travaille sur une nouvelle technologie depuis moins 1200.
0: Oui,
3: On l'a entendu. On va pas remonter jusque-là. Oui. C'est comme dans les plaidoiries de Racine qui dit « Je serai bref au commencement, le monde était chaos » et le juge lui dit « Passez au déluge, passez au déluge ». Là, on fera pareil. Ce qui me frappe à chaque fois qu'il y a une nouvelle technologie, notamment une nouvelle technologie numérique, on parle du problème de la rencontre et du face-à-face comme si c'était un monde, un peu un paradis perdu. Je ne sais pas quelle était votre question là-dessus.
0: La question, c'est que Diane a évoqué Vinted tout à l'heure. Vinted, personne ne se rencontre. On s'envoie des colis, point barre.
3: Oui.
0: Alors que Le Bon Coin, en tout cas au début, c'était dans la même ville. Tiens, tu as un frigo à vendre, est-ce que je peux te l'acheter? Viens, on se rencontre et voilà. Et même parfois, on négocie si jamais il y avait une tâche ou quelque chose.
3: Alors, effectivement, pour moi, ce sont deux systèmes d'échange différents. Ça recoupe aussi, ça rejoint ce qu'on appelle les systèmes d'échange locaux, hein, qui existent depuis 20 ou 30 ans dans les villes, même avec des monnaies locales.
0: Oui, tout à fait.
3: Donc il y a toujours un circuit.
0: Ce qu'on appelle d'échange. Les SEL aussi, les systèmes d'échange.
3: Exactement,
0: locaux,
3: c'est la même chose, système d'échange locaux,
0: oui,
3: c'est
0: les SEL. Oui, non, voilà, tout à fait. Mais
3: exactement. Et donc, ces systèmes d'échange locaux existent toujours. Donc, la proximité existe toujours. Mmh. Ce qu'on oublie, c'est que dans la proximité, comme toute activité humaine, elle est ambivalente, elle est à la fois sympathique parce que ça crée du lien social, mais elle crée aussi des tensions et des conflits.
0: Ouais.
3: La dimension conflictuelle de la consommation est souvent oubliée, mais elle est fondamentale. Et on la voit monter aujourd'hui par 36 endroits. Donc, le système de vente, j'allais dire de façon impersonnelle, un gros avantage, c'est qu'il limite ce que les économistes appellent, j'adore ce terme, les coûts de transaction. En fait, si on le prend en termes simples, quand on a une transaction en face à face, ou une transaction pas en face à face, il y a toujours une tension humaine qui peut naître de cette transaction. Avec un système impersonnel, évidemment, on élimine les tensions, ou on les diminue en tout cas, mais on perd du lien social. Donc quelque part, pour moi, tout ça, ce sont des équilibres, et avec des choix alternatifs, ce sont des équilibres avec des choix alternatifs entre le lien social avec un risque de tension, mais aussi avec une chance de se faire des amis, etc., et un lien impersonnel qui limite les tensions, mais qui permet d'avoir quelque chose sans trop de difficultés.
0: Diane Blanchard, sur cette notion de rencontre, est-ce que vous êtes d'accord avec Dominique Desjeux? Il n'est pas très rencontre, on a l'impression.
2: Oui. moi, je pense quand même que ça contribue au charme du Bon Coin par rapport à d'autres plateformes, effectivement, comme Vinted. Et aujourd'hui, alors, vous disiez que ça changeait, mais je crois que, enfin, pour avoir regardé un peu, c'est quand même
0: c'est encore majeur.
2: C'est vraiment majeur la rencontre, enfin le fait de passer de main en main,
0: voilà,
2: et même de faire la transaction en espèces. Enfin, il y a quand même quelque chose de complètement désuet, quoi. Enfin, aujourd'hui, on paye tout en carte, et aujourd'hui, voilà, on s'échange des billets. Enfin, il y a quand même quelque chose de l'ordre d'un autre temps, mais qui, je pense, contribue à l'intérêt qu'il y a aussi pour Le Bon Coin et qui effectivement vient apporter à la fois une forme de convivialité, de proximité à l'heure où il y a vraiment de la défiance envers les grands acteurs. Et ça vient aussi par l'économie collaborative à laquelle ça participe, venir jouer sur la solidarité entre les... c'est pas de la solidarité vraiment, mais jouer en tout cas sur les échanges interpersonnels entre les gens en faisant fi des grandes structures marchandes. Après, il y a aussi, c'est vrai, au-delà des coûts de transaction, il y a un risque d'arnaque quand même quand on passe de personne à personne. Et c'est pour ça aujourd'hui qu'il y a des grandes marques qui se mettent à la seconde main pour reprendre la main dessus économiquement, mais aussi parce que ça rassure et qu'aujourd'hui, c'est un des grands freins à la seconde main, c'est d'avoir un produit qui va être en mauvais état, sur lequel on n'a pas de garantie, sur lequel on n'est pas, on n'est pas habitué, parce qu'on est habitué à passer par des marques. Et donc la marque, effectivement, a quand même un capital rassurant aujourd'hui. Et c'est vrai que donc, ça a ses avantages et ses inconvénients. Quoi.
0: Ouais. Dominique Desjeux ?
3: Ah ben, je suis tout à fait d'accord avec ça. Je ne suis pas fan, disons, de l'idéalisation de la rencontre.
0: Je ne l'ai pas idéalisé. J'ai juste souligné que Le Bon Coin avait apporté ça.
3: Non, mais je n'ai pas dit que vous l'aviez dit. J'avais l'air méfiant. Je suis méfiant sur toujours l'enchantement et l'idéalisation en général. Bon, et j'ai toujours de revenir à des choses moins enchantées, même si l'enchantement est absolument indispensable par ailleurs. Et donc, ce que je pense, c'est qu'en fonction de la situation, en fonction des problèmes qu'on se pose, on va passer ou par des circuits en face-à-face, ou on va passer par des circuits impersonnels, pour prendre les deux grands circuits. Et je suis assez d'accord avec les risques, c'est-à-dire que la relation en face-à-face ne nous garantit absolument pas de la qualité du produit ou du service. Donc, quelque part, la fonction... des plateformes, la fonction d'Internet, la fonction des échanges impersonnels, c'est d'essayer de garantir ça.
0: Mais à l'inverse, j'ai vendu une guitare un jour sur Le Bon Coin, et je ne peux pas l'envoyer, ce n'est pas possible. Enfin, déjà, ça coûte très cher de l'empaqueter et ensuite de l'envoyer. Pour le coup, la vendre dans la même ville où j'habitais, c'était beaucoup plus simple. Et surtout, la personne qui l'achetait pouvait l'essayer. Donc, il est où le risque ? Là-dedans.
2: Parfois, on essaye quelque chose. On peut essayer quelque chose qui marche sur le moment, et puis après, ça se. et puis, on peut pas tout essayer.
3: Ouais. Il peut y avoir aussi la charge mentale, puisqu'on parle. C'est un petit peu comme l'inspecteur Colombo qui parlait de sa femme. Moi, c'est pareil. Ma femme voulait vendre ses voitures d'occasion. Elle s'est dit tiens, je vais la vendre sur Le Bon Coin. Ah, mais elle s'est dit si je la vends sur Le Bon Coin, je vais avoir 10, 20, 30 personnes. Je sais pas très bien comment. Bon, et finalement, elle a fait par le réseau, son réseau personnel, elle a vendu sa voiture et elle connaissait. Juste que ce que je veux souligner, c'est qu'il n'y a pas une bonne ou une mauvaise solution en soi. C'est que les solutions évoluent en fonction des situations. C'est ça que j'appelle pas idéaliser ou pas enchanté. On cherche toujours la solution idéale qui nous mettrait dans un repos quasiment éternel. Non, faut pas rêver. Sur Terre, il y a beaucoup de souffrance, il y a beaucoup de problèmes et il y a aussi beaucoup de joie.
0: Je rappelle que vous pouvez réagir et témoigner en direct pour nous parler du Bon Coin et puis vos manières de consommer. Peut-être qu'avec 20 ans de recul, vous allez arriver à nous dire ce qui a le plus changé dans votre façon d'acheter ou de vendre. Le standard est ouvert et c'est Sabine qui vous accueille au 01 56 56 44 00. 01 56 56 44 00. Je rappelle aussi que vous pouvez nous regarder en vidéo sur la chaîne YouTube de Radio Notre-Dame. Il y a même un chat, vous pouvez commenter en direct. Nous sommes toujours avec Dominique Desjeux et Diane Blanchard. Diane, je rappelle que vous représentez l'Obsoco, vous êtes chef de projet à l'Observatoire de la Société et de la Consommation. Si on parle du Bon Coin, c'est aussi pour évoquer l'avènement de l'occasion numérique. Il y a eu cette rupture peut-être dans les pratiques d'achat et de vente, en tout cas dans la consommation des Français. Une transformation qui dure depuis 20 ans, peut-être, Diane Blanchard.
2: Une
0: normalisation de la revente, une normalisation de la seconde main, c'est devenu automatique.
2: Alors, je ne sais pas si c'est automatique, mais en tout cas, sur les quelques chiffres qu'on a, dans les derniers chiffres que j'avais, c'était 58% des Français qui avaient acheté un objet de seconde main lors des 12 derniers mois. Parfois, en fonction des chiffres, ça varie un peu, mais en tout cas, on a quand même une majorité de Français qui achètent de seconde main, d'abord des vêtements, ensuite des livres, ensuite des jouets. Et ce qu'on voit, c'est ce qu'on a dans les chiffres de l'Observatoire, en tout cas. Et ce qu'on voit aussi sur cette démocratisation, c'est qu'aujourd'hui, ça concerne du coup quand même tout le monde. Ouais. Alors, il y a des profils qui vont être un peu plus susceptibles d'acheter de seconde main. Ça va être à la fois les plus jeunes. Il y a vraiment un effet générationnel là-dessus et un effet CSP aussi. C'est-à-dire que, étrangement, c'est un peu contre-intuitif, mais les CSP+, achètent plus de seconde main. Mais ce dont on se rend compte, c'est qu'ils achètent plus de seconde main parce qu'ils achètent plus, en fait, tout court.
0: Tout court.
2: Et du coup, ça va avec des comportements consuméristes. Ça s'inscrit. Voilà.
0: Alors, pardon, je vous ai coupé la parole, Diane, mais c'est parce que dans le même temps, on a reçu un témoignage de Madeleine qui nous dit alors, certes, on achète les vêtements moins chers, mais est-ce qu'on dépense vraiment moins ? Sous-entendu, finalement, on fait plus d'achats en quantité.
2: Oui. C'est en tout cas...
0: Ça rejoint ce que vous
2: disiez.
0: Oui,
2: voilà. En fait, c'est ce qu'on voit beaucoup dans les études qu'on fait, notamment une étude qu'on a faite pour l'ADEME, là, récemment, sur les pratiques d'habillement. C'est qu'il y a vraiment, en fait, des tendances consuméristes qui s'expriment aussi dans l'achat de seconde main. La seconde main, c'est aussi un moyen, et c'est un moyen d'acheter plus aussi, il ne faut pas se leurrer. Et c'est d'ailleurs une des motivations qui est affirmée par les Français, c'est aussi de pouvoir acheter mieux, certes, de pouvoir éventuellement monter en gamme, de pouvoir acheter d'occasion un article de meilleure qualité, mais c'est aussi potentiellement pouvoir avoir davantage de choses pour le même prix. Et c'est pour ça qu'on n'économise pas forcément d'argent, mais on peut davantage se faire plaisir, et c'est aussi important dans une ère de restrictions budgétaires où les gens se sentent très contraints financièrement.
0: Dominique Desjeux.
3: Je trouve ça tout à fait intéressant, je suis tout à fait d'accord avec ça. C'est vrai que moi, mon dada, c'est quand même les dépenses contraintes. Alors, on peut discuter. Alors, les économistes, ils parlent de dépenses pré-engagées, notamment tous les abonnements, l'électricité, etc. En anthropologie, les dépenses contraintes peuvent être aussi sociales. Donc, la contrainte principale, c'est le logement.
0: Oui.
3: L'INSEE l'a montré déjà dès les années, je crois c'est 2007-2008, où il montrait que, par exemple, pour la population, les 20% les plus pauvres, le logement était passé de 40% à 70% de leur revenu. Parce que quand on a un revenu, je ne sais pas, on est pauvre autour de 800-900 euros, c'est des chiffres conventionnels. Oui. Si le logement coûte 600 euros, ça bouffe les deux tiers du budget. Donc pour moi, les dépenses contraintes, il y en a plusieurs. Il y a le logement, il y a tout ce qui va toucher à l'énergie. Il y a aussi, même si c'est discutable, tout ce qui est objet numérique, parce que ça rentre à peu près à 8 à 10% dans le budget. Et ce qui me paraît intéressant aujourd'hui, c'est du fait de la multiplication des crises. On a depuis 2008 les crises sociales, les crises géopolitiques, le Covid, la guerre en Ukraine, la guerre en Iran aujourd'hui. On a une instabilité géopolitique. Apparemment, elle ne joue pas beaucoup sur la consommation, mais si. Parce que cette instabilité géopolitique entraîne souvent une augmentation des coûts du pétrole. Et les coûts du pétrole, c'est eux qui conditionnent une grande partie et de la mobilité et de la consommation ou des produits qu'on va acheter. Et deuxièmement, ça va jouer aussi sur des produits, et ça paraît indirect, comme le soja. Moi, j'ai vu monter le soja entre 2000 et 2008. Je me demandais pourquoi. Ça fait 30 ans que je vais en Chine. Et là, j'ai compris grâce à la Chine. Parce que la classe moyenne mondiale qui monte, et c'est elle qui va faire aussi évoluer les prix, s'est mise à manger de la viande.
0: Oui.
3: Alors que nous, on est en train de baisser sur la viande.
0: Ah, oui.
3: Elle s'est mise à manger de la viande, comme on l'avait vu déjà en Europe. Au moment où la classe moyenne était montée, on a vu arriver la viande. Alors, la viande ne passe pas par le bon coin, je suis d'accord. Mais c'est une part.
0: Pas pour
3: le moment. C'est intéressant, du reste. Ouais. Le bon coin n'a pas de produits frais, à ma connaissance. Parce que c'est trop compliqué à gérer. Donc, les produits frais passent par d'autres côtés.
0: Diane ?
2: Non, c'est vraiment très anecdotique, mais j'ai vu en faisant des recherches qu'il y avait des animaux qui étaient vendus sur le bon coin, et que je crois qu'il y a un scandale en ce moment sur le fait que c'est complètement illégal.
0: Ah oui, éthiquement, c'est quand même compliqué. Voilà. Juste sur le soja, terminez votre anecdote, parce que ça me passionne.
3: Sur le soja, ce qui est intéressant, c'est que tout à coup, je vois monter les cours du soja. Je m'intéresse aux matières premières, je ne sais pas pourquoi, mais depuis toujours, je peux vous dire qu'entre 70 et 2000, les matières premières ne bougeaient pas beaucoup. Il y avait des coups de chaud, mais ce n'était pas grand-chose. Et là, tout d'un coup, on voit monter notamment le soja et le cuivre et le charbon.
0: Ah bon.
3: Ça devient intéressant. Et qu'est-ce que ça veut dire ? Ça veut dire qu'on a cette montée de la classe moyenne mondiale qui, elle, va commencer à consommer plus. Le charbon, c'est l'énergie. Alors, ce n'est pas très bon en termes de réchauffement climatique, certes, mais c'était encore une énergie extrêmement importante, et ça l'est encore aujourd'hui. Le soja, c'est le signe d'un meilleur pouvoir d'achat de la classe moyenne, notamment chinoise, qui va manger du porc. Alors qu'au Brésil, je fais des enquêtes en même temps, on va manger du bœuf. Mais c'est la même chose, c'est du soja.
0: C'est peut-être pour ça que la sauce soja sucrée est si chère. Pourtant,
3: c'est
0: si
3: possible.
0: Bonne. Allez,
3: possible.
0: On marque une courte pause sur RCF Notre-Dame dans cette émission, je pense, donc j'agis. Dans un instant, on accueillera deux auditeurs, une auditrice, Dominique, et Guy également, qui patiente au 01 56 56 44 00. Vous continuez de nous appeler. Et de réagir dans cette émission, vous nous regardez en vidéo sur la chaîne YouTube de Radio Notre-Dame et vous pouvez également nous envoyer des mails à direct@rcf.fr. A tout de suite.
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1: Il est exactement 10h30 sur RCF Notre-Dame, une émission consacrée au Bon Coin qui fête ses 20 ans en 2026. 20 ans d'une folle aventure et c'est un prétexte aussi pour nous ce matin dans cette émission. Je pense donc j'agis de regarder ce qu'il s'est passé en 20 ans en matière de consommation des Français et puis notamment évidemment la seconde main qui vous concerne ce matin au 01 56 56 44 00. On a Dominique pour réagir. Bonjour Dominique.
2: Bonjour. Alors voilà, je voulais intervenir par rapport au sens, à la terminologie quand on est passé de l'occasion à la seconde main.
1: Oui.
2: Alors c'est peut-être parce que j'ai 62 ans, mais bon, moi j'ai toujours acheté de l'occasion, soit pour des raisons économiques. Voilà, quand j'étais chez Captain Scout ou quand j'ai installé mon premier appartement, j'avais pas trop le choix, on va dire, au niveau financier. Et je trouve à la fois ça m'amuse et puis ça m'agace quand j'entends parler seconde main. Alors est-ce que c'est parce que ça fait plus chic? Que dire occasion, voilà, c'est l'interrogation que je me fais, la remarque que je voulais dire. Et puis pour moi, dans l'occasion, il y avait à la fois la dimension d'acheter, voilà, comme je disais, mais aussi la dimension de don, d'entraide. Par exemple, moi j'ai beaucoup acheté chez Emmaüs.
1: Oui.
2: Et aussi, mais dans les deux sens, quoi. J'ai acheté et j'ai donné par voilà des choses que j'avais pas envie de vendre puis ça se faisait pas vraiment quoi, mais il y avait la dimension du don
1: ouais,
2: voilà, c'est ça que je voulais évoquer.
1: Très bien. Et le Bon Coin par exemple, c'est un site que vous avez pu utiliser, Dominique?
2: Je l'ai utilisé une fois, mais après ça m'a agacé parce qu'il y a trop de pages à regarder, même avec les filtres. Alors peut-être que je suis pas très douée là-dessus, vu ma génération.
1: Peut-être.
2: Non, je le reconnais tout de suite.
1: Je vous charrie, Dominique.
2: Ah, pas de souci, je le dis moi-même. Hein. J'adore jouer la vieille dame avec mes 62 ans, mes cheveux.
1: Comme Dominique Desjeux, décidément.
2: Eh ben voilà. Donc, bon. Je vais être les Dominiques.
1: Merci beaucoup, en tout cas, pour votre appel au 01 56 56 44 00 sur RCF Notre-Dame. C'est intéressant, Diane Blanchard, hein, ce témoignage de cette auditrice. Déjà, qui n'aime pas trop la terminologie seconde main, qui préfère occasion, c'est un peu la même chose. Hein.
3: Oui, alors je crois que la seconde main, on l'utilise un peu plus pour renvoyer à l'achat de vêtements. Enfin, il me semble, j'ai l'impression ouais. qu'on dit plus seconde main depuis qu'il y a eu l'essor de Vinted et qu'on vend des vêtements de seconde main.
1: D'accord.
3: Enfin, j'ai l'impression que la distinction, elle se fait un peu là, plus que. Mais après, on parle aussi d'objets de seconde main, mais oui. on parle un peu plus d'objets d'occasion. J'ai l'impression. Ouais. Enfin, en tout cas, voilà, c'est une intuition. Et après, oui, sur Emmaüs, c'est intéressant.
1: Là, on est sur du don. C'est quand même oui. totalement différent.
3: Après, c'est du don, mais pour que les gens achètent derrière, il y a aussi. Mais ça, du coup, c'est vraiment un enjeu aujourd'hui parce que Emmaüs est vraiment en mauvaise posture parce que les personnes revendent désormais sur Vinted plutôt que de donner. Et du coup, il y a beaucoup d'appels d'Emmaüs en ce moment pour réinciter les gens à donner parce qu'effectivement, quand on voit le temps que ça prend de vendre des vêtements à 1 ou 2 euros sur Vinted alors qu'on pourrait aller donner au Emmaüs près de chez soi, ça paraît un peu ridicule. Et du coup, enfin voilà, il y a un impact social négatif de la seconde main par ce biais-là, puisqu'effectivement, les structures comme Emmaüs sont vraiment pénalisées. Ouais. Ils ont moins de...
1: C'est une double peine aussi, hein, avec tout ce qui s'est passé pour Emmaüs.
3: C'est vrai, oui. Mais effectivement, alors il y a de moins en moins de vêtements qui sont donnés à Emmaüs et les vêtements qui sont donnés sont aussi de plus en plus de mauvaise qualité, puisque les personnes gardent les articles de marque pour les revendre et se faire des sous. Et voilà,
1: sur Vinted notamment. Et ça correspond peut-être aussi à ce pouvoir d'achat hein, des Français qui diminue et donc on va aller chercher des sources de financement ailleurs. Peut-être que je généralise un peu. Dominique Desjeux, vous vouliez réagir? Vous avez pris plein de notes hein, sur le témoignage de Dominique.
4: C'est passionnant. Alors d'abord, on a un véritable Marcel Mauss, J'imagine que tout le monde connaît Marcel Mauss, ceci étant une plaisanterie, bien évidemment. C'est une plaisanterie, en général, personne ne le connaît, sauf les gens. C'est mon métier. Hein, c'est un des pères d'anthropologie, donc personne ne le connaît, ce qui me paraît assez normal. Et Marcel Mauss est le père d'une approche très intéressante sur le don et le contre-don, et qui montre que la base du lien social est faite de don et contre-don. On retrouve du reste les échanges en face à face ou pas en face à face. Ouais. Je ne connais pas de vie sociale. J'ai vécu 8 ans en Afrique où j'ai fait des enquêtes dans des villages, etc. Il n'y a pas de vie sociale sans don et contre-don. Le deuxième point

0: intéressant que j'ai noté, ce sont les effets de cycle de vie dans les achats d'occasion.
1: Oui.
0: Le mot seconde main, j'ai noté, c'est du second hand en anglais. Hein. C'est un anglicisme. Moi qui me va assez bien parce que je trouve que seconde main est plus concret qu'occasion.
1: Ben oui, moi je préfère seconde main.
0: Seconde main, c'est assez direct finalement. Ouais. Voilà, c'est pas mal aussi. Hein. Ouais. Donc l'élément intéressant, c'est l'élément cycle de
1: occasion,
0: vie.
1: Occasion, ça fait un peu poussière, je trouve.
0: Alors voilà.
2: C'est une réflexion qui me vient. Enfin, je trouve qu'il y a quand même quelque chose d'intéressant dans le terme d'occasion.
1: Oui.
2: Il y a quand même le côté chasse au trésor, trouvaille dans
1: la seconde
2: main.
1: Moi, ça me fait penser aux brocantes le dimanche matin.
2: C'est ça. Et l'occasion, c'est aussi l'occasion qu'on manque ou qu'on saisit. Enfin, et ouais. Dans une consommation qui est qu'on peut prédire, avec des objets en série qui sont tous les mêmes, bah, d'avoir cette occasion, c'est-à-dire une occasion qui ferait événement, finalement, c'est aussi ce qui fait, je pense, l'intérêt de la seconde main ou de l'occasion. Ouais, quoi. Le côté unique, en fait.
0: Ce qui montre un jeu de mots sur le mot occasion. C'est à la fois un objet d'occasion seconde main, mais c'est aussi une occasion, quelque part, une opportunité.
2: C'est
0: amusant comme mot. Moi, je suis un disciple de Guillaume d'Ockham, autre personne que tout le monde connaît, un moine du XIIIe siècle qui s'opposait à saint Thomas d'Aquin, c'est dire, et qui était nominaliste. Et ça veut dire que moi, dans mon métier, je ne m'occupe pas tellement des mots. Personnellement, je demande aux gens, qu'est-ce que vous mettez sous le mot? Si certains préfèrent seconde main, prenons seconde main. Si d'autres préfèrent occasion, prenons occasion. Ça ne me dérange pas beaucoup. Le point intéressant qui a été souligné aussi, c'est la vente, notamment sur chaîne, de produits qui valent 1, 2 ou 3 euros. Ça montre deux choses. Ça montre, un, l'importance de la Chine. Et la Chine, c'est aujourd'hui un des grands producteurs qui fait que les prix baissent. Donc, quelque part, dans le système de concurrence, on a une influence très forte de la Chine qui fait qu'une partie des prix sont plus bas. Et ça fait une deuxième conséquence. Ça montre bien qu'une partie des gens qui achètent de la seconde main ou de l'occasion le font sous contrainte de pouvoir d'achat. Et dans les enquêtes qu'on fait, à chaque fois qu'il y a une crise, j'observe la même chose. J'observe deux groupes, pour faire vite. Hein. Un groupe plutôt classe moyenne sup, qui va acheter de l'occasion, effectivement, pour éviter le gaspillage, pour éviter, pour retrouver éventuellement des objets du passé, donc par nostalgie, mais pas tellement par besoin de nécessité liée au pouvoir d'achat. Et une autre partie, celle qui est plus démunie, va acheter par nécessité de pouvoir d'achat et va développer deux autres choses. Il va développer le faire soi-même. Et ça, on l'a vu par exemple en 2008, quand on a fait l'enquête auprès de personnes avec des interviews d'observation qualitatifs. Mais il va se développer aussi, tout ce qu'on vient de voir là, un circuit informel, on en a fait qu'on a appelé ça l'économie informelle, ça veut simplement dire qu'on ne l'a pas dans les comptes nationaux, mais c'est de l'économie tout à fait réelle. Elle est informelle parce qu'elle passe sous les radars de la TVA ou des contrôles publics, mais ce sont des formes d'entraide ou de mutualisation, quels que soient les termes, qui vont permettre aux gens qui n'ont pas beaucoup d'argent de quand même survivre. Leur survie étant sans cesse remise en cause par ces crises successives, par le blocage ou non de la mobilité, par la montée de l'énergie, et puis par ce phénomène dont je parlais tout à l'heure, qui est l'électrodépendance. C'est un joli mot pour dire qu'on est dépendant de l'électricité qui, elle, augmente, ou le gaz. Donc tout ça, ça montre que la consommation est un système d'action, voilà un gros mot de l'anthropologie, est un système d'action avec des acteurs qui jouent et surtout des systèmes de contraintes qui rendent complètement instable la consommation, d'où l'intérêt de la seconde main.
1: Dominique Desjeux, j'ouvre une petite parenthèse parce que vous avez sorti quelques références bibliques. Je note un livre que vous avez publié en 2022 au PUF, aux presses universitaires de France, Le marché des dieux, comment naissent les innovations religieuses du judaïsme au christianisme. Un court mot sur ce livre.
0: Alors je vous l'ai amené en cadeau,
1: je vous le dédicacerai.
0: Oui, alors je marche toujours sur des œufs quand je parle de ce livre dans un milieu religieux.
1: Oui,
0: et notamment,
1: sur RCF
0: notamment catholiques et juifs, moins protestants, mais qui sont plus habitués à des interprétations très diverses. Mais en gros, c'est un livre qui... je me suis posé une question simple, mais la réponse est compliquée. Qu'est-ce qui fait que le christianisme avait marché? Mais comme je me demandais pourquoi le Bon Coin a marché, pourquoi eBay a marché, pourquoi tel nouveauté marche. Et petit à petit, j'ai dû remonter d'abord plus haut, jusqu'à moins 1200, c'est pour ça, et je suis arrivé au cuivre. Lequel cuivre? J'ai vu entre 2000 et 2008 que les cours avaient doublé ou triplé. Et je vois aujourd'hui que le cuivre continue à augmenter, continue à être consommé de façon très importante. Pourquoi? À cause notamment de tous les microprocesseurs, écrans et électrodépendance. Donc c'est-à-dire que le cuivre, pour faire court une histoire très longue, depuis à peu près 3500 ans, est le métal stratégique, avant pour faire le commerce et pour faire la guerre, et aujourd'hui pour tout ce qui est électrodépendance.
1: Voilà, un mot sur ce livre. Et Diane Blanchard, est-ce que vous avez écrit un livre dont on peut faire la promotion?
2: Pas encore.
1: En tout cas, on peut retrouver vos études sur le site de l'Obsoco.com. Allez, Guy, vous patientez depuis déjà quelques minutes sur RCF Notre-Dame au 01 56 56 44 00. Bonjour Guy.
3: Bonjour Melchior, bonjour à vos invités. Moi, je suis très content de tout ce qui s'est mis en place depuis un peu plus de 45 ans. Il y a 45 ans, avec un associé, nous avons monté une entreprise de récupération, de recyclage, de réparation et de revente ou de dons. Voilà, je vois que ça s'amplifie et Le Bon Coin est un des systèmes qui amplifie ce principe. Je trouve ça formidable. C'était pas sur Internet avant, il y a 45 ans, on a créé cette entreprise. Voilà. Moi, je trouve ça formidable et les observations de vos invités sont-elles aussi judicieuses? Ah oui.
1: Ah bah oui.
3: Alors, je voulais dire une chose. Les premières communautés chrétiennes pratiquaient ce principe du don, de l'échange, du principe d'équilibre, principe d'équité. Elles donnaient à la communauté ce dont elle n'avait pas besoin, le surplus, et ça permettait à la communauté de vivre et d'avoir d'autres adhérents, d'autres personnes dans le besoin. Voilà, pour survivre.
1: Et merci Guy. Merci beaucoup pour votre appel et votre fidélité dont je pense donc j'agis. Dominique Desjeux, en un mot sur ce témoignage.
0: En un mot, oui. Dans les Actes des Apôtres, on a effectivement une mise en commun et avec une histoire extraordinaire, un peu raide du reste. J'oublie un peu leur nom là tout d'un coup de mémoire. Mais il y avait un couple qui était malin et qui avait dit « Bon, on va mettre en commun une partie de nos richesses, mais l'autre côté, l'autre moitié ou l'autre partie de la richesse, on va la garder de côté. » Et quand ils sont
1: Anani
0: arrivés…
1: Anani et Saphir ?
0: Oui. Merci beaucoup.
1: C'est Internet qui m'a aidé. Hein.
0: Ah oui, mais heureusement qu'il y a Internet pour retrouver les trous de mémoire. Et donc… Quand ils sont, là, je crois que c'est l'homme qui est arrivé en premier, tout content pour déposer ses biens. Et celui qui recevait les biens a vu, en fait, qu'il n'avait pas tout donné. Et il est mort celui qui donnait les biens est mort sur le coup. Sa femme arrive après, arrive toute contente aussi. Et pof, comme on voit qu'elle n'a pas tout donné, elle meurt aussi sur le coup. Donc ça veut dire, à l'époque, que si on partageait ses biens, il fallait tout partager. Et si on ne partageait pas, on mourait.
1: Comment passer du Bon Coin aux Actes des Apôtres? Alors là, il fallait le faire. Diane Blanchard, c'est passionnant de vous entendre tous les deux ce matin échanger sur ce qu'a pu apporter un site comme Le Bon Coin en 20 ans en matière de consommation des Français. On a Corinne qui nous a rejoint également. Bonjour Corinne.
4: Ouais, bonjour Mathieu, bonjour à vos deux invités. Super cette émission parce que c'est l'histoire de prendre et donner ce que votre invité a dit, en fait. Et en fait, quand on va sur Le Bon Coin ou quand on va à Emmaüs, on cherche à prendre et ce qui est donné. Et moi, ce que je fais actuellement, c'est que je me dis, mais pourquoi je veux donner parce qu'après, c'est pour remplir. C'est pour remplir d'une autre manière. Et justement, le fait de dire, bon, finalement, je garde. Et ça, c'est un peu un garde-fou pour moi, pour dire, bon, voilà, mais t'as, je sais pas si c'est très, très clair ce que je veux dire. C'est-à-dire que ça fait prendre conscience de pas être... faire des achats compulsifs.
1: Ah oui, voilà.
4: Le fait de freiner, de dire ah oui, t'as vu, tu as voulu le vendre, mais tu vas le remplir de toute façon. Donc c'est pour freiner ces achats compulsifs.
1: Merci Corinne pour votre appel au 01 56 56 44 00. Diane Blanchard, c'est intéressant aussi hein, ce témoignage sur cette notion d'achat compulsif.
2: Oui, alors je pense que le marché de l'occasion a plutôt tendance à favoriser les achats compulsifs plutôt qu'à les freiner, puisque, enfin en tout cas c'est ce qu'on observe, il y a quand même des comportements d'hyperconsommation qui peuvent se développer, ou en tout cas ce qu'on appelle des effets rebonds dus à la seconde main. pour plusieurs raisons. D'abord parce que on peut potentiellement acheter davantage de neuf en se disant que de toute façon on pourra le revendre, ce qui est quand même une innovation, enfin notamment avec l'arrivée de Vinted. Et puis aussi parce que bah, quand on vend, par exemple, souvent on va vendre pour racheter en vérité. Et je crois qu'il y avait un tiers des personnes qui vendaient leurs vêtements dans l'étude Adem Textile qu'on a faite qui s'en servaient pour racheter d'autres vêtements. Donc c'est pas forcément que faire le vide, c'est aussi alimenter des comportements consuméristes. Et enfin, la question n'est pas de jeter la pierre, mais je pense qu'effectivement il faut pas idéaliser non. Et voir ça seulement comme le fait de faire le vide, même si ça permet aussi ça, mais ça permet comme, enfin ça encourage quand même et puis ça encourage aussi voilà des comportements de déculpabilisation parce que bah on va se dire enfin pour les personnes en tout cas qui sont assez engagés sur le plan environnemental, ces personnes vont se dire que c'est moins grave d'acheter de seconde main et du coup vont plus oser acheter, se faire plaisir, même acheter des marques comme Shein ou Zara, enfin des marques qui éventuellement ces personnes-là n'auraient pas acheté neuf, peut-être par vertu, enfin par conscience environnementale. D'un coup, sur les plateformes de seconde main, ça pose plus tellement de problèmes. Et effectivement, c'est
1: vrai.
2: Voilà, et c'est pas. Enfin, la question n'étant pas de jeter la pierre.
1: Ni faire la morale. Aux personnes. Il est 10h45 sur RCF Notre-Dame. Vous continuez de nous appeler au 01 56 56 44 00 pour témoigner.
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1: Toujours avec Diane Blanchard, vous êtes chef de projet à l'OPSOCO, l'Observatoire de la Société de la Consommation, et Dominique Desjeux, vous êtes anthropologue et sociologue, vous êtes professeur d'anthropologie sociale et culturelle à Paris 5 Sorbonne. Vous vouliez réagir à ce que disait Diane, Dominique ?
0: Oui, parce que moi ce que j'ai entendu, mais j'ai peut-être trompé, ce que j'ai entendu c'est que donner c'était se remplir. Et quelque part dans le don, il y a une façon de créer du lien social qui remplit. C'est ce que j'ai entendu dans ce qu'a dit la personne. Et pas une... Alors, l'autre partie que tu as soulevée, c'est le fait que en achetant, on se remplissait aussi. Oui. Mais là, il me semblait qu'il y avait une notion de don, Marcel Mauss, qu'on retrouve ici.
1: Toujours la même.
0: Cas,
1: hein.
0: Alors, j'ai un cas assez curieux, assez intéressant. C'est vers 2008-2010.
1: Le soja
0: Alors, c'est plus le soja. On est passé à autre chose. C'est la revente des cadeaux de Noël.
1: Ah oui, oh là là. Alors, Quel sujet,
0: mais alors, à l'époque, c'était un sujet extraordinaire parce que ça ne se faisait pas. Et je me souviens, j'étais avec Europe 1, on était le 25 dans l'après-midi ou le soir, et il y avait des auditeurs qui appelaient en disant « Mais c'est scandaleux, vous défendez la revente des cadeaux de Noël ?» Je dis « Non, je ne défends rien du tout, je vois simplement qu'est-ce qui fait qu'on revend des cadeaux de Noël. » Le point intéressant ici, c'est que c'est de la seconde main qui, à l'époque, se faisait de façon plutôt rare, c'était vraiment le tout début, alors que maintenant, c'est vraiment généralisé. Ouais. D'après les derniers chiffres qu'on a là-dessus. Et c'était, en fait, c'était les cadeaux qu'on venait de recevoir, mais que j'avais appelé à l'époque des cadeaux froids. Je prends un exemple simple. Par exemple, quelqu'un avait rompu avec sa copine, et sa copine lui offre un cadeau, ça lui casse les pieds, c'est un cadeau froid, il le revend. Si, par contre, c'est sa maman qui lui offre un cadeau, c'est un cadeau chaud, effectivement, en réalité, et là, il ne va pas le revendre. Aujourd'hui, je ne suis pas sûr que ça marche toujours. Mais ça, c'est typiquement un système de revente qui était lié à la fois à ce que tu viens de dire, c'est-à-dire ce qui était lié au fait qu'en vendant un cadeau de Noël, je pouvais me racheter notamment des jeux vidéo que j'avais très envie mais qu'on ne m'avait pas offert, où ça permettait aussi d'augmenter un petit peu mon pécule pour acheter je ne sais pas quoi.
1: Est-ce qu'il n'y a pas aussi la revente de ces cadeaux de Noël? Alors moi, je n'ai jamais fait ça, mais parce qu'on n'a pas besoin finalement de tout ce qu'on nous offre.
0: Alors ça c'est aussi ça. Des possibilités, c'est-à-dire c'est anti-gaspillage.
1: Il y a trop.
0: Il y a trop. Alors ça, c'est ce qui m'a beaucoup frappé aussi quand je regardais notamment l'évolution de la fête de Noël. La fête de Noël est en fait relativement conflictuelle suivant les périodes entre, en gros, la crèche d'un côté et le Père Noël de l'autre. C'est-à-dire, en gros, entre le christianisme et le paganisme. Et vous avez un endroit où ça se voit très bien, c'est à Angers, à la limite du centre de l'est de la France, j'allais dire, et de l'ouest de la France, à la frontière.
1: Qu'est-ce qui se passe à Angers ?
0: Vous avez dans toutes les boutiques, soit que des crèches, soit que des Pères Noël, soit un consensus, on a un Père Noël et une crèche. On voit bien la frontière entre le sens de Noël, qui est un moment de cadeau, pour ça qu'on en parle, et avec une bataille entre quelque part des symboles ou des signes ou un imaginaire plutôt lié, entre guillemets, au paganisme, c'est un mot qui vient du XVIIIe siècle, hein, c'est un mot récent en réalité, qui n'a rien de négatif chez moi, ou au contraire, qui vient du christianisme. Et plusieurs fois, il y a eu des émissions de radio auxquelles j'ai, auxquelles j'ai participé...
1: Remontez votre micro un petit peu, voilà. Cassez
0: ça
1: tout,
0: fait
1: hein.
0: Du bruit.
1: Je casse tout. Main.
0: Oui, il va falloir acheter un nouveau micro, après mon passage, j'ai peur. Et donc, quelque part, ce qui est intéressant, c'est que dans cette histoire de cadeau de Noël, la dimension sacrée, évidemment, là, n'existe plus, ou très très peu, dans la revente. Hein.
1: Oui, dans la revente. Revente
0: dans la revente, hein, bien sûr. Et ça devient une chose relativement simple, soit éviter le gaspillage, parce qu'on en a trop, éviter l'obsolescence, ou simplement se racheter quelque chose.
1: Diane Blanchard, un mot sur ça?
2: Non, mais juste une chose qui me vient, c'est qu'on fait de plus en plus de cadeaux d'occasion aussi.
1: Oui, c'est vrai.
2: Et ça, c'est parce que c'est une étude de l'IFOP qui évoquait ce sujet-là, où effectivement, enfin, avant, c'était mal vu. Enfin, c'est aussi un témoignage de cette démocratisation de la seconde main et de cette normalisation, l'inscription dans les mœurs, quoi, de pouvoir sans honte offrir un produit de seconde main. Aussi parce que les produits neufs sont, sont perçus comme étant de moins en moins bonne qualité. Et du coup, de fait, par contraste, l'occasion est aussi parfois un gage de qualité d'une époque où on produisait mieux, finalement. Enfin, ça dépend de quelle époque on parle. Mais,
1: Jacqueline nous a rejoint sur RCF Notre-Dame. Bonjour Jacqueline.
6: Bonjour.
1: Bonjour, on vous écoute.
6: J'ai 91 ans.
1: T'es tout jeune.
6: J'ai vu une annonce sur le Bon Coin de la propriété de mon grand-père, qui avait été construite par mon arrière-grand-père en 1870, et c'était vendu sur le Bon Coin, avec toutes les descriptions de ce qu'elle était, le nombre de pièces, etc., et le parc autour. Donc, j'étais très étonnée qu'une propriété qui n'est pas vraiment historique, mais que mon arrière-grand-père avait construite en Anjou, où il y a des propriétés de ce genre, porte sur le Bon Coin. Or, elle a été vendue via le Bon Coin.
1: Eh bien, écoutez, Jacqueline, merci beaucoup pour votre témoignage. C'est vrai qu'on parle beaucoup d'objets depuis le début de cette émission. Sur le Bon Coin, assez rapidement, on a vu arriver aussi des biens immobiliers, que ce soit à la location ou à l'achat. Moi, j'ai trouvé mon appartement grâce au Bon Coin, ce qui est quand même fou, après avoir épluché les agences, etc. Diane Blanchard, ça, c'est, il ne faut pas mettre ça de côté.
2: Non, alors oui, je crois qu'effectivement, quand on dit aujourd'hui que le Bon Coin, je crois, est le deuxième, enfin en tout cas, aux dernières données que j'avais, c'était le deuxième site de e-commerce, le deuxième site le plus fréquenté par les Français. Je crois que c'est effectivement beaucoup par la vente et la location immobilière et les voitures aussi. Et que, alors, j'ai pas les chiffres, mais je pense quand même que ça représente une grande partie des visites, notamment l'immobilier, parce qu'on sait aujourd'hui la tension qu'il y a sur ce marché-là. Oui. Donc voilà, oui, effectivement, je pense que ça représente une grande part.
1: Dominique Blanchard. Dominique Desjeux,
0: c'est pas mal aussi. C'est pas mal aussi,
1: excusez-moi.
0: Oui, enfin, pour moi, ça symbolise un phénomène massif qui est celui des plateformes.
1: Oui.
0: Et donc, quelque part, le transfert de ce qu'on appelle une médiation ou un échange, disons, entre d'un côté, il y avait les magasins, les supermarchés, les hypermarchés, etc. Et maintenant, on passe par la médiation des plateformes. La plus forte, c'est quand même Amazon. Quand on regarde tout ce qu'ils mettent sur Amazon, la capacité aussi de leur système numérique était assez extraordinaire.
1: Donc
0: ça, c'est une révolution.
1: C'est très efficace comme plateforme.
0: C'est très, très efficace. Ouais. Alors, j'ai noté aussi autre chose. Parce que je regarde toujours l'ambivalence des phénomènes. Ouais. Et je me suis dit, aujourd'hui, il est probable que l'efficacité des systèmes informatiques pour faire vite, au sens très, très général. On n'a pas parlé encore d'IA, et on en parlera peut-être, ou on n'en parlera peut-être pas, peu importe, est en train de changer à cause d'un autre phénomène qui est l'augmentation de la charge mentale liée justement à l'informatique, soit à cause de la multiplication des mots de passe, soit à cause de l'entretien des systèmes informatiques, ordinateurs, etc. Et donc, quelque part, il est probable aujourd'hui que dans le budget des ménages, je ne parle pas uniquement des entreprises, mais dans le budget des ménages, le coût et les dépenses d'informatique soient beaucoup plus élevées qu'avant, et que ça rentre aussi dans la baisse du pouvoir d'achat si le pétrole augmente ou l'électricité augmente.
1: On a reçu un témoignage de Marie-France, par écrit. « Je suis une mamie depuis 2 ans, je vends et j'achète des vêtements, jeux et livres. Sur Vinted, c'est ma petite fille de 12 ans qui m'a fait découvrir ça. Le temps passé à mettre les annonces n'est pas si long que ça, et quand on prend l'habitude, Le gain acquis me sert à racheter sur le site et j'ai fait des économies substantielles grâce à ça. Oui, il y a un risque d'être tenté d'acheter plus grâce aux gains acquis. Je m'en suis rendu compte et il a fallu que je me freine car une sorte d'addiction s'installait. On est relancé en permanence par des offres, des propositions des acheteurs. C'est comme pour tout, il faut être vigilant, nous dit Marie-France. Diane Blanchard.
2: Oui, et la plateforme Vinted fonctionne vraiment comme ça, pour jouer sur le sentiment d'urgence, c'est-à-dire qu'on a des notifications quand les articles qu'on a mis en favori sont vendus, donc il y a quand même effectivement, ça reste un site qui a pour but de vendre, donc c'est pour ça que quand on insiste sur le caractère vertueux de la seconde main, il faut quand même un peu faire attention à ça, et ce qu'on observe aussi, et qui est assez intéressant, c'est que parfois les gens vont venir à utiliser ces plateformes de vente comme presque des réseaux sociaux, sur lesquels on va scroller pendant des heures en mettant des choses en favoris qu'on va parfois jamais acheter et du coup peut se développer en fait parce que c'est via un écran et parce que ça joue sur les mêmes mécanismes effectivement des phénomènes alors d'addiction je sais pas mais en tout cas voilà d'y passer beaucoup de temps et effectivement ça pousse à acheter aussi
1: un peu un réseau social de vente Dominique des jeux
0: pour moi c'est un système alors c'est encore un gros mot mais peu importe de captation du consommateur. Je trouve personnellement que la publicité a une faible capacité à capter le consommateur quand je vois tous les échecs de lancement de produits qui existent aujourd'hui. Oui. Par contre, ce qui capte le consommateur, et quelque part le coin, tu as parlé de scrolling, ça me paraît assez juste, ça c'est quasiment de l'addiction. Dans les années 80, on parlait de fièvre acheteuse.
1: Oui.
0: Aujourd'hui, ce qui me paraît...
1: Ça date un peu.
0: Oui, mais parce qu'à l'époque, on connaissait encore les vaches et on savait qu'elles avaient la fièvre acheteuse. Mais bon, c'est un peu oublié si on vit en ville. Mais ce qui est intéressant, c'est que ce sont bien des formes d'addiction. Et tout est fait pour rendre le consommateur addict. Mmh. En gros, et ceci n'est ni positif ni négatif en soi, je ne suis pas fanatique par ailleurs, mais il faut d'abord l'analyser. Tout le système de consommation est fait pour capter le consommateur et le rendre fidèle au produit. Et un des moyens les plus forts de captation du consommateur, ce sont les systèmes ou de sites ou de plateformes avec des pop-up, avec des sans arrêt des incitations à racheter. Ça. Et c'est addictif. Quand vous regardez les petites vidéos sur TikTok ou Instagram, moi j'en regarde à cause de mes petits-enfants.
1: Vous êtes moderne, hein, Dominique.
0: Ben, il faut bien regarder ce que font les petits-enfants.
1: C'est là où on voit l'anthropologue.
0: On est intéressé partout comme anthropologue. Souvent, j'étonne les gens parce que j'ai un tas de sujets, tout m'intéresse. Voilà. Dont TikTok et Instagram. Enfin, je n'irai pas me mettre dessus non plus. Je ne suis pas assez fort pour faire ça.
1: Ouais. Mais on voit en tout cas...
0: C'est addictif, ça tourne. Hein, c'est...
1: On arrive à la fin de cette émission, c'est passé très vite. On a dit beaucoup de choses sur cet anniversaire, le Bon Coin qui fête ses 20 ans. Peut-être, Diane Blanchard, une anecdote avec ce site. Quelque chose que vous avez acheté ou vendu, qui vous a marqué.
2: Alors, oui, non, je ne sais pas. Non, je sais que j'ai acheté un écran d'ordinateur récemment et que c'était effectivement assez sympa, en fait.
1: Comme, pour faire du télétravail.
2: Exactement. Ouais. Et que ça m'a coûté très peu cher par rapport au prix de vente dans le commerce, que j'ai trouvé exactement ce que je voulais. Et c'est ça aussi qui est pratique. Enfin, c'est des plateformes qui sont pratiques et qui permettent vraiment de faire un achat très fin, enfin, qui correspond vraiment au désir qu'on a. Quoi.
1: Et vous, Dominique Desjeux ?
0: Moi, je n'achète pas beaucoup sur le Bon Coin, c'est le moins qu'on puisse dire. Mais ce que je trouve intéressant, c'est le fait d'avoir le choix aujourd'hui d'aller chercher assez rapidement par Internet le produit qui nous va, soit à cause du prix, soit à cause de sa qualité, soit je ne sais pas quoi encore.
1: Merci vraiment à tous les deux, c'était passionnant de vous entendre. Dominique Desjeux, anthropologue, sociologue, professeur d'anthropologie sociale et culturelle à Paris 5 Sorbonne. Merci à vous Dominique, et merci Diane Blanchard, chef de projet à l'Obsoco, l'Observatoire de la Société et de la Consommation. Merci à Pierre-Henri et Sabine qui étaient ce matin à la réalisation. Demain, on se retrouve dans Je pense donc j'agis, on parlera des effets de la guerre au Moyen-Orient sur l'économie des Français, notamment cette inflation en France et en Europe. Ça vous devez bien connaître, Dominique. Ce sera demain de 10h à 11h, mais en attendant, comme chaque jour, je vous laisse avec Marie-Ange de Montesquieu, que vous allez retrouver dans un instant pour l'émission Enquête de sens. Bonjour Marie-Ange.
7: Bonjour Macarzac, le Bon Coin, ça peut être aussi addictif. Hein,
1: on en a parlé. Tout
7: moi, je suis devenue comme ça. Enfin bref. Passons, faut-il tout mettre dans son CV ? Parce que avant d'aller sur le Bon Coin, il faut gagner des sous. Et bien voilà, on va en parler avec mes trois invités, Lisa Delisle, Daniel Pigeon, Angelini, Ludovic Bélanguez, en quelques-uns.
1: Bonne émission.
7: Bonne journée Malka.
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3: Toujours en filigrane, les artistes de notre beau royaume. Bienvenue à chacun, à chacune. Ravi de vous retrouver. Vous le savez, les artistes de la Belgique sont présents dans cette émission Talent Belge. L'émission qui vous présente des artistes déjà confirmés, qui vous emmène à la découverte de certains artistes et surtout vous offre le meilleur de la musique belge à l'instar de ceci. C'est du rock alternatif et c'est le groupe The Roots. Miss You Every Day.

The Roots à l'instant sur la radio, bienvenue si vous arrivez maintenant seulement, vous le savez, c'est Talent Belge consacré aux artistes de notre beau pays. À l'instant, un quatuor belge qui a déjà 10 ans parce qu'en fait, le groupe s'est formé en 2016. Un groupe qui a progressivement construit un univers sonore singulier, nourri par les racines du grunge, du new metal, du stoner et même de la sensibilité mélodique du rock contemporain. Alors rappelons que 2026 est une bonne année car c'est l'année qui marque la sortie de leur et un EP de 6 titres baptisé Black Mountain. 2026 également qui est une année de succès car ils ont été lauréats du tremplin 2026 du festival Arc en Musique et finaliste du tremplin 2026 du Ronquière Festival. The Roots poursuit donc sa montée en puissance et affiche là une ambition claire, s'imposer durablement sur la scène rock belge grâce à une signature sonore intense, vous l'avez entendu, une signature sonore mélodique et incisive qui échappe aux catégories trop étroite. Retenez le nom, The Roots, à l'instant avec Miss You Everyday. Lui aussi, il pense à vous, c'est Pierre Demar.

Alors, je ne sais pas si vous avez eu l'occasion de regarder le clip de cette chanson sortie récemment. Alors, un single qui annonce la sortie prochaine de son album. Je rappelle que les habitants de Watermael-Boitsfort ont eu la chance de le voir, puisque le 30 mars dernier a été réalisé le clip de cette chanson. Le chanteur belge contaminait donc le quartier et tous les habitants l'accompagnaient sur son nouveau single, accrocheur et groovy. Je pense à vous un morceau qui marque son retour et dans lequel l'artiste belge dit à sa manière son envie de retrouver le public. Après le succès de son premier album « Regarde-moi » porté par des centaines de millions de streams, le chanteur poursuit donc son chemin avec un titre qu'il décrit presque comme une déclaration à son public mais aussi à la musique qui occupe une place centrale dans sa vie. Voici Girls in Hawaii.

10 ans se sont écoulés entre l'album Nocturne sorti en 2010 et le nouvel album de Girls in Hawaii, l'album Eldorado. Le groupe belge, pilier de la scène indie rock européenne, revient donc au devant de la scène avec ce titre « Is it happening right now ?», une chanson qui s'inscrit dans la lignée de l'ADN musical du groupe tout en explorant de nouveaux territoires sonores. Selon un communiqué, ce morceau, tout en rupture et contraste, nous dit surtout de lever les yeux au ciel, de ne pas oublier de regarder le soleil, d'écouter les battements de son cœur, de contempler la beauté du monde. Girls in Hawaii à l'instant sur la radio, sur Talent Belge. Voici ML, la fête.

ML. M comme Maria, L comme Laetitia. Elle aurait pu être MLM, car c'est Maria Laetitia Materne à l'état civil. Auteur, compositeur et interprète belge, la bruxelloise dont vient de commettre son premier album, l'album baptisé Tout Bas, à l'instant d'écouter la fête. Je vous invite maintenant à rencontrer Gabriel Verleyen. Et j'oublierai. Et sur talent belge.

0: Dans cette émission, nous avions déjà écouté d'autres titres de son album, hein, à l'instar de Pourtant. La voix est celle de Gabriel Verleyen qui nous interprétait J'oubliais. Alors je rappelle que sa voix de velours réconcilie l'indie folk et la pop française dans un univers sonore sombre où mélancolie et sérénité se côtoient pour offrir un paysage intime et lumineux. J'espère que ce titre vous a plu.
1: C'est ça.

Et nous allons remercier l'édition 2023 de la Star Academy qui l'avait sorti des chaumières. La voix est celle d'Elena, chanteuse belge, oui, auteur, compositrice et interprète belge, et qui nous interpréta à l'instant le titre « Boule au ventre », une chanson dans laquelle l'artiste se confie sur son rapport à la célébrité soudaine, à l'anxiété et à la solitude qu'elle peut ressentir malgré le succès. Voici le duo Sainte-Roche.

Singer Your Eyes, le duo belge, oui, c'est Sainte-Roche, pour être plus précis, le duo belge qui vient donc de sortir son premier single sorti au printemps 2026. Notez également que c'est un mélange de groove solaire, on a pu le constater, ce genre de musique est effectivement faite pour des périodes estivales. Rappelons que cette chanson parle de parentalité traitée avec sincérité et légèreté. Alors ce morceau, je le distingue avec une mélodie accrocheuse, comme vous avez pu le constater, qui invite au lâcher prise, tout en conservant une touche de mélancolie liée aux souvenirs et au quotidien. Allez, voici Juliette Palmina pour la fin. Salut!

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1: L'ère moderne, c'est 30 minutes pour décrypter une tendance par le biais d'un dialogue compressant passionnant avec ceux et celles qui l'incarnent à la perfection. Alors dans ce nouvel épisode, je vous propose d'explorer l'univers des vêtements de sport. En quelques années, ce segment du marché textile s'est complètement métamorphosé. Fini l'ère de l'utilitaire barbant, désormais, les vêtements de running, cycling, trail ou yoga sont devenus archi-désirables, voire même un moyen d'expression à part entière, le marqueur d'une appartenance à une communauté archi cool. Pour en parler, je reçois Paul Ntangana, 25 ans, fondateur de Mosaïque, une jeune marque dédiée au running et au lifestyle. Sportif, mais aussi entrepreneur dans l'âme, Paul va nous aider à répondre à cette épineuse question : pourquoi le vêtement de sport est devenu un véritable marqueur culturel qui rythme notre quotidien, qu'on soit ou non sportif de haut niveau ? Bonjour Paul.
2: Bonjour Marie.
1: Alors, tu nous as proposé d'enregistrer ce podcast chez Radical. C'est une boutique donc liégeoise que beaucoup de personnes connaissent, qui est installée dans le centre de la ville et qui distribue Mosaïque, c'est bien ça ?
2: Exactement, c'est le premier magasin qui m'a fait confiance.
1: Voilà, et bien donc c'est pour ça que tu lui rends hommage et on y reviendra d'ailleurs tout à l'heure dans le podcast. Alors, j'ai envie d'entrer directement dans le vif du sujet et à te demander, à ton avis, quel a été finalement le véritable tournant dans l'entrée, on va dire, du vêtement de sport, un vêtement de sport qu'on savait purement fonctionnel, dans un accessoire qui est devenu un accessoire finalement du quotidien, l'esthétique ultra léchée. Alors moi, par exemple, j'ai ce souvenir des stars il y a quelques années sur les réseaux sociaux qui sortaient de leurs cours de pilates ou de leur séance de running avec des vêtements de sport qu'elles mixaient à leurs vêtements, on va dire, plus de ville. Mais toi, je pense que tu as d'autres références, alors raconte-nous un peu.
2: Moi, c'était plus des références dans le monde du sport. Je pensais à Michael Jordan, qui était vraiment un phénomène planétaire. Et la marque Jordan perdure encore maintenant, des décennies après l'arrêt de sa carrière. Et sinon, aussi à David Beckham, qui a réellement influencé le football, mais aussi toute la mode en général. Et ça, ça a permis une certaine hybridation et un lien entre le sport et...
1: Oui, parce que finalement, les gens, même s'ils n'étaient pas basketteurs de haut niveau ou footballeurs de haut niveau, se sont dit eh « ben, nous aussi, on va s'approprier cet univers, on va s'approprier ces messages, finalement, ces marqueurs forts, puisqu'on sait que les marques, justement, qui les sponsorisaient, ont vraiment été vers des designs très puissants et parfois, justement, même en collaboration avec ces sportifs. Donc déjà, il y avait cette dimension de créer des choses qui n'étaient pas juste fonctionnelles, mais qui étaient aussi des choses qui étaient extrêmement désirables sur le plan de l'esthétique. »
2: Exactement. Mais plus récemment, je pense que le running, il a quand même joué un rôle clé dans cette transition. Parce que c'est assez paradoxal, mais le running, c'est un sport solitaire, mais il se pratique en public. Donc quand tu vas courir en ville, tu as envie d'avoir des beaux habits, des beaux vêtements, parce que tu vas croiser du monde, etc.
1: Exactement, et que tu le fais aussi souvent en groupe. Et c'est là que j'en viens finalement à ton propre parcours, parce que 25 ans, une marque de vêtements, c'est quand même pas insolite. On sait que le milieu textile, le secteur textile est assez compliqué et assez concurrentiel. Alors, tu me l'as dit en préparant ce podcast, tu es sportif, tu as fait beaucoup de foot, si je ne m'abuse. Alors ici, le running, c'est aussi évidemment, et j'y avais consacré un podcast rien qu'à ça en parlant d'un running club. Alors ici, évidemment, le petit clin d'œil, et c'est ça qui va me permettre de te demander de me raconter un peu ta marque, c'est qu'en fait, ça s'appelle Mosaïque et sur les réseaux sociaux, il y a le mot club qui intervient. C'est vraiment Mosaïque Club, exactement comme un running club. C'est vraiment dans cet esprit-là que tu as voulu créer la marque.
2: Bah, l'idée, c'est vraiment de créer une communauté. C'est pas de se cloisonner à uniquement running club. C'est plus que ça, c'est essayer de créer une communauté qui va au-delà dans le lieu géographique. J'aimerais bien organiser des événements à Bruxelles qui vont arriver, à Paris notamment aussi. Et en fait, le but, c'est vraiment de créer une marque avec une identité forte où les gens retrouvent certaines valeurs et où ils peuvent se rencontrer, que ce soit un peu comme un étendard.
1: Alors, quand tu as lancé tes premiers produits, finalement, pour créer cette identité forte, sur quoi est-ce que tu as, parce que finalement, c'est ça aussi les marqueurs du sportswear, et c'est pour ça que j'ai voulu faire un podcast sur cette tendance, c'est qu'il y a probablement des codes, finalement, qui sont, ici, par exemple, je porte des chaussettes Mosaïque qui sont rose fluo, voilà, ça c'est un marqueur fort, c'est un marqueur, comme tu l'as dit, qu'on remarque en ville, etc. Quelles étaient les autres choses que tu as voulu, indépendamment, évidemment, du vêtement fonctionnel, des choses qui sont agréables à porter quand on fait du running ou

0: d'autres sports d'ailleurs. Qu'est-ce que tu as voulu apporter à la marque pour qu'elle soit justement emblématique de cette identité, justement de cette force de l'esthétique mosaïque?
1: Tout d'abord, c'est une approche, c'est une marque créée par des coureurs pour des coureurs. Donc, je veux des vêtements performants. Donc ça c'est le premier point parce que c'est un milieu très concurrentiel comme tu l'as dit. Et puis sinon, c'était des couleurs flash. Moi j'adore les couleurs flash qui matchent bien avec la paire de chaussures si possible. Et puis le but c'était vraiment de créer une communauté et des événements, voire des expériences où les gens peuvent se rencontrer et qu'il y ait des activations dans la vie réelle et pas uniquement de manière digitale. Et après, c'est construire une image de marque où le but c'est vraiment, enfin la devise de la marque c'est Set Your Limits, Go Further. Donc c'est vraiment une quête personnelle d'amélioration. On ne vient pas là pour faire des chronos. Le but c'est pas de faire un marathon en 2 heures, c'est pas possible. Mais c'est jour après jour essayer de s'améliorer, d'aller un peu plus loin.
0: Alors, on sait que tu es étudiant au HEC, hein, c'est bien ça. Donc, on sent dans ton langage que tu es quand même très affûté aux tendances et on va dire aux phrases choc marketing. Mais au-delà de ça, pour les gens qui nous écouteraient, qui se diraient, oui, ils parlent d'une communauté, ils parlent d'un club, ils parlent d'activation, ils parlent de réunion, etc. Ça consiste en quoi, tout simplement, finalement? Qu'est-ce qui encadre et qu'est-ce qui complète juste la création des pièces proprement dites?
1: Bah, le but, c'est d'essayer de faire des vêtements sympas, c'est de s'amuser en les faisant.
0: Quoi, par exemple, alors?
1: Comme vêtements sympas?
0: Non, comme vêtements sympas et comme activité sympa.
1: Alors, on organise des run puis brunch, on l'a déjà fait quelques fois.
0: En collaboration, alors, avec des lieux,
1: Oui,
0: avec...
1: soit avec des restaurants ou avec des lieux. Là, on va faire un brunch et puis un run de manière plus insolite dans un garage de voiture, après qu'un DJ set. Puis après, on va organiser aussi des courses, donc des courses de côte. Il y aura différents niveaux. Il y aura le signal de Botrange, si tu veux faire que 600 mètres de D+, ou le Mont Blanc, si tu veux faire 4000 mètres. Il y aura aussi, on aimerait bien lancer le Bullet Run. Donc c'est tous les 2 mois, on court et puis on teste une brasserie, on goûte un boulet, un peu dans le même thème que Eat Pasta, Run Fasta à Paris.
0: Donc finalement, le vêtement est
1: Et un
0: l'une des
1: prétexte.
0: facettes, voilà, c'est un prétexte à créer vraiment une communauté,
1: Et à
0: quoi,
1: se
0: c'est ça?
1: retrouver, ouais, exactement.
0: Alors justement, à ton avis, qu'est-ce qui a le plus changé dans le design du vêtement de running ces dernières années? Est-ce que c'est la technologie? Est-ce que c'est la narration de la marque, justement, la narration qui passe par des activations, qui passe par cette idée du collectif? Ou est-ce que c'est finalement le regard du consommateur? Qu'est-ce que tu dirais?
1: Je pense que c'est le regard du consommateur et du coup les fabricants et les marques se sont pliés à lui. Je
0: Qu'est-ce
1: pense
0: qui a changé dans le regard du consommateur?
1: avant on voulait simplement un vêtement fonctionnel. Je pense notamment à Decathlon, c'était fonctionnel. Mais maintenant ils investissent massivement et Decathlon ça devient beau et stylé. Je pense aussi à plein de marques comme Nike qui collaborent avec des designers, des architectes, des gens de plein de milieux différents pour vraiment réussir à créer une cohésion, un univers et une esthétique. Et donc tous les univers vraiment s'entremêlent et ça rend y a des projets hyper intéressants et des créations super chouettes.
0: Alors, si j'ai choisi de faire un podcast avec toi, c'est aussi parce que ce qui m'intéressait, c'était que justement, toi, tu crées une marque qui vient finalement, je dirais pas concurrencer, mais en tout cas, qui vient chatouiller les mastodontes du secteur, que tu as d'ailleurs cité et que je ne vais pas citer à nouveau. Est-ce qu'il y a justement dans cette idée de communauté, on pourrait se dire, bah voilà, quelqu'un qui va courir va justement aller chercher ces marques qui sont ultra connues. Or, toi, tu vas les concurrencer en se disant, bah tiens, moi je vous propose de courir avec moi dans une ambiance super sympa et j'ai aussi créé des vêtements. Est-ce que tu crois que c'est aussi quelque chose qui plaît à cette nouvelle génération de runners de se dire, bah oui, en fait, non seulement j'ai envie de courir avec des gens sympas, peut-être de ma ville, de ma région, peut-être aller dans d'autres villes, etc. Mais en plus, j'ai envie d'afficher une marque qui est plus locale et qui justement est dans cette même veine du running cool, du running esthétique, etc.
1: Eh bien, tout à fait. Je pense que ça a fort changé. Je pense que les consommateurs, ils veulent savoir d'où viennent les marques, qui se cachent derrière, essayer de comprendre. Ils sont moins sensibles aux mastodontes, comme tu parlais. Et je pense qu'ils ont envie de pouvoir suivre l'évolution d'un projet, pouvoir avoir un peu les coulisses du projet. Parce que moi, j'essaye de partager à travers les réseaux sociaux un peu les coulisses, un peu des fois les problèmes que je rencontre et comment on solutionne tout ça. Je trouve ça assez chouette, toute cette aventure. Et de les vivre ça ensemble et aussi de t'expliquer aux gens. Parce que enfin que les gens prennent part à ça en fait.
0: Est-ce que tu dirais, sans schématiser, que finalement, étant donné justement que c'est une double communication sur les réseaux et dans ta communauté, est-ce que tu dirais que les utilisateurs Mosaïque jusqu'à présent sont issus vraiment de ta génération, on va dire pour être large, 20-30 ans, ou est-ce que finalement tu as aussi réussi à toucher un autre public?
1: Non, ça brasse vraiment plus large. Les événements, ça en témoigne, parce qu'on a des gens de 15 ans, on a des gens de 45 ans en fait. Et en fait, tout le monde. J'arrive à toucher assez de personnes avec Mosaïque, et ça qui est vraiment chouette, c'est des rencontres, et on s'en fout de l'âge. Et le but, c'est pas de faire un truc où il y a que des jeunes qui se retrouvent. C'est vraiment pas du tout ça l'approche. Et tout le monde s'entend bien, tout le monde vient, échange. Et en fait, ce qui est chouette aussi avec les événements, c'est que c'est un endroit propice aux rencontres, et les gens sont ouverts à ça. Et donc, ça permet vraiment d'échanger, et toutes les barrières tombent quand on court, et c'est facile de parler. Donc, je trouve ça vraiment hyper agréable et hyper chouette.
0: Qu'est-ce qui a motivé le choix du nom Mosaïque? C'était pourquoi?
1: C'est parce que j'ai différents projets entrepreneuriales et autres, et en fait, ils sont tous liés de près ou de loin. Donc, l'idée, c'est que ça forme une sorte de grande mosaïque de projets, en fait.
0: Ok. Et sans les dévoiler tous, ils sont dans quel domaine finalement?
1: Au final, il y a l'événementiel avec les running qu'on organise, les courses. J'aimerais bien peut-être faire un peu de la nourriture, à terme aux événements, essayer de faire du hosting, etc.
0: Et donc, c'est vraiment... donc tu es un multi-entrepreneur, pas encore diplômé et déjà multi-entrepreneur, c'est ça?
1: Oui, en quelque sorte.
0: Alors, il te reste peut-être aussi du temps pour écouter de la musique, enfin j'espère. D'ailleurs, c'est pour ça que je t'ai demandé, comme à tous mes invités, de choisir deux extraits de ta playlist qui vont ponctuer le podcast. Alors, pour ce premier épisode, pour cette première pause, tu as choisi un morceau très, très dansant. Tu as choisi In Da Club 50 Cent. Pourquoi?
1: En fait, moi, c'est un de mes morceaux préférés quand je cours. Je trouve que les basses, ça met vraiment en rythme. Et donc, quand je fais une grosse course, je fais une playlist avec que ce morceau-là qui tourne en boucle. Et je trouve que ça permet de donner vraiment un rythme quand tu es dans le dur, dans une course.
0: Donc, toi, tu cours majoritairement tout seul ou tu cours, ça dépend, c'est parfois seul et parfois avec ta communauté, etc. Ça se passe comment, toi, ta routine?
1: Soit seul, soit avec la communauté, soit avec des amis. Ça dépend un peu aussi du programme d'entraînement, des courses qu'on prépare, si ça matche bien ensemble.
0: Tu prépares à quoi? Tu prépares un futur marathon ou
1: Je fais une backyard. Du coup, c'est une course avec une boucle de 6,7 km. Il y a un départ toutes les heures et le but est de tenir le plus longtemps.
0: D'accord. Bon, bah écoute, on va rester là-dessus. On va peut-être s'entraîner aussi. Et en tout cas, on va faire notre première pause avant de se retrouver pour la deuxième partie de ce podcast. À tout de suite, Paul.

0: On se retrouve chez Radical pour la deuxième partie de ce podcast. On parle aujourd'hui des vêtements de sport et plus particulièrement de leur entrée dans un registre archi-branché, voire communautaire, collectif, comme on l'a dit. Alors, je voulais justement revenir sur cette aventure entrepreneuriale qui est quand même assez singulière, ou en tout cas assez wow, puisque bon, c'est vrai que tu n'as que 25 ans et tu n'es pas encore diplômé. Alors, parle-nous justement un petit peu aussi de cette boutique Radical qui t'a fait confiance, comment ça s'est passé, comment finalement, qu'est-ce qui a peut-être, on va dire, accéléré cette arrivée dans une boutique qui est quand même une des plus cool de Liège. Comment ça s'est passé finalement ?
1: En fait, à la base, j'avais organisé un événement avec Maxime de Moulin de Get Your Mug.
0: Oui.
1: Et c'est un ami de midi. Donc, il m'a présenté à midi. Je suis venu me présenter avec mes petits produits. Mm-hmm. Je dis, ah, salut, etc. Et le feeling est tout de suite hyper bien passé. Elle m'a dit, ah oui, ça m'intéresse vraiment. J'aimerais bien aller vendre en boutique. Elle m'a directement fait confiance. Et depuis, on a déjà organisé un événement. On va organiser un deuxième ce mois-ci, dans 2 semaines. Et ça se passe très, très bien avec. Et le but à terme, ça serait d'organiser régulièrement des événements ici en ville avec Radical comme point d'ancrage.
0: Alors pour le moment, tu as quoi dans ta collection ? Tu as des t-shirts, tu as des chaussettes, tu as d'autres produits encore, d'autres produits en préparation ?
1: Là actuellement, en fait la première collection basique c'était du lifestyle, maintenant la deuxième c'était du running. Oui, donc j'ai t-shirts, chaussettes, flasques et shorts du running. Et là il y a 15-20 produits en préparation, du running, du lifestyle, ça va arriver fin juin, début juillet. Mais il y aura vraiment tout l'attirail du runner.
0: Et est-ce que tu te fais aider pour la création des pièces ou est-ce que tu fais tout seul ? Comment est-ce que ça se passe concrètement ?
1: Je me fais aider pour une partie. Je suis passé par un bureau de développement pour certaines pièces plus compliquées à développer, comme le kawaii de running. Parce que c'est assez technique, je pars pas d'une base vierge, genre tous les tech packs, donc les dossiers techniques sont faits de A à Z par mosaïque ou à l'aide de partenaires, donc ça prend quand même pas mal de temps dans le développement. Et le mois passé j'ai passé 2 semaines en Chine à visiter des usines et aller voir des partenaires en fait.
0: Parce que tu essaies justement de on sait que la Chine peut proposer le pire comme le meilleur, et donc c'est ça, c'est essayer d'aller trouver des partenaires qui sont fiables et qui ont une certaine éthique dans le travail.
1: Tout à fait, c'est des partenaires fiables avec une certaine éthique, et puis essayer de bien comprendre comment ça se passe là-bas, parce qu'il faut savoir que les deux leaders pour le marché du sportswear, c'est la Chine et la Turquie. Mais je me suis dirigé vers la Chine parce que niveau quantité, c'était un peu juste pour la Turquie, puisqu'il y a des contraintes de production, etc. Mais à terme, j'aimerais bien sans doute rapprocher la production. Mais ici, la produire en Europe, le coût était trop élevé pour commencer.
0: Donc, c'est toute une démarche de réflexion. Alors, je me demandais justement aujourd'hui, quand on achète un produit de sport, comme un t-shirt, comme un short ou des chaussettes, est-ce qu'on recherche à se créer une identité ? Quel est un petit peu le retour que tu as de tes clients ? Comment est-ce qu'ils choisissent les pièces ? Et comment est-ce qu'ils les mixent ? Est-ce que tu sais s'ils les utilisent parfois dans leur quotidien ? Parce que c'est aussi ça, je pense, la grosse tendance, c'est que le vêtement de sport, il s'est libéré, il s'est un peu affranchi de ses diktats pour devenir quelque chose que j'appelle cool, et en tout cas qui est le marqueur d'une certaine indépendance dans la manière de s'habiller, y compris pour faire du sport, mais aussi y compris dans sa vie.
1: Bah oui, tout à fait. Justement, on a sorti une nouvelle gamme de chaussettes avec des phrases assez punchy, cute but fast, run first, dead later, etc. Donc le but, c'est vraiment d'avoir un peu des phrases choc sur certains produits avec des couleurs flash. Et moi, les clients, en fait, ils aiment vraiment bien montrer qu'ils font partie du mouvement, en fait, qu'ils sont des gens dynamiques. Moi, je pense notamment où une journée typique, tu peux aller courir le matin, tu vas au marché, puis tu vas travailler depuis ton ordi dans un café.
0: Tu as oublié aller sortir son chien.
1: Aller sortir son chien,
0: ah, pardon. C'est très important.
1: Et puis tu vas manger avec des amis, et puis tu rentres, et tu as passé toute ta journée en habit de sport.
0: C'est vrai.
1: C'est de plus en plus courant.
0: C'est ce que j'ai fait aujourd'hui d'ailleurs. Et pas uniquement parce que je préparais ce podcast avec toi.
1: Et donc du coup, c'est là où ça devient important d'avoir des beaux vêtements de sport
0: Il y a aussi, depuis quelques années, et je pense que ça a aussi contribué à ce boom des vêtements de sport, il y a aussi quelque part une libération du corps. On n'est plus du tout dans cette optique, comme il y a quelques années, du corps archi maigre et archi entraîné. Aujourd'hui, c'est un peu la célébration de tous les corps. Et le vêtement de sport aussi célèbre ça. Est-ce que toi, justement, dans ta manière de concevoir les vêtements, comme des vêtements qui vont aller à tout le monde dans une démarche très, justement, très libérée, comme ça
1: Bah oui, le but c'est que les vêtements aient un maximum de personnes. Après, c'est sûr que c'est pas possible en étant une petite marque d'avoir 8 sortes de tailles, etc. Donc il y a quand même des contraintes.
0: Oui, donc c'est inclusivité aussi dans les genres, dans la mixité, etc. D'ailleurs, j'imagine que toutes vos pièces sont relativement mixtes.
1: Oui, le but c'est que toutes les pièces soient unisexes.
0: Oui, c'est ça. Ça,
1: Exactement.
0: c'est quand même quelque chose qui est très fort dans l'air du temps. Alors aujourd'hui, finalement, quels sont tes grands challenges? Parce qu'on s'imagine bien, on a parlé tout à l'heure et on ne va pas les reciter, ils n'ont pas besoin de nous, ces grands géants du secteur. Il y a aussi d'autres petites marques comme la tienne qui sont plutôt émergentes. Quels sont finalement tes grands challenges? Est-ce que c'est avoir une certaine crédibilité technique? Est-ce que c'est une différenciation esthétique? Et si oui, est-ce que tu as encore des nouvelles idées que tu veux lancer? Ou tout simplement, à un moment, même si c'est un marché qui est en plein boom, une certaine saturation qui pourrait arriver à un moment. Quels sont finalement toi tes challenges et au contraire tes premières victoires finalement dans ce petit monde?
1: Bah, les challenges à venir, ça va être de continuer à se différencier. Je pense c'est une des clés, la différenciation. Après, c'est possible de le faire via plein de facteurs. Et puis sinon,
0: Comme
1: ça
0: quoi par exemple?
1: va de créer des événements ou des produits un peu différents, des produits. Justement, la veste de running, ça va être une veste qui va être portable dans la vie de tous les jours, aussi en lifestyle, et essayer de créer des
0: J'ai
1: produits
0: hâte de la voir.
1: polyvalents et performants.
0: Quand est-ce qu'elle sort, cette jolie veste?
1: À mon avis, courant de cet été.
0: Ok, très bien.
1: Et donc, du coup, ça va être ça les prochains challenges, et puis que les collections se suivent. Parce que, vu qu'on est une petite marque, on ne dispose pas de moyens illimités, donc on ne peut pas trop se tromper sur les produits, il faut réussir à bien vendre pour pouvoir refinancer la suite. Donc, il y a quand même aussi une logique économique là, où essayer de faire en sorte que les collections s'enchaînent bien et essayer de bien vendre. Et donc, du coup, ça nous oblige à faire des produits qui plaisent. Et donc, c'est vraiment un crash test réel.
0: Est-ce que tu t'étais imaginé que le secteur du vêtement était aussi compliqué avant de t'y lancer? Parce que on sait que tous ceux qui s'y frottent se rendent compte justement que entre le choix des bons partenaires pour la production et puis l'aspect commercial, etc., c'est relativement compliqué. Sans parler évidemment de l'aspect design et esthétique. Est-ce que tu t'étais dit que c'était un monde aussi compliqué, peut-être?
1: Ça faisait quand même des années que je me renseignais. Donc je pensais plus ou moins savoir, mais au final, le côté production, ça reste facile. C'est plus au niveau construction de l'image de marque et réseaux sociaux, etc., qui ça prend vraiment beaucoup, beaucoup de temps et beaucoup d'énergie. Et ça, je l'avais un peu sous-estimé, je te l'avoue.
0: Alors, comment est-ce que tu vois la suite? Alors, tu me diras, tu as 25 ans et tu es au début de cette aventure, mais bon, je pense que tu as déjà une idée assez précise de ce que tu fais et de ce que la concurrence fait. Qu'est-ce que tu penses que le vêtement de sport comment il va se développer dans les prochaines années? Est-ce qu'il va continuer à s'hybrider? Est-ce qu'on va avoir cette hybridation mode-luxe? Ou est-ce qu'on va assister à un retour à une certaine forme de radicalité fonctionnelle qui serait un peu le contre-pied de ce qu'on vit maintenant, ou est-ce que tu as encore justement une autre idée sur la suite? À quoi va ressembler finalement nos vêtements, notre garde-robe sportive finalement?
1: Moi, je pense que les deux vont exister, soit des vêtements purement fonctionnels, soit des vêtements plus dans un flou. C'est là aussi tu mosaïques, parce qu'il y a aussi des collections lifestyle qui vont arriver. Donc le but, c'est d'être avant la course, pendant la course et après la course, de vraiment pouvoir accompagner et porter des vêtements mosaïques tout le temps. Donc ce sera plus les marques qui vont être dans ce flou entre la mode et le sportif. Où là ça va être compliqué et il va falloir vraiment bien travailler l'image de marque et bien expliquer les produits et bien développer ça. Je pense que Je pense que c'est ça, en fait.
0: Alors, en tout cas, moi, je te souhaite le meilleur pour l'avenir de Mosaïque et pour finalement tous tes projets, hybrides et aussi multiples soient-ils. En tout cas, si vous avez aimé ce podcast, eh bien, je vous invite évidemment à le partager. Ça va aussi pour toi, Paul. Nous, on va se retrouver dans 15 jours pour un nouveau podcast sur les tendances qui activent et qui agitent le secteur du lifestyle. Alors évidemment, c'est la tradition, se quitter avec un deuxième extrait de ta playlist. Alors tu as choisi, je pense, un morceau de Kanye West. Est-ce que c'est pour les mêmes raisons que le premier extrait, c'est-à-dire pour courir, pour se vider la tête, pour avoir des beats et pour avancer dans une bonne dynamique, ou est-ce qu'il y a une autre raison, peut-être plus symbolique, etc., par rapport à ce choix du morceau? D'ailleurs, rappelle-moi le morceau que tu as choisi.
1: I Wonder de Kanye West. C'est pour une raison plus symbolique, je trouve que le morceau est assez inspirant et motivant, surtout qu'il l'a sorti à un moment où il n'était pas encore quelqu'un comme maintenant, entre guillemets. Et donc, je trouve ça inspirant pour les gens qui ont envie de faire des choses.
0: Ok, eh bien ce sera le mot de la fin. On écoute Kanye West et je te remercie encore une nouvelle fois de nous avoir fait entrer dans ton univers. À
1: Merci à toi,
0: bientôt. Au
1: au revoir.
0: revoir.

0: 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Il est midi. Frédéric Petit avec vous pour un point sur l'information. Des oligarques et investisseurs russes attaquent la Belgique au sujet d'avoir bloqué chez Euroclear, dont le siège est à Bruxelles. Ses avoirs sont gelés depuis l'invasion de l'Ukraine en février 2022. Selon l'Echo et de Tide, 9 notifications de litige ont déjà été déposées. Première étape vers des procédures d'arbitrage en dehors des tribunaux ordinaires. Une information que le SPF Finance a confirmé aux deux journaux. Les sommes en jeu dans ces 9 affaires restent inconnues. ING Belgique a payé une transaction pénale de 1,6 million d'euros dans un dossier ouvert à charge de la banque en marge de l'affaire entourant l'ancien président du MR, ex-ministre et ex-commissaire européen Didier Reynders. La Banque nationale de Belgique avait dénoncé en avril de l'an dernier des faits susceptibles de constituer une infraction dans le chef d'ING. Le procureur du roi, estimant que l'enquête confirmait les faits avancés par la Banque nationale, a donc proposé une transaction pénale à ING. Le montant de 1 600 000 euros représente le montant maximum prévu par le code pénal actuel pour blanchiment d'argent. La banque l'a accepté et payé et les poursuites à son encontre sont donc désormais éteinte. 2 personnes physiques qui ne travaillent plus chez ING actuellement ont par ailleurs été identifiées et entendues. Une décision doit encore être prise à leur sujet, précise le parquet. Didier Reynders, lui, a été inculpé en octobre dernier, on le rappelle, pour blanchiment d'argent. En Belgique, près de 17 000 enfants grandissent avec un parent en prison. Pourtant, selon une étude de la VUB, leurs droits fondamentaux restent largement ignorés par le système pénal. En 5 ans, une seule décision des commissions de plainte des prisons a explicitement invoqué la Convention de l'ONU relative aux droits de l'enfant. Les chercheurs constatent que ces enfants sont encore trop souvent traités comme des dommages collatéraux et non comme des sujets de droit à part entière. L'Union européenne va lancer prochainement un nouveau programme pour soutenir les Palestiniens confrontés à la violence de colons israéliens en Cisjordanie occupée. C'est ce qu'ont déclaré hier l'autorité palestinienne et le bureau de l'Union européenne à Jérusalem. Un projet développé avec des ONG locales et internationales. Guerre en Ukraine, la Russie annonce un cessez-le-feu unilatéral avec l'Ukraine les 8 et 9 mai pour la commémoration de la victoire de la Seconde Guerre mondiale et menace de lancer une frappe massive de missiles sur Kiev si l'Ukraine le violait. L'Ukraine, elle, a répondu en déclarant sa propre trêve aujourd'hui et demain, estimant qu'il n'était pas sérieux de s'attendre à ce qu'elle observe un cessez-le-feu à l'occasion d'un jour férié militaire russe. Et puis, retour chez nous avec cette alerte jaune à la pluie pour l'ensemble de la Wallonie, à l'exception du Brabant wallon. L'avertissement de l'IRM court à partir de 14h jusqu'à la même heure demain. Le sud-est de la Belgique sera particulièrement confronté à des pluies intenses. 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
3: Bonjour, bienvenue dans Terre et Vie. Notre invité aujourd'hui est Marcel Tilquin, rotarien, membre depuis de nombreuses années du Rotary de Liège qui fête cette année son centenaire. Bonjour Marcel Tilquin.
4: Bonjour.
3: Alors vous venez nous parler aujourd'hui des 100 ans du Rotary de Liège. Alors, parce qu'il y a plusieurs Rotary, il y a le Rotary de Liège, à Liège il y a plusieurs autres Rotary aussi.
4: Absolument.
3: On va essayer de mettre un peu de lumière dans tout ça, mais en l'occurrence c'est le Rotary de Liège qui célèbre cette année ses 100 ans. Club de Liège, c'est quoi être rotarien aujourd'hui, Marcel Tilquin?
4: C'est assurément être un homme de son temps, soucieux de nombreuses valeurs et décidé à agir pour faire avancer le Schmilblick, comme disait l'autre, et de servir les communautés autour de nous et des communautés plus lointaines.
3: Vous avez été au sein du Rotary Club de Liège, président il y a quelques années. Qui est le président, la présidente actuelle?
4: Cette année, c'est Adeline Brühl, notaire à Liège, qui est notre présidente et qui sera suivie l'année de l'anniversaire par Éric Dumoulin, qui représente une banque privée.
3: Ce sont des mandats de combien d'années?
4: Tous les fonctions au Rotary sont annuelles. Donc on multiplie les présidents à tour de rôle.
3: Marcel Tilquin, donc je dis dans le cadre des 100 ans du Rotary liégeois, un brûle-pourpoint, là je vais citer quelques événements, on aura l'occasion d'en reparler. Il y a également au mois d'août le fantastique Hike and Bike Day, un rallye vélo et piéton à Liège, et puis en septembre un cocktail à Liège Expo, en septembre également un dîner de gala, et puis une foire au vin, et puis tout ça se terminera en mars de l'année prochaine par un concert à l'Opéra Royal de Wallonie avec la participation de Valère Burgon. surnom. C'est un beau programme. Qu'est-ce qui a établi ce programme? C'était un programme pensé au sein du Rotary en groupe?
4: Absolument. Donc, c'est une construction entre au sein de notre groupe où on a fait appel à toutes les bonnes volontés.
3: Vous me disiez, avant d'entamer cette émission, vous êtes entré au Rotary à l'âge de 17 ans, parce que votre papa, votre grand-père était déjà un peu dans le mouvement.
4: Oui. Comment
3: est-ce qu'on choisit d'abord d'y entrer? Bon, là, vous aviez une espèce d'ADN qui vous le permettait, et d'y rester, surtout.
4: Oui, y entrer, c'est par parrainage, hein, sur invitation et cooptation de l'ensemble des membres du club. Mais nous sommes ouverts à toute une série de personnalités. Le Rotary, au départ, était un cercle d'affaires créé en 1905 à Chicago par un avocat qui s'est essaimé à travers le monde très rapidement, puisque actuellement, on compte 1,4 million de Rotariens dans presque 200 pays à travers les 5 continents. Nous sommes devenus mixtes aussi, puisqu'à l'origine, le Rotary était un club de messieurs, mais j'ai eu l'honneur, mais je partage celui-ci avec tous mes camarades de l'époque, d'accueillir en 2004, lors de ma présidence, les 3 premières dames au club de Liège. Et alors que nous sommes un club ancien, nous étions parmi les premiers à passer à la mixité dans la région de Liège.
3: Alors, il faut savoir que les Rotary sont organisés en districts, hein, et dans le district qui compte le Rotary de Liège, vous êtes 35.
4: Donc, 35 dans la province de Liège, et puisque le district est aussi composé de la province du Grand-Duché de Luxembourg et le Grand-Duché de Luxembourg, il y a 75 clubs.
3: Il vous arrive parfois de vous retrouver tous ou jamais?
4: Ah oui, moi je rentre ce week-end d'une réunion internationale à Paris, à l'UNESCO, où 800 Rotariens étaient présents, représentant 35 pays.
3: Oui. Donc ça fait une belle brochette de Rotariens.
4: Oui, et c'est un aspect qui me plaît à moi particulièrement, c'est les relations internationales, parce que je suis sûr d'une part d'y rencontrer des garçons et des filles qui partagent les mêmes valeurs et qui ont aussi, chacun là où il est, sont actifs pour servir. Et notre devise de cette année, c'est « Unis pour faire le bien ».
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1: Notre invité aujourd'hui est Marcel Tilquin, rotarien, membre depuis de nombreuses années du Rotary de Liège. Vous soutenez chaque année plusieurs projets dits d'action sociale, pour parler plus largement. Dans le cadre de ces 100 ans, vous allez soutenir le foyer des orphelins de Liège. Ouais.
2: Nous avons effectivement choisi, parce que l'on les aidait déjà précédemment, le foyer des orphelins de Liège, rue de Joie, qui est une ASBL plus ancienne encore que notre club, puisque créée en 1917, au lendemain de la Première Guerre mondiale, où il y avait réellement des orphelins de guerre. Actuellement, ce sont surtout des enfants placés par le juge qui habitent le foyer des orphelins. Et ce foyer des orphelins est dans des locaux vétustes, plus adaptés aux contingences actuelles, et surtout, il cherche à s'agrandir pour pouvoir accueillir dans de meilleures conditions davantage d'enfants.
1: Et donc les actions, les différents événements dont on parlait, c'était aussi en soutien à ce foyer des orphelins.
2: Oui.
1: On est toujours dans Terre et Vie avec un gros plan cette semaine sur les 100 ans du Rotary Club de Liège. Et c'est Marcel Tilquin, notre invité, rotarien depuis presque toujours, on va dire ça comme ça, qui est notre invité. Marcel Tilquin, est-ce que le Rotary de Liège, qui est le plus ancien club à Liège, a aussi d'autres contacts avec les autres Rotary Clubs de Liège ?
2: Oui, assurément. Et d'ailleurs, nous avons intitulé l'objectif de l'anniversaire 100 ans de Rotary à Liège, pas du club de Liège, à Liège. Nous sommes le quatrième club créé en Belgique, après Ostende, Bruxelles, Anvers, et avant donc les 284 autres clubs actuellement actifs en Belgique et au Grand-Duché de Luxembourg.
1: Donc le premier francophone finalement.
2: Nous sommes le... Oui, mais c'est... Moi qui suis aussi l'archiviste du club et qui est en ma possession les échanges et les rapports des réunions des clubs avant la Seconde Guerre mondiale, tous les clubs, même dans des villes qui sont actuellement sur la carte géographique comme des clubs, des villes néerlandophones, s'exprimaient et faisaient leurs réunions en français.
1: Ah oui. Donc le Rotary est vraiment encore témoin de cette époque-là.
2: Oui.
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1: Alors Marcel Tilquin, c'est important les actions sociales, vous le dites, être rotarien aujourd'hui c'est aussi vouloir le bien. Quel est le profil des personnes, des membres du club, hommes ou femmes, quel que soit leur âge et leur horizon, c'est quoi le profil principal? Qu'avez-vous en commun tous?
2: D'abord d'être tous ou d'avoir été des professionnels, et le Rotary dès le départ cherchait à rassembler des gens qui représentaient le mieux l'éventail professionnel dans la cité. Et donc le Rotary, pour éviter des problèmes de jalousie par exemple, recrutait ses membres de telle façon à ce qu'il n'y ait pas plus d'un par profession. Donc, il y avait un avocat, il y avait un notaire, un professeur d'histoire. Ce principe est toujours d'actualité, même si on a beaucoup d'imagination pour élargir les classifications. Et comme le Rotary n'a pas fixé de limite d'âge, et c'est mon cas, des retirés des affaires, comme on dit entre nous, sont admis jusqu'au plus tard possible dans les rangs du Rotary.
1: C'est joli, les retirés des affaires. C'est plus joli que retraités.
2: Oui. Alors, nous sommes des retraités actifs, en tout cas.
1: Tout à fait.

0: la piscine.
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2: Notre invité aujourd'hui est Marcel Tilquin, rotarien, membre depuis de nombreuses années du Rotary de Liège. Est-ce que vous pouvez peut-être me parler de deux, trois autres actions sociales que vous avez soutenues ces dernières années ?
3: Ah, ben, on a été très actifs au moment des inondations en 2021. Nous sommes organisés pratiquement militairement pour découper les zones sinistrées et les affecter chaque zone à un club en particulier qui s'est consacré à venir à la rescousse des sinistrés, les aider, parce que moi je me rappelle une conversation avec un monsieur âgé qui venait avec un bout de papier où il voulait déclarer à son assurance à peu près pour 1200 euros de dommages alors qu'il vivait dans une maison complètement ravagée et nous avons pris en charge et l'aider à remplir une déclaration correcte auprès de ses assurances.
2: Oui, Dieu sait si c'était compliqué, s'il y en a qui s'en sont à peine sortis, même 5 ans après. Hein.
3: Oui, tout à fait. Et nous avons beaucoup aidé, notamment l'administration communale de Trot. Trot était affectée au club de Liège. Et nous avons aidé à reconstituer, notamment dans des écoles, des plaines de jeux. Nous avons beaucoup aidé une autre institution qui s'occupait d'enfants, les Delways, en leur procurant notamment une installation entièrement nouvelle pour leur cuisine et leur buanderie.
2: Quand on veut soutenir par exemple le foyer des orphelins, on fait des dons sur le compte du Rotary ?
3: Oui, les dons sont possibles sur le compte du club, mais aussi, et je n'ai pas les coordonnées avec moi, mais un don défiscalisé peut être fait à la Fondation Roi Baudouin, affecté aux 100 ans du Rotary Club de Liège et qui reviendront au foyer des orphelins.
2: Ah ouais, le foyer des orphelins rue de Joie afin de l'aider dans ses travaux de rénovation et d'expansion. Je reviens sur cette notion de 100 ans de Rotary à Liège avec le district 2160 donc qui est composé de la province de Liège, de Luxembourg et du Grand-Duché du Luxembourg. Mais c'est quand même le club de Liège, votre club.
3: Oui, nous sommes le club meneur de l'ensemble des événements, mais beaucoup des événements que j'avais cités, notamment la journée du 23 août, est en train de se préparer avec l'aide de 9 clubs liégeois. Et c'est la 3e année que nous l'organiserons ensemble. Hein.
2: Rappelez-moi le nombre de clubs qu'il y a à Liège.
3: Il y a à Liège 30. Non, dans la province de Liège, hein, il y a 35 clubs. Il y a 9 clubs qui s'appellent Liège et quelque chose, puisque seul le club doyen porte le nom tout court de la ville dans laquelle il est actif, et tous les autres, Liège Nord-Est, Liège Sud, Liège Ouest, Liège Cité Ardente, Liège Ville-Mosane, et j'en passe les meilleurs.
2: Si on est un quidam absolument pas coopté, pas membre, pas rotarien et qu'on veut assister ou devenir membre, il faut être soutenu obligatoirement par quelqu'un de chez vous.
3: Nos réunions sont ouvertes, mais dans la pratique, c'est généralement parce que l'on connaît un rotarien que l'on est invité à nous rejoindre, mais nos portes sont largement ouvertes.
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1: Nous sommes toujours avec Marcel Tilquin, rotarien et membre actif du Rotary Club de Liège, qui célèbre cette année 100 ans de Rotary à Liège, avec donc l'ensemble des autres clubs Rotary liégeois. Marcel Tilquin, de quelle manière choisissez-vous une action sociale, un projet à soutenir ?
2: Mais nous n'avons que le choix, parce que nous sommes régulièrement et abondamment sollicités pour aider des associations les plus diverses. Et donc, il y a une équipe qu'on appelle la commission d'intérêt public qui sélectionne, choisit, parce que nous ne pouvons pas aider naturellement et subvenir à toutes les misères du monde, mais nous ne nous attachons pas à accompagner spécialement une œuvre quelconque pendant des années. Nous essayons de leur donner un coup de pouce à un moment donné, et puis nous passons et nous réservons le résultat de nos actions pour d'autres œuvres d'année en année.
1: Oui, ce qui permet finalement d'élargir le spectre et de soutenir un certain nombre varié d'associations qui en ont besoin.
2: Absolument.
1: Association ou projet, ça peut être aussi un projet porté par un collectif ?
2: Oui, tout à fait. Et non seulement donc nous soutenons au niveau local, mais nous soutenons aussi des œuvres au niveau international. Nous avons beaucoup aidé le Maroc au moment des événements tragiques qui sont survenus là-bas. Nous avons aidé le Chili, en tout cas une communauté dans un village chilien. Et j'ai encore des tas d'autres exemples en tête.
1: Finalement, vous êtes autant une ASBL qu'une ONG en termes d'action.
2: Oui, plus proche de l'ASBL, mais il y a des grandes actions au niveau international, et notamment le Rotary s'est engagé depuis 1985 et a fait la promesse aux enfants du monde que l'on allait éradiquer la poliomyélite. Moi, j'ai encore connu à l'époque où j'étais à l'école primaire des frères ou sœurs de mes camarades de classe qui étaient dans des poumons d'acier à l'hôpital de Bavière. Or, la polio est entièrement disparu en Europe, y compris en Inde, par exemple, mais il reste quelques cas annuels, alors qu'on identifiait près de 300 000 enfants chaque année avant 1985 atteints de la poliomyélite, une maladie dont on ne guérit pas. Et aux dernières statistiques, il y a eu l'année dernière 40 cas de polio en Afghanistan et au Pakistan.
1: Ah oui, donc ça fait une fameuse chute de personnes concernées,
2: oui,
1: mais encore des personnes.
2: Et nous poursuivons parce que nous sommes conscients que ne pas aller jusqu'à l'éradication totale et définitive de la polio, cette maladie risque à nouveau de se propager parce que son mode de distribution est particulièrement insidieux.
1: Le chiffre de 44, même si ça reste encore trop, c'est quand même une fameuse satisfaction.
2: C'est une satisfaction, et nous disons toujours, en mettant deux doigts l'un au-dessus de l'autre, que nous sommes à ça d'y arriver, et on va y arriver avec l'aide de l'OMS, avec l'aide de la Fondation Melinda et Bill Gates et d'autres associations internationales.
1: Marcel Tilquin est rotarien à Liège. On fête les 100 ans du Rotary de Liège durant toute l'année, avec des actions qui vont des événements qui vont se poursuivre jusqu'en mars prochain, parce que l'année, vous m'expliquez, Marcel Tilquin, au Rotary, c'est de...
2: Oui, l'année rotarienne commence au 1er juillet et se termine au 30 juin de l'année civile suivante. C'est une tradition américaine que nous respectons par habitude.
1: Par habitude. Bah, écoutez, c'est une belle tradition en même temps, comme ça vous permet de célébrer plusieurs fois l'an neuf. Marcel Tilquin, vous êtes depuis plusieurs décennies, je ne dirais pas votre âge, rotarien. Quel plaisir on prend encore avec le temps qui passe d'y être?
2: Ben, le plaisir d'être actif avec des amis. Moi particulièrement, j'ai découvert le grand plaisir de me faire des amis aux quatre coins du monde. Je reviens d'une réunion à Paris où 800 Rotariens de 35 pays s'étaient réunis pour un forum de réflexion sur l'avenir des organisations internationales.
1: Et qu'est-ce qu'il en est ressorti ?
2: Un livre blanc dont une première édition a déjà été sortie avant le forum et qui va être complétée par les discussions des quatre panels qui se sont succédés samedi dernier à l'UNESCO à Paris. Et ce livre blanc sera distribué à toute une série d'organisations internationales d'une part, mais aussi de gens actifs à l'échelle du monde, hein, au sens large.
1: Dans le contexte actuel, on sort un tout petit peu en cette fin d'émission des 100 ans du Rotary à Liège. Les associations et les clubs, les service clubs comme le Rotary, comme celui du Rotary, sont plus que jamais indispensables dans le bon fonctionnement de la société pour le soutien en termes d'action sociale, mais aussi à d'autres niveaux pour défendre, pour militer, pour différentes causes. Quel regard vous portez justement sur le fait que finalement le temps passe, on connaît les développements technologiques à tout niveau, et pourtant, vos associations, le Rotary, reste quelque chose d'indispensable?
2: Oui, parce que toutes les technologies modernes ne remplaceront jamais le contact humain, la chaleur de l'amitié et le rassemblement d'hommes et de femmes de bonne volonté qui tentent, parfois modestement, mais avec concrètement, à faire le bien autour d'eux.
1: Ma dernière question, Marcel Tilquin, est-ce que c'est apolitique, le Rotary ?
2: Absolument. On accueille tous les genres, toutes les religions. La valeur fondamentale, c'est que l'on considère que chaque profession est utile à la bonne marche du monde.
1: Donc, il y aura peut-être des journalistes membres du Rotary liégeois.
2: Il n'y en a pas assez à mon goût, mais on n'a pas dit notre dernier mot.
1: Merci beaucoup Marcel Tilquin. Je rappelle les 100 ans du Rotary à Liège avec le district 2160, donc qui regroupe la province de Liège, la province de Luxembourg et le Grand-Duché. Ça se déroulera toute l'année. Tout ça, c'est au profit notamment et principalement cette année de la SBL Foyer des Orphelins de Liège, rue de Joie, afin de les aider dans leurs travaux de rénovation et d'expansion. Merci beaucoup Marcel Tilquin.
2: Merci, avec plaisir.
1: Merci, on se retrouve la semaine prochaine.
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0: grille. Droit d'auteur, communication, gestion ou tarification, autant de sujets qui seront abordés afin de structurer un projet artistique. Installé Quai du Barbou dans l'atelier De Noir Artiste, l'Art 2 propose aussi des ateliers, des rencontres et des événements.
1: Dans les jardins de l'abbaye de Val-Dieu, la SBL Emmanuel compte sur la musique classique pour sensibiliser à l'adoption.
0: En place depuis 1982, Christophe, l'association spécialisée dans l'accompagnement de l'adoption d'enfants porteurs de handicap informe, soutient et encadre les familles en Belgique. Pascal Vandenhout, membre d'Emmanuel ASBL.
2: C'est beaucoup de familles aujourd'hui, c'est plus de 500 familles qui ont adopté en Belgique. C'est un engagement. Emmanuel a eu le souci d'accompagner ces familles du début, je dirais jusqu'à la fin. Je parlais d'engagement de toute une vie parce qu'il faut soutenir les familles dans leur formation, dans le soutien psychologique, médical.
0: Et pour sensibiliser le public à sa mission, l'association compte sur une balade concert dans les jardins de l'abbaye de Val-Dieu prévue le 28 juin prochain.
2: L'abbaye de Val-Dieu nous offre très gentiment d'occuper les lieux, le parc qui est privatisé et dans l'abbaye même, il y a plusieurs événements. Là aussi, les gens sont généreux. Il y a des musiciens hors pair, plusieurs groupes qui vont venir se produire toutes les 10 minutes, dans le parc, dans le petit cloître, il y a une harpiste qui sera là aussi. Donc ce ne sont pas moins d'une dizaine d'artistes qui vont venir se produire.
0: Plus d'informations sur cet événement via le site internet de l'association www.emmanuelasbl.be.
1: Si vous avez des questions sur le projet de télescope Einstein, plusieurs experts vous attendent à Ulkenrath.
0: Le bureau de projet Einstein Télescope organise une permanence gratuite et sans inscription à Ulkenrath le 12 mai de 10 à 19h dans la salle des mariages de l'administration communale. L'occasion de rencontrer les experts qui tenteront de répondre au mieux à toutes vos questions. Pour rappel, le télescope Einstein est un projet colossal qui pourrait s'implanter dans l'Eurégio Meuserin. Une décision européenne est attendue à ce sujet cette année et d'ici là, le bureau organise plusieurs permanences ouvertes aux habitants. Ces derniers mois, des travaux de forage ont déjà été menés à Herve notamment, afin d'analyser les couches profondes du sol et la sensibilité du site aux vibrations. Une étape clé pour confirmer la candidature de la région verviétoise pour accueillir cet instrument de classe mondiale capable de détecter les ondes gravitationnelles. Et avant de se quitter, on jette un coup d'œil à la météo, Christophe.
1: Cet après-midi, Denis, une nouvelle zone de précipitation abordera le sud-est du pays depuis la France, sous forme d'averses orageuses, parfois intenses et pouvant donner de forts cumuls en peu de temps, principalement sur le massif ardennais. En progressant vers le centre et le nord du pays, la nébulosité restera abondante, mais nous y retrouverons un temps plus sec. Enfin, l'extrême ouest du territoire bénéficiera de plus larges éclaircies, maxima de 13 à 16 degrés.
0: Merci Christophe, c'est la fin de ce journal. Excellent après-midi à l'écoute de RCF, merci de nous être fidèles.
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4: Bienvenue dans cette émission consacrée à la variété française avec Patrick Chouta, la technique.
5: Bonjour, bonjour.
4: Bonjour à nos auditeurs, bonjour à tout le monde.
5: Bonjour Bernard.
4: Alors aujourd'hui, ce sera le 7e volet d'une série d'émissions consacrées à la beauté et je me propose même d'en faire une dizaine en un an, donc ce sera plus ou moins une fois par mois. Et pour faire ces émissions, je m'amuse à puiser dans le vaste répertoire de la chanson française des années 50 jusqu'à nos jours. Et c'est ainsi qu'aujourd'hui, je vais alterner entre des chansons du XXe siècle et des chansons du XXIe siècle. On commence avec Claude Nougaro qui, au siècle dernier, chantait « La vie, c'est beau ça ».

Après une chanson de 1983, une chanson de 2018. Elle est signée, composée et interprétée par Marie Warnant, une compatriote qui vient de sortir déjà son sixième album.

C'était la belle Marie Warnant et on revient déjà au XXe siècle avec Salvatore Adamo qui nous rappelle qu'il ne faut jamais oublier les belles choses.

place maintenant à Fabien Cain. Il est surtout connu comme guitariste pour notamment Alain Bachon, Jean-Louis Aubert, la Grande Sophie ou encore Zazie, avec laquelle il vivra de longues années. Et c'est d'ailleurs lui le papa de Lola, la seule fille de Zazie. Mais il a aussi son petit répertoire personnel avec notamment ce titre « C'est beau la vie ».

0: Eh bien, si j'anime cette émission La chanson dans l'âme, c'est bien sûr parce que j'aime partager ma passion pour la musique, mais à travers elle, c'est la passion pour la vie que je partage. Et comme Pierre Bachelet, je crois qu'il faut savoir apprécier les bons moments.
1: Un simple merci.

Merci Pierre Bachelet pour cette chanson du bon Dieu. Et je propose qu'on poursuive dans l'appréciation des bons moments de la vie avec les feux d'artifice, un petit chef-d'œuvre de Calogero. J'étais...

0: Ah, nous sommes comme des feux d'artifice, vu qu'on est là pour pas longtemps. Faisons en sorte, tant qu'on existe, de briller dans les yeux des gens, leur offrir de la lumière comme un météore en passant, car même si tout est éphémère, on s'en souvient pendant longtemps. Magnifique texte signé Paul École pour Calogero. Et une autre magnifique chanson pour terminer cette émission, c'est Toucher le ciel de Bezac Arthur, une chanson qu'il avait enregistrée dans une église avec un chœur d'enfants.
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1: En Birmanie, l'ancienne dirigeante et prix Nobel Aung San Suu Kyi, emprisonnée depuis plus de 6 ans, pourrait bientôt sortir de prison et être placée en résidence surveillée. L'annonce a été faite par les médias d'État du pays. Elle suscite beaucoup de scepticisme et de prudence chez de nombreux Birmans. Le Premier ministre indien Narendra Modi assoit toujours un peu plus sa domination sur la vie politique de son pays. Sa formation, le BJP, ultranationaliste hindou, a remporté un scrutin clé dans le Bengale occidental, l'un des derniers États d'Inde qui échappait encore à son contrôle. Nous retrouverons notre correspondant. À la une de ce journal également, nous reviendrons également sur cette trêve proposée dès ce soir à minuit par le président ukrainien Volodymyr Zelensky. Et puis nous irons au Soudan où les journalistes ont été récompensés par l'UNESCO pour leur travail de documentation durant la terrible guerre civile qui déchire le pays.
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1: Bonjour. Depuis plus de 5 ans, l'ancienne prix Nobel de la paix birmane Aung San Suu Kyi est emprisonnée après le coup d'État de la junte militaire. Les médias d'État birman ont annoncé ces derniers jours que l'ancienne dirigeante, détenue dans un lieu tenu secret depuis le coup d'État de 2021, purgerait désormais le reste de sa peine en résidence surveillée. Mais de nombreux Birmans doutent de la réalité de cette annonce du régime. Le reportage de notre correspondant dans la région, Valentin Sébron.
3: La presse affiliée à la junte militaire a publié une photo d'Aung San Suu Kyi, souriante, entourée de 2 agents de sécurité. L'image accompagne l'annonce de son placement en résidence surveillée, où elle doit purger le reste d'une peine d'environ 20 ans de prison. Mais peut-on croire la parole d'un régime qui réprime dans le sang la contestation et bombarde sa propre population ? De nombreux Birmans restent sceptiques, comme cette habitante de Rangoon.
4: Les gens pensent que cette photo n'est pas authentique. On la voit simplement assise. Certains trouvent que sa peau ne paraît pas naturelle. Peut-être que l'image a été retouchée ou générée par l'intelligence artificielle. Beaucoup ont du mal à croire qu'elle soit réelle.
3: Elle-même, comme d'autres, n'exclut pas non plus que la photo soit ancienne.
4: On espère que dans les prochains jours, on pourra voir des images récentes, crédibles, ou une vidéo d'elle comme preuve de vie, et qu'elle soit libérée immédiatement pour pouvoir enfin retrouver la liberté qu'elle mérite pour le reste de sa vie.
3: Son fils, Kim Harris, réclame lui aussi une preuve de vie de l'ancienne dirigeante, aujourd'hui âgée de 80 ans.
1: Valentin Sébron, notre correspondant régional à Birmanie, où des militants pour la démocratie dénoncent le rôle de lobbyiste d'un proche du président américain Donald Trump, Roger Stone, qu'ils accusent de profiter des efforts de la junte pour redorer son image à l'étranger. Selon une ONG birmane, l'homme aurait été mandaté par un cabinet de conseil pour fournir des services de relations publiques au ministère birman de l'information, et ce en contrepartie d'une rémunération de 50 000 $ par mois. La Thaïlande annule un accord vieux de 25 ans conclu avec son voisin le Cambodge qui porte sur des revendications maritimes et l'exploration énergétique. Un protocole d'accord avait été signé en 2001 afin d'établir un cadre pour l'exploration conjointe de pétrole et de gaz dans des zones revendiquées par les deux pays du Golfe de Thaïlande. Le Premier ministre thaï Anutin Charnivarakul assure que l'annulation de cet accord n'est pas liée aux tensions entre les deux voisins qui ont culminé l'an dernier. Les deux pays qui s'opposent depuis de longues années sur le tracé de leur frontière commune de 800 km. En Inde, le parti de la droite fondamentaliste hindoue a remporté une victoire très symbolique hier. Le BJP, la formation politique du Premier ministre Narendra Modi, a raflé la majorité des sièges aux élections régionales de l'État du Bengale occidental, dont Calcutta est la capitale. Le BJP qui s'impose peu à peu comme le parti unique dans le pays le plus peuplé du monde. Les précisions de notre correspondant à New Delhi, Emmanuel Derville.
5: C'est l'un des États les plus peuplés du pays et qui échappait à la droite hindoue depuis toujours. Hier, le BJP du Premier ministre Narendra Modi a remporté 207 sièges sur 294 à l'Assemblée régionale du Bengale occidental. Désormais, la droite est au pouvoir dans la quasi-totalité des États en Inde. Cette domination sans partage ne s'est pas faite sans polémique. Au Bengale, le BJP semble avoir bénéficié de la révision des listes par la commission électorale. Dirigée par un proche de Modi, elle a rayé des milliers d'électeurs, notamment musulmans, soutien traditionnel du parti sortant de Mamata Banerjee, qui était au pouvoir dans cette région depuis 15 ans. Le gouvernement de Mamata Banerjee paye aussi un mauvais bilan économique. Il n'a jamais réussi à attirer des industries et à créer des emplois. Et la corruption gangrène une partie de l'administration locale, notamment dans la nomination des enseignants de la fonction publique. New Delhi, Emmanuel Derville, Radio Vatican.
1: L'Iran accuse ce mardi les forces américaines d'avoir attaqué des bateaux civils et d'avoir tué au moins 5 personnes dans le détroit d'Ormuz. Les forces américaines qui ont déclaré hier avoir détruit 6 embarcations iraniennes qui représentaient, je cite, une menace pour la navigation commerciale. Plusieurs pays ont appelé Washington et Téhéran à la désescalade alors que le cessez-le-feu du 8 avril dernier semble plus que jamais fragilisé. De son côté, l'Iran veut continuer de jouer la carte diplomatique. Le ministre iranien des Affaires étrangères, Abbas Araghchi, s'envole ce mardi pour la Chine, pour s'entretenir sur la crise au Moyen-Orient. En Ukraine, le président Volodymyr Zelensky annonce que Kiev observera un cessez-le-feu à compter de ce soir minuit. Une réponse à la déclaration de Moscou au sujet d'une trêve temporaire annoncée pour les 8 et 9 mai, date à laquelle la Russie commémore la journée russe de la victoire lors de la Seconde Guerre mondiale. Malgré cette proposition de trêve, les bombardements russes ne cessent néanmoins pas sur le pays. Les précisions de notre correspondante en Ukraine, Emmanuel Chaz.
6: Volodymyr Zelensky a indiqué n'avoir toujours pas reçu d'appel officiel de Moscou précisant les modalités du cessez-le-feu annoncé publiquement par les autorités russes, mais le président ukrainien avance l'idée d'un cessez-le-feu plus tôt qui débuterait à minuit dans la nuit du 5 au 6 mai, ceci afin de voir si la Russie a véritablement l'intention d'effectuer une pause dans les combats, indépendamment de toute date symbolique. Ces déclarations interviennent alors que Moscou s'apprête à célébrer un 9 mai beaucoup plus sobre que les années précédentes, sans défilé de chars et avec des effectifs réduits, et que sur le terrain, les troupes russes ont pour la première fois depuis août 2024 et la contre-offensive ukrainienne dans la région de Koursk perdu du terrain. Plus de 110 km² pour le seul mois d'avril, un mois meurtrier pour Moscou qui, selon Kiev, a perdu plus de 35 000 soldats tués ou blessés. Enfin, en amont de tout cessez-le-feu, les bombardements russes continuent. Cette fois, les infrastructures énergétiques des régions de Kharkiv et Poltava ont été lourdement endommagés et 5 personnes ont été tuées. Emmanuel Chaz, Kharkiv, RFI pour Radio Vatican.
1: Le Premier ministre roumain sur la sellette, le libéral Ili Bolojan, fait face ce mardi à une motion de censure déposée par les sociaux-démocrates du PSD, associé au parti d'extrême droite, l'Alliance pour l'unité des Roumains. Une motion qui a de fortes chances d'aboutir. Membre de la coalition gouvernementale, le PSD en a claqué la porte il y a 2 semaines pour protester contre les mesures d'austérité introduites par le Premier ministre afin de réduire le déficit budgétaire du pays le plus important de l'Union européenne. La guerre civile continue de ravager le Soudan. Hier, l'aéroport de la capitale, Khartoum, sous contrôle de l'armée, a été visé par une attaque de drones. L'UNESCO, hier, a remis le prix mondial de la liberté de la presse au syndicat des journalistes soudanais. Une manière de reconnaître et de saluer le rôle de cette profession essentielle pour documenter la guerre dans le pays qui entre dans sa 4e année. Les précisions d'Augustine Passy.
7: Le directeur de l'UNESCO, Khalid El Enani, a salué le courage extraordinaire des reporters soudanais rassemblés au sein du syndicat des journalistes soudanais. Malgré d'immenses difficultés, ils continuent jour après jour de fournir à leur communauté des informations exactes et vitales au moment où elles en ont le plus besoin, assure Khalid El Enani, alors que les deux belligérants ont largement recours à la propagande et aux fausses informations. Or, les journalistes qui couvrent la guerre ravageant leur nation depuis avril 2023 agissent au péril de leur vie. Le syndicat lauréat estime que 32 reporters ont été tués depuis le début du conflit. Le collectif recense en outre 556 violations des droits des journalistes, tandis que 90% des infrastructures médiatiques du pays ont été détruites. Abdelmonim Aboudris Ali, le président du syndicat, a dédié le prix remis hier au siège de l'instance onusienne à Paris à tous les journalistes soudanais qui continuent de défendre la vérité et la liberté de la presse dans des conditions extrêmement difficiles et dangereuses. Addis Abeba, Augustine Passy pour Radio Vatican.
1: L'ONU fait part de graves préoccupations concernant des exécutions extrajudiciaires au Mali. Le pays du Sahel est plongé dans une grave crise sécuritaire depuis 2 semaines et l'offensive conjointe de groupes djihadistes et d'une alliance dominée par les forces Touareg. Le Mali, où le président de transition et chef de la junte, Assimi Goïta, endosse désormais le rôle de ministre de la Défense, et ce par décret, après que le titulaire du portefeuille ait été tué le 25 avril dernier. Ainsi s'achève ce journal. Merci pour votre fidélité. 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L'information, elle reviendra ce soir à 18h. Vous serez accompagné par Marie Duhamel. Merci et excellent après-midi.
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0: Et bienvenue dans La Vie est Belge. Bonjour, bonjour à toutes et à tous. Aujourd'hui, coup de projecteur dans La Vie est Belge sur un recueil de polar pas comme les autres. Présomption de culpabilité, c'est son titre, rassemble 10 nouvelles écrites par 10 mamans solo. 10 voix pour explorer les réalités de la monoparentalité finalement assez peu présente en littérature. Et vengeance, féminicide, infanticide, inceste, aucun tabou n'est éludé dans ce recueil publié par Courgette Édition. On en parlera avec la fondatrice de Courgette Édition, Cindy van der Meulen, également autrice, poétesse, artiste, ainsi qu'avec deux de ses autrices, Noralis et Alessia Carr, installées dans les studios de Liège. Merci d'ailleurs à Patrick Tchouta d'assurer ce duplex. Et il y en a une qui est déjà installée. Elle utilise ses couteaux de manière plus apaisée, c'est Geneviève Bluss. Bonjour Geneviève.
1: Bonjour, bonjour à toutes et à tous.
0: Artichauts, oui. Petits pois, courgettes, fenouilles, cerises font leurs entrées sur la table en ce mois de mai.
1: Oui, oui. Ouais.
0: Mais vous êtes en... On va encore parler d'asperges.
1: Mais oui, parce que c'est tellement quand même
0: bon.
1: Court.
0: Mais oui, il faut en profiter.
1: Saison, donc il faut en profiter à fond pour le moment.
0: Oui, à fond. Alors,
1: aujourd'hui, je vais faire des pâtes fraîches à la crème d'asperges citronnées.
0: Mm-hmm.
1: Donc, il y a 2 semaines, on avait pris les asperges blanches. Donc, aujourd'hui, on va prendre des asperges vertes.
0: Oui.
1: Vous allez prendre 500 g d'asperges vertes, le jus d'un demi-citron et le zeste, 150 ml de crème fraîche, 30 g de parmesan que vous râpez, achetez un bon morceau de parmesan.
0: Oui, bah oui, c'est simple à râper quand même, franchement, mais oui, bien sûr. Hein.
1: 2 cuillères à soupe d'huile d'olive, 2 gousses d'ail pressées, du sel, du poivre noir de moulin et les pâtes fraîches que vous aimez, soit des tagliatelles, soit des linguinées, ou... mais qu'elles soient fraîches, comme ça c'est
0: ouais.
1: Vite cuit.
0: Et puis qu'elles soient un petit peu longues aussi pour attraper la sauce.
1: La bonne sauce,
0: oui.
1: Voilà. Mm-hmm. Alors écoutez bien. Donc vous allez prendre vos asperges, vous allez les rincer, vous allez les couper le bout qui est un petit peu plus dur. Hein. Il faut simplement prendre l'asperge et la plier et à l'endroit où elle se coupe, elle est bonne.
0: D'accord.
1: D'accord. Alors, vous coupez aussi les pointes parce qu'on va les réserver pour la suite de la recette. Mm-hmm. Vous détaillez les tiges en tronçons et vous les cuisez à la vapeur, vraiment jusqu'à ce qu'elles soient tendres, parce que de toute façon, on va les mixer. Donc, vous allez dans un récipient, vous avez le mixeur plongeur, c'est bon, il n'y a pas besoin d'avoir un gros blender. Vous mixez le jus de citron, la crème fraîche, le parmesan avec les tronçons cuits. Donc, vous allez avoir une superbe sauce verte. Vous rajoutez un petit peu de poivre déjà et vous la mettez de côté. Vous mettez l'eau à bouillir pour cuire les pâtes, donc dans une grande casserole. Dans une poêle assez grande, vous allez mettre 2 cuillères à soupe d'huile d'olive et vous allez faire revenir les pointes d'asperges à ce moment.
0: D'accord.
1: Jusqu'à ce qu'elles soient al dente. Donc, 3-4 minutes, c'est vite fait. Vous ajoutez l'ail pressé. De nouveau, il ne faut pas cuire trop l'ail pour qu'il donne toute sa saveur, donc 2-3 minutes. Pendant ce temps-là, vous cuisez les pâtes. Donc, les pâtes fraîches, ça va vite. Hein. Vous les plongez
0: 2-3 minutes.
1: Oui,
0: même pas.
1: C'est ça, ça remonte, vous mélangez avec un écumoire et hop, vous les égouttez rapidement et vous les rajoutez dans la poêle avec la sauce, les pointes d'asperges. Et tout ça, vous faites réchauffer rapidement et vous servez simplement avec de nouveau une bonne cuillère de parmesan, quelques zestes de citron et un tour de moulin à poivre.
0: Et ben voilà, le tour est joué et on se régale.
1: Un bon petit dîner avec des bons légumes, des bonnes pâtes et que demander de plus.
0: Exactement. What else, dirait quelqu'un de célèbre.
1: Oui, oui.
0: Merci beaucoup Geneviève.
1: Avec plaisir.
0: Merci, à très
1: bientôt. Oui, au revoir.
0: On va écouter, tiens, Alice on the Roof, comme je t'ai aimée.

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0: C'était Alice on the Roof, comme je t'ai aimé. Alice on the Roof qui sera en concert au Cirque Royal à Bruxelles le 3 octobre prochain.
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0: On parle littérature à présent et parlons polar. Alors des polars sur des féminicides ou les violences faites aux femmes, il en existe. Et des excellents, je pense ainsi à la trilogie de Stieg Larsson, Millennium, ou d'autres encore. Mais le recueil de polars Présomption de culpabilité, publié par Courgette Éditions, la dynamique maison d'édition indépendante belge, prend une autre saveur, une autre dimension, puisqu'il s'agit en effet de 10 nouvelles policières écrites par un collectif d'autrices, 10 intrigues assassines écrites par des mamans solo. 10 voix qui font entendre ce que c'est que d'être au cœur des violences subies, petites et grandes du quotidien, psychologiques et physiques. Alors qu'elles soient première plume ou autrice confirmée, ces mamans solo tissent des récits issus du réel pour devenir fiction et pointent les blessures en 3 dimensions familiales, juridique et sociétale. Vengeance, infanticide, féminicide, inceste, aucun tabou n'est éludé dans ce recueil donc de nouvelles, présomption de culpabilité. Alors ce recueil sort officiellement samedi, hein. Un événement est d'ailleurs organisé à Herstal, mais on a la chance aujourd'hui d'en parler en avant-première avec la fondatrice de Courgette Édition, Cindy van der Meulen, également autrice, poétesse, artiste, ainsi qu'avec 2 de ses autrices, Alice et Alessia Carr, installée donc à Liège. Merci à Patrick Chuta d'ailleurs d'assurer ce duplex. Bonjour et bienvenue à toutes les 3.
2: Bonjour Delphine.
3: Bonjour tout le monde.
4: Bonjour.
0: Alors Cindy van der Meulen, la plus grande des violences qui se retrouve dans la majorité des textes, moi je trouve que c'est celle-là. La femme a d'office tort, car supposée hystérique, menteuse et simulatrice. Et mauvaise mère, donc. Décoller cette étiquette dévastatrice, c'était ça finalement le point de départ de ce projet ?
2: Oui, c'était pouvoir aborder des réalités et puis au sujet des femmes et des monoparentalités. Et puis du coup, c'est vrai que le titre s'est imposé avec les propositions des autrices, et on s'est rendu compte que quoi qu'elles fassent, ces femmes, elles étaient présumées coupables. Quoi qu'elles fassent, elles avaient toujours tort. Et donc, c'est ça qui a mis un peu en lumière tous ces aspects qui reviennent régulièrement et dont on les accuse régulièrement.
0: Ouais. Comme si une femme, quand elle était en couple, pas séparée, eh bien, voilà, on ne se pose pas de questions. Mais à partir du moment où elle est seule à tout gérer, on se dit forcément, elle n'y arrive pas et forcément, le problème vient d'elle. C'est quand même assez étonnant et révélateur de la manière dont on voit encore la femme, même si les choses, j'espère, commencent un peu à bouger.
2: Oui, et donc pas seulement par l'entourage, mais ce qu'on voulait mettre aussi en avant, c'était les violences institutionnelles aussi qui du coup frappent dans... aussi bien que ce soit l'accueil à la police, que ce soit les services sociaux, que ce soit
0: à l'hôpital, peut-être aussi,
2: à l'hôpital, aux tribunaux, tout ça, tout à fait. C'est ça que on a envie de faire prendre conscience à tout un chacun, tout un chacune, que mais il y a aussi un contexte sociétal contre lequel il faut se battre, qui est parfois plus violent encore que le contexte individuel.
0: Et ça, effectivement, c'est aussi votre combat, hein, Cindy van der Meulen. Ça fait aussi 5 ans maintenant, hein, j'ai dit que vous aviez monté Courgette Édition, hein, maison d'édition indépendante, dynamique. On sait aussi dans les textes que vous publiez, vous aussi, en tant que autrice et poétesse et artiste, que vous avez à cœur, oui, de lever le poing, en tout cas, de faire entendre la voix et de dénoncer les injustices. Pour ce recueil, j'imagine que c'était aussi le même credo, la même volonté de dénoncer ces injustices qui ont animé ces femmes. Et le point commun, bien sûr, c'est qu'elles étaient toutes mamans solo. Donc comment vous avez travaillé concrètement? Comment vous les avez réunies?
2: Alors concrètement, c'est parti d'un projet en partenariat avec le Relais Famille Monoparentale. On a réalisé des ateliers d'écriture. Et puis après, pour diverses raisons, les textes ne se sont pas tous retrouvés dans le recueil. Mais par contre, moi, j'ai un très gros réseau de par mes activités. Hein, comme vous disiez, ça fait 5 ans que j'ai fondé Courgette Édition. Ça fait déjà 10 ans qu'on a fondé le collectif Elslam avec Lisette Lambé. On aide les femmes à monter sur scène. Et parmi ces femmes, beaucoup de mamans. Par mes activités de militante aussi, on vient en aide à beaucoup de mamans dans différents domaines au niveau des violences institutionnelles. Et donc l'objectif, c'était de leur donner la parole, de parler de leur réalité et de montrer aussi une autre vision des mamans solo qu'on a tendance à parfois, quand on est dans un rôle assez misérabiliste, des femmes qui ne font pas grand-chose, ou je sais pas, enfin, une vision très négative.
0: Ou quand tout simplement on les invisibilise pas tout simplement. J'ai du mal avec ce mot, mais voilà, quand on ne les rend pas visibles, tout simplement. Parce que c'est vrai que, hop, c'est comme si elles étaient niées de la place dans la société. Or, hein, la réalité des familles monoparentales, c'est effectivement la très, très grande majorité, ben, ce sont les mamans.
2: C'est ça.
0: On n'a pas dit qu'il n'y avait pas de papa, mais c'est, en statistique, c'est quand même beaucoup. C'est ça, chiffres, c'est beaucoup plus faible.
2: Oui, c'est entre 80 et 85%, avec des situations très différentes, hein, parce que derrière le terme maman solo, il y a des mamans qui ont des gardes alternées, certes, mais pour qui les charges économiques, par exemple, une maman solo, même qui est en garde alternée, avec un seul salaire, elle doit quand même payer une maison apte, je vais parler de mon cas,
0: du coup,
2: une maison apte à accueillir 3 enfants, par exemple, mais avec un seul salaire. Mmh. Donc ça, je suis loin d'être la seule dans ce cas-là à assumer des frais qui sont assumés par une famille en général. Mmh. Alors moi, c'est mon cas, mais il y a des mamans à côté de ça, il y a des mamans qui doivent assumer H24 les enfants au quotidien parce que l'autre parent a complètement disparu dans la nature et ne se soucie pas de quoi que ce soit au niveau des besoins. Donc elles sont sollicitées tout le temps, parfois sans relais, parfois sans famille. Tout le monde n'a pas la chance d'avoir des parents bienveillants ou des parents à l'écoute, enfin des grands-parents qui peuvent venir en relais ou des amis ou de la famille. Donc beaucoup de femmes sont isolées et n'ont pas, voilà, ne peuvent pas raconter. Et ces réalités-là, on ne les entend pas. C'est-à-dire qu'elles ne sont pas dans les histoires, on ne peut pas non plus les représenter. On a du mal à concevoir qu'en fait, ce n'est pas un problème d'être maman solo. C'est pas quelque chose qu'on doit nous reprocher, c'est une réalité de vie et on y est confronté et comment en fait en tant que société on écoute ces récits aussi et comment on écoute la parole de ces femmes.
0: Et puis rien que déjà que pour la réalité financière, Cindy Wondermelon, déjà à la base, en majorité, les femmes gagnent moins que les hommes. Donc effectivement, à ce niveau-là, s'il n'y a plus qu'un seul salaire, effectivement, c'est compliqué. D'où effectivement l'intérêt de ces associations. Hein. Je pense aussi ici à Bruxelles à MAPA Solo qui aide aussi les familles monoparentales. Mais effectivement, à Liège, il y a ce relais famille mono. Quand vous avez proposé cet atelier d'écriture et de relater donc, les récits pour en faire après de la fiction, ça a été bien accueilli dès le départ ou certaines ont été un peu sceptiques en disant « bon, ben voilà, pourquoi j'écrirai ?» Ben oui, si, il faut partager.
2: En fait, non, c'est une idée qui venait à la base des mamans, en fait.
0: D'accord.
2: Donc moi, je travaille beaucoup avec des méthodes issues de l'éducation permanente. Et donc, c'était une proposition des femmes et donc relayée par les animatrices aussi de se dire, tiens, voilà, on a des récits, on a envie de parler de ça, on a envie de faire quelque chose qui dure dans le temps, on a envie d'être écouté et tiens, comment est-ce qu'on pourrait mettre ça en place ? Après, la réalité de l'écriture, une fois qu'on a dit ce qu'on avait à dire, il y a beaucoup de travail après pour que cet objet devienne un objet de littérature
0: voilà,
2: à part
0: c'est
2: entière.
0: Ça, bien sûr.
2: Donc, celles qui se sont engagées dans le projet, elles savent à quel point ça a été du taf après pour les corrections. Donc, ça demande beaucoup de temps d'investissement en temps et puis aussi de pouvoir mettre une certaine distance parce que l'écriture a un effet très thérapeutique, mais aussi parfois c'est très violent émotionnellement.
0: Bien sûr.
2: De sortir ce qu'on a mis. Et donc, il y a des textes qui même s'ils sont écrits, même s'ils sont très bons, ils ne sortiront peut-être que dans quelques années, parce que voilà, il faut le temps de les digérer émotionnellement aussi parlant, et ça c'est aussi, on pourra en parler pendant des heures.
0: Quoi. Oui, non, mais ça c'est sûr, parce que c'est vrai, il y a effectivement cet outil, donc de témoignage, mais qu'on doit travailler pour le rendre en fiction, mais forcément, toutes les étapes de relecture, de correction, ben, nous immergent encore un petit peu plus dans cette histoire. Donc, tenir la distance, faire en sorte que notre histoire ne soit plus notre histoire, mais quelque chose qui peut être partagé par tous, ben le ton est un peu plus compliqué, quoi.
2: Oui, tout à fait.
0: Et alors, justement, on peut parler aussi de vos autrices. Vous êtes donc Cindy Van der Meulen dans les studios de Liège avec Alessia Carr, hein, qui a écrit Les yeux du menteur, et avec Noralis, hein, qui a écrit L'audition.

0: des enfants, notamment la mort hein, d'un du fils de l'une des participantes. Je n'en dis pas plus. Cette histoire, comment elle est née du fruit de votre expérience? Moi, tout de suite, forcément, ça m'a fait penser à un atelier de justice restauratrice. Hein.
1: Non, c'est plutôt une interprétation libre de ce qu'on vit au quotidien en tant que femme pour être une personne plutôt engagée dans les différentes actions féministes ici à Liège. Je me rends bien compte quand on parle avec les femmes qu'elles sont toujours là en train de discuter entre elles, qu'elles portent des poids hyper lourds, que c'est toujours une question de femmes et jamais une question d'hommes. C'est surtout ça que j'ai voulu mettre en lumière ici dans mon récit. On parle beaucoup des femmes, des mamans, enfin, du poids qu'elles portent, de leur façon de se tenir, de ce qu'elles disent. Et c'était vraiment ça qui était important pour moi, tout simplement.
0: Vous avez tout de suite, vous avez eu ces deux femmes en tête parce que le récit va se concentrer surtout sur deux femmes et moi aussi ce que j'ai aimé dans cette nouvelle Alessia qui graduellement on comprend l'horreur, on se dit ah ouais, enfin c'est très prenant, c'est émouvant et c'est interpellant. Vous dites je pour encore plus nous immerger dans cette histoire.
1: Tout à fait, je me suis vraiment approprié, le récit. C'était vraiment important pour moi de me mettre en place centrale pour comprendre un peu que les émotions, au final, on les comprend. Être hyper empathique envers ces deux femmes qui ont traversé beaucoup de choses, encore une fois, qui ont une vie super lourde avec un passé, beaucoup d'émotions, c'était hyper important pour moi.
0: Surtout qu'en plus, finalement, on comprend aussi bien sûr que c'est un drame hein, qui se joue donc et que vivent de ces femmes. Mais en fait, finalement, c'est aussi tout notre regard hein, qu'on porte sur certains événements. C'est l'entourage, c'est la société, c'est la manière dont c'est perçu, dont c'est accueilli.
1: Oui, c'est ça, c'est la totalité de ce que pensent les gens, de l'ambiance qu'il y a autour de ce qui se passe pour ces femmes, dans tout le groupe en général, et pour toutes les femmes en général dans la société. Enfin, c'est un mélange de plein de choses tout à fait actuelles.
0: Dire je pour écrire une histoire où on parle de la mort d'un enfant. Vous avez, comment dire, il y a eu des moments où j'imagine ça a été peut-être assez dur aussi, émotionnellement, parce qu'on projette aussi forcément
1: C'est
0: sur
1: ça.
0: ce qu'on vit soi-même. Vous avez réussi à avoir des trucs, des astuces pour rester quand même un petit peu à distance de vos propres émotions personnelles et pas d'autrice.
1: En fait, ici, je me mélange beaucoup au personnage. Quand elle parle de sa fille, je parle de ma fille. Tout ça veut pas forcément dire qu'il faut prendre de la distance. C'est aussi beau de ressentir des choses, qu'elles soient graves ou dures.
0: Oui.
1: C'est aussi bah, important, je pense.
0: Oui.
1: Et oui, au final, bah, je pense que ce qu'elle vit, c'est ce que j'ai vécu, et avec une partie plus dramatique, évidemment, et plus violente que ma propre vie.
0: Ouais, justement, le fait d'écrire cette histoire avec des similitudes sur votre vie, même si ce n'est pas calqué, on rappelle, c'est de la fiction, même s'il y a beaucoup de faits réels, ça vous a permis de porter, pas un autre regard, mais de vous alléger parfois aussi un petit peu au quotidien sur votre propre vie ou pas?
1: Oui, bien sûr, se déculpabiliser, se pardonner un peu des choses. Évidemment, ça permet d'alléger ce qu'on porte en général dans notre vie, oui.
0: Vous avez eu du mal à écrire ou une fois que vous avez commencé, c'était parti?
1: Non, c'était très naturel. Au début, je savais pas trop vers quoi me tourner parce que c'est pas le genre d'écriture à la base que je fais. C'est la première fois que j'écrivais une nouvelle policière. Donc j'étais très stressée pour cet exercice. De base, ce qui me plaît, c'est plutôt la poésie. Donc je me suis rapprochée de mes émotions quand même, et je me suis mise dans une fiction qui finalement était bah, plutôt naturelle, oui.
0: Ça veut dire que vous avez déjà écrit Alessia Carr, hein. Vous écrivez
1: C'est ça.
0: surtout de la poésie, hein.
1: C'est ça, oui. J'ai jamais publié, mais j'ai déjà écrit.
0: Voilà. Et justement, le fait pour le moment de n'avoir pas encore publié et de voir votre nouvelle hein, publiée donc dans Présomption de culpabilité chez Courgette Édition avec les autres autrices, ça vous donne envie de dire allez. J'ai écrit, et ben pourquoi je publierai pas, ou en tout cas, j'essaierai pas de faire publier ce que j'ai écrit en poésie. Ça vous donne un déclic ou pas?
1: Oui, quand même, ça me donne beaucoup de confiance. C'est super chouette comme aventure. Donc, franchement, si j'avais su, j'aurais peut-être pu le faire plus tôt.

0: mais c'est les circonstances de la vie qui m'ont conduit vers Cindy et c'est super chouette la façon dont ça s'est passé.
1: Bah très bien, on va continuer à en parler donc de ce projet, donc de votre collectif d'autrices hein, qui signe Présomption de culpabilité, donc publié par Courgette Édition, donc fondée par Cindy Van Der Meulen. Et on vous retrouve donc Alessia Carr, Cindy Van Der Meulen et également Noralis juste après ce titre.

0: la gloire des femmes en deuil. C'était la chanteuse Mathilde. Elle donne des frissons, cette chanson. Et des frissons, on en a aussi en vous lisant, en lisant donc ce recueil de nouvelles policières, présomption de culpabilité, donc publié par Courgette Édition. Et c'est d'ailleurs votre nouvelle, Noralis, l'audition qui ouvre ce recueil. Je vous avoue que quand on commence par celle-ci, on est totalement immergé dans cette réalité et on se dit, mais oui, quoi qu'on fasse, on peut être tellement parfois sous pression et vivre de la tension et du stress qu'on est prêt à penser, à imaginer et à dire n'importe quoi, enfin tout, de ce qu'on nous accuse.
1: C'est exactement ça. Donc ça repart un peu sur ce que moi j'ai rencontré au tribunal.
0: Oui.
1: Donc, on ne nous croit pas et je me suis rendu compte très vite que pour sauver ma fille, je devais dire exactement ce qu'il voulait entendre.
0: Voilà, donc on va préciser l'audition. Donc Noralis, c'est l'histoire de Jade hein, qui est convoquée par la police au sujet de la mort de son ex-compagnon, donc et père de sa fille, qu'elle a auparavant accusée d'inceste, hein, sans être jamais cru par la justice. Et ce qui est terrible, c'est que l'on sait que malheureusement, cette histoire n'est pas unique. Il y en a beaucoup qui le vivent.
1: Voilà, maintenant c'est un sujet assez tabou.
0: Oui.
1: On préfère ne pas en parler, faire comme si ça n'existait pas et surtout discriminer la parole des enfants, donc la discréditer et accuser la maman d'aliénée parentale.
0: Mais est-ce que justement quand même il n'y a pas eu aussi parfois des livres ou des films, je pense au film Police de Mai Wen qui a aussi jeté un éclairage alors sur la réalité de ce que vivaient les policiers, mais où on voyait aussi quand même les témoignages des enfants dans ces affaires-là, et je pense aussi à d'autres films. Il n'y a pas quand même parfois une petite évolution qui se répercute un petit peu encore dans la justice et l'institution judiciaire aujourd'hui?
1: Fort heureusement. Fort heureusement qu'on avance. Et ça a été déjà pour moi le suivi finalement d'Irréprochable.
0: Oui.
1: Donc Irréprochable et On vous croit, c'est la suite finalement presque logique, ce recueil de présomption de culpabilité, donner la parole à ces femmes, à ces mamans solo qu'on n'écoute pas, qu'on ne croit pas, qu'on fait taire. Qui n'ont pas le droit finalement de s'exprimer, de libérer leurs paroles. Et là, ça a été l'occasion de continuer sur le combat de ces policiers, mais c'est des assistants sociaux et d'ouvrir en fait et de pousser des portes.
0: Oui, parce que c'est vrai que quand on lit cette première nouvelle, mais on ne peut qu'être révolté par l'humiliation, le mépris que vit donc la femme qui, sous prétexte, enfin simplement parce qu'elle est maman en solo, n'est pas fiable, hein, n'est pas légitime dans ce qu'elle exprime.
1: Malheureusement, ce qu'on rencontre assez régulièrement, c'est qu'on mélange conflit parental avec violence conjugale. Et lorsque une femme dénonce une violence conjugale et qu'elle se retrouve au niveau social, qu'elle dénonce ce qui lui est arrivé ou ce qui arrive à elle ou à son enfant, elle sera directement jugée et on va la culpabiliser, voire pointer du doigt. Et donc on ne la croira plus. Et là, ça se referme sur elle et ce qui se passe, c'est qu'elle n'ose plus parler. Elle n'ose pas dénoncer des faits, mais ça peut être n'importe quel fait, que ce soit une violence conjugale ou quelque chose de viol ou autre chose. Et ce qui se passe, c'est qu'il y a des... Je ne sais pas si je peux dire, le CVFE, vont dénoncer, mais ils ne vont pas être suivis derrière. On ne va pas... Donc au niveau de la justice, ça ne suit pas. Et le fait de pouvoir écrire avec une manière à côté fictif et pouvoir dénoncer ça, c'est un peu continuer le chemin de ceux qui ont déjà démarré et on avance tout doucement.
0: Oui, ça met aussi des mots sur la colère et le sentiment d'impuissance, Noralis.
1: C'est ça.
0: Oui.
1: Donc c'est pas un secret de dire que l'écriture est libérateur.
0: Mmh.
1: C'est Oui.
0: Ouais, même si Cindy Vandermeulen dans la préface donc de présomption de culpabilité que vous publiez donc chez Courgette Édition, vous dites bien que en fait vous ne faites pas d'art thérapie, mais l'écriture libère quoi qu'il arrive, même si on ne le veut pas au début, ça libère.
1: Ça libère, ouais. Ça réveille, ça bouleverse, c'est extrêmement difficile. Donc il y a eu une équipe derrière pour les corrections. On devait avoir un lien aussi avec eux par la suite, que certaines ont boycotté un petit peu, parce qu'une fois qu'on a écrit, qu'on a tout déposé, il faut arriver à... Une fois qu'on a réveillé tout ça, il faut arriver à revenir sur le sujet, rechanger, retravailler. Donc voilà, ça a été assez difficile. C'est pas une écriture... moi, à la base, je l'ai écrit d'une traite. Mais une fois qu'il fallait relire et retravailler dessus, ça remuait à chaque fois quelque chose de difficile. Maintenant, heureusement que toute l'équipe était là pour nous soutenir, nous encourager et qui a mené à bien le travail finalement.
0: Ouais, j'imagine, mais justement, Cindy Vandermeulen, vous allez peut-être pouvoir me répondre, mais j'imagine que oui, il y a eu une attention comme un soutien, un suivi psychologique encore plus attentif dans ce processus que lors des autres ateliers que vous faites ou pas?
2: Alors, je voulais juste dire, parce qu'on parlait de parler des femmes qui ne sont pas crues, et donc elles sont présumées coupables en fait de mentir. Oui. Tantôt on parlait de elles ne sont pas entendues, et je pense qu'elles sont toujours présumées coupables de mentir parce qu'elles veulent faire du mal à la partie adverse. C'est parce qu'elles ont, comme on dit, un conflit parental, et ce n'est pas de la violence conjugale. Ici, oui, c'est toutes des violences intrafamiliales. Alors moi, je ne suis pas psychologue. Donc moi, je n'ai pas apporté de soutien psychologique.
0: Mais vous êtes entourée peut-être de quelqu'un qui aurait pu, à ce moment, être là pour ce soutien.
2: Alors non, c'est compliqué parce que chaque personne se soigne et trouve un soutien psychologique. Mais c'est des choses qu'on a évoquées, notamment avec d'autres animatrices. Parce qu'il y a des personnes qui ne veulent pas entendre parler, par exemple, de psychologue ou de psychiatre. Il y a des personnes qui ne veulent pas un soutien. Enfin, il y a des personnes qui sont plus enclines à un soutien spirituel. Moi, de mon côté, j'ai la chance d'avoir un soutien spirituel, mais d'avoir aussi une bonne psychiatre qui me suit. Et en tant qu'animatrice, on parle beaucoup entre nous du stress vicariant aussi. C'est-à-dire que moi, beaucoup de ces femmes, je les connais. Et donc, je sais que quand je lis des histoires, je sais à quelle phase de vie ça peut avoir lieu. Et donc, à un moment donné, j'ai aucun tabou à parler de la santé mentale, mais je me suis retrouvée en septembre à dire, une année de septembre, à dire à ma psychiatre, ah, bah, étonnamment, je me sens bien. Elle me dit, mais Madame Vandermeulen, ça fait 2 mois que vous n'animez plus les ateliers d'écriture. Il y avait une pause estivale. Et donc, j'ai réalisé en fait à quel point ça m'impactait, moi aussi, du point de vue de ma santé mentale. Et donc, toutes ces femmes aussi, c'est quelque chose dont on ne parle pas, ça a un coût de se soigner mentalement.
0: Bien sûr.
2: Ça a un coût, ça a un impact sur le travail, ça a un impact sur la capacité qu'on a à travailler. Ça doit être important à y prendre en compte aussi. Je pense qu'Alessia, parce qu'ici on est, donc je rappelle, vous ne nous voyez pas.
0: Voilà, exactement. Moi je suis à Bruxelles, vous êtes à Liège, mais oui, bien sûr, oui, n'hésitez pas à prendre la parole. Alessia, dites-moi.
3: Il n'y a pas de souci. Je voulais aussi répondre du coup à cette question de suivi psychologique, etc. Mettre en place un suivi psychologique pour chacune des autrices aurait été beaucoup trop compliqué. Mais par contre, ce que Cindy nous a offert, et c'est extrêmement précieux, c'est un espace d'écoute, de bienveillance extrême. Moi, personnellement, en tout cas, je parle pour mon expérience, je ne me suis jamais sentie jugée ou bien en danger. Enfin, je me suis toujours sentie très à l'aise sur tout ce que je pouvais dire ou faire au sein de l'écriture. Et pour avoir rencontré principalement presque toutes les autrices, je pense que c'est un peu ce qu'on a toutes ressenti. Donc, merci Cindy d'avoir été aussi bienveillante avec nous, parce que ça a été vraiment très précieux, je pense, dans le cadre des histoires.
0: Oui, finalement, vous avez formé le groupe de parole que vous découvrez donc dans Les yeux du menteur, avec un petit peu moins de drame entre vous. C'est quelque chose qui renforce, j'imagine, c'est ça aussi qui est formidable, c'est que finalement, écrire, c'est quand même quelque chose d'essai solitaire, mais c'était pour un projet qui était totalement collectif, c'était pour un effet de groupe, donc j'imagine que ça aussi ça galvanise.
3: Mais oui, tout à fait. On était hyper proches de par nos histoires, nos vécus, le fait d'écrire quelque chose dans le même sens. On est parti comme si on était déjà, comme si on se connaissait en fait, tout simplement. Ça a été très fluide pour celle que j'ai rencontrée. Ça a été vraiment hyper constructif comme échange.
0: Ouais, bah oui, voilà, c'est un groupe de soutien. Vous êtes découverts, vous avez noué forcément des amitiés, en tout cas des liens. Donc finalement, il y a une aventure, il y aura un avant et un après, présomption de culpabilité. Hein. Donc ce titre de recueil. Oui, oui. Bien sûr, on aura.
1: On ne s'est pas concerté avant l'écriture.
0: Ouais.
1: Mmh. On a toutes écrit chacune de notre côté. Et au final, quand on lit le livre, on voit qu'il y a une trame commune.
0: Oui.
1: Et j'ai trouvé ça assez bouleversant parce que je me dis que sans se voir, sans se connaître, il y a une notion qui ressort très fortement dans chaque histoire.
0: Oui, c'est vrai que c'est effectivement ça, c'est ce fil rouge, c'est assez bouleversant, de, encore plus de prendre conscience que sans vous connaître, vous avez écrit des histoires où vous avez toutes vécu ce même genre d'humiliation, de remise en cause de légitimité, de suspicion. Et c'est vrai que ça pose beaucoup de questions. Cindy van der Meulen, donc j'ai précisé que ce recueil donc sortait officiellement samedi, hein, le 9 mai.
1: Il
0: va y avoir un événement donc littéraire à Herstal, hein, c'est
2: ça? À Herstal, ouais. À l'espace Marex, donc samedi de 18h à 20h. On espère vous y voir nombreuses et nombreuses. Et donc ce sera l'occasion de rencontrer du coup toutes les autrices,
0: oui.
2: De faire dédicacer les livres et d'avoir cette rencontre littéraire justement sur scène. Et c'est facile d'accès, c'est accessible aux personnes à mobilité réduite également. Et donc voilà.
0: Ouais, mais ce livre, hein, vous avez pu aussi en parler, Cindy, lors de la foire du livre à Bruxelles. Hein, c'était le dernier
2: Tout
0: week-end de mars. Je me demandais justement quand vous en avez parlé, parce que ça a aussi été une affluence record, encore une fois, cette année. Oui. Donc la foire, donc le public a été sensible, intéressé, révolté aussi par ce recueil. Quels ont déjà été les premiers retours lors de la foire?
2: Alors, oui, le public était au rendez-vous. Et moi, ce qui m'a le plus marqué, c'était une dame qui faisait partie de l'équipe technique de la foire, donc qui n'était pas une spectatrice à la base, et qui, lors des questions, a tenu à prendre le micro pour exprimer sa gratitude par rapport à la rencontre et par rapport au fait qu'elle avait été super touchée par les histoires, parce que ça faisait écho à son vécu personnel aussi. Et donc, j'ai trouvé ça assez surprenant que quelqu'un qui fait partie de l'équipe technique dise « mais en fait c'est dingue, c'était vraiment ça a vraiment fait écho à mon parcours aussi, à ce que ma maman a vécu aussi ». Donc c'était un moment très fort en émotion. On avait là Stéphanie Gribaumont du Relais Famille Mono qui était là, Nafi Yao et Céline Le Tartre qui était sur scène.
0: Oui, qui est l'une des autrices.
2: Mm-hmm. Deux autres autrices qui étaient... qui était là sur scène.
0: Oui.
2: Et donc c'est vrai que ça a été très intense.
0: Oui, mais ça dit bien, donc ce témoignage, Cindy, ça dit bien effectivement que ça touche toutes les femmes de toute génération, de toute classe sociale, et que c'est encore, même si on en parle, et tant mieux, même s'il y a des choses qui avancent, mais on reste quand même assez sidéré de la force de cette réalité, en tout cas du nombre. C'est pas des chiffres anecdotiques.
2: Non, non.
0: Voilà, c'est ça qui est quand même assez sidérant. Justement, pour les autrices, j'avais dit ça aussi dans l'introduction, on peut le redire. Vous avez donc eu des femmes qui ont pris la plume pour la première fois. En tout cas, ce qui concerne Alessia, donc, qui avait déjà écrit quelques poèmes, vous avez aussi des autrices confirmées.
2: Oui, donc on a Céline Le Tartre qui avait déjà été publiée chez nous. On a Françoise Thomas-Nimal qui avait déjà écrit un livre, La Cheminaude, Catherine Wilkin, qui fait du théâtre et qui a écrit... alors maintenant, le titre du livre m'échappe, mais c'est chez Maelstrom Éditions. Nafi Yao, qui avait été publié chez nous également avec son livre Légitime. Et donc, Nora Alice, qui a participé à la co-réalisation du docu-fiction Irréprochable, donc avec un groupe de mamans qui aborde justement les thématiques des placements abusifs et des mamans accusées à tort de ce pseudo-syndrome d'aliénation parentale et qui en fait est du contrôle coercitif. Et donc on remet des mots et on remet une réalité sur ce qui se passe réellement avec des termes appropriés.
0: Ouais. Alors j'imagine aussi que ce livre, hein, vous avez envie d'organiser des rencontres, bien évidemment aussi dans le milieu policier, au niveau de l'accueil, dans le milieu aussi de l'institution judiciaire, même si on vous dire, ok, on sait, regardez justement comment il y a encore des choses, même si, je précise, il y a effectivement des formations qui sont faites pour permettre aux policiers de mieux accueillir, de mieux recueillir les témoignages, mais ça reste encore insuffisant visiblement.
2: Oui, donc nous on est vraiment toutes prêtes à venir à la rencontre du public, dans les institutions, qu'elles soient privées ou publiques d'ailleurs, dans les associations, on est souvent en partenariat avec le CVFE aussi, qui aide beaucoup les femmes. Et c'est ce qu'on disait, il y a des choses, il y a des accompagnements individuels, mais il y a aussi la force du collectif de porter ses voix avec un lobbying auprès des instances politiques. Et donc, on est disponible aussi pour les rencontres dans les librairies, mais pas que. Et donc, on va avoir un programme qui, petit à petit, va se mettre en place autour des rencontres, autour des agendas aussi des autrices, partout en Wallonie, à Bruxelles. Donc, on peut retrouver le livre, évidemment, partout. Mais toutes les informations seront mises à jour régulièrement sur le site web de Courgette Édition, dans la rubrique événements. Toutes les informations seront mises à jour régulièrement.
0: Voilà, j'imagine qu'une aventure pareille, ça donne encore plus de force et de courage pour affronter ce que vous continuez d'affronter, j'imagine aussi dans vos vies personnelles, parce qu'il y a encore des rendez-vous avec l'ex-compagnon, des rendez-vous médicaux, des rendez-vous judiciaires, enfin des choses encore à affronter.
2: Oui, c'est ça. On peut, je repense en regardant Nora à quand on a eu fini le docu-fiction, on est sorti de là, on a tout lâché, en fait, le corps lâche. On a tout fini avec des rages de dents. Et c'était aussi très symptomatique. Et donc, je pense que ça aussi, une fois qu'on aura fait la sortie, c'est possible qu'on ait un relâchement à ce moment-là, parce que effectivement, les échos font, les histoires font écho les unes aux autres, réveillent des traumas. Et en même temps, c'est ce sont toutes des femmes fortes, des femmes debout. Ce sont des femmes qui ont survécu à tout ça, qui ont résisté à tout ça et qui ont écrit. Enfin, c'est quelque chose de formidable. Moi, je suis épatée de voir à quel point c'est dingue, à quel point elles sont là, elles sont fortes et elles tiennent le coup pour les gosses, évidemment. Oui. Pour moi, je trouve que c'est extraordinaire.
0: Extraordinaire, c'est le mot. Merci beaucoup à toutes les trois, Cindy van der Meulen, Nora Alice et Alessia Carr. Merci à toutes les trois.
2: De porter, de nous laisser la parole, parce que c'est hyper important. C'est pas tous les médias qui le font, c'est sûr.
0: Donc Présomption de culpabilité, donc ce recueil de 10 nouvelles policières publié chez Courgette Édition. Merci, très bonne journée à vous trois.
2: Merci.
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0: Et merci également à Suzanne pour ce titre, pour clore donc cette émission.

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1: Bonjour à toutes et à tous. Des oligarques et investisseurs russes attaquent la Belgique au sujet d'avoir bloqué chez Euroclear, dont le siège est à Bruxelles. Ces avoirs sont gelés depuis l'invasion de l'Ukraine en février 2022, selon l'Écho et de Tade. 9 notifications de litige ont déjà été déposées. Première étape vers des procédures d'arbitrage en dehors des tribunaux ordinaires. ING Belgique a payé une transaction pénale de 1,6 million d'euros dans un dossier ouvert à charge de la banque en marge de l'affaire entourant l'ancien président du MR, ex-ministre et ex-commissaire européen Didier Reynders. Pour rappel, ce dernier a été inculpé en octobre dernier pour blanchiment d'argent. La Banque nationale de Belgique avait dénoncé en avril de l'an dernier des faits susceptibles de constituer une infraction dans le chef d'ING. On parle de blanchiment d'argent. L'enquête a confirmé les faits. Le procureur a donc proposé cette transaction pénale à la banque. Et suite à cette annonce, le chef de groupe PS à la Chambre, Pierre-Yves Dermagne, réclame la mise en place rapide d'une commission d'enquête parlementaire. La commission des finances a mené des auditions sur la façon dont les banques agissaient contre le blanchiment. Dans l'opposition, plusieurs députés ont jugé les explications fournies insatisfaisantes. Il faut aujourd'hui convoquer une commission d'enquête pour comprendre et corriger les mécanismes développés par certaines banques et faire toute la lumière sur l'affaire Reynders, insiste Pierre-Yves Dermagne. Guerre en Ukraine. La Russie annonce un cessez-le-feu unilatéral avec l'Ukraine les 8 et 9 mai pour les commémorations de la victoire de la Seconde Guerre mondiale et menace de lancer une frappe massive de missiles sur Kiev si l'Ukraine violait ce cessez-le-feu. L'Ukraine a répondu en déclarant sa propre trêve aujourd'hui et demain, estimant qu'il n'était pas sérieux de s'attendre à ce qu'elle observe un cessez-le-feu à l'occasion d'un jour férié militaire russe. Un Américain a partagé un témoignage sur les réseaux sociaux depuis le navire de croisière MV Ondus au cœur d'une suspicion d'épidémie d'antivirus. L'homme décrit une situation angoissante avec encore beaucoup d'incertitudes. Le navire reliait Ushuaia en Argentine à l'archipel du Cap-Vert quand des passagers ont été victimes d'un syndrome respiratoire aigu fatal pour 3 d'entre eux. D'ailleurs, l'OMS est à la recherche de passagers d'un vol à bord duquel l'une des victimes a été évacuée. Le navire en quarantaine au large du Cap-Vert aurait quant à lui reçu l'autorisation de l'Espagne pour accoster aux îles Canaries. Et on termine avec cette alerte jaune à la pluie pour l'ensemble de la Wallonie à l'exception du Brabant wallon. L'avertissement court à partir de 14h maintenant jusqu'à la même heure demain. Le sud-est de la Belgique sera confronté à des cumuls de précipitations importants, annonce l'IRM. 14h03, c'est la fin de ce flash. Très bon début d'après-midi avec RCF.
2: Compostelle de Yann Samuel. Lève-toi et marche. C'est Laurent Verporten qui s'y intéresse dans l'œil de Dieu.
3: L'œil de Dieu à la découverte du cinéma chrétien. Bonjour à toutes et à tous, aujourd'hui nous parlons du film Compostelle réalisé par Yann Samuel et sorti en l'année 2026.
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3: Et avec Sandy Louis.
5: Bonjour Laurent.
3: Bonjour Sandy, merci de m'accompagner aujourd'hui dans l'œil de Dieu.
5: Laurent, vous avez donc été voir Compostelle de Yann Samuel.
3: Bien sûr, avec un titre pareil, je ne pouvais pas ne pas aller voir ce film, actuellement en salle, et en parler dans l'œil de Dieu, puisque Compostelle fait référence au célèbre pèlerinage de Saint-Jacques de Compostelle, dont le but est d'atteindre la cathédrale de Saint-Jacques de Compostelle, située en Galice, en Espagne, une cathédrale dans laquelle se trouve un tombeau attribué à l'apôtre Saint-Jacques le Majeur. Alors, ce pèlerinage, il est très ancien. On en trouve les premières traces au début du 9e siècle et bien plus tard, en 1492, le pape Alexandre VI va déclarer officiellement Saint-Jacques de Compostelle comme l'un des 3 grands pèlerinages de la chrétienté. Le plus ancien, c'est évidemment le pèlerinage vers Jérusalem. Jérusalem. Il y a aussi le pèlerinage vers Rome, notamment en empruntant la Via Francigena. C'est un peu moins connu, mais il existe. Et cette route démarre d'Angleterre, traverse notamment une partie de la Belgique, part sur l'Allemagne et puis redescend sur l'Italie. Et puis le pèlerinage de Saint-Jacques de Compostelle, qui depuis donc le 9e siècle n'a jamais cessé de perdurer et dont le succès n'a cessé de s'amplifier à partir du début des années 1990, puisque je vous donne deux chiffres. En 1994, on estimait que le nombre de pèlerins à faire le pèlerinage de Saint-Jacques de Compostelle à environ 40 000 personnes. Eh bien, tenez-vous bien, 30 ans plus tard, en 2024, ils sont près de 500 000 à prendre la route, équipés d'une crédentiale, un document tout à fait officiel que vous marquez de tampons tout au long de la route pour montrer précisément que vous êtes passé par les différentes étapes de ce pèlerinage. Donc vous le voyez, il s'agit d'un scénario, d'une thématique éminemment chrétienne, puisque les deux personnages principaux du film vont eux-mêmes faire, dans des circonstances un peu particulières, ce pèlerinage de Saint-Jacques de Compostelle. Alors pour eux, ce sera 2000 km à réaliser en 3 mois, ce qui fait une moyenne de 25 km par jour, ce qui n'est pas rien. Oui, c'est ça le scénario. On pourrait presque dire qu'il s'agit d'un road movie à pied. Et les personnages de ce film, ils sont en fait deux. Ils forment un couple, alors pas du tout un couple amoureux, un couple sentimental, mais tout au long du film, on ne voit qu'eux et tous les autres personnages sont vraiment ultra secondaires. Alors, qui sont ces personnages? Eh bien, il y a une femme d'une bonne quarantaine d'années, une ancienne enseignante, qui s'est vue mise à pied parce qu'elle a giflé un élève, et à cela s'ajoute le fait que son compagnon la quitte et que sa fille part faire ses études aux États-Unis. Donc elle vit une période très difficile puisqu'elle se retrouve sans emploi et sa vie familiale est complètement détruite. Et donc, comme elle est sans activité, elle va se présenter dans une association qui permet à des jeunes délinquants d'effectuer ce qu'on appelle un parcours de rupture. C'est-à-dire qu'à la place d'aller en maison de redressement ou peut-être même en prison, eh bien, la justice leur propose d'effectuer donc ces 2000 km vers Saint-Jacques de Compostelle avec évidemment toute une série de règles qu'ils doivent respecter et on refait une évaluation, un bilan à la fin de cette longue marche pour voir si cette expérience les a changés, les a fait évoluer en bien. Donc c'est ça le film et très vite on se rend compte que ce pèlerinage, en réalité, il va changer certes la vie de ce jeune garçon qui, en effet, va progressivement mettre à distance la colère qui le ronge et ses attitudes violentes, mais on se rend compte aussi qu'il va redonner du sens à la vie de cette ancienne enseignante. Et le film, on s'en doutait un petit peu, se termine très bien puisque cette enseignante va remplacer progressivement la mère de ce jeune garçon parce qu'on comprend très vite que son comportement de voyou vient du fait qu'il a été abandonné par sa mère. Alors il la revoit à intervalles très épisodiques et notamment quand il va au tribunal, mais on comprend très vite que cette mère est totalement démissionnaire. Elle l'a abandonné et puis elle a refait sa vie, elle a eu d'autres enfants et en quelque sorte, elle ne veut plus vraiment entendre parler de ce garçon qui d'ailleurs lui fait peur parce qu'il est très agressif et il espère en entamant cette marche que sa mère l'attendra à la fin de la marche, et c'est d'ailleurs ce que lui promet cette enseignante, mais en réalité, c'est pas comme ça que ça se passera. La mère, on ne la verra jamais dans le film, et on comprend, comme je viens de le dire, que cette enseignante va un peu la remplacer, et ce jeune garçon, finalement très solitaire, va retrouver une famille. Et c'est d'ailleurs ce qui est dit à la toute fin du film. Il dit, mais finalement, des gens qui, comme nous, ont appris à se connaître, se sont engueulés, se sont querellés, mais ont aussi appris à s'aimer. Mais est-ce que ce n'est pas cela une famille et le film se termine avec un petit dialogue par téléphone. Le jeune garçon a enfin trouvé du travail et a mis de côté ses petits trafics illicites et elle-même en fait a décidé de continuer dans cette association et on la voit qui accompagne une autre jeune. Donc ils ont tous les deux trouvé un sens à leur vie, ils se sont tous les deux reconstruits et donc le film se termine de cette manière-là, de manière très positive.
5: Un mot peut-être sur le réalisateur et sur le casting.
3: Oui, bien sûr, il faut quand même dire un mot, mais ce ne sera pas beaucoup plus qu'un mot du réalisateur et des comédiens. Le réalisateur est français, il s'appelle Yann Samuel et il a commencé sa carrière en 1995 et depuis il a réalisé une quinzaine de films et de téléfilms. Alors il me semble que ces deux films les plus connus sont le premier qu'il va réaliser et qui s'intitule « Jeux d'enfants ». En 2003, un film qui mettait en scène Guillaume Canet et Marion Cotillard. C'est d'ailleurs sur ce tournage qu'ils se sont rencontrés et qu'ils ont formé un couple. Et petite anecdote, une partie de ce film a été tournée à Liège. Alors il y a un autre film qui va faire parler de Yann Samuel, c'est son remake en 2011 de « La guerre des boutons ». Mais vraiment, il faut préférer l'original qui sortait en 1962, un film délicieux et émouvant réalisé par Yves Robert. Alors depuis, Yann Samuel a réalisé un autre film où il surfe en quelque sorte sur le succès qu'il a malgré tout obtenu avec La guerre des boutons, puisque en 2023, il va réaliser un autre film qui met en scène un groupe d'enfants relativement isolés, indépendants du monde des adultes, intitulé La guerre des Lulu. Donc vous le voyez, ce sont des films qui sont restés, je ne vais pas dire confidentiels, qui ont obtenu un certain succès. D'ailleurs, sinon Yann Samuel ne continuerait pas à tourner. Mais bon, ça n'a pas vraiment marqué l'histoire du cinéma. Et sans doute que Compostelle sera le film de Yann Samuel qui aura obtenu le plus de succès, puisque en un mois, il totalise près d'1 million d'entrées en France et qu'en Belgique, il fonctionne bien. C'est d'ailleurs intéressant parce que voilà un film à thématique chrétienne, même si encore une fois il va falloir revenir là-dessus, parce que cette thématique, si elle est existante, elle n'est pas mise en avant, ce n'est pas l'argument du film, mais néanmoins on ne peut pas s'empêcher de penser à un autre film qui lui avait une thématique chrétienne totalement affichée et qui est sorti à la moitié de l'année 2025, et c'est le film Sacré-Cœur, réalisé par Sabrina et Steven Gunnell, un film qui, contre toute attente, va totaliser près de 500 000 entrées. Mais encore une fois, j'insiste, ce film Sacré-Cœur est un film réalisé par un couple de chrétiens, de catholiques, qui se revendiquent comme tels et qui racontent l'histoire du Sacré-Cœur de Jésus tout au long, précisément, de l'histoire. Alors que Compostelle, bien qu'il situe son scénario sur le pèlerinage de Compostelle, va afficher son identité catholique d'une manière beaucoup plus distanciée. D'ailleurs, je pense même que Yann Samuel ne voudrait pas qu'on dise qu'il s'agit d'un film chrétien, d'un film catholique. Alors, on va le voir, il ne peut pas s'empêcher de réserver dans le scénario de son film quelques moments qui sont strictement liés à la religion chrétienne. Et encore une fois, je vais y revenir. Mais on sent bien qu'il veut en même temps s'en distancier, peut-être estime-t-il que comme cela le film apparaîtra plus grand public. Et c'est d'ailleurs cette espèce de positionnement d'entre-deux qui peut être intéressant à analyser, mais qui laissera peut-être certains spectateurs chrétiens sur leur faim. Moi, personnellement, je ne suis pas tout à fait d'accord avec ça, mais c'est une critique qu'on a pu lire ou entendre dans certains médias catholiques. Alors, un mot du casting, composé de comédiens inconnus, ou en tous les cas très peu connus. C'est d'ailleurs une marque de fabrique de Yann Samuel, sans doute. En tous les cas, j'avancerai l'idée que c'est pour faire baisser le coût de ces films. Alors, le jeune délinquant, le jeune de banlieue, il est joué par un garçon qui, jusque-là, n'a participé qu'à un seul film et il s'appelle Julien Lebert. Donc, on verra ce que ça donnera par la suite. On verra s'il fait une belle carrière. Il est encore très jeune. Alors, il se débrouille pas mal, mais bon, Finalement, c'est pas un rôle très difficile à jouer. C'est le jeune de banlieue, colérique, grossier, taciturne, mais qui finit par bien évoluer. Non, ce qu'il faut pointer, c'est évidemment la comédienne qui joue cette enseignante mise à pied, c'est Alexandra Lamy. Alors, Alexandra Lamy, je regardais un petit peu sa filmographie, c'est très impressionnant parce qu'elle n'arrête pas de tourner, alors beaucoup dans des films mais également dans des téléfilms, mais ce sont vraiment des films qui restent inconnus, qui remportent des succès moyens et qui bien souvent ne traversent même pas la frontière franco-belge. C'est pour ça que je ne citerai quasiment aucun de ces films. J'ai l'impression que le film dans lequel elle a joué et qui est le plus connu, il date de 2005 et c'est un film qui s'intitule Brice de Nice. Brice de Nice qui était une comédie qui a remporté beaucoup de succès, qui a eu droit à des suites, et dans laquelle joue Jean Dujardin. Et c'est important de citer Jean Dujardin, parce qu'en réalité, Alexandra Lamy, c'est un visage qui est très connu du public français, puisque de 1999 à 2003, elle était la comédienne principale, avec Jean Dujardin, d'un programme court, hein, c'était très à la mode à l'époque, hein, qui s'appelait Un gars et une fille. Ça a donc duré 4 ans, c'était diffusé sur différentes chaînes françaises, c'était un rendez-vous de début de soirée, et c'était une série qui mettait en scène, de manière d'ailleurs généralement assez amusante, des situations que vivait un jeune couple. Alors c'était très dynamique, ça marchait très bien, tellement bien d'ailleurs que Alexandra Lamy et Jean Dujardin ont fini par former un vrai couple à la ville, même si aujourd'hui ils sont séparés. Mais ce qu'il faut bien comprendre, c'est que ce programme quotidien dans lequel le public pouvait se reconnaître, puisqu'on nous présentait des situations de la vie quotidienne d'un couple, a apporté aux deux comédiens une très grande notoriété et une très grande sympathie de la part du public français. Et j'ai un peu l'impression que 20 ans plus tard, le rôle dévolu à Alexandra Lamy dans Compostelle est un peu la redite de ce rôle qu'elle interprétait dans Un gars et une fille. Et d'ailleurs, je dis rôle, et évidemment c'est un rôle, mais c'est vraiment un rôle de basse intensité, dans le sens qu'elle joue le rôle de quelqu'un d'ordinaire. C'est un peu ce que les Américains appellent « the girl next door », c'est-à-dire quelqu'un du quotidien. Alors certes, c'est une femme qui est sympathique, qui est plutôt bien faite de sa personne, et qui a son petit caractère et ses moments d'énervement. Mais voilà, elle n'a pas un passé exceptionnel, c'est pas une vamp, elle n'a pas un talent particulier. Elle est vraiment la bonne copine. Et ça, il faut reconnaître qu'Alexandra Lamy peut tout à fait interpréter cela, même si encore une fois, à mes yeux, c'est pas un rôle très difficile à jouer parce que c'est pas un personnage complexe. Pas plus d'ailleurs que le personnage interprété par Julia Lebert, Adam, donc dans le film Compostelle, qui est vraiment l'archétype, pour ne pas dire la caricature, du jeune de banlieue. Tout au long du film, Alexandra Lamy, elle passe de la bienveillance à l'énervement, alors que le jeune Adam, lui, réduit encore la focale émotionnelle en jouant 90% du film la colère, qu'il s'agisse d'une colère rentrée ou d'une colère explosive. Et à cela, vous ajoutez le cliché par excellence du jeune de la banlieue, puisqu'évidemment, il fait du rap. Alors, on pourrait penser que je suis très critique par rapport au film Compostelle du point de vue de son scénario, ou plus exactement de la construction de ses personnages qui sont très peu complexes et qui sont, il faut bien le reconnaître, un peu à la limite du cliché. Mais néanmoins, je porte un regard très positif sur ce film parce que, sans en avoir l'air, il fait passer un message qui, je ne vais pas dire réhabilite la foi chrétienne, mais la fait apparaître soit comme une possibilité, soit comme un point d'aboutissement logique, non seulement de la découverte de l'amour, mais de la découverte de l'identité profonde de chacun. C'est en tous les cas ce que je vais essayer d'expliquer dans la seconde partie de L'Œil de Dieu, mais auparavant, précisément, écoutons la chanson de rap qui apparaît au milieu du film alors que Fred et Adam passent une nuit dans une communauté monastique. Une bande originale entièrement composée par Romeo Lowercase, et la chanson que nous écoutons s'intitule Ave Maria.

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2: Et à l'instant, un extrait de la chanson Ave Maria que l'on peut entendre dans le film Compostelle, une chanson qui est une bonne porte d'entrée pour comprendre le message de ce long métrage.
3: Oui, tout à fait, c'est une excellente porte d'entrée, et cela à plusieurs niveaux. Alors je vais essayer de procéder par ordre. Tout d'abord, au-delà de la qualité de cette chanson, on peut aimer le rap, on peut aussi ne pas l'apprécier. On voit bien qu'ici, on est face à une chanson fusion, c'est-à-dire que c'est deux mondes qui se rencontrent, le monde de la tradition chrétienne catholique incarnée par cet Ave Maria qui tire vers le chant grégorien, la rencontre donc de cette grande identité bimillénaire avec la culture d'aujourd'hui, la culture urbaine, la culture du rap, présentée à juste titre d'ailleurs comme très éloignée de problématiques ou de thématiques spirituelles. Mais donc c'est l'histoire d'une rencontre. Et cette chanson, elle prouve quelque chose, c'est que la foi chrétienne est bien présente dans le film Compostelle. Or si je précise cela, c'est parce qu'une partie de la critique, plutôt d'obédience athée ou laïque, s'est réjouie du fait que les deux personnages principaux font le pèlerinage vers Compostelle, mais ne semblent jamais avoir la foi, ou en tous les cas ne le disent jamais. Ce pèlerinage n'est jamais présenté comme un chemin vers Dieu, mais comme un chemin plutôt vers soi-même. Et en effet, Fred et Adam seront transformés au terme de ces 2000 km de marche. Et une autre partie de la critique, plutôt d'obédience chrétienne, elle a salué le film, mais néanmoins a regretté que cette foi chrétienne ne soit pas davantage mise en avant. Personnellement, je trouve que ce n'est pas le cas, puisque, encore une fois, cette chanson-là, elle montre bien que la foi chrétienne, elle est dans le film. Et d'ailleurs, que lorsqu'on entend les paroles, c'est une confession, cette chanson. C'est quelqu'un qui regrette ses actions passées et qui les confie à la Vierge Marie en disant qu'il ne recommencera plus. Je reviendrai sur la figure de la Vierge Marie dans quelques instants, mais je poursuis. En fait, lorsqu'on regarde le film attentivement, on se rend compte que Yann Samuel a pris soin de ponctuer son film de rencontres ou de références à la foi chrétienne. Alors, elles sont toujours très courtes, et c'est pour ça que peut-être on a l'impression qu'elles sont sans importance. Elles ont une très grande importance, mais comme dans le reste du film, on voit deux personnes s'engueuler, se chercher, se réconcilier, l'intensité de la relation entre Fred et Adam prend vraiment beaucoup de place dans le film. C'est le ressort principal de l'évolution de l'action. Et donc, peut-être qu'on a tendance à mettre sur le côté ces moments qui, pour moi, pourtant sont cruciaux. Et quels sont ces moments? Eh bien, tout d'abord, lorsque il décide de partir sur la route, ça commence dans une église. Il y a un prêtre qui bénit les pèlerins. Et d'ailleurs, c'est une très belle scène parce qu'il y a un escalier souterrain qui s'ouvre et qui donne vraiment l'impression que quelque chose commence. Mais donc, ça signifie que bien que les deux personnages, Fred et Adam, ne se revendiquent pas comme croyants, toute leur marche est placée sous la bénédiction de ce prêtre. Dieu est là, comme en filigrane, et ça va se poursuivre tout au long du film. Un peu plus tard, Fred et Adam se sont séparés, et Fred est assise sur un banc, elle ne sait pas comment faire, et elle va rencontrer une jeune chrétienne qui va l'inciter et presque un peu la forcer en lui prenant la main à réciter « Je vous salue Marie ». Alors cette jeune chrétienne, elle est très clichée, elle est propre sur elle, elle est un peu bourgeoise, elle a un bandeau dans les cheveux, mais n'empêche qu'elle pose ce geste, et par la suite, Fred va retrouver Adam dans une église en train de contempler une statue de la Vierge. Et au détour de la conversation, il comprend que Fred a prié pour lui Et pour une fois, alors que jusque-là, il critiquait toutes les paroles et tous les actes et toutes les attitudes de son accompagnatrice, là, il ne le fait pas. Certes, il est étonné et il pose cette question « Donc tu as prié pour moi ?» Mais derrière cet étonnement, on voit bien qu'il est touché. Parce que même si peut-être il ne croit pas aux vertus de la prière, eh bien, il ne s'y trompe pas. Il voit que cette prière, c'est déjà un acte d'affection, c'est déjà un acte d'amour posé envers lui qui en manque tellement. Alors plus tard, il y a la rencontre avec cette communauté monastique. Ils y passent plus ou moins une journée. Alors les moines, ce qui est vraiment bien, c'est que dans un premier temps, ils sont décrits comme un groupe d'hommes qui se soumettent à un ensemble de règles strictes. Mais en réalité, ce n'est pas le cas. Parce que pendant le repas, alors qu'ils doivent respecter la règle du silence, Adam n'arrive pas à se taire. Et les moines vont décider de lever cette règle le temps du repas pour pouvoir en quelque sorte mieux communiquer avec ces deux visiteurs qu'ils sentent dans une forme de demande. Et d'ailleurs, cette rencontre avec la communauté monastique se termine d'une manière qui a vraiment son importance pour le reste du film, puisqu'en fait, le jeune Adam repart avec une statue de la Vierge qui porte l'enfant Jésus. Dans un premier temps, Fred croit qu'il a volé la statue, mais en fait non, les moines lui ont donné en remerciement, disent-ils, de la belle chanson qu'on a entendue et qu'il a interprétée. Mais en réalité, ils ont bien compris qu'il se passe quelque chose entre Adam et la Vierge Marie. Il est touché par cette image d'une mère qui porte son enfant. Puisque, comme je l'ai expliqué dans la première partie de l'émission, en fait, la plus grande souffrance d'Adam, c'est qu'il est en manque de sa mère. Sa mère qui ne vient jamais le voir, sa mère qui l'a rejeté. Et donc il est touché par une mère qui joue son rôle de mère, c'est-à-dire qui porte son enfant, et c'est pour ça qu'il souhaite acquérir cette statue. Alors cette statue va se briser, mais Fred va récupérer la partie supérieure, les visages de la Vierge et de l'enfant Jésus qui sont rassemblés, et ce bout de statue va jouer un rôle dans la suite du film. Je trouve ça intéressant parce que dans Compostelle, Dieu n'apparaît pas en tant que tel, mais c'est la figure de la Vierge Marie. Mais bon, voilà, il n'y a rien de plus chrétien et de plus catholique, bien évidemment, que cette magnifique relation et ce magnifique amour qui a lié Jésus à sa sainte mère. Enfin, lorsqu'ils parviennent au bout de ce périple de 2000 km, il y a une réplique qui me semble très importante. Ils sont donc sur la place en face de la cathédrale de Saint-Jacques de Compostelle et Adam prononce cette phrase, il dit « ça donne envie de croire en Dieu ». Ça donne envie de croire en Dieu. Mais qu'est-ce qui donne envie de croire en Dieu ? Mais qu'est-ce qui donne envie de croire en Dieu à Adam ? Eh bien cette marche dans laquelle il a dû se confronter à lui-même, mais également aux autres. Il a renoncé à s'exprimer ou réagir avec colère. Il a rencontré aussi une jeune fille qui semble lui trouver des qualités. Donc en fait, c'est tout ce qu'il a vécu de positif, tout ce qu'il a transformé qui lui donne envie de croire en Dieu. Alors on ne le voit pas se faire baptiser. Mais encore une fois, je trouve que ce n'est pas si mal. On atteint Dieu, on a envie de croire en lui au travers de l'amour, au travers de tout ce qui nous arrive de positif. Donc, si le film démarre comme une mise en route de deux athées ou de deux agnostiques, Dieu, ou au moins la possibilité de Dieu, elle est bien au bout du chemin. Ils partaient pour se découvrir eux-mêmes, se changer eux-mêmes, retrouver un sens à leur vie. Et lorsqu'ils atteignent leur but, eh ben Dieu est là, comme une possibilité désormais ouverte. Alors hélas, on arrive à la fin de cette émission. On n'aura pas le temps de réfléchir au choix du réalisateur d'avoir donné comme prénom à ce jeune de banlieue le prénom Adam, qui le place d'emblée dans la tradition judéo-chrétienne. Adam, c'est évidemment à la fois le premier homme, celui qui vit dans une forme d'état de nature, peut-être un peu frustre et qui va se séparer de Dieu. Mais Jésus, c'est aussi le nouvel Adam, celui qui a été transformé, qui a racheté les fautes, comme c'est le cas de ce personnage dans le film. Et enfin, pour souligner une dernière fois l'arrière-fond totalement chrétien du film Compostelle, il suffit de se poser une question. Est-ce que ce film aurait la même intensité si ces deux personnages avaient effectué une marche ailleurs que sur cette route de Compostelle. Si par exemple le réalisateur avait décidé de leur faire effectuer un très beau chemin de grande randonnée, par exemple le GR de Corse qui paraît-il lui aussi vaut le détour, et ça aurait permis d'ailleurs à Yann Samuel de tourner les mêmes plans magnifiques, hein, parce qu'il y a de très belles vues dans le film Compostelle, des vues qui d'ailleurs sont réalisées grâce à des drones, ce qui montre l'importance croissante que ce type de prise de vue, qui permet en effet de faire de magnifiques plans très larges, eh bien la place de plus en plus importante que ça occupe dans le cinéma, mais c'est une autre question. Mais ce que je veux dire, c'est que si l'objectif du réalisateur avait été uniquement de nous montrer comment une longue marche peut transformer deux individus, eh bien il aurait pu faire ça sur n'importe quel chemin de grande randonnée européen. Je pense que s'il a choisi de le faire sur la route de Compostelle, c'est parce qu'il tenait, sans le souligner, à inscrire la trajectoire de ces deux personnages dans une vénérable tradition chrétienne. Ils rejoignent le peuple de ces milliers de pèlerins qui, depuis un millénaire, marchent vers la cathédrale de Saint-Jacques de Compostelle pour retrouver, peut-être, en tous les cas pour se souvenir, qu'ils peuvent retrouver ainsi leur véritable identité, leur identité de chrétien. Encore une fois, tout cela donne envie de croire en Dieu.
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Chers auditeurs, bonjour et bienvenue dans l'émission Église en détresse. Aide à l'Église en détresse est une œuvre de bienfaisance catholique qui soutient les chrétiens partout où ils sont persécutés, opprimés ou en détresse par l'information, la prière et l'action. Grâce aux dons des bienfaiteurs des 23 secrétariats à travers le monde, la Fondation pontificale peut répondre

missionnaires dans l'Église du monde. Partout dans le monde, il y a notamment des personnes qui, souvent dans des circonstances difficiles, consacrent leur vie au service de l'Église et à la diffusion de l'Évangile. Notre soutien permet à ces vocations de croître et de s'épanouir au grand bonheur de beaucoup. C'est pourquoi aide à l'Église en détresse par des forums d'aide très concrètes vise à combler les besoins de certains jeunes pour qu'ils puissent prendre leur vocation spécifique à cœur et choisir la bonne voie, que ce soit la prêtrise, la vie monastique active ou contemplative ou le mariage. Et donc aussi ceux qui sont déjà consacrés méritent de profiter de notre aide car ils sont un exemple et une source d'inspiration dans leur engagement pour servir le royaume de Dieu. Dès les origines de l'Église, des disciples ont été envoyés pour porter l'Évangile, confiant dans la direction de Dieu, explique aussi Regina Lynch, présidente exécutive d'Aide à l'Église en détresse internationale. À travers les siècles, des missionnaires ont répondu à cet appel, « Dukinaltum », soit « avant au large », souvent sans savoir où le chemin les mènerait, mais certains de la présence de Dieu. Cette avancée au large est un élément essentiel de leur vocation. Que leur acte foi demeure une source d'inspiration pour tous ceux qui sont appelés aujourd'hui à nouveau à faire confiance, à partir et à servir. »

En tant qu'Église, nous devons voyager aux quatre coins du monde pour appeler à nos frères et sœurs que Dieu est miséricordieux, qu'il est amour et qu'il ne les abandonnera jamais, a déclaré Monseigneur Giovanni Schifai, évêque de la prélature de Santiago de Huancané au Pérou. Ayant été pendant près de 20 ans évêque missionnaire au Pérou, notre pape actuel, Léon XIV, sait aussi mieux que quiconque que la mission est essentielle à la vie de l'Église et repose sur la générosité de ceux qui la rendent possible. Comme les bienfaiteurs d'aide à l'Église en détresse, et vous aussi, chers auditeurs de RCF, qui a peut-être, dans votre enfance, été enthousiasmé par les histoires sur ces missionnaires héroïques? Car l'appel du Christ à proclamer l'Évangile à toutes les nations est valable pour tous les temps. Avant de rouler en papa mobile, le père Roberto, comme on l'appelait, voyageait à dos de mule pendant des heures pour atteindre les villages les plus pauvres et reculés des Andes. Parfois, il passait même

la nuit dans des bergeries. Des photos le montrent, alors qu'il était évêque de Chiclayo, pataugeant dans la boue et l'eau avec des bottes en caoutchouc pour prêter main forte après une inondation. Pas seulement, le cardinal Prévost a été soutenu par Aide à l'Église en détresse dans les projets qu'il menait pendant son mandat au Pérou et encore aussi en faveur de toutes les communautés chrétiennes en Amérique latine après sa nomination à Rome. Le père John Lydon, qui a été missionnaire avec lui pendant 10 ans, se souvient des années 90, qui furent douloureuses au Pérou. Le Sentier Lumineux, un mouvement terroriste d'orientation communiste, a infligé des graves souffrances à la population et menacé les missionnaires. Malgré les dangers qui pesaient sur leur propre vie, les missionnaires sont restés. Nous avons cherché des moyens d'accompagner les gens sur ce chemin de croix, dit-il. Pour d'innombrables prêtres et religieuses, la vigne du Seigneur se trouve dans la jungle, dans la bidonville des mégalopoles, dans la savane africaine ou dans des régions montagneuses reculées. Ils ont quitté leur pays, endurent les privations et un climat extrême, sont exposés à des maladies dangereuses comme le paludisme et restent courageusement dans des régions dégérées par la guerre afin de protéger et d'aider les plus démunis. Lorsque leurs missions sont pillées et réduites en cendres, ils recommencent simplement, confiant dans l'aide de Dieu. Ils savent que s'ils ne prennent pas soin d'un pauvre, personne ne le fera. École, puis soins médicaux, à maint endroit, les gens doivent tout aux missionnaires. Mais surtout, ils leur apportent l'amour du Christ. Car la plus grande pauvreté consiste à ne pas connaître Dieu, nous dit Léon XIV. Sa missionnaire laisse rarement transparaître à quel point il leur a été difficile de laisser derrière eux famille et amis. La plupart ne peuvent même pas assister aux funérailles de leurs parents. Parfois, ils rencontrent peu d'intérêt lorsqu'ils reviennent rendre visite à leur famille. Car la vie a continué sans eux, leurs neveux et nièces ne les connaissent pas et la société moderne ne comprend pas leurs témoignages. Cela leur fait mal et néanmoins, rares sont ceux qui quittent volontairement la mission. Si leur santé le leur permet, beaucoup d'entre eux continuent à accomplir leur mission même à un âge avancé. Le visage le plus célèbre de l'Église est probablement le père Paolino Baldassari, un missionnaire italien qui a travaillé au Brésil pendant près de 70 ans, la plupart du temps en Amazonie. Il est décédé le 8 avril 2016 à l'âge de 90 ans avec une réputation de sainteté. Même dans sa vieillesse, il entreprenait de longs voyages à travers la jungle sur son modeste bateau pour rendre visite aux fidèles et pour traiter des patients en tant que médecin. Il était toujours vêtu d'un gilet de sauvetage et d'un casque de moto car il ne savait pas nager. Heureusement, en Amazonie brésilienne, il y a encore 3 capucins aujourd'hui qui s'occupent depuis 2005 des peuples indigènes de l'ethnie des Ticuna dans la forêt tropicale de la paroisse Saint-François d'Assise à Belém do Solimões, dont le père missionnaire italien Paolo Braghini. Les 72 communautés se trouvent loin du siège de la paroisse ou en bord de l'eau, de sorte que les frères doivent se rendre à pied ou en bateau pour aider les 25 000 villageois très pauvres et dont les jeunes souffrent souvent de toxicomanie et d'alcoolisme par manque de perspective. Et n'oublions pas non plus l'exemple du salésien italien Monseigneur Mario Fiandri, âgé de 77 ans, qui a célébré l'année dernière le jubilé d'or de son ordination sacerdotale dans le nord de Guatemala, où il est depuis 16 ans l'évêque du vicariat apostolique de El Petén, qui couvre un tiers de la superficie de ce pays d'Amérique centrale. Certaines paroisses y sont plus grandes que des diocèses entiers ailleurs, mais la région est peu peuplée par des autochtones de la tribu Maya qui vivent dans une pauvreté extrême. Ils souffrent de trafic de drogue, l'exploitation par les grands propriétaires terriens,
la délinquance, la corruption, les inégalités, le chômage et l'absence de perspectives ayant conduit ces dernières années à de fortes migrations internes. Néanmoins, il se souvient avec gratitude des 50 années qu'il a passé sa vie au service de ce merveilleux champ de mission, jour après jour, dans les pas de Jésus, le premier missionnaire, a-t-il déclaré à aide à l'Église en détresse. Au soir de ma vie, Jésus et les personnes que je rencontre chaque jour sur ma route sont ma première, ma dernière et mon unique raison de vivre, d'aimer et d'exercer mon ministère. Après tant d'années, je suis heureux d'être prêtre et missionnaire, amoureux de Jésus, de la vie et des hommes. Je me remets entre les mains de Dieu et je lui dis « Pour tout ce qui a été, merci Seigneur, et pour tout ce qui sera, oui Seigneur. » Ces exemples montrent l'importance de la présence des prêtres et les bons fruits de leur travail. Cependant, il devient de plus en plus difficile de bénéficier de la présence de missionnaires étrangers, car le nombre de vocations dans les pays occidentaux est en forte baisse. Et en plus, les missionnaires d'auparavant restaient auprès d'un peuple jusqu'à la mort. Mais de nos jours, beaucoup de frères et sœurs restent pendant 4 ou 5 ans et repartent vers un autre endroit. Quant aux prêtres autochtones, ils sont également importants, surtout parce qu'ils sont habitués aux conditions difficiles de la jungle, des distances et de la montagne. Chers auditeurs de RCF, par vos prières et votre aide matérielle, vous pouvez aussi procurer de la force aux missionnaires et leur témoigner votre proximité. Une contribution à leurs moyens de subsistance, une subvention pour l'achat d'un véhicule dont ils ont urgemment besoin ou pour la construction d'une chapelle dans un village, leur montre qu'ils ne sont pas oubliés. 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

Vient d'écouter la chanson Como Pastores du groupe péruvien Siervas, qui appartient à la congrégation Servantes, de jeunes sœurs qui se mettent totalement au service du plan de Dieu, car il n'y a pas uniquement les missionnaires masculins en Amérique latine. Dans les hautes terres de la Bolivie, où des villages simples sont cachés entre les montagnes et les routes poussiéreuses, aide à l'église en détresse à rencontrer sœur Carla, missionnaire de la congrégation des missionnaires de Jésus, parole et victime. Depuis plus de 46 ans, elle est pleinement au service des plus pauvres et des plus abandonnés. Son appel a commencé quand elle était enfant et a pris forme à l'âge de 12 ans. Depuis lors, sa vie a été un grand voyage, de village en village, souvent à cheval ou à pied, pour rendre visite aux gens, donner des catéchèses aux enfants, s'occuper des malades et être proche des personnes âgées. Elle se souvient d'une période nouvelle qu'elle n'oubliera jamais. Dans une communauté éloignée, des enfants sont tombés gravement malades après une mauvaise vaccination. Les quelques flacons de sérum que nous avions ne suffisaient pas. Ce jour-là, j'ai appris à faire du sérum moi-même. Les trois quarts des enfants ont été sauvés. Elle ne voit pas tout cela comme un fardeau, mais comme une joie. Alors elle dit « Quand je vais dans les villages, mon âme chante de joie. » Pour sœur Carla, sa mission n'est pas seulement une tâche, mais un acte de foi. Faire confiance à Dieu en tout. Son espoir le plus profond, qu'il y ait beaucoup de nouvelles vocations qui apportent la lumière du Christ dans les lieux les plus oubliés. Les sœurs missionnaires de Jésus, Verbe et Victime, originaires du Pérou, sont actives dans cette région de Bolivie depuis 1982. Elles parcourent des terrains accidentés pour rejoindre les gens vulnérables de 37 communautés autochtones et rurales dans de nombreux petits villages où aucun prêtre n'est présent et où les structures de l'église sont limitées. Elles dispensent la catéchèse, visitent les malades et les personnes âgées et soutiennent les familles confrontées à la pénurie d'eau, à une agriculture fragile et à la pauvreté et aux migrations. Aide à l'église en détresse veut les soutenir dans deux domaines cette année. D'une part, en finançant leur retraite annuelle pour 28 sœurs, pendant laquelle elles recevront une éducation théologique, un approfondissement spirituel et une formation pratique, afin de renforcer leurs connaissances en informatique et apprendre à faire du linge liturgique pour les paroisses pauvres. À San José de Villa, dans la région montagneuse de Cochabamba, 6 sœurs missionnaires de Jésus, Verbe et Victime, vivent dans un bâtiment paroissial vétuste, menaçant de s'effondrer à tout moment. En aidant à la construction d'un nouveau dortoir et une petite chapelle sur un terrain solide et sûr, nous pourrons faire la différence entre le danger et la sécurité. Grâce aux bienfaiteurs d'aide à l'Église en détresse, ces sœurs sont soutenues depuis de nombreuses années à travers l'Amérique latine, de Cuba à l'Argentine. Notre aide leur permet d'administrer les sacrements, d'enseigner et d'être présente là où personne d'autre ne va. La mère supérieure Carla écrit aux bienfaiteurs « Nous ressentons la confiance inconditionnelle des bienfaiteurs qui rendent notre mission possible. Chaque année, nous faisons l'expérience de la providence de Dieu qui soutient nos sœurs par l'intermédiaire des bienfaiteurs de l'AED. Grâce à eux, nous pouvons poursuivre nos retraites, nos études et nos soins médicaux. Et l'aide matérielle et spirituelle parvient jusqu'aux villages les plus reculés où nous ouvrons. » Il y a quand même aussi des sœurs d'Amérique latine qui voyagent encore plus loin pour se rendre dans nos régions. Semence du Verbe est une communauté catholique fondée en 2004 au Brésil. Elle est composée de sœurs qui consacrent leur vie entière à l'évangélisation dans le monde entier et depuis 2011, elles sont présentes en Belgique, à Tongres. Aide à l'Église en détresse Belgique-Luxembourg et ses bienfaiteurs ont eu l'occasion de les rencontrer lors d'une journée missionnaire sur le Brésil que nous avions organisée
le 13 mars dernier au centre diocésain de Hasselt dans le cadre de notre campagne de carême 2026 en faveur des missionnaires. Leur mission est d'apporter l'espérance, de proclamer la parole de Dieu et d'être proche des personnes, en particulier des plus démunis matériellement ou spirituellement. Elles insistent sur le fait qu'être est plus important que faire. La foi se vit d'abord, elle se proclame ensuite. Leur présence est significative, par exemple, lorsque des personnes demandent spontanément qu'on prie pour elles. Elles transmettent aux chrétiens belges que vivre authentiquement, prier et oser témoigner peut rapprocher les autres de Dieu.

sont Nossa Missão, en portugais, soit notre mission, est sorti d'un CD des chansons brésiliennes préférées du missionnaire flamand Philippe Dickmans, connu comme Dom Philippe au Brésil, où il est évêque du diocèse de Miracema do Tocantins. Monseigneur Philippe Dickmans a été ordonné prêtre à Halen, au Limbourg, en 1990. Il a suivi un cours préparatoire au Collège latino-américain de Louvain en vue d'une mission au Brésil. En 1996, il s'y est rendu en bateau et est devenu prêtre de paroisse à Palmas, une région pauvre où vivent également des Indiens Xerente. En 2008, il est nommé évêque de Miracema do Contins. Lors de notre journée missionnaire à Hasselt, le 13 mars 2026, il a célébré l'Eucharistie avec nous. Dans son homélie, Monseigneur Dickmans a souligné que l'année sainte et l'appel à être des pèlerins de l'espérance restent d'actualité même après sa conclusion. Les chrétiens sont invités à ne pas s'attarder sur la nostalgie, mais à vivre le présent comme un temps de grâce et de renouveau. Le prophète Osée et le printemps dans la nature montrent comment un retour à Dieu conduit à la croissance et à une espérance nouvelle. Le double commandement de Jésus, soit d'aimer Dieu et aimer son prochain, consiste à cet égard le cœur de la vie chrétienne, en étant véritablement à l'écoute, comme le demande le processus synodal. Les croyants d'aujourd'hui peuvent devenir des artisans de paix, porteurs d'espérance. L'après-midi, Monseigneur Dickmans a présenté son important travail missionnaire au Brésil, où il œuvre depuis des décennies. Il accompagne des prêtres, des jeunes et des catéchistes, et soutient des projets sociaux tels que des formations, des potagers et l'aide aux plus vulnérables. De plus, le diocèse a construit des églises, des centres de formation et des infrastructures durables, souvent grâce à un soutien international, notamment de l'aide à l'Église en détresse. Monseigneur Dickmans a partagé des expériences personnelles tirées de son ministère pastoral. Il entretient notamment des liens étroits avec divers groupes, des communautés les plus démunies aux peuples autochtones. Malgré les défis tels que l'individualisation et le déclin de la foi, l'évêque continue de croire au pouvoir de la communauté et d'une Église vivante. En octobre 2019 encore, nous avions eu l'occasion d'interviewer Monseigneur Philippe Dickmans lorsqu'il était de passage en Belgique après avoir assisté au synode sur l'Amazonie à Rome, auquel ont participé les 9 pays de la Panamazonie. Il avait parlé de l'importance du synode pour le peuple indien, de la nécessité d'un rite indigène dans la liturgie et de l'urgence de prêtres avec une présence permanente dans la communauté et avec une vocation réelle pour la mission. Chers auditeurs de RCF, la plupart d'entre vous ne peuvent probablement pas voyager dans des pays lointains pour annoncer l'Évangile. Mais grâce à votre aide et à vos prières, vous pouvez tout de même être des missionnaires. Lors du mois missionnaire extraordinaire d'octobre 2019, le pape François avait rappelé que chaque membre du peuple de Dieu est un disciple missionnaire, peu importe son rôle dans l'Église. Une église missionnaire est une église en sortie, qui va vers les autres, vers les gens marginalisés des périphéries, avait encore dit aussi le pontife argentin décédé il y a un an. Dans notre boutique en ligne sur églisesendétresse.be, nous avons encore 2 autres de ces précieux héritages en forme de livres, à savoir l'encyclique Fratelli Tutti et Laudato Si. L'un sur la fraternité universelle et l'autre sur la conversion écologique. Dans cette année qu'on célèbre le 800e anniversaire de Saint François d'Assise, clôturons cette émission par l'écoute de son chant pour adorer la création comme notre maison commune. Au revoir.

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Nous étions en compagnie de Buddy Holly avec Listen to Me. Bonjour à tout le monde et c'est un plaisir de vous accueillir dans cette émission où nous traversons les décennies avec de jolies voix qui nous ont fait plaisir tout au long de ces années. Alors, Buddy Holly est né en 1936 et c'est un chanteur, guitariste, compositeur américain de rock'n'roll avec son costume et ses grandes lunettes. Et il avait un style très très particulier. Et évidemment, quand on le voyait sur les pochettes, on se dit « Tiens, il doit chanter du classique ou pas ?» Non, non, c'était du rock'n'roll assez adouci, mais qui faisait plaisir à beaucoup de monde. On l'écoute encore avec « Heartbeat ».

Love is made full of you. 1955, Buddy Holly forme un groupe qui s'appelle The Crickets et qui commence à faire des tournées aux États-Unis, mais des tournées harassantes, comme on dit, avec des bus et parfois des avions. Et à un moment donné, ils sont très très fatigués et on leur demande de choisir dans tous les artistes qui font les tournées qui va prendre l'avion, qui va prendre le bus. Et pour soulager Buddy Holly, l'ensemble des Crickets propose qu'ils prennent l'avion pour qu'il soit mieux, mais cet avion va s'écraser sur une montagne en pleine nuit et faire disparaître ce grand chanteur. On écoute de lui encore Well, All Right.

Une petite chanson, 1 minute 54, c'est pas long, mais qui va faire un tabac, c'est The Letter de Box Tops, qu'on vient d'écouter maintenant, ça date de 1967. C'est un groupe qui va démarrer à partir de ce moment-là, avec des chansons qui font le tour du monde. Choo Choo Train maintenant.

Nous étions encore en compagnie de Box Tops avec Cry Like a Baby, votre grand succès de ce groupe. Alors, un succès momentané, je vais dire. Brady and Grady Sneed, ça ne vous dit peut-être rien, mais vous allez écouter cette chanson, cet air, ça va vous faire de bons souvenirs. Little Bitty Hurt.

Et nous voici maintenant avec un autre géant de la chanson, The Boss, comme on l'appelle, Bruce Springsteen, avec cette chanson Streets of Philadelphia. C'est moins rock, mais c'était pour un film, évidemment, que cette chanson est passée et qui s'est fait connaître vraiment dans tout le monde entier aussi. Il a reçu la médaille de la liberté, d'ailleurs, de la main de Barack Obama. Voilà. On l'écoute encore dans Secret Garden.

Nous sommes en compagnie de Bruce Springsteen. Il dit qu'il a été influencé par Elvis. Elvis a libéré le corps, il dit, et Bob Dylan. Bob Dylan a libéré les esprits. C'est de lui. Il a fait une biographie qui s'appelle Born to Run en 2016. On l'écoute dans I Wish It Would Rain.

Someday we'll be together, Bruce Springsteen. Et maintenant, une autre artiste, peut-être moins connue en Europe, hein, Buffy Sainte-Marie. C'est une auteure, compositrice, interprète, artiste. Elle est née en 1941 dans le Massachusetts. Elle défend les droits civiques des minorités indiennes. On écoute Buffy dans Still This Love Goes On.

La belle voix de Buffy Sainte-Marie dans Easy Like the Snow Falls. Et maintenant, Brian Eno. Donc c'est un compositeur, c'est un artiste, il a aidé beaucoup de chanteurs et de chanteuses à travailler sur leurs albums, mais il a fait aussi quelques-uns pour lui, et c'est ça qu'on écoute maintenant, « And Then So Clear ».

And Then So Clear. C'est très spécial et c'est une musique pratiquement inventée par Brian Eno, qui est très très connu. Il vient du Canada et il a accompagné beaucoup d'artistes. Je vous souhaite une très bonne semaine. On se retrouve la semaine prochaine pour traverser les décennies encore une fois ensemble.

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4: Bonjour, certaines des églises orientales dont notre association Solidarité Orient est partenaire se sont à vrai dire épanouies à la périphérie du Proche-Orient. Il en va ainsi de l'église d'Éthiopie qui a entretenu dès ses origines d'étroites relations avec celle d'Égypte, dépendant même jusqu'en 1959 de son autorité. Et mon invité de ce jour est une jeune historienne italienne spécialiste de cette fascinante Éthiopie chrétienne, spécialement à l'époque médiévale, Martina Ambou, qui a soutenu en 2022 une thèse de doctorat à la Sorbonne sous la direction de Marie-Laure Derat, une sommité internationalement reconnue dans le domaine des études éthiopiennes. Et le titre de sa thèse était « Du texte à la communauté, relations et échanges entre l'Égypte copte et les réseaux monastiques éthiopiens XIIIe-XVIe siècle ». Alors, de nombreuses missions scientifiques ont amené Martina en Éthiopie, en Égypte, à Jérusalem. Elle a participé à plusieurs fouilles. Elle a étudié des collections de manuscrits anciens qui lui ont donné matière à de nombreuses publications remarquées. Elle est aujourd'hui chargée de recherche au prestigieux CNRS en France. Elle enseigne ou a enseigné dans plusieurs universités en Italie, en France. Et même, elle a bénéficié d'une expérience en Belgique, au sein du Fonds national de la recherche scientifique et à l'Université libre de Bruxelles. Bonjour Martina Ambou.
5: Bonjour et merci beaucoup pour l'invitation.
4: Alors, les origines de cette église éthiopienne remontent au 4e siècle de notre ère et sont incontestablement liées à l'église d'Égypte, ce qui nous renvoie à l'objet majeur de vos recherches, hein, les liens entre les monachismes égyptiens et éthiopiens. Alors, qu'est-ce qu'on peut dire de ces origines et de ce lien avec l'Égypte?
5: Ces origines, effectivement, sont très, très anciennes. On peut les resituer au IVe siècle, au moment où le royaume aksumite reçoit la visite, selon les encyclopédies grecques et latines du IVe et Ve siècle, qui nous parlent de la visite d'un homme venu de Tyre, nommé dans les sources Frumence, et qui aurait converti la cour royale du roi Ezana aux alentours des années 330 de notre ère. Cette conversion est marquée aussi par la trace de nouveaux symboles qui sont introduits notamment dans la numismatique, donc les pièces de monnaie, mais aussi les stèles et les obélisques qui étaient taillés pour cette royauté nouvellement convertie au christianisme et qui parlait aussi grec et gaze, donc la langue ancienne de l'Éthiopie sur laquelle on va revenir un peu plus tard. Donc c'est au IVe siècle que cet homme Frumence, venu de Tyre, après avoir converti la cour, se rend ensuite en Égypte auprès du fameux patriarche d'Alexandrie, Athanase le Grand, mondialement connu, je pense, qui l'aurait ensuite ordonné métropolite de ce nouveau diocèse converti au christianisme. Et donc, qu'est-ce qu'un métropolite? on en parlera un tout petit peu plus tard, est le représentant de l'Église égyptienne en Éthiopie. Cette nouvelle conversion déclenche un processus très progressif de christianisation de l'ensemble des pays sous la tutelle du roi Aksumite. Donc c'est comme je dis, une conversion très progressive, puisque petit à petit, on voit apparaître sur le territoire des églises et des basiliques. Je cite notamment l'église basilicale qui a été fouillée par des équipes italiennes sur la côte érythréenne de la ville d'Adulis, et qui atteste effectivement de cette présence de chrétiens de plus en plus consistante. Et ensuite, c'est véritablement à partir du VIe siècle que l'on voit apparaître les premiers monastères, certains d'entre eux creusés dans le rocher, dans les régions septentrionales de ce royaume de la Corne de l'Afrique. Et déjà l'époque dite Aksumite, qui s'achève à peu près au 7e siècle, qui correspond à ce qu'en Europe on pourrait appeler l'Antiquité tardive, nous voyons des contacts entre le monachisme égyptien-éthiopien qui se passent notamment par la transmission de textes, par la traduction. Un certain corpus de textes sélectionnés fut traduit par des traducteurs pour la plupart anonymes, et ce processus se passe du grec vers l'éthiopien, qui était à l'époque la langue parlée, la langue de la royauté, la nouvelle langue de l'Église. Je pense à la Bible, mais bien sûr aussi à d'autres textes qui sont des textes fondateurs du monachisme. Évidemment, la vie d'Antoine, mais aussi les règles de Pacôme qui circulent sous une forme assez réduite en Éthiopie dès l'Antiquité tardive, donc dès l'époque aksumite. Ensuite, c'est les relations entre l'Égypte et l'Éthiopie chrétienne, disons, sont marquées par un coup d'arrêt dans la période entre le 7e et le 11e, 12e siècle, et c'est particulièrement à partir du 12e siècle que les rapports, les relations entre ces deux aires géographiques, politiques et religieuses reprennent de force, et que des interactions encore plus inconsistantes sont à identifier dans la circulation d'un côté d'Éthiopiens en Égypte et inversement de représentants de l'Église éthiopienne, de l'Église égyptienne en Éthiopie, comme Abouna Salama, ce métropolite traducteur qui a fait l'objet de ma thèse qui est en cours de publication.
4: Oui, donc en fait, ce sont des échanges bilatéraux, vraiment. À la fois, l'Égypte a fécondé l'Éthiopie, mais l'Éthiopie a apporté sa marque aussi et a été présente dans la vie monastique égyptienne. C'est assez fascinant, hein, comme relation.
5: Complètement. Oui, exactement.
4: Alors, dans ces liens entre l'Église égyptienne, c'est-à-dire l'Église copte, hein, et l'Église éthiopie sont tels que souvent, dans des encyclopédies, on appelle parfois cette dernière l'Église copte éthiopienne. Mais en fait, c'est indu, puisque copte vient du grec aigoptios, qui veut dire égyptien. Mais enfin, cette confusion traduit bien la réalité de relations très étroites, n'est-ce pas?
5: Exactement, et ce n'est pas approprié, c'est indu, comme vous dites très bien, le fait de dire que l'Église éthiopienne est une Église copte, mais à la fois elle l'est. Elle ne l'est pas dans l'identité même des Éthiopiens, qui restent des Éthiopiens, ils ne sont bien sûr pas des Égyptiens, mais ils le sont dans le partage de la doctrine et de certains aspects liturgiques et bien d'autres qui en fait se manifestent par l'organisation des églises, le fait de les orienter d'une telle et telle manière, par, je pense, au cas monastique, l'onction du chef des novices qui prennent l'habit, et qui est partagée uniquement par l'Église copte d'Égypte et l'Église éthiopienne. Mais il est vrai aussi que l'Église éthiopienne, malgré sa dépendance institutionnelle, hein, qui a perduré jusque tard en 1959, l'Église éthiopienne a quand même, au fur et à mesure, pu prendre ses distances et se distinguer par des caractéristiques qui lui étaient propres. Je prends l'exemple de l'observance du double sabbat, donc du double samedi, si on veut, qui fut d'abord une diatribe déclenchée par un mouvement monastique septentrional, celui de Ouestatevos. Je renvoie à la thèse d'Olivia Dancol-Abadie pour celles et ceux qui seraient intéressés. qui anime un débat, disons, sur 150 ans au 14e, 15e siècle, et qui finit par, à la fin, être instauré comme observance d'un double jour de repos de la part de tous les chrétiens d'Éthiopie, selon la volonté d'un roi du 15e siècle, qui est Zara Yacob. Donc, par exemple, cette observance du double sabbat était très mal vue par l'église Alexandrine, l'église d'Égypte.
4: Oui, parce que c'est un peu judaïsant, au fond.
5: Ça l'est, et c'est une manière d'interpréter certains livres canoniques qui viennent d'Égypte, comme le Cénodos, et qui, en fait, sont interprétés d'une manière complètement différente et qui font que on va considérer que les deux jours vont être le jour du repos, non seulement pour les Juifs, mais aussi pour les chrétiens.
4: Voilà.
5: Et donc, ça, c'est l'un des nombreux exemples de distinctions qui, en fait, vont augmenter au fur et à mesure que le temps passe, jusqu'au moment où effectivement l'église éthiopienne devient une église autocéphale, donc indépendante.
4: Voilà, parce que comme on l'a dit dans le passé, c'est le pape et patriarche d'Alexandrie qui nommait le chef de l'église d'Éthiopie, l'Abouna, le métropolite, un Égyptien, tandis que la direction du mouvement monastique était, elle, occupée par un Éthiopien, l'Etchegé. Et donc, ça a perduré jusqu'à l'époque contemporaine, hein, jusqu'à ce que l'Église éthiopienne, notamment grâce à l'action du Négus, Haïlé Selassie, obtienne progressivement d'abord un épiscopat autonome, des évêques éthiopiens, et finalement un patriarche éthiopien en 1959. Vous pouvez préciser?
5: Oui, tout à fait. C'est très intéressant de voir à quel point cette autocéphalie a pris du temps. Cela pourrait paraître étonnant si vu de l'extérieur, pourquoi les Éthiopiens auraient-ils accepté cette dépendance qui pouvait parfois être un peu limitante, puisque, je le rappelle, selon certains corpus canoniques, il était interdit aux Éthiopiens d'avoir même des évêques, non seulement des métropolites, de peur qu'un synode d'évêques puisse ensuite se réunir et élire un métropolite éthiopien. Après, la question est plus compliquée. C'est une relation qui dure, comme on l'a dit, 1500 ans. Et on n'est jamais sûr de qu'il y a eu cette homogénéité et ce développement si linéaire. On a commencé à identifier, je renvoie aux travaux de cette directrice de thèse, Marie-Laure Derat, sur notamment la présence de métropolites syriaques au IIe, XIIIe siècle. On a même retrouvé une tablette d'autel au syriaque en Érythrée il y a à peu près 5-6 ans, qui atteste d'une sorte de rupture dans cette tradition qui est ensuite reconstituée et rétablie par un renouvellement d'alliances, notamment entre le roi éthiopien et le patriarche d'Alexandrie au tout début du XIVe siècle. Vous voyez que donc le fait de mener encore de recherches va nous éclairer un tout petit peu plus sur ces mouvements, ces continuités, ces ruptures entre des relations entre ces deux églises très anciennes. J'aimerais bien rebondir sur la remarque que vous avez justement faite à propos de l'Etchegué, qui était le chef du monachisme dans la mesure où il était le chef du monastère le plus important de l'Éthiopie de la fin du Moyen-Âge, de Debre-Libanos du Shoah, mais qui n'est pas attesté avant la fondation de ce monastère, qui est plutôt tardive, disons la refondation de ce monastère. Donc là aussi, on n'est jamais sûr de savoir qui était véritablement le chef du monachisme avant le XVe siècle. On a par exemple des abbés très importants dans le nord du pays, donc à Debre-Libanos en Érythrée, dans la région de Ham, ou aussi le Akabetsaat, qui est le gardien des heures, l'abbé du monastère de Debrehaik Estifanos, plus au sud, qui sont des figures très autoritaires et très importantes pour le développement du monachisme en Éthiopie au XIVe et XVe siècle, et aussi pour les relations qu'ils entretiennent avec la royauté, par exemple. Donc, tous ces éléments-là sont à voir dans une perspective de longue durée et à être observés avec précision dans leur développement et dans leur structuration.
4: Oui, vous avez beaucoup étudié hein, ce monachisme éthiopien médiéval. Et alors, vos recherches ont souligné d'une part sa grande diversité, vous en avez déjà donné un aperçu, et puis d'autre part, le fait qu'il y a encore beaucoup de zones d'ombre qui entravent notre connaissance de la vie monastique ancienne, mais dans ses aspects concrets. Vous pouvez nous dire un petit peu plus encore sur ces deux aspects ?
5: Bien sûr, la grande diversité, elle est à interpréter dans le sens que nous parlons d'un monachisme qui s'étend sur plusieurs territoires qui sont au fur et à mesure conquis aux populations monothéistes et aux musulmans, hein, des sultanats voisins du royaume chrétien d'Éthiopie. Et donc, on parle de plusieurs formes de monachisme. On va avoir des mouvements qui se caractérisent avec leurs aspects qui leur sont propres. Je pense au mouvement stéphanien et eustathien dans le nord, ou notamment les moines émoniales de ces monastères pratiquaient une ascèse particulièrement, disons, rigide, avec des mortifications corporelles et des jeûnes et des veillées assez prolongées. Comparé aux formes monastiques, aux mouvements monastiques qui étaient guidés par d'autres leaders, d'autres huit hommes charismatiques, fondateurs de monastères comme le très célèbre Thekla et Manot, plus dans le sud, donc dans le Choa et puis dans le Lhasa, et qui vont, eux, par exemple, s'organiser avec une différenciation plus accentuée, par exemple, entre monastères féminins et monastères masculins, et qui sont d'ailleurs encore plutôt inconnus. Et là, j'en viens aux zones d'ombre. Nous ne connaissons pas encore véritablement quelle était la vraie organisation au sein d'un monastère éthiopien. Comprendre, par exemple, quels étaient les corpus des règles et de pénitence qui régissaient ces monastères est l'une des aspects de mes recherches sur lequel j'essaie de m'investir le plus. Mmh. Comprendre ce genre de questions nous donnera aussi une image de ce que c'est d'un côté la spiritualité et de l'autre la politique, les aspects plus socio-économiques de ces monastères, de ces espaces religieux. Et un dernier exemple est à quoi ressemble un monastère éthiopien? Est-ce que l'image que nous avons de monastère plus en Occident, donc avec un scriptorium, avec un dortoir, est-ce que ça peut s'appliquer ou pas au monastère éthiopien? Et ben la réponse est évidemment pas. On commence à remarquer que ce sont des structures, même du point de vue de l'architecture, beaucoup plus fluides que ce que l'on croit. Un monastère est potentiellement simplement une église au centre d'un endroit où les moines se réunissaient, mais qui vivaient de manière séparée dans des cellules ou alors dans des cases séparées et jamais dormaient ensemble. En tout cas, on commence à remarquer ce genre d'organisation dans les sources écrites, comme les hagiographies et bien d'autres textes. Donc, vous voyez bien, On a encore beaucoup, beaucoup de choses à explorer et c'est une recherche assez stimulante.
4: C'est d'ailleurs des observations qu'on peut faire aussi à propos du monachisme égyptien qui était moins encadré, moins balisé que le monachisme occidental. Alors, tout ça est passionnant, mais je vais vous proposer, pour souffler un peu, une première pause musicale. On va entendre le Notre Père chanter en gèze. Qu'est-ce que c'est que le gèze, Martina ?
5: Le gèze est une langue sémitique, comme l'arabe, qui, chaque graphème correspond à une syllabe qui s'écrit de gauche à droite, qui était la langue parlée en Éthiopie avant la christianisation, à côté du grec, et qui est tout de suite devenue la langue liturgique de l'Église éthiopienne, et qui, malgré le fait qu'elle ne soit plus parlée à partir du XIIIe siècle, elle est restée la langue de l'administration royale et bien sûr de l'Église, elle est d'ailleurs toujours jusqu'à présent.
4: Eh bien, voici le Notre Père en gèze. Ah.

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1: Beaucoup de moines éthiopiens, on l'a dit, ont habité des monastères égyptiens ou ont vécu au contact de la communauté copte de Jérusalem, où les Éthiopiens occupaient et occupent toujours d'ailleurs non sans problème avec les coptes aujourd'hui, le couvent du Deir es-Sultan sur le toit du Saint-Sépulcre. Et d'autre part, vous avez étudié un extraordinaire foyer monastique égyptien en Éthiopie, fondé par un des métropolites au XIVe siècle. Alors, dites-nous.
2: C'est une très belle question. Je suis passionnée de ce genre d'histoire, de contact, de circulation. Et effectivement, à partir déjà du XIIIe siècle, selon des sources à la fois éthiopiennes et arabes, on a pu démontrer que des moines éthiopiens résidaient soit au sein de communautés étrangères, soit au sein de monastères qui leur étaient propres, dans plusieurs monastères d'Égypte. Je pense à la communauté éthiopienne du Deir el-Muharraq, qui est le fameux monastère de Kouskam, hein, de Kouesquam, dans les sources éthiopiennes en Moyenne-Égypte, où les Éthiopiens habitaient à côté de la communauté copte, et ils se partageaient ces espaces selon les études que Perrine Pilette, qui est spécialiste des coptes au Moyen-Âge, qui parle donc arabe, nous avons publié un article sur les interactions entre les coptes et les Éthiopiens de ce monastère de Moyenne-Égypte. Au prisme, par exemple, d'un document bilingue éthiopien copte et arabe, copte juste avec disons, une petite phrase en copte, donc on peut pas le considérer trilingue, et qui nous parle de la gestion de certains espaces du monastère qui avaient été vendus par les Éthiopiens à une famille de coptes. Donc, toutes ces interactions sont très intéressantes, notamment si on s'intéresse au pèlerinage. Les moines éthiopiens parcouraient ces chemins de pèlerinage, ces routes de pèlerinage, en remontant notamment le Nil, et c'est dans d'autres monastères comme le monastère de Deir Abou Mila au Caire, le monastère de Saint-Georges à Haret Zouaïla, toujours au Caire, et bien d'autres, que nous pouvons retrouver leurs traces par le prisme de leurs manuscrits, d'inscriptions et graffitis ex voto qu'ils laissaient sur les murs des églises, jusqu'à arriver, comme vous l'avez très bien dit, à Deir es-Sultan, sur le toit du Saint-Sépulcre à Jérusalem, où ils possédaient une véritable communauté. Et concernant l'inverse, c'est-à-dire une église égyptienne fondée en Éthiopie par l'un des métropolites du XIIe siècle, j'évoque les travaux récents qu'on a menés avec Marie-Laure Dera et bien d'autres collègues éthiopiens et français, qui se trouve à Mariam Nazareth, dans le nord de l'Éthiopie actuelle, donc dans le Tigray, où nous avons fouillé, nous fouillons encore malgré la guerre, nous avons trouvé un site qui a été fondé par le métropolite copte Michael, qui se construit non seulement sa propre église, mais aussi sa propre résidence métropolitaine, au sein de laquelle on peut trouver aussi des moines émoniales qui étaient dépendants du chef suprême de l'église éthiopienne en Éthiopie. Et donc c'est un site qui est en cours d'étude. Nous avons énormément travaillé sur l'archéologie, mais aussi sur toutes les sources écrites que nous avons pu collecter, aussi de voyageurs occidentaux qui visitaient ce site et qui le relient à l'activité des métropolites, et ce jusqu'au moins au XVIe siècle. Donc c'est un site à occupation entre guillemets égyptienne pour au moins 4 siècles. Et donc cela est très très intéressant.
1: Et alors vous vous êtes aussi penché sur le phénomène peu connu, non seulement des moniales, mais aussi des monastères mixtes, masculins et féminins, en Éthiopie.
2: Oui, ça a été l'objet de mon post-doctorat chez vous, à Bruxelles, au sein du FNRS, de l'Université libre de Bruxelles, où je me suis intéressée d'abord à la question féminine, puisqu'elle n'était pas traitée. Il n'y a pas eu d'études, au moins pas des études consistantes jusqu'à présent sur la figure des religieuses démoniales. Qui étaient-elles? Est-ce qu'elles existaient-elles? Et donc, en me penchant sur cette question, et en travaillant sur une variété de sources écrites, notamment des hagiographies, mais pas que, des règles, des pénitences, mais aussi des sources venant du scriptorium royal, j'ai pu identifier la présence de moniales dans certains monastères. Et dans les monastères avant le milieu du XIVe siècle, on peut voir la cohabitation au sein du même espace physique de moines et de moniales. Ce phénomène, donc, dit de monastère mixte, qui est un terme un peu large, pour inclure cette forme d'habitat est interrompue ou disons déconseillée chaleureusement à partir du milieu du XIVe siècle par un édit royal qui est émis par le roi, mais aussi par le métropolite copte d'Éthiopie à l'époque Abou Nassalaman en 1350, où ces deux figures d'autorité, figures politiques, interdisent formellement à tous les moines et moniales éthiopiens et éthiopiennes de vivre ensemble. Ce qui déclenchera un nouveau phénomène d'habitat, qui est celui de diviser hommes et femmes, qui vont se retrouver dans des monastères ou des espaces sacrés religieux voisins, mais pas dans le même espace physique. Donc, d'où l'idée d'une sorte de configuration de monastère double entre grands guillemets, à l'image de certains monastères pacomiens en Égypte pour évoquer peut-être pour certains des idées un peu plus concrètes.
1: Oui, où on trouve le phénomène aussi au Liban et en Syrie. Il fallait évidemment que les moniales puissent avoir également le service d'un prêtre, hein, qui puisse leur assurer la liturgie, d'où le voisinage d'un monastère masculin était également précieux pour la vie liturgique.
2: Et inversement, les moniales qui devaient quand même dispenser leur aide aux
1: Oui,
2: confrères,
1: voilà.
2: notamment en s'occupant de l'eau, ou alors, dans les sources que j'ai pu identifier, c'était elles qui s'occupaient du travail agricole, du labeur vraiment de la terre. Et donc, c'est une codépendance, des interactions nécessaires aux deux groupes. Donc, un groupe ne pouvait pas vivre sans l'autre, et inversement.
1: Alors, tous ces moines ont, et vous l'avez déjà dit, au long des siècles, copié quantité de textes, nous ont légué de nombreux manuscrits. Et ce qui est d'ailleurs fascinant quand on va en Éthiopie, c'est que la confection, la réalisation de manuscrits sur parchemin est encore une réalité contemporaine en Éthiopie. Quand on est en Éthiopie, on se retrouve parfois un peu en plein Moyen-Âge, hein. Mais vous vous êtes spécialisé dans l'étude de cette facette de la tradition chrétienne et éthiopienne. Qu'est-ce que vous pourriez nous dire de vos travaux dans ce domaine?
2: Et merci pour cette question. C'était en partie l'objet de ma thèse, où j'ai essayé de travailler sur, d'un côté, les acteurs de ces traductions et de ces copies de textes, donc qui étaient des chefs de l'Église et des moines, mais aussi de leur impact dans véritablement la structuration du monachisme éthiopien et dans la spiritualité de ce monachisme qui se fait de plus en plus important à partir du XIIIe siècle. Et donc, ce que je peux vous dire, c'est que les moines éthiopiens, du point de vue matériel, savaient confectionner des manuscrits sur parchemin depuis l'Antiquité tardive. Et comme vous l'aviez très bien dit, ils continuent à utiliser le parchemin pour la fabrication de leur codex, qui était ensuite utilisé comme support pour rédiger les textes sacrés, je pense à la Bible, aux textes hagiographiques et bien d'autres,
1: Et aussi de
2: mais qui
1: superbes
2: avaient aussi des
1: enluminures, et aussi, n'est-ce pas,
2: avec des superbes enluminures, tout à fait, qui étaient des fois commanditées par les abbés, mais la plupart de fois, ces enluminures étaient de commandes, soit royales, soit de nobles, des dignitaires chrétiens affiliés à cette royauté chrétienne. Mais il y a aussi un autre aspect intéressant dans le fait de copier ces textes. Ces manuscrits deviennent aussi les fonds d'archives d'une communauté monastique. Donc, dans les marges, les espaces vierges, les folios vierges, les frontispices, là où en fait on pouvait avoir de la place pour enregistrer un document d'archives, c'est là qu'on va utiliser ces manuscrits. Donc, les Bibles contiennent à la fois les textes bibliques et des archives qui servaient à la vie administrative, politique, pénale d'une communauté. Et c'est un phénomène très, très particulier qui a été étudié pour celles et ceux qui voudraient lire par ma collègue au CNRS, Anaïs Vion. Et donc, c'est l'un des nombreux aspects vraiment très intéressants de la culture manuscrite éthiopienne qui continue, comme vous l'avez dit, jusqu'à aujourd'hui et qui, à la différence des voisins musulmans, n'avait jamais utilisé le papier jusqu'au XXe siècle.
1: C'est ça qui est extraordinaire aussi en Éthiopie, c'est cette permanence culturelle et religieuse, hein, qui enracine la vie monastique et la vie de l'Église d'Éthiopie dans les premiers siècles. C'est ce qui fait le voyage en Éthiopie toujours un moment précieux et particulier de découverte d'un monde enfoui en quelque sorte. Et cela dit, quand on parle de l'Éthiopie, comment ne pas évoquer aussi tous les drames que ce pays a connus et connaît encore? On parle de nouveau d'un état de guerre larvé entre l'Érythrée et l'Éthiopie qui s'aggrave pour le moment. Et comment ne pas se souvenir de la chanson Éthiopie, écrite en 1985 par Renaud, sur une musique de Frank Langolf, interprétée par un collectif d'une quarantaine d'artistes, tous plus connus les uns que les autres. C'était pour conscientiser à la famine qui touchait alors l'Éthiopie et qui avait suscité un énorme mouvement de solidarité dans

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1: Et donc, il y a eu tout un mouvement littéraire, hein, vous l'avez dit, un mouvement de traduction entre l'Égypte et l'Éthiopie, et puis une littérature éthiopienne originale. Tiens, vous avez collaboré avec quelqu'un que nous avons reçu dans cette émission, et qui est un ami, le père Hugo Zanetti de Cheftogne. Vous avez collaboré à l'édition, ça va bientôt paraître, je crois, de la version éthiopienne d'un texte copte, la lettre de Macaire, le grand saint moine, sur la gloire des saints. C'est quoi ce texte?
2: C'est un texte extraordinaire et merci d'avoir évoqué le père Zanetti qui m'a connu il y a quelques

0: années déjà, en début de thèse, où je me présente à Chevtogne avec un texte que je n'arrivais pas à comprendre, qui parlait de Macaire et de ses fils spirituels. Et nous comprenons ensemble qu'il s'agit là de la première attestation d'une traduction éthiopienne d'un texte qui est connu dans plusieurs langues de l'Orient chrétien. Qui est connu en grec, qui est connu en arabe et aussi en géorgien. Et il est aujourd'hui considéré comme le testament spirituel de Saint Macaire, donc fondateur de l'activité monastique au Wadi Natroun, qui est connu probablement par beaucoup de personnes qui écoutent votre radio. Et ce texte, ensuite, il a été traduit potentiellement au XIVe siècle par un traducteur inconnu de l'arabe en éthiopien. Et dans la tradition de ce texte, qui s'est, comme je vous ai dit, répandu énormément, l'éthiopien dépend d'une version particulière de l'arabe qui a été produite au monastère de Saint Macaire, d'où ce qu'on appelle avec le père Zanetti la recension macariote. Et donc c'était intéressant de pouvoir ajouter une nouvelle version avec des particularités hein, qui sont quand même celles d'un texte éthiopien qui est plutôt complexe en raison de sa traduction et qui s'ajoute à cette énorme tradition d'un texte quand même qui s'est répandu et qui a une certaine importance puisqu'il s'agit d'un testament spirituel de la mesure où Macaire parle à la première personne à ses fils spirituels en les réprimandant et en leur donnant des conseils sur comment bien mener une vie ascétique et monastique afin d'avoir le salut et le pardon du Seigneur au moment du jugement dernier.
1: Alors, puisqu'on parle du monastère Saint-Macaire dans le Wadi Natroun, vous avez aussi étudié les inscriptions syriaques et karchouni, donc de ce monastère, touchant là un champ de recherche d'un de nos autres invités, le directeur adjoint de Solidarité Orient, Manhal Mahoul.
0: Et tout à fait. Alors, il faut dire que je ne connais pas le syriaque. Donc, nous avons coécrit un article avec Aaron Butts, qui est un syriacisant américain qui est aujourd'hui en poste à l'Université d'Hambourg, et encore ma collègue Perrine Pilette. Comme vous l'avez dit, au monastère de Saint-Macaire se trouve une tour de défense, un kafr en arabe, où un peintre éthiopien nommé Tekla El Habashi, donc l'Abyssin, aurait peint des peintures. Dans les trois chapelles consacrées par un patriarche très important de l'église d'Alexandrie, Jean XIII. Et alors, ce site est devenu un site de pèlerinage très important et cela, on le comprend grâce aux inscriptions ex voto et aux graffitis laissés en plusieurs langues par les pèlerins qui se rendaient sur le lieu. Parmi les inscriptions, qu'on peut en compter des centaines en arabe, certaines en copte, d'autres en arménien, certaines en guèze, il y en a aussi en syriaque et en karchouni, donc en écriture syriaque, mais de langue arabe, laissées au XVIe siècle par des moines, hein, dont un qui s'appelait Elia, qui venait, comme il le dit lui-même dans son inscription, de Mardin, et qui note aussi pourquoi et comment et à quel moment ils se sont rendus dans ce site pendant leur pèlerinage. Donc ces documents, ce sont des documents extrêmement importants, d'un côté pour les questions dévotionnelles, hein, spirituelles, mais aussi pour des questions historiques, puisque nous pouvons mapper, entre guillemets, vraiment situer sur une carte le passage des pèlerins et sur leur route de pèlerinage et connaître aussi leur lieu d'origine. Donc cette documentation épigraphique est extrêmement précieuse et enrichit la complexité de ce site monastique extrêmement ancien.
1: Oui. Alors, parmi vos recherches, j'aimerais aussi épingler, il y en a une qui est fascinante et qui concerne les relations tumultueuses du métropolite copte Yacob et du négus, du roi, donc Hamda Seyon, au XIVe siècle. Ce sont des relations qui éclairent d'un jour assez inattendu le rapport de ce souverain avec ses sujets musulmans, n'est-ce pas?
0: Oui, tout à fait. C'était lors de l'un des premiers articles que j'ai écrit. Comme vous le savez déjà, je m'intéresse beaucoup aux questions des relations entre l'Église copte et la royauté éthiopienne. Et malgré le fait qu'on puisse constater une certaine harmonie entre ces chefs de l'Église et les régents, il y a eu une rupture assez importante entre ces deux institutions dans les années 1340. Parce que le métropolite copte, qui venait d'être affecté en Éthiopie par le patriarche d'Alexandrie, donc c'était lui-même un Égyptien, se trouve à s'allier avec un groupe de moines, les moines qui étaient affiliés au mouvement monastique de Thécla et Malotte, et qui décide de les envoyer, de les expédier dans les régions du royaume à majorité musulmane. Donc, selon une étude un peu complexe de tout un corpus d'hagiographie et de textes arabes, notamment du géographe Al-Umari, du XIVe siècle, j'ai pu cerner les raisons pour lesquelles, à la fin, le roi d'Éthiopie, Hamdetzeyon, décide de chasser, et c'est une première dans l'histoire des relations entre l'Égypte et l'Éthiopie, il décide donc de chasser, d'exiler le métropolite en Égypte. Et cela parce que le métropolite avait décidé d'envoyer ses missionnaires, et alors que la politique de ce roi, qui était un roi qui avait combattu pendant longtemps les armées islamiques des sultanats avoisinants, il avait décidé pour des raisons de pacification, hein, de réconciliation avec les sujets musulmans, de ne pas imposer le christianisme à tout le monde. Donc, ce personnage, cette figure royale est extrêmement importante, puisque il se met au-dessus de tous ces sujets et il considère que chrétiens et musulmans devaient vivre ensemble selon la religion de leur père.
1: Malheureusement, les relations entre l'Empire chrétien d'Éthiopie et les sultanats musulmans voisins vont se détériorer, notamment au XVIe siècle, ce qui provoquera d'ailleurs l'intervention des Portugais en Éthiopie. Mais cela, c'est une autre histoire qui sort un peu de votre champ de recherche. Merci d'avoir évoqué Perrine Pilette, on a évoqué Manal Mahoul, le père Zanetti. J'ai déjà invité sur ce plateau le père Zanetti et Manal Mahoul. Il me reste à inviter Perrine Pilette, et comme cela, avec votre entretien, on aura un ensemble assez cohérent. Ben, il me reste à vous remercier, Martine Ambou. Vous voulez dire un petit mot de conclusion? On a un peu de temps.
0: Donc, je vous remercie de m'avoir invité à cette émission. C'est toujours un plaisir de pouvoir parler des recherches en cours qui sont très importantes. Et je pense que c'est toujours l'occasion pour vraiment présenter la variété, la richesse de ces églises qui sont quand même moins connues. Et j'espère donc que cela intéressera votre public. Et donc, c'était aussi comment dire, j'étais extrêmement heureuse de pouvoir aussi parler à une radio belge. La Belgique tient une place très importante dans mon cœur, notamment à cause de mon postdoc, mais pas que. Et donc, encore mille remerciements et j'espère que ça intéressera. Et qui veut peut toujours me contacter à mon adresse institutionnelle.
1: Très bien, et ça s'inscrit aussi dans notre approche solidaire des chrétientés proche-orientales et notamment de cette Éthiopie qui souffre quand même beaucoup maintenant et que nous essayons d'aider. Ben, bon succès dans la poursuite de vos travaux déjà si riches et tellement prometteurs. Merci à Satchel Hart pour la gestion technique de cette émission. Et ben, on va terminer avec une dernière pièce musicale. C'est un magnifique chant éthiopien à la gloire de Dieu, la beauté de la vie et de la création. Et en écoutant cela, je pense à Chateaubriand qui, entendant les moines éthiopiens du Saint-Sépulcre, disait que leur chant avait la beauté d'une meute de loups hurlant à la pleine lune.

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0: Et aujourd'hui avec le docteur Baudson et ses invités, bonjour docteur.
4: Bonjour Patrick.
0: Comment ça va?
4: Ça va très très bien.
0: Alors aujourd'hui nous avons deux invités, vos invités.
4: Mes invités qui sont deux amis en plus,
0: oui.
4: Mais qui sont particulièrement performants dans leur domaine qu'on va expliquer. On va parler du bien-être aujourd'hui Patrick.
0: Voilà, nos auditeurs en tout cas sont accrochés à vos lèvres, allez-y faites.
4: Bonsoir les auditeurs et bonsoir les auditrices. J'ai tendance à dire téléspectateurs, mais il n'y a pas la TV ici. Donc voilà, ils nous entendent. Bonsoir Bénédicte, bonsoir Mireille. Alors aujourd'hui, nos deux invités sont Madame Bénédicte Fortomme, qui est kinésithérapeute, mais elle va nous expliquer son parcours, les cours qu'elle donne, etc. Et Madame Mireille Monville, qui est psychologue, avec une hyperspécialisation dans tout ce qui est le stress post-traumatique. Mais elles sont chacune avec nous aujourd'hui pour parler du bien-être. Et c'est fort important le bien-être, surtout à une époque mouvementée telle que celle que nous connaissons actuellement. Et je vais vous laisser vous présenter, Bénédicte.
5: Merci Lucia, merci pour l'invitation évidemment. Donc Bénédicte, j'ai un parcours un peu particulier par rapport au bien-être. Je suis kinésithérapeute de formation, clinicienne dans le début de ma carrière, passionnée par la rééducation de l'épaule. J'ai un parcours académique avec maintenant, je suis professeure dans le département de l'activité physique et de la réadaptation à l'Université de Liège, avec aussi cet axe de recherche de l'épaule pathologique et sportive. Et j'ai une casquette de chef paramédical, donc je suis devenue chef des paramédicaux dans le service du professeur Cole, le service de médecine de l'appareil locomoteur, d'où est née, en fait, un peu par hasard, cette collaboration avec le service de valorisation de l'humanisation sur le bien-être, puisqu'une kinésithérapeute à genoux, une de mes kinés, une des kinés de mon équipe, est venue me trouver passionnée par cette idée de prendre en charge le patient, le personnel, pour son bien-être. Elle avait une formation de shiatsu et aurait aimé qu'au CHU de Liège, on voit s'il y avait une possibilité d'avoir un axe de massage assis pour le bien-être du personnel.
4: On va en parler, on va détailler tout ça. Et Mireille, donc on se permet de se tutoyer puisqu'on se connaît depuis des siècles tous les trois.
6: Bonjour Lucien, merci. Bonjour, vraiment Mireille. De cette invitation. Je suis psychologue effectivement, comme tu l'as dit, et psychothérapeute spécialisée en clinique du traumatisme. Et au CHU, je suis responsable du pôle humanisation dans les soins et le travail. Et c'est vrai que cette collaboration de cette école du bien-être, elle est née du constat que être au contact de la souffrance et finalement des patients, mais aussi de la famille des patients, ça avait un prix aussi. Et que d'une certaine façon, on se devait de prendre soin de ceux qui prennent soin, de manière générale.
4: C'est bien que tu parles de la famille, parce qu'on l'oublie quand même régulièrement. Or, elle est importante d'un point de vue médical, physique, mais psychologique aussi. Donc, c'est bien, mais on va en parler. Et qu'est-ce que c'est le bien-être, Mireille ?
6: Oh, d'abord, ça, on pourrait prendre une définition de la loi, puisque c'est un mot qui se retrouve dans la loi. Mais ça peut être aussi un mot un peu piégeant, puisqu'il y a le mot « bien » dedans. Mais simplement, je pense que c'est rechercher une certaine harmonie, en quelque sorte, entre soi-même et l'environnement. Et ici, ce qui nous occupe, c'est trouver un ajustement, une empathie toujours plus développée, en quelque sorte, entre le patient et la famille aussi du patient, mais évidemment aussi les soignants ou les personnes qui, dans l'hôpital, je pense au personnel d'accueil, aux urgences par exemple, qui sont en contact direct avec des personnes souvent angoissées, mais qui sont de toute façon en questionnement par rapport à leur santé.
4: C'est vrai qu'on sait que la communication est la clé de tout, ça je pense que c'est universellement admis, et que donc les mots doivent être choisis, les intonations aussi, et que ça fait partie de cette empathie qui est quand même innée chez pas mal d'humains, je vais dire. Mais qui peut être travaillé et amélioré à des petits détails près, et on en parlera tout à l'heure. Bénédicte, qu'est-ce que les kinés peuvent faire pour relaxer et apporter du bien-être aux patients ou au personnel, puisqu'on va parler des deux?
5: Alors, la particularité, l'originalité de notre collaboration transversale entre nos services, c'est qu'on essaie justement d'agir sur le corps et l'esprit. Et c'est vrai que l'action des kinésithérapeutes et des praticiennes de massage, puisque nous avons dans l'école du bien-être 19 praticiennes massage kinés, donc les formations sont diverses, l'intérêt là, c'est d'avoir l'axe sur le corps, donc l'action vraiment sur le bien-être corporel, via notamment le massage, via effectivement des techniques de relaxation, via même le mouvement. On implémente maintenant par des activités de yoga, de gymnastique dédiées au bien-être. C'est là que les kinésithérapeutes praticiens de massage peuvent agir sur le corps pour améliorer finalement la sensation de bien-être du personnel et limiter la souffrance finalement qui pourrait être ressentie au travail. La particularité, c'est qu'on agit sur le corps et l'esprit, et surtout pendant les heures de travail. Donc l'originalité de l'école, c'est vraiment qu'on est sur le terrain du personnel et on agit pour mettre une pause dans la journée de travail sur le corps et l'esprit. On a plusieurs activités, on en parlera, et le personnel choisit ce qui lui paraît le plus actif, finalement, le plus performant, efficient pour lui amener du bien-être. Et c'est parfois l'acte massage qui permet vraiment cette relaxation, cette sensation de prendre une pause, un temps pour soi, puisqu'on passe nos journées, nous les soignants, à prendre soin du patient. Là, c'est une pause corporelle via un massage, via des techniques de relaxation, de respiration, qui permettent de prendre soin de soi et donc d'être plus apte à prendre soin de l'autre. En gros, c'est la boucle finalement sur laquelle nous tentons d'agir. Donc, kiné, praticien de massage, c'est l'axe plutôt corporel, mouvement, respiration en pleine présence. Donc c'est là-dessus que nous agissons, nous les kinés. En collaboration avec, Mireille va en parler, l'axe plutôt mental, dont les outils sont plus à disposition finalement des psychologues, puisque nous sommes en duo, praticien de massage kiné et psychologue dans certaines activités, où nous essayons alors de non seulement avoir une action sur le corps, directement lors de l'activité, et fournir des outils qui permettent qu'il y ait, à d'autres moments de l'activité, pendant une journée de travail, s'il y a stress, des outils où la personne sait se rappeler de ce qu'on essaye de lui apprendre pour s'aider à des moments moins faciles, en fait.
4: Et donc, que s'est-il passé en l'an 2020 ?
5: 2016 pour le début, vraiment.
4: 2016 pour le début, 2020 pour 2020, alors, pour un coup de boost,
5: tremplin,
4: on va dire.
5: Grâce
4: un tremplin.
5: À toi, Lucien.
4: Et grâce au Covid-19, en définitive.
5: C'est vrai que
4: raconte-nous un peu l'histoire.
5: Oui, si je peux me permettre. On a, en fait, donc, le projet pilote qui concerne finalement le démarrage des activités transversales entre le pôle d'humanisation et la médecine de l'appareil locomoteur, c'est cette kinésithérapeute que je remercie et que nous remercions encore, qui a eu ce souhait de voir si on pouvait aider le personnel par un acte de massage spécifique, donc des techniques de shiatsu. Nous sommes allés interroger Mireille, qui a effectivement parlé de cette possibilité de transversalité entre nos deux services. On a développé un projet pilote sur Notre-Dame-des-Bruyères en 2017. Donc là, qui était vraiment un projet d'essai finalement. Peut-on agir sur le corps et l'esprit par des activités de massage assis? Il y avait aussi un peu d'activité yoga, je pense, à ce moment-là. Est-ce possible qu'on puisse aider le personnel pour le bien-être par ces actions sur le corps, finalement, à cette époque? En 2020, le projet a pris vraiment son envol Lors de la crise du Covid, nous étions quelques soignants encore présents et on le sait, le nursing a été particulièrement impacté, évidemment, lors de la période du Covid. Grâce à toi aussi, Lucien, on s'est dit on doit aider le personnel soignant encore présent dans des conditions, on le sait, de stress majeur avec des patients qui étaient évidemment très atteints. On a tenté et on a mis en place avec un protocole d'hygiène spécifique des actions pour le personnel présent dans l'hôpital en 2020, lors de la pandémie. On a mis en place des actions de duo, donc praticien de massage kiné et psychologue. Ça se passait au moins deux dans les polycliniques qui à ce moment-là étaient fermées, sur base volontaire, donc le personnel qui en avait besoin pouvait descendre au moins deux dans les boxes de kinésithérapie. On les recevait pendant une demi-heure avec une action psychologue, praticien de massage kiné, donc corps-esprit.
4: C'est vite mis en place. Tu peux redire simplement techniquement comment ça se fait? Parce que le massage assis, peut-être que tout le monde ne sait pas exactement en quoi ça consiste. L'avantage, c'est que voilà, on n'est pas couché, puisque
5: alors,
4: c'est
5: voilà,
4: assis.
5: C'est une chaise, voilà.
4: C'est une chaise spéciale, mais on est habillé.
5: Absolument.
4: Et donc, ça peut s'entreprendre très rapidement et la séance dure une demi-heure.
5: Une demi-heure, voilà. Donc, en fait, le personnel reste habillé. C'est un massage qui se fait spécifique, basé donc sur des techniques de shiatsu, qui se fait sur une chaise de massage spéciale qui est dédiée à cela. Donc, la personne est assise de façon confortable, habillée. Donc, le massage se fait sur le vêtement. Et effectivement, nous avons décidé de pratiquer cette technique de massage assis en une demi-heure, ce qui est facile quelque part pour le patient qui est dans des salles finalement très opérationnellement difficiles. Et lors du Covid, on le sait, c'était très compliqué pour le personnel de se libérer pour prendre soin de lui. Mais une demi-heure, c'était faisable. Donc 30 minutes. Des techniques de respiration qui étaient introduites par la psychologue et le massage assis pratiqué sur cette chaise habillée par la praticienne de massage kiné. Et le personnel venait sur base volontaire, s'inscrivait. On a agi toutes les semaines pendant la période Covid de pandémie, tous les jours, principalement au Sartinois à ce moment-là. Et on a eu une grande attractivité, finalement, une grande demande du personnel nursing principalement à ce moment-là. On a ouvert le projet, je ne sais pas si je dois aller aussi vite, mais sache qu'on a fait évoluer le projet, évidemment.
4: Ah, on l'a pérennisé. Hein.
5: On l'a pérennisé, on l'a développé, on l'a structuré, on est devenu l'école du bien-être, avec des activités dédiées à tout le personnel, donc pas seulement le nursing, puisqu'à ce moment-là, c'était principalement le nursing qui était dans l'hôpital. On le dédie à tout le personnel.
4: Même administratif,
5: technique, tout le personnel de tous les sites, puisqu'on s'est ouvert, on va sur tous les sites, on essaie de développer des activités sur chaque site. On a ouvert le type d'activité après le plan PUH en 2024.
4: PUH, c'est plan d'urgence hospitalier, voilà. Pour nos auditeurs.
5: Donc jusque-là, il nous était impossible de déroger au fait qu'on devait rester sur un massage assis dans des conditions d'hygiène bien strictes. Après le plan PUH, on s'est développé vers des activités de respiration en pleine présence. Donc c'est plus apprendre à respirer pour amener à une relaxation et donner des outils pour que le personnel puisse le reproduire lui-même à la maison, des balades, du yoga, des techniques de gymnastique avec un axe de relaxation, du massage assis, du do-in, c'est de l'automassage, donc des techniques qui permettent au personnel d'apprendre à se masser lui-même pour se détendre en dehors des moments de l'activité programmée par l'école. On a un axe nutrition qui se développe assez bien, qui est très intéressant. Comment apprendre à bien se nourrir pour être dans un bien-être optimal. Et on ouvre aussi vers un axe maintenant de carnet d'écriture et de carnet créatif, voilà, que Mireille pourra peut-être développer. Toutes ces activités sont sur base volontaire, ouvertes à tout le personnel. On essaie d'être présent sur tous les sites, pour tous les métiers. Et on essaie évidemment d'être adhérent, ou en tout cas de développer ce qui est le plus attractif. Donc on essaie de comprendre ce qui plaît le mieux au personnel, ce qui est le plus le plus opérationnellement possible dans une journée de travail, puisqu'effectivement, le personnel doit pouvoir se libérer 30 minutes. On a l'adhésion, évidemment, de l'institution et de l'administrateur délégué qui autorise ces activités sur le lieu de travail. Donc ça, c'est très important. On essaye d'être à la fois opérationnel pour eux et efficient, donc de permettre à des activités qui plaisent, qui amènent à une vraie efficience de bien-être et qu'on peut glisser dans une journée de travail. En gros, c'est ça.
4: Mais tout ça se fait avec du personnel qui a aussi d'autres occupations de kinésithérapie. Et donc, ici, on a, pour le CHU de Liège, environ 8500 patients potentiels, puisque c'est le nombre de personnes qui sont employées au CHU de Liège. Heureusement, ils ne viennent pas tous en même temps et à la même heure.
5: Voilà, oui, on a trouvé un système d'inscription, d'inscription finalement, via la cellule paramétrage.
4: Mais ça va, le personnel est suffisant pour pouvoir assurer.
5: Alors, c'est une excellente question, Lucia. En fait, on est 19 praticiens de massage kiné. Je remercie par ailleurs l'équipe qui a vraiment beaucoup d'engouement, de passion pour le projet. Je remercie également, nous avons Catherine Plumeteux qui est coordinatrice du projet, donc qui essaye de mettre tout en sauce pour qu'au niveau logistique, la chaise de massage arrive au bon endroit, que le matériel soit à disposition sur les différents sites. Je remercie aussi Nicole Soleil qui l'aide dans la coordination. Donc c'est vrai qu'on a de plus en plus de personnel, on se structure. Maintenant, on doit développer en fonction évidemment des possibilités budgétaires, puisque il y a une réalité évidemment budgétaire quand même derrière, puisque on ne peut pas employer autant finalement de personnes qu'on le souhaite. C'est une réalité, ça, plutôt, d'ordre budgétaire. Mais on est 19, de plus en plus d'activités. Et je pense qu'on pourra encore se développer dans l'avenir avec des personnes dans l'école qui ont beaucoup de formations variées et diverses. Donc on essaye de se développer en ayant des réunions d'échange et de partage sur ce que chacun a comme application un peu spécialisée, et donc d'ouvrir vers d'autres développements.
4: Mais les retours sont extrêmement positifs. Donc manifestement, c'est très intéressant pour le personnel. Et pour les patients, ça existe aussi?
5: Alors, l'école du bien-être n'est pas dédiée aux patients, elle est dédiée au personnel. Mais il existe au sein de l'hôpital, effectivement. Des ponts. Enfin, je peux laisser Mireille souhaite peut-être prendre la parole. On a des centres de bien-être, le centre Oasis à l'ICAB, pour les patients qui souffrent
4: de... L'ICAB, c'est le centre de cancérologie.
5: Mais il est vrai que l'école du bien-être s'occupe du personnel, et ça, c'est la priorité de l'école. Avec des ponts, effectivement, le personnel qui est dans un bien-être le plus optimal possible est évidemment à l'écoute du patient. Ce sont les ponts que nous faisons vers le patient, prendre soin du personnel pour que le personnel prenne soin du patient. Mais l'école est dédiée au personnel, principalement.
4: Pourquoi école ? En fait, on va en parler après ces 2-3 minutes de musique que nous allons passer maintenant.

0: Lagado, nous étions en 1965, c'était Petula Clark.
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0: Et nous retrouvons le docteur Baudson et ses invités.
2: Merci Patrick. Que fais-tu là, Petula, loin de ton service, demanderai-je à Bénédicte. En fait, vous vous déplacez vers le personnel qui, momentanément, de soignant, devient soigné pendant une demi-heure ou trois quarts d'heure. Explique-nous un petit peu comment tu vas vers le...
3: Exactement.
2: Personnel.
3: Donc en fait, on a une possibilité qui est finalement la plus opérationnelle pour les métiers, notamment en pénurie ou en tout cas qui ont des journées extrêmement chargées. On se déplace au cœur des services, donc à la demande d'un service qui souhaiterait qu'on ait une demi-journée par exemple d'action. On se déplace avec les chaises de massage et on est à disposition par demi-heure pour chaque personne. Du personnel au sein du service. Donc ça, c'est vrai que c'est assez inédit à mon avis. Je pense qu'on est dans quelque chose de très novateur et qui est effectivement intéressant fonctionnellement pour que le personnel puisse, dans sa journée, consacrer cette demi-heure pour lui. On a aussi une partie qui se trouve dans des locaux fixes. Et là, c'est vrai que le personnel doit quand même quitter son service, aller dans ce local fixe. Donc, pour certains métiers, c'est faisable. Pour certains moments, c'est faisable. Et pour d'autres moments, plus de rush, le fait qu'on se déplace au cœur du service permet vraiment une adhérence au projet et permet de se dire, bah oui, là, je vais me consacrer une demi-heure. Les personnes sont là, les praticiens de massage kiné sont là. J'ai le temps, je demande au chef de service, mais je peux me consacrer une demi-heure. Donc c'est, fonctionnellement, c'est intéressant d'avoir les deux possibilités. Je pense que c'est assez inédit, oui.
2: Eh bien, Mireille, tu es spécialiste dans tout ce qui est stress et le stress post-traumatique en particulier, mais ici, on ne va pas trop traumatiser le personnel. C'est déjà assez traumatisant de par son travail. Et dans période Covid, ça l'a été très, très fort, effectivement. C'était psychologiquement et physiquement très éprouvant. Alors, qu'est-ce que la psychologie va amener pour cette période de relaxation, de bien-être?
4: On part du postulat que nous ne séparons pas le corps et l'esprit en quelque sorte. Et le fait de travailler kiné, psychologue, main dans la main, autour de l'amélioration du bien-être des soignants, mais pas que, comme Bénédicte l'a très bien rappelé, c'est vraiment destiné à l'ensemble du personnel.
2: Oui, même non soignant, oui.
4: Même non soignant. Mais n'empêche, toujours travailler dans un hôpital, ce n'est pas rien, si je puis m'exprimer ainsi. C'est un lieu très particulier, une entreprise très particulière, qui ne ressemble à aucune autre. Et donc, ce que cela apporte certainement, c'est faire le lien entre ce que l'on ressent dans son corps, mais aussi évidemment avec les émotions, les sentiments et les représentations qu'au fil du temps, les personnes se font de leur métier, mais aussi du lien qu'ils ont avec les patients. Et donc, c'est vraiment lié, en quelque sorte, toujours le corps et l'esprit, les émotions. On sait qu'il y a beaucoup de contagions émotionnelles, que parfois la fatigue nous fait, en tant que soignants, nous éloigner de ce mécanisme de défense qui est un outil extraordinaire qui est l'empathie. Eh bien, le fait d'avoir pris le parti de travailler sur une école, c'est-à-dire de donner des outils à ces personnes, à ce personnel, de pouvoir aussi, au travers de ce qu'ils vont recevoir comme aide d'un kiné et d'un psychologue, mais pouvoir aussi s'approprier des outils qui leur sont utiles. Je pense par exemple à une équipe, on fait un débriefing, comme on l'a fait pendant le Covid, notamment dans les équipes de soins intensifs, notamment, mais pas que, ou aux urgences ou en infectio, c'est-à-dire de prendre des moments de parole, donc de sublimation autour de choses et de choses assez dures que les soignants vivent au quotidien. On l'oublie parfois un peu trop souvent, de belles choses, mais aussi des choses parfois très dures. C'est prendre un moment pour la parole et puis juste après, de faire un exercice de cohérence cardiaque ou de respiration.
2: Explique un peu en quoi ça consiste concrètement. Qu'est-ce que c'est un exercice de cohérence? Parce que c'est bien, tu viens de rappeler effectivement pourquoi on appelle ça une école du bien-être, parce qu'on apprend vraiment des choses et on enseigne des outils. C'est Très intéressant, effectivement. Dis-nous un petit peu, qu'est-ce que c'est la cohérence?
4: J'y reviendrai certainement plus tard, mais on essaye vraiment de ne pas faire ce qu'on appelle de la cosmétique du bien-être dans l'entreprise. On essaye vraiment d'apprendre, grâce à un kiné, à un psychologue qui est formé depuis de longues années, souvent à des techniques particulières, on apprend à respirer en pleine conscience et à, d'une certaine façon, prendre conscience que la respiration est fondamentale, mais ne serait-ce que pour passer toute une journée où on est impliqué physiquement et psychiquement auprès des patients, par
2: exemple. Donc ça veut dire qu'à certains moments, on doit maîtriser notre respiration et ne pas la laisser aller de façon automatique comme
4: accoutumée. Et puis, il y a des moments où, effectivement, les personnes prennent conscience qu'elles ont le souffle coupé parce que, eh bien, il faut gérer une crise. Et on sait que la concentration et que la sidération, quand une crise survient, par exemple, et qu'on doit y faire face, eh bien, on coupe un peu sa respiration. Eh bien, là, à ce moment-là, on essaye eh bien, d'apprendre à prendre le temps et qui ne prend pas beaucoup de temps, dans le fond, mais de penser à respirer calmement.
2: Est-ce que ce n'est pas quelque chose qu'on apprend aux comédiens, aux artistes, justement?
4: Je ne connais pas bien ce milieu, mais je pense, oui, pour éviter le trac.
2: On leur dit de prendre une inspiration profonde.
4: Exactement.
2: Respirer profondément deux ou trois fois.
4: Le trac, c'est vivant, c'est se sentir vivant. Et je pense que tous les artistes, souvent, le ressentent et en ont presque besoin. Mais encore faut-il le dépasser pour pouvoir rentrer sur scène. Et d'une certaine façon, c'est la même chose aussi pour les personnes, qu'ils soient soignants ou personnel administratif.
2: Alors, j'ai assisté quand même à plusieurs séances de massage assis et on voit que celui qui bénéficie d'un massage assis et de cet appui psychologique, certains en finissent par pleurer et ils se laissent vraiment aller.
4: Oui, tu as raison.
2: C'est la relaxation complète, ça.
4: Tout à fait. Alors, souvent, c'est de la relaxation complète ou c'est un moment où ils prennent conscience que, effectivement, ce métier, il a aussi un prix émotionnel et qu'il faut prendre soin de ce prix émotionnel. On sait aussi que les soignants sont mis sous pression pour toutes sortes de raisons, mais au jour d'aujourd'hui, je pense que c'est connu par le grand public de manière relativement précise, mais parfois, on l'oublie un peu et c'est important justement alors qu'à ce moment-là, il y a aussi une forme, quand on prend soin de celui qui prend soin, il y a une forme de reconnaissance aussi institutionnelle par rapport à la fois à la beauté du geste, à la beauté, à cet engagement presque politique qu'est le métier de soignant et en même temps que cela a un prix physique et un prix psychologique. Et c'est une reconnaissance institutionnelle.
2: En tout cas, beaucoup m'ont dit qu'ils se sentaient vraiment très soulagés et certains m'ont même dit, comme je suis anesthésiste, évidemment ça me touchait, qu'ils avaient vraiment envie d'aller dormir juste après. Donc c'est bien, mais très rapidement, ils reprennent le boulot, fort heureusement, parce que si on les endormait tous avec une séance, ce serait plutôt gênant. Oui, et le stress post-traumatique, ça intervient dans un plan d'urgence hospitalier comme le Covid?
4: Ben, tout à fait. Hein. On a depuis de nombreuses années, et je sais qu'on a construit ça ensemble aussi, avec tout le personnel, essentiellement des urgences, le centre de simulation aussi, les soins intensifs, et maintenant avec notamment Bernard Lambermont et la communication thérapeutique. Mais de manière générale, avoir un soin particulier par rapport notamment aux intervenants de première ligne, qui vivent des situations, soit de manière récurrente, soit une seule situation, mais qui est suffisamment dramatique que pour que cela impacte émotionnellement ses soignants et ses professionnels, c'est très important de préventivement, effectivement, non seulement parler du syndrome de stress post-traumatique ou ce qu'on appelle la vicariance, mais aussi de permettre des moments de parole, mais qui peuvent s'articuler justement avec des moments où l'esprit et le corps sont mobilisés pour apprendre à s'apaiser en quelque sorte.
2: Oui. Pour celles et ceux qui nous écoutent, quand on parle de stress post-traumatique, ce n'est pas nécessairement quand on s'est cassé un os, une côte ou un fémur. C'est le traumatisme au sens très large du terme, c'est le traumatisme psychologique, psychique, qu'on peut rencontrer et qu'on rencontre sur le terrain et dans les situations de catastrophe, même au niveau des soignants qui ne sont pas habitués à des situations hyper stressantes pendant plusieurs heures. Et on a bien besoin de nos amis psychologues pour les prendre en charge à ce moment-là. Oui. Oui. Bénédicte, comment ça se passe pour les kinés? Ils apprennent une technique bien spéciale, là, le massage assis. Ça ne s'improvise pas, c'est une technique bien particulière.
3: Voilà, donc les praticiens de massage kiné sont formés dans des techniques, effectivement, notamment le shiatsu, mais d'autres techniques de massage assis. Toutes les formations, toutes les activités qui sont présentes dans l'école sont sous-tendues par une formation spécialisée du personnel, donc des praticiens de massage kiné. Donc le douin, c'est une formation particulière, la respiration en pleine présence aussi, la cohérence cardiaque demande peut-être moins une spécialisation, mais il faut connaître évidemment comment l'amener avec le personnel. Donc chacun des praticiens de massage kiné est formé, donc ça nous l'exigeons. On est dans un milieu hospitalier universitaire, on se doit évidemment d'amener à des activités cohérentes. On a un support scientifique, d'ailleurs nous avons une collaboration avec l'université de Liège, on va parler de la semaine qui se fait en collaboration avec l'Uliège, et nous avons notamment, donc ça c'est avec le professeur Dirion, avec le professeur Anne-Laure Lenoir, un développement scientifique aussi sur l'explication. On se veut d'être rationnel, on ne peut pas choisir les techniques qui ne le seraient pas, donc on ne propose que les techniques qui ont une formation de base pour le personnel qui l'applique, pour les praticiens de massage kiné, et des techniques qui ne sont pas des techniques patchouli, comme tu aimes à le dire, Mireille, qui ont un fondement rationnel. Ça, c'est
2: Mireille,
3: très clair.
2: Tu voulais rajouter quelque chose?
4: Pas patchouli, mais ce qui est important aussi, et c'est vrai que notre collaboration avec l'Uliège, elle est merveilleuse aussi, parce qu'elle permet cette base scientifique, effectivement, mais aussi de faire des liens, et dans le futur, nous en ferons le plus possible, scientifique également, au travers notamment de mémoires ou de doctorats, entre les psychopathologies du travail qui se développent. Alors, on parle beaucoup du burn-out, parce que c'est un terme un peu fourre-tout, mais dans les milieux médicaux, il y a la fatigue de compassion, la vicariance, le syndrome de stress post-traumatique secondaire, bref, la fatigue de compassion aussi, et ça amène parfois, bien évidemment, à de l'absentéisme. Et donc, nous, ce que nous aimerions aussi dans l'avenir, c'est développer et objectiver que ces approches holistiques et ces approches, effectivement, de prise en charge psychocorporelle, elles permettent aussi de diminuer cet absentéisme parce qu'on prend soin.

0: cohérence avec la personne qui est en face de soi, mais ça amène aussi eh bien, une qualité de relation dans le fait de prendre soin de patients et dans la relation patient-soignant.
1: C'est une technique très, très subtile, tout ça.
2: Oui. Et variée. Je pense que chaque personne sera plus adhérente à une approche ou l'autre. Je pense qu'effectivement, on a implémenté récemment le mouvement, donc certains, le massage. Le toucher, certains ne n'aiment pas, le bien-être ne passe pas par le toucher, mais préfèrent un moment de mouvement, avec une respiration adaptée, de stretching, de yoga. Donc chacun adhérera à ce qu'il préfère par rapport aux activités pour se sentir en bien-être et avoir des outils qui lui conviennent. Et tout le monde, effectivement, n'adhère pas au même type de... d'activité dans l'école.
1: Bon, on va continuer avec une petite musique encore. Très bien. Ça fait du bien à la musique.

0: Stéphane Échard, combien de temps? On est en 1987, extrait de l'album Silence.
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0: Et c'est le docteur Botson et ses invités sur RCF Liège.
2: Combien de temps, Stéphane Échard? Combien de temps? Hein, le temps, c'est notre pire ennemi.
0: On a encore un peu de temps.
2: Et on a encore un petit peu de temps, fort heureusement, parce que le sujet du jour, c'est l'école du bien-être. Et on pourrait en parler pendant des semaines et des années. Revenons un petit peu aux statistiques, Bénédicte, si tu veux bien. Combien de personnes voyez-vous comme ça chaque semaine, depuis quelques années maintenant? Et quelles sont les statistiques globales du service de cette école du bien-être?
3: Donc en fait, nous recensons les activités et le personnel qui adhère aux activités. Donc on a, en termes de participation, donc d'activité à laquelle le personnel a participé, auquel le personnel a participé, on a eu en année 2025 3397 activités, donc participants aux activités, 3397.

0: En termes de participants, donc de nombre de personnes qui parfois fait plusieurs activités, sur l'année 2025, on a eu 1128 personnes du personnel qui ont adhéré à une ou plusieurs activités dans l'école. Donc voilà, 1128, tu l'as dit, on est à peu près 8000 maintenant. C'est déjà énorme, 1128 participants qui ont fait au total 3397 activités. C'est déjà énorme en une année. On peut encore faire mieux.
1: Et ça va en croissant.
0: Voilà, l'idée, on a les chiffres pour te donner une idée, en 2022, si on parle en termes d'activités, on avait 1912 activités. En 2025, nous en avons 3397.
1: Ouais, ça grimpe, là, oui.
0: Donc on augmente, on a presque doublé. Mais je pense qu'effectivement, on doit encore faire mieux en termes de communication. On essaye de trouver les meilleurs chemins de communication pour le personnel, puisque certains regardent la Tranet, mais pas tous. On essaye d'afficher aux endroits où le personnel vient se changer, les endroits où le personnel se retrouve pour manger éventuellement. Donc la communication est importante parce que tout le monde sait-il encore que nous avons des activités annuelles de plus en plus, mais je pense que certains doivent encore le savoir. Donc on essaye de mieux communiquer, de toucher un maximum de personnes. On est vraiment en augmentation, d'où l'augmentation du nombre de praticiens de massage kiné que nous avons engagés. Enfin, qui participent au projet en tout cas. Je pense qu'on peut encore faire mieux. Je pense que dans les années à venir, avec le type d'activités différentes, que la palette d'activités variées que nous proposerons de plus en plus, on va toucher plus de monde. Et en tout cas, ceux qui ont un souhait de bien-être, on l'espère dans l'hôpital, à terme, auront tous la possibilité de se libérer dans leur journée pour participer à une de nos activités. Voilà. Donc en pleine croissance, et on peut encore faire mieux, c'est clair.
1: En 2020, le dessinateur caricaturiste, oui, Pierre Kroll nous avait fait l'honneur de nous offrir un très beau dessin, justement. Le service,
0: donc,
1: c'était
0: voilà,
1: très bon.
0: La première diffusion, puisque le projet pilote, c'était sur un site NDB en 2017. En 2020, quand on s'est voulu opérationnel pour tous les métiers, tous les sites, progressivement, on a voulu diffuser par quelque chose de visuel, effectivement. Et c'est vrai que Pierre Kroll nous avait fait un magnifique dessin, justement, d'une personne habillée en costume hospitalier sur une chaise de massage, assez humoristique. C'était assez cocasse. Donc, nous avons appliqué là où se retrouve le personnel, là où passe le personnel, avec comment prendre ce moment pour le rendez-vous. Ben, on a un chemin particulier pour que le personnel puisse effectivement s'inscrire. Et donc, ça nous a permis de nous faire connaître. Mais je répète, là, on doit sans doute encore avoir plus de visibilité. On y travaille avec la cellule communication, notamment.
1: Il va y avoir la semaine du bien-être.
0: Alors, voilà, on va...
1: Et avec une journée de conférence pour les professionnels.
0: Tout à fait.
1: Mais la semaine du bien-être, où tout le personnel est invité à venir.
0: Tout à fait. Donc, c'est au mois de mai, du 18 mai au 21. Donc, on va agir
1: C'est bientôt,
0: oui. Sur les différents sites. Les sites principaux, en tout cas, donc le Sartinement, Fréture, le CHUA, le Brûle, NDB, le CLC, Cala, André Renard maintenant.
1: Ça fait beaucoup de sites,
0: voilà. Donc c'est vrai que c'est important qu'on puisse se rendre disponible là où travaillent les personnes. Le thème de la semaine, c'est « Apprenons à faire des pauses au travail ». Donc l'idée, c'est justement que le personnel apprenne à se prendre du temps pour lui et donc à faire un break. Voilà, quelques minutes si c'est la cohérence cardiaque, mais parfois aussi un peu plus la demi-heure pour l'activité de l'école, ou en tout cas apprennent à s'arrêter, c'est important, ou quelques minutes dans une journée, c'est important. On aura sur chaque site des activités variées proposées au personnel, avec toujours ce massage assis qui est quand même finalement notre colonne vertébrale dans l'école. Des petits déjeuners sur chaque site dont la nutrition a été pensée pour le bien-être. Donc, invitation à
1: venir. C'est quoi la nutrition idéale pour le bien-être?
0: Alors ça, on demandera aux spécialistes par rapport à c'est quoi la nutrition. Mais on a travaillé avec le service de nutrition, Sylvain Voussure, qui propose un déjeuner circonstancié, céréales, fruits, qui permet de démarrer bien sa journée. Donc, c'est pas un petit déjeuner avec des croissants et du café, c'est vraiment un déjeuner axé bien-être.
1: Bon, on espère que les céréales vont continuer à arriver parce que son produit en Ukraine, elle passe par le détroit d'Ormuz pour le moment. Donc
0: effectivement. Mais on essaye vraiment d'avoir une thématique qui est du bien-être. Donc, c'est un petit déjeuner, le personnel y est invité, mais c'est pas un petit déjeuner classique. Donc, ça, c'est sur chaque site, on aura un petit déjeuner. Et puis, c'est ça, les massages assis, atelier à apprendre à faire une pause, c'est quoi l'intérêt d'une pause au travail. Sur certains sites, on aura des balades. Les siestes aussi, c'est vrai que je n'ai pas cité en activité, on propose des siestes bien-être, donc apprendre à faire une vraie pause.
1: C'était vraiment pas dans notre culture européenne occidentale, alors qu'en Asie, ça ne dérange absolument aucun chef d'entreprise qu'un de ses employés aille faire une petite sieste, un petit roupillon pendant 15-20 minutes.
0: Oui, j'aime beaucoup ce que tu dis là, ça ne fait pas partie de la culture. Et je pense que prendre soin de soi, pour les soignants, les administratifs d'un hôpital qui sont des populations de travailleurs particuliers, tu l'as dit Mireille, ce n'est pas dans la culture. Et on a un peu plus difficile de toucher certains métiers, on le sait, puisqu'on fait, tu l'as dit, on recense un peu quel type de métier via aux activités. Et c'est vrai c'est ça l'idée finalement de la semaine, c'est que tout le monde a besoin ou pourrait avoir besoin d'une pause et qu'on doit admettre. On doit pouvoir se dire, je veux prendre soin de moi, je peux me permettre de prendre soin de moi. Et ce n'est pas toujours dans la culture. Et c'est un peu ce qu'on essaye aussi de faire évoluer avec l'école.
1: Et là, Mireille, je suppose que tu abonderas dans mon sens si je dis que la plupart des gens qui disent qu'ils n'en ont pas besoin, c'est justement eux qui en ont le plus besoin.
2: Mais tout à fait. Et surtout, ce n'est pas dans la culture. Et pourtant, c'est dans la nature de l'être humain. Et donc, d'une certaine façon, ce qu'on essaye de faire, et de nouveau, en se basant sur la science avant toute chose, c'est de pouvoir se dire, mais comment on peut se rapprocher de la nature de l'être humain qui a des besoins comme ceux-là, et comment les rencontrer, même si effectivement, il y a une forme de résistance, parce que faire une sieste, c'est presque honteux, en quelque sorte, mais ça ne l'est pas du tout, puisqu'on est plus efficient après, en quelque sorte, et qu'on va pouvoir tenir davantage sur la longueur, et peut-être diminuer un absentéisme, celui d'un jour, ou celui de plus longue durée, quand on est épuisé émotionnellement et physiquement, à force de...
1: Dans la littérature, ça a quand même été bien prouvé moult fois qu'effectivement, ce break-là, cette pause, a vraiment son importance et que les gens sont plus performants après, plutôt que d'essayer de tirer sur la ficelle, tirer, puis arriver épuisé en fin de journée ou en fin de pause.
2: Tout à fait. Alors, on ne donne pas des leçons, on n'est pas, j'ai envie de dire, dans l'injonction permanente. Il y en a déjà beaucoup dans notre société, je trouve. Mais on donne des conseils, en quelque sorte. Chacun est libre, évidemment, de choisir, comme le disait très bien Bénédicte, ce dont il a besoin. Mais tout de même, on essaye d'avoir cette vision holistique. Et cette semaine, c'est aussi ça. C'est commencer la journée par, ce petit déjeuner étudié, en quelque sorte, mais qui est savoureux. Croyez-moi, et puis de continuer en se mettant en mouvement, en réfléchissant à sa respiration, et puis aussi aller vers des ateliers parfois un peu plus sublimateurs, donc c'est trouver des mots ou par la créativité, parce que Héloïse de Vichère notamment donne ce type d'atelier où on trouve les mots que l'on n'arrive pas toujours à mettre sur l'innommable et sur les émotions. Donc c'est vraiment une vision à 360 degrés, mais qui n'est pas cosmétique. Et j'insiste encore sur ce point-là.
1: Important.
2: Très important, parce que...
1: Redis bien ce que tu entends par cosmétique.
2: Cosmétique.
1: Et ce qu'on fait par rapport à ce que d'autres font.
2: Oui.
1: Mais pas de la même façon.
2: Voilà, c'est pas une aide ou c'est pas une école juste pour se donner bonne conscience, en quelque sorte. Comme beaucoup d'entreprises maintenant, où on a des happiness managers, où on a des grands espaces avec des kickers et des sièges massants. Mais on continue à demander à son personnel d'être ultra performant sans forcément donner les ressources. C'est vraiment l'école, elle s'implémente dans une politique beaucoup plus générale autour du bien-être, de manière... Et vous me direz, c'est la loi, en quelque sorte, mais pas que. Ici, c'est vraiment pouvoir se dire, mais par exemple, s'il y a des problèmes, par exemple, d'insécurité aux urgences, on va réfléchir tant à l'ergonomie des lieux qu'à aider en cas de violence d'un patient ou de la famille d'un patient vis-à-vis d'un personnel soignant menacé, par exemple, ou attaqué. Et d'une certaine façon à l'architecture aussi, on va faire un débriefing et puis en même temps on va réfléchir à la communication thérapeutique, qu'est-ce qu'on peut faire pour apaiser les relations en quelque sorte et prévenir certains types de comportements violents, en sachant qu'il y en a sur lesquels on n'a pas beaucoup de prise. Donc c'est vraiment à voir aussi à l'échelle de l'hôpital, eh bien, une vision beaucoup plus méta, beaucoup plus holistique. Ou sinon, eh bien, on ne fait que maquiller, en quelque sorte. C'est pour ça que j'utilise le mot cosmétique.
1: C'est bien, cette école du bien-être. On voit le complément, justement, avec le centre de simulation qui apprend, justement, ces dialogues avec les patients, avec les familles, l'annonce de mauvaises nouvelles ou le dialogue, simplement, de départ. Comment ne pas exciter inutilement un patient qui est déjà assez stressé comme ça quand il arrive aux urgences.
2: C'est tout à fait
1: Je peux comprendre que quelqu'un, évidemment, qui a eu une séance de relaxation soit beaucoup plus apte, alors après, à prendre le taureau par les cornes et en cas où il ou elle se ferait agresser et de voir les choses avec un peu plus de philosophie, pour le dire simplement.
0: Je voulais peut-être juste revenir à la notion de changer un peu la culture. C'est qu'on on essaye d'avoir un maximum l'adhérence des managers, évidemment, des chefs d'unités, d'équipes qui reconnaissent que ça a un sens. Et donc, le personnel s'autorise sans doute davantage. Si le responsable dirait qu'en accord avec cette notion, je peux me faire du bien une demi-heure, je serai plus efficient après, je serai moins absent. Donc, l'adhésion quand même des responsables a un sens. Ça permet d'accepter que le personnel puisse alors plus expliquer, j'ai besoin de ça, je pense que tu l'as compris, et que chacun se comprenne, et donc que culturellement, on change cette idée que certains n'ont pas besoin de ces moments de pause. Tous les métiers en ont besoin. Et ça permet que tout le monde le reconnaisse. Si mon chef le reconnaît ou sait que c'est important, je m'autorise alors à prendre ce temps. Je pense que c'est important.
1: Et ça va au fil des années, les chefs commencent à bien comprendre l'intérêt de l'histoire. Je pense que oui.
2: Oui, ils font appel à nous de manière proactive.
0: Oui, vraiment.
2: Et ça, c'est important. Et puis, comme je le disais tout à l'heure, on va vraiment porter aussi notre attention sur l'objectivation entre nos actions et effectivement la diminution de l'absentéisme, l'impact que cela peut avoir sur les souffrances au travail. Et ça, c'est fondamental, pas seulement parce qu'on est dans un hôpital universitaire, mais parce que c'est une préoccupation de tous les jours pour faire fonctionner l'hôpital et être là en première ligne auprès des patients.
1: Super.
0: Bénédicte, oui. Parler de la conférence, puisque c'est vrai qu'on n'est pas allé jusque-là. Donc effectivement, on organise une conférence dédiée au personnel CHU Uliage, mais ouvert aussi aux médecins, puisqu'on a fait une demande d'accréditation éthique et économie, et aux kinésithérapeutes, puisqu'on a une reconnaissance d'activité PQK de formation continue. Donc sont invités.
1: PQK, c'est une association de kinés.
0: En fait, PQK, c'est le système de formation continue des kinésithérapeutes. Donc voilà, qu'on doit valider chaque année pour montrer qu'on se forme de façon régulière. Donc on a ces accréditations. Donc il faut s'inscrire sur le site du CHU pour ceux qui seraient concernés. Donc on a invité, le thème étant effectivement les pauses au travail. On a invité le professeur Bernard Lambermont et Pauline Maguet qui vont parler effectivement de la notion « on peut prendre soin de soi ». C'est pas un luxe, c'est le titre. Hein. « Prendre soin de soi n'est pas un luxe, c'est une nécessité pour prendre soin des autres ». Donc là, de nouveau, on a...
1: C'est bien dit, ça.
0: Voilà, on a quand même le chef de service des soins intensifs qui vient en parler et son infirmière coordinatrice qui est en charge du bien-être dans son service. Donc, c'est important d'avoir un message de personnes et de services qui sont adhérents au système de l'école et aux activités de l'école et à ces notions de pause. Et puis, Sébastien Wolf, qui est kinésithérapeute, va parler de comment traverser plus sereinement l'anxiété et le stress. Et enfin, Jérôme Bouvy, qui est un philosophe hospitalier qui vient du Grand Hôpital de Charleroi, qui va parler aussi d'instituer des pauses éthiques, trouver le rythme plutôt que suivre la cadence. Donc voilà, le thème est vraiment... la pause au travail.
1: Un philosophe en plus.
2: Oui, mais ça nous tient à cœur, puisque c'est un positionnement éthique que le CHU a choisi avec cette école du bien-être et l'humanisation.
1: Alors moi, j'ai demandé à une intelligence artificielle, tout le monde connaît, c'est ChatGPT, mais j'aurais pu demander à une autre aussi, quelle était la définition du bien-être. Alors vous allez me dire si vous êtes d'accord avec ChatGPT, ok. Le bien-être est un état global de satisfaction et d'équilibre dans la vie d'une personne. Il ne se limite pas à l'absence de maladie, mais englobe plusieurs dimensions. Physique, se sentir en bonne santé, avoir de l'énergie et bien dormir. Mental, avoir une pensée claire, gérer le stress, se sentir serein. Émotionnel, ressentir des émotions positives, être capable d'exprimer ses sentiments. Social, entretenir de bonnes relations avec les autres. Et parfois spirituel ou existentiel, donner du sens à sa vie. Vous êtes d'accord avec ChatGPT?
2: Comme quoi il ne faut pas diaboliser l'IA toujours.
1: L'IA a parfois de bonnes réponses. Ça me semble aussi assez cohérent.
2: Tout à fait.
0: Ce sont les trois axes d'action de l'école, c'est cognitif, donc mental, physique et émotionnel. C'est vraiment, oui. Enfin, les trois axes que tu as cités en premier via l'IA sont effectivement les axes qu'on essaye d'avoir sur le corps et l'esprit et d'agir.
1: Et quand on dit parfois spirituel ou existentiel, oui. Vous avez déjà été amené à devoir continuer une discussion de spirituel ou existentiel avec le personnel qui vient se... qui a bénéficié d'une séance.
2: C'est une dimension vraiment, vraiment importante et qu'on va développer encore davantage puisqu'on a la chance dans le pôle et ils seront de plus en plus en lien avec l'école d'avoir des référents spirituels. Et ces référents spirituels, tout au long de l'année 2025, ils ont reçu une centaine de membres du personnel, au-delà évidemment de leur travail de proximité et d'accompagnement des familles et des patients. Et ces personnes venaient précisément pour nommer des questionnements éthiques, des questionnements en termes de valeurs. Et ils peuvent nous réorienter tout à fait ces personnes parce qu'ils ont observé que la plupart du temps, eh bien, ces questionnements, ils se vivaient autant dans le psychisme qu'en dans le corps. Et notamment, on sait que les troubles musculo-squelettiques, par exemple, sont fortement liés au stress. Et donc, oui, les référents spirituels qui ont un rôle fondamental dans nos institutions, eh bien, ils sont aussi liés à ce projet.
1: Et pour le moment, on traverse quand même une période très angoissante au niveau mondial. Est-ce que vous le ressentez aussi? Est-ce que dans vos séances, on vous parle justement de cela et du stress que ça génère?
2: Tout à fait. Le stress géopolitique et le stress climato-anxieux, mais surtout géopolitique. Et aussi le stress vécu sur l'avenir, évidemment, des soins de santé sont au cœur souvent des questionnements. Néanmoins, le soir m'avait interrogé sur cette question par rapport au sujet de la guerre et j'avais dit il faut continuer à s'informer et pas se couper de tout pour être moins surpris en quelque sorte et pouvoir se préparer calmement. Mais ça aussi, je pense qu'on aura peut-être un impact, c'est ce qu'on espère en tout cas aussi sur cette anxiété.
0: Pratiquement, comment fonctionne-t-on donc lors de l'action, lors de l'activité massage assis par exemple, si le personnel exprime une souffrance, la praticienne de massage, le praticien de massage kiné réoriente vers les psychologues. Donc on a vraiment cette transversalité métier qui permet que si la personne a envie de s'exprimer davantage, elle peut encore le faire après la séance d'activité.
1: Ah, c'est bien, c'est important.
0: Oui, c'est important.
2: Oui. Oui.
1: Et je pense que ce n'est pas demain la veille que l'IA parviendra à vous remplacer, ni la kiné, ni les psychologues, fort heureusement. Qu'est-ce que tu en penses, Mireille?
2: L'IA peut nous éclairer, mais pas nous remplacer, effectivement.
1: Ah, c'est bien dit, ça. Ça, c'est bien dit.
0: Et je pense que le toucher, là, pour... avoir partagé l'expérience des praticiens de massage kiné, le toucher est très personne dépendant, donc chaque praticien de massage kiné a une façon différente de toucher lors des massages, et finalement c'est à mon avis irremplaçable par une machine à l'heure actuelle, en tout cas je l'espère.
1: Oui, je pense que c'est pas de mal à veiller, en effet. Oui. Mireille, tu voulais rajouter quelque chose?
2: Oh, mais nous privilégions l'action d'humain à humain, évidemment. Et ça, c'est fondamental dans cette reconnaissance, justement.
1: Mais l'IA et les ordinateurs, d'une façon générale, simulent de toute façon. Donc, c'est important que dans nos écoles, on apprenne quand même aux gens exactement les limites de l'IA. Et en tout cas, un tout grand merci à toutes les deux, parce que c'était fort intéressant.
2: Merci à toi, Lucien.
0: Merci à toi pour ton invitation.
1: Un énorme plaisir. Patrick, merci beaucoup.
3: Je pense qu'on est
1: arrivé au bout de notre temps accordé.
3: Bien sûr. En tout cas, une émission à retrouver sur notre site internet www.rcf.be.
1: Voilà.
3: Le podcast.
1: C'est le podcast de l'émission. Merci beaucoup à toutes les deux, Bénédicte, Mireille.
2: Merci Patrick
1: pour la technique.
2: Merci Patrick.
3: Avec plaisir, à bientôt.
1: Et une bonne soirée à tous nos auditeurs.

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1: Accusé de n'avoir donné au pays que des impôts, le gouvernement pro-européen d'Ilie Bojan en Roumanie a été renversé. Et c'est une première. Le temps du vote au Parlement, les sociaux-démocrates se sont alliés à l'extrême droite, jusque-là mise au ban. 60% de la bande de Gaza occupée par l'armée israélienne, encore laissant un territoire restreint à une population gazaouie d'autant plus exsangue qu'elle serait délibérément privée d'eau et de médicaments. On fera le point avec notre correspondante à Jérusalem-Est. En Inde, le Premier ministre Narendra Modi assoit toujours un peu plus sa domination sur la vie politique. Sa formation ultranationaliste hindoue a remporté un scrutin clé dans le Bengale occidental, l'un des derniers États à échapper encore à son contrôle. Et puis enfin au Soudan, le gouvernement favorable aux forces de soutien rapide nomme 7 ministres, une façade démocratique qui souhaite contraindre dans le même temps l'ONU à agir à sa guise, privant au passage les populations de l'ouest du pays d'aide humanitaire.
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1: Bonsoir à tous. La Roumanie replonge donc dans l'inconnu ce soir. Son arrivée au pouvoir en juin dernier avait mis fin à des semaines de tractations, à une crise politique qui avait commencé 7 mois plus tôt par l'annulation de la présidentielle de novembre 2024. Ce soir, la Roumanie rebascule donc dans l'inconnu car le gouvernement pro-européen d'Ilie Bojolan a été renversé par le Parlement. Les sociaux-démocrates ont quitté la coalition, s'unissant pour la faire tomber à un parti d'extrême droite, jusqu'alors ostracisé, l'Alliance pour l'Union. Unité des Roumains, le vote a été sans appel. La correspondance à Bucarest de Guilhem Bernès.
3: C'est avec une très large avance que les députés et sénateurs roumains ont voté la destitution du Premier ministre Ilie Bojan. Au total, 281 parlementaires ont voté le texte, soit près de 50 de plus que la limite minimale requise. Prochaine étape, le président Nicu Șordan doit désigner un nouveau Premier ministre que le Parlement doit ensuite approuver. L'exercice promet d'être délicat. Depuis le départ des sociaux-démocrates de la coalition, le paysage parlementaire est éclaté entre 3 grandes forces. Aucune n'a de majorité. Selon les analystes, le scénario privilégié est celui d'un nouveau Premier ministre libéral. Les sociaux-démocrates ont d'ailleurs martelé ces derniers jours que leur motion ne visait pas le parti libéral, mais seulement la méthode d'Ilie Bojan qu'ils jugent autoritaire. Surtout, ni l'extrême droite ni la gauche ne veulent se risquer à diriger l'exécutif dans une année qui s'annonce explosive. La Roumanie accuse le plus important déficit de l'Union européenne. Le pays doit adopter plusieurs mesures de rigueur budgétaire avant fin août. Des politiques qui s'annoncent déjà impopulaires. Bucarest, Guillaume Bernès pour Radio Vatican.
1: Ce sont justement les mesures d'austérité introduites par Ilie Bojan qui ont fait tomber son gouvernement. Lui-même les défendait avant le vote. La Roumanie fait l'objet d'une procédure européenne de déficit excessif depuis 2020 et court le risque de perdre des fonds venant de Bruxelles. L'Europe est le partenaire le plus naturel de l'Arménie et du Caucase du Sud à Erevan. Déclaration du président français lors d'une visite d'État dans l'ancienne République soviétique en marge de son premier sommet avec l'UE. Emmanuel Macron a plaidé pour une alliance nouvelle, une coalition d'indépendants qui croient dans l'ordre international sans devoir se mettre à l'abri d'une puissance ou d'une autre. La France, qui accueille 400 000 Arméniens, a encore renforcé ses liens avec Erevan en signant aujourd'hui un partenariat stratégique avec le Premier ministre Nicole Pachignan. En Ukraine, de nouvelles frappes russes ont tué 8 civils, fait des dizaines de blessés ces dernières 24 heures. Depuis Bahreïn, le président Zelensky a dénoncé le cynisme de Moscou. La Russie continue d'envoyer des drones alors qu'elle a décrété une trêve unilatérale les 8 et 9 mai prochains pour les commémorations de la victoire soviétique de 45 sur les nazis. L'Ukraine a, elle, décidé de proposer une trêve rivale qui commencera ce soir à minuit. Et dans le sillage de la guerre en Ukraine, la Suède veut se doter d'un nouveau service de renseignement civil chargé de surveiller les menaces étrangères. La nouvelle agence doit obtenir le feu vert du Parlement avant son entrée en fonction. Ce serait en janvier prochain. On meurt toujours à Gaza. L'OMS appelle à l'entrée immédiate de matériel médical, de médicaments aussi dans l'enclave palestinienne. Il y a aussi la question de l'eau qui manque. Un choix fait par Israël, selon Médecins sans frontières. L'ONG dénonce dans son dernier rapport l'utilisation de l'or bleu comme arme de guerre et punition collective contre les Gazaouis, et ce depuis octobre 2023. Les détails de Valérie Ferron.
4: Dans ce rapport, Médecins sans frontières dénonce la destruction systématique et délibérée de toutes les infrastructures hydrauliques par Israël dans la bande de Gaza, y compris d'une station de dessalement d'eau de mer, laissant les familles depuis plus de 2 ans face à des problèmes récurrents pour s'hydrater, se laver, laver les vêtements, cuisiner et faire la vaisselle. La destruction des infrastructures hydrauliques et médicales ainsi que de l'habitat, combinée au blocus, permet donc la propagation de diverses maladies et épidémies, certaines actuellement dues aux invasions de rongeurs et d'insectes qui, selon l'OMS, seraient la cause de plus de 17 000 infections, notamment par morsures de rats. La puissance occupante israélienne maintient cette situation par son blocus qui reste quasi total, empêchant notamment l'acheminement de matériel nécessaire à la production d'eau, ainsi que de désinfectants et de produits pour combattre les invasions de rongeurs. Jérusalem, Valérie Ferron, Radio Vatican.
1: Au Moyen-Orient, une surenchère des menaces proférées ce mardi entre l'Iran et les États-Unis. L'armée américaine s'est dit prête à reprendre des opérations majeures, a-t-elle dit, de combat en cas de riposte iranienne à son opération dans le détroit d'Ormuz. 2 navires marchands battant pavillon américain auraient franchi hier le détroit sous escorte des États-Unis, ce que dément l'Iran. La République islamique affirme aussi la perte de 6 embarcations hier. Téhéran déclare que le bras de fer n'a même pas commencé ce soir et envoie son ministre des Affaires étrangères à Pékin. Et face au manque de carburant ressenti de manière particulière en Asie, de nouvelles mesures d'urgence sont mises en place. Le Japon vient de recevoir sa première livraison de pétrole russe, tandis que la Thaïlande a approuvé un emprunt de plus de 10 milliards d'euros, l'un des plus conséquents depuis des décennies. En Inde, je vous le disais en titre, le parti de la droite fondamentaliste hindoue a remporté une victoire symbolique. Le BJP a raflé hier la majorité des sièges aux élections régionales de l'État du Bengale occidental et s'impose ainsi un peu peu à peu, comme le parti unique en Inde, les précisions à New Delhi d'Emmanuel Derville.
5: C'est l'un des États les plus peuplés du pays et qui échappait à la droite hindoue depuis toujours. Hier, le BJP du Premier ministre Narendra Modi a remporté 207 sièges sur 294 à l'Assemblée régionale du Bengale occidental. Désormais, la droite est au pouvoir dans la quasi-totalité des États en Inde. Cette domination sans partage ne s'est pas faite sans polémique. Au Bengale, le BJP semble avoir bénéficié de la révision des listes par la commission électorale. Dirigée par un proche de Modi, elle a rayé des milliers d'électeurs, notamment musulmans, soutien traditionnel du parti sortant de Mamata Banerjee, qui était au pouvoir dans cette région depuis 15 ans. Le gouvernement de Mamata Banerjee paye aussi un mauvais bilan économique. Il n'a jamais réussi à attirer des industries et à créer des emplois. Et la corruption gangrène une partie de l'administration locale, notamment dans la nomination des enseignants de la fonction publique. New Delhi, Emmanuel Derville, Radio Vatican.
1: Le président taïwanais Lai Ching-te a défendu pour son île le droit d'établir des liens avec le monde. Il s'exprimait à son retour d'un voyage en Eswatini. Son voyage initial dans ce petit pays enclavé d'environ 1 million d'habitants et seul allié africain de Taipei avait été reporté après la révocation des autorisations de vol du président par les Seychelles, Maurice et Madagascar suite à des fortes pressions de la Chine. Au Soudan, le premier ministre du gouvernement parallèle vient de nommer 7 ministres qui étaient attendus depuis la formation de ses autorités fin juillet. Cette annonce ne devrait toutefois rien changer au sort des riverains des zones aux mains des paramilitaires. Augustine Passy.
6: C'est dans la ville de Niala, au Darfour du Sud, que les forces de soutien rapide ont établi leur gouvernement parallèle en juillet dernier. Depuis, seuls 3 ministres avaient été nommés, en plus du premier ministre Mohamed Al-Taïchi. Ce délai est lié aux querelles de pouvoir entre les FSR et leurs alliés du Mouvement populaire de libération du Soudan Nord, mais aussi à la marginalisation des civils, uniquement utilisés par les paramilitaires pour essayer d'acquérir une certaine légitimité politique en vue des futures négociations de paix avec l'armée régulière. C'est toujours à Niala que Mohamed Al-Taïchi a complété son gouvernement en nommant ce mardi des ministres à la justice, aux finances, aux ressources animales, au transport, au développement urbain, au développement social et à l'information. Or, faute de reconnaissance officielle sur la scène internationale, ces autorités restent largement symboliques. Les riverains n'ont accès à aucun service administratif et sont privés de documents d'identité. Pire, ce gouvernement fantôme tente de contraindre l'ONU d'ouvrir des bureaux dans les zones sous le contrôle des FSR. Ces pressions pourraient mener à la réduction des financements et du nombre d'organisations humanitaires déployées dans l'ouest du pays. Addis Abeba, Augustine Passy pour Radio Vatican.
1: Et enfin, mot du Vatican, le pape assistera demain à la prestation de serment de 28 nouvelles recrues de la garde suisse dans la cour Saint-Damase. À cette occasion, des vêpres sont célébrées ce soir à l'église de Santa Maria della Pietà in Campo Santo Teutonico. Une couronne de fleurs sera déposée en l'honneur des victimes du 6 mai 1527 lors du sac de Rome. Et puis demain, ce sera aussi jour d'audience générale. Elle est à suivre comme chaque semaine sur notre site internet vaticannews.va. Voilà, c'est la fin de ce journal. Merci de l'avoir suivi. Je vous souhaite à toutes et tous une excellente soirée.
7: 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Léa, je retrouve sans plus tarder La Vie est belge avec Delphine Frayssinet.
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0: Et bienvenue dans La Vie est Belge. Bonjour, bonjour à toutes et à tous. Aujourd'hui, coup de projecteur dans La Vie est Belge sur un recueil de polars pas comme les autres. Présomption de culpabilité, c'est son titre, rassemble 10 nouvelles écrites par 10 mamans solo. 10 voix pour explorer les réalités de la monoparentalité finalement assez peu présente en littérature. Et vengeance, féminicide, infanticide, inceste, aucun tabou n'est éludé dans ce recueil publié par Courgette Édition. On en parlera avec la fondatrice de Courgette Édition, Cindy van der Meulen, également autrice, poétesse, artiste, ainsi qu'avec deux de ses autrices, Noralis et Alessia Carr, installées dans les studios de Liège. Merci d'ailleurs à Patrick Tchouta d'assurer ce duplex. Et il y en a une qui est déjà installée. Elle utilise ses couteaux de manière plus apaisée, c'est Geneviève Bluss. Bonjour Geneviève.
1: Bonjour, bonjour à toutes et à tous.
0: Artichauts, oui. Petits pois, courgettes, fenouil, cerises font leurs entrées sur la table en ce mois de mai.
1: Oui.
0: Ouais. On va encore parler
1: d'asperges. Mais oui, parce que
0: oui,
1: c'est quand même court.
0: Bon. Mais oui,
1: la saison, donc il faut en profiter à fond pour le moment.
0: Oui, à fond, à fond. Alors.
1: Alors, aujourd'hui, je vais faire des pâtes fraîches à la crème d'asperges citronnée. Il y a deux semaines, on avait pris les asperges blanches. Donc, aujourd'hui, on va prendre les asperges vertes. Donc, vous allez prendre 500 g d'asperges vertes, le jus d'un demi-citron et le zeste, 150 ml de crème fraîche, 30 g de parmesan que vous râpez. Achetez un bon morceau de parmesan et
0: grattez-le vous-même. Oui, c'est simple à râper quand même, franchement. Mais oui, oui bien sûr.
1: Deux cuillères à soupe d'huile d'olive, deux gousses d'ail pressées, du sel, du poivre noir de moulin et les pâtes fraîches que vous aimez, soit des tagliatelles, soit des linguinées, mais qu'elles soient fraîches, comme ça, c'est vite cuit.
0: Ouais. Et puis qu'elles soient un petit peu longues aussi pour attraper la
1: bonne sauce.
0: Hein.
1: Voilà. Oui. Alors, écoutez bien. Donc, vous allez prendre vos asperges, vous allez les rincer, vous allez couper le bout qui est un petit peu plus dur. Hein. Il faut simplement prendre l'asperge et la plier à l'endroit où elle se coupe, elle est bonne.
0: D'accord.
1: D'accord. Alors, vous coupez aussi les pointes parce qu'on va les réserver pour la suite de la recette. Mmh. Vous détaillez les tiges en tronçons et vous les cuisez à la vapeur, vraiment jusqu'à ce qu'elles soient tendres, parce que de toute façon, on va les mixer. Donc, vous allez dans un récipient, vous avez le mixeur plongeur, c'est bon, il n'y a pas besoin d'avoir un gros blender. Vous mixez le jus de citron, la crème fraîche, le parmesan avec les tronçons cuits. Donc, vous allez avoir une superbe sauce verte. Mmh. Vous rajoutez un petit peu de poivre déjà et vous la mettez de côté. Vous mettez l'eau à bouillir pour cuire les pâtes, donc dans une grande casserole. Dans une poêle assez grande, vous allez mettre deux cuillères à soupe d'huile d'olive et vous allez faire revenir les pointes d'asperges à ce moment.
0: D'accord.
1: Jusqu'à ce qu'elles soient al dente. Donc, 3-4 minutes, c'est vite fait. Vous ajoutez l'ail pressé. De nouveau, il ne faut pas cuire trop l'ail pour qu'il donne toute sa saveur. Donc, 2-3 minutes. Pendant ce temps-là, vous cuisez les pâtes. Donc, les pâtes fraîches, ça va vite. Hein. Vous les plongez
0: 2-3 minutes.
1: Oui, c'est ça. Ouais. Ça remonte. Vous mélangez avec un écumoire et hop. Vous les égouttez rapidement et vous les rajoutez dans la poêle avec la sauce, les pointes d'asperges. Et tout ça, vous faites réchauffer rapidement et vous servez simplement avec de nouveau une bonne cuillère de parmesan, quelques zestes de citron et un tour de moulin à poivre.
0: Voilà. Ben voilà, le tour est joué,
1: on
0: se régale.
1: C'est un bon petit dîner avec des bons légumes, des bonnes pâtes et que demander de plus.
0: Exactement. What else, dirait quelqu'un de
1: oui,
0: célèbre.
1: Oui.
0: Merci beaucoup Geneviève.
1: Avec plaisir.
0: Merci,
1: à bientôt.
0: À très bientôt.
1: Oui, au revoir.
0: On va écouter, tiens, Alice on the Roof, comme je t'ai aimée.

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0: C'était Alice on the Roof, comme je t'ai aimé. Alice on the Roof qui sera en concert au Cirque Royal à Bruxelles le 3 octobre prochain.
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0: On parle littérature à présent et parlons polar. Alors des polars sur des féminicides ou les violences faites aux femmes, il en existe. Et des excellents, je pense ainsi à la trilogie de Stieg Larsson, Millennium, ou d'autres encore. Mais le recueil de polar Présomption de culpabilité, publié par Courgette Édition, la dynamique maison d'édition indépendante belge, prend une autre saveur, une autre dimension, puisqu'il s'agit en effet de 10 nouvelles policières écrites par un collectif d'autrices, 10 intrigues assassines écrites par des mamans solo. 10 voix qui font entendre ce que c'est que d'être au cœur des violences subies, petites et grandes du quotidien, psychologiques et physiques. Alors qu'elles soient première plume ou autrice confirmée, ces mamans solo tissent des récits issus du réel pour devenir fiction et pointent les blessures en 3 dimensions familiales, juridique et sociétale. Vengeance, infanticide, féminicide, inceste, aucun tabou n'est éludé dans ce recueil donc de nouvelles, présomption de culpabilité. Alors ce recueil sort officiellement samedi, hein. Un événement est d'ailleurs organisé à Herstal, mais on a la chance aujourd'hui d'en parler en avant-première avec la fondatrice de Courgette Édition, Cindy van der Meulen, également autrice, poétesse, artiste, ainsi qu'avec 2 de ses autrices, Alice et Alessia Carr, installée donc à Liège. Merci à Patrick Tchouta d'ailleurs d'assurer ce duplex. Bonjour et bienvenue à toutes les 3.
2: Bonjour Delphine.
3: Bonjour tout le monde.
4: Bonjour.
0: Alors Cindy van der Meulen, la plus grande des violences qui se retrouve dans la majorité des textes, moi je trouve que c'est celle-là. La femme a d'office tort, car supposée hystérique, menteuse et simulatrice. Et mauvaise mère, donc, décoller cette étiquette dévastatrice, c'était ça finalement le point de départ de ce projet ?
2: Oui, c'était pouvoir aborder des réalités et puis au sujet des femmes et des monoparentalités. Et puis du coup, c'est vrai que le titre s'est imposé avec les propositions des autrices, et on s'est rendu compte que quoi qu'elles fassent, ces femmes, elles étaient présumées coupables. Quoi qu'elles fassent, elles avaient toujours tort. Et donc, c'est ça qui a mis un peu en lumière tous ces aspects qui reviennent régulièrement et dont on les accuse régulièrement.
0: Ouais, comme si une femme, quand elle était en couple, pas séparée, eh bien, voilà, on se pose pas de questions. Mais à partir du moment où elle est seule à tout gérer, on se dit forcément, elle y arrive pas, et forcément, le problème vient d'elle. C'est quand même assez étonnant et révélateur de la manière dont on voit encore la femme, même si les choses, j'espère, commencent un peu à bouger.
2: Oui, et donc pas seulement par l'entourage, mais ce qu'on voulait mettre aussi en avant, c'était les violences institutionnelles aussi qui frappent dans, aussi bien que ce soit l'accueil à la police, que ce soit les services sociaux, que ce soit les rendez-vous
0: à l'hôpital,
2: aux tribunaux, tout ça, tout à fait. C'est ça qu'on a envie de faire prendre conscience à tout un chacun, tout un chacune, mais il y a aussi un contexte sociétal contre lequel il faut se battre, qui est parfois plus violent encore que le contexte individuel.
0: Et ça, effectivement, c'est aussi votre combat, hein, Cindy van der Meulen. Ça fait aussi 5 ans maintenant, hein, j'ai dit que vous aviez monté Courgette Édition, hein, maison d'édition indépendante, dynamique. On sait aussi dans les textes que vous publiez, vous aussi, en tant que autrice et poétesse et artiste, que vous avez à cœur, oui, de lever le poing, en tout cas de faire entendre la voix et de dénoncer les injustices. Pour ce recueil, j'imagine que c'était aussi le même credo, la même volonté de dénoncer ces injustices qui ont animé ces femmes. Et le point commun, bien sûr, c'est qu'elles étaient toutes mamans solo. Donc, comment vous avez travaillé concrètement? Comment vous les avez réunis?
2: Alors, concrètement, c'est parti d'un projet en partenariat avec le Relais Famille Monoparentale. On a réalisé des ateliers d'écriture. Et puis après, pour diverses raisons, les textes ne se sont pas tous retrouvés dans le recueil. Mais par contre, moi, j'ai un très gros réseau de par mes activités. Hein, comme vous disiez, ça fait 5 ans que j'ai fondé Courgette Édition. Ça fait déjà 10 ans qu'on a fondé le collectif Elslam avec Lisette Lambé. On aide les femmes à monter sur scène. Et parmi ces femmes, beaucoup de mamans. Par mes activités de militante aussi, on vient en aide à beaucoup de mamans dans différents domaines au niveau des violences institutionnelles. Et donc l'objectif, c'était de leur donner la parole, de parler de leur réalité et de montrer aussi une autre vision des mamans solo qu'on a tendance à parfois, quand on est dans un rôle assez misérabiliste, des femmes qui ne font pas grand-chose, ou je sais pas, enfin une vision très négative.
0: Ou quand tout simplement on les invisibilise, pas, tout simplement. J'ai du mal avec ce mot, mais voilà, quand on ne les rend pas visibles, tout simplement. Parce que c'est vrai que hop, c'est comme si elles étaient niées de la place dans la société. Or, hein, la réalité des familles monoparentales, c'est effectivement la très très grande majorité, ben, ce sont les mamans.
2: C'est ça.
0: On n'a pas dit qu'il n'y avait pas de papa, mais c'est, en statistique, c'est quand même en chiffres, c'est beaucoup plus faible.
2: C'est entre 80-85%, avec des situations très différentes, hein, parce que derrière le terme maman solo, il y a des mamans qui ont des gardes alternées, certes, mais pour qui les charges économiques, par exemple, une maman solo, même qui est en garde alternée, avec un seul salaire, elle doit quand même payer une maison apte, je vais parler de mon cas, une maison apte à accueillir 3 enfants, par exemple, mais avec un seul salaire. Et donc ça, je suis loin d'être la seule dans ce cas-là à assumer des frais qui sont assumés par une famille en général. Alors moi, c'est mon cas, mais il y a des mamans à côté de ça, il y a des mamans qui doivent assumer H24 les enfants au quotidien parce que l'autre parent a complètement disparu dans la nature et ne se soucie pas de quoi que ce soit au niveau des besoins. Donc elles sont sollicitées tout le temps, parfois sans relais, parfois sans famille. Tout le monde n'a pas la chance d'avoir des parents bienveillants ou des parents à l'écoute, enfin des grands-parents qui peuvent venir en relais ou des amis ou de la famille. Donc beaucoup de femmes sont isolées et n'ont pas, voilà, ne peuvent pas raconter. Et ces réalités-là, on ne les entend pas. C'est-à-dire qu'elles ne sont pas dans les histoires, on ne peut pas non plus les représenter. On a du mal à concevoir qu'en fait, c'est pas un problème d'être maman solo. C'est pas quelque chose qu'on doit nous reprocher. C'est une réalité de vie et on y est confronté. Et comment, en fait, en tant que société, on écoute ces récits aussi et comment on écoute la parole de ces femmes.
0: Et puis rien que déjà que pour la réalité financière, Cindy Wondermelon, déjà à la base, en majorité, les femmes gagnent moins que les hommes. Donc effectivement, à ce niveau-là, s'il n'y a plus qu'un seul salaire, effectivement, c'est compliqué. D'où effectivement l'intérêt de ces associations. Hein. Je pense aussi ici à Bruxelles à MAPA Solo, qui aide aussi les familles monoparentales. Mais effectivement, à Liège, il y a ce relais famille mono. Quand vous avez proposé cet atelier d'écriture et de relater donc les récits pour en faire après de la fiction, ça a été bien accueilli dès le départ ou certaines ont été un peu sceptiques en disant bon ben voilà pourquoi j'écrirais, ben oui si, il faut partager.
2: En fait non, c'est une idée qui venait à la base des mamans en fait. Donc moi je travaille beaucoup avec des méthodes issues de l'éducation permanente et donc c'était une proposition des femmes et donc relayée par les animatrices aussi de se dire tiens voilà on a des récits, on a envie de parler de ça, on a envie de faire quelque chose qui dure dans le temps, on a envie d'être écoutées et tiens comment est-ce qu'on pourrait mettre ça en place. Après la réalité de l'écriture une fois qu'on a dit ce qu'on avait à dire, il y a beaucoup de travail après pour que cet objet devienne un objet de littérature à part entière.
0: Voilà, c'est ça, bien sûr.
2: Donc, celles qui se sont engagées dans le projet, elles savent à quel point ça a été du taf après pour les corrections. Donc, ça demande beaucoup de temps d'investissement en temps et puis aussi de pouvoir mettre une certaine distance parce que l'écriture a un effet très thérapeutique, mais aussi parfois c'est très violent émotionnellement de lire ce qu'on a mis, de sortir ce qu'on a mis. Et donc, il y a des textes qui, même s'ils sont écrits, même s'ils sont très bons, ils ne sortiront peut-être que dans quelques années parce que il faut le temps de les digérer émotionnellement aussi parlant. Et ça aussi, on pourra en parler pendant des heures.
0: Oui,
2: quoi.
0: Non, mais ça, c'est sûr, parce que c'est vrai, il y a effectivement cet outil donc de témoignage, mais qu'on doit travailler pour le rendre en fiction. Mais forcément, toutes les étapes de relecture, de correction, nous immergent encore un petit peu plus dans cette histoire. Donc, tenir la distance, faire en sorte que notre histoire ne soit plus notre histoire mais quelque chose qui peut être partagé par tous, le temps est un peu plus compliqué, quoi.
2: Oui, tout à fait.
0: Et alors, justement, on peut parler aussi de vos autrices. Vous êtes donc Cindy Van der Meulen dans les studios de Liège avec Alessia Carr hein, qui a écrit Les yeux du menteur et avec Noralis hein, qui a écrit L'audition. Qui veut commencer, Alessia ou Nora?
3: Moi, je veux bien commencer.
0: Voilà, c'est qui? Parce que comme on
3: Alessia.
0: Est au téléphone,
3: c'est
0: Alessia.
3: Alessia,
0: très bien, Alessia, merci beaucoup. Donc, Alessia, vous écrivez Les yeux du menteur. C'est un texte, un récit qui nous plonge dans un groupe de paroles de mère pour mère en difficulté. Et on va s'apercevoir au fil des confidences et bien qu'il y a des choses assez graves et assez tragiques qui se passent au niveau des enfants, notamment la mort d'un du fils de l'une des participantes. Je n'en dis pas plus. Cette histoire, comment elle est née du fruit de votre expérience? Moi, tout de suite, forcément, ça m'a fait penser à un atelier de justice restauratrice.
3: Non, c'est plutôt une interprétation libre de ce qu'on vit au quotidien en tant que femme pour être une personne plutôt engagée dans les différentes actions féministes ici à Liège. Je me rends bien compte, quand on parle avec les femmes, qu'elles sont toujours là en train de discuter entre elles, qu'elles portent des poids hyper lourds, que c'est toujours une question de femmes et jamais une question d'hommes. C'est surtout ça que j'ai voulu mettre en lumière ici dans mon récit. On parle beaucoup des femmes, des mamans, du poids qu'elles portent, de leur façon de se tenir, de ce qu'elles disent. Et c'était vraiment ça qui était important pour moi, tout simplement.
0: Vous avez tout de suite, vous avez eu ces deux femmes en tête parce que le récit va se concentrer surtout sur deux femmes et moi aussi ce que j'ai aimé dans cette nouvelle Alessia qui graduellement on comprend l'horreur, on se dit c'est très prenant, c'est émouvant et c'est interpellant. Vous dites je pour encore plus nous immerger dans cette histoire.
3: Tout à fait, je me suis vraiment approprié le récit. C'était vraiment important pour moi de mettre en place centrale pour comprendre un peu que les émotions, au final, on les comprend. Être hyper empathique envers ces deux femmes qui ont traversé beaucoup de choses, encore une fois, qui ont une vie super lourde avec un passé, beaucoup d'émotions, c'était hyper important pour moi.
0: Surtout qu'en plus, finalement, on comprend aussi, bien sûr, que c'est un drame qui se joue donc, et que vivent de ces femmes. Mais en fait, finalement, c'est aussi tout notre regard qu'on porte sur certains événements. C'est l'entourage, c'est la société, c'est la manière dont c'est perçu, dont c'est accueilli.
3: Oui, c'est ça. C'est la totalité de ce que pensent les gens, de l'ambiance qu'il y a autour de ce qui se passe pour ces femmes, dans tout le groupe en général, et pour toutes les femmes en général dans la société. Enfin, c'est un mélange de plein de choses tout à fait actuelles.
0: Dire je pour écrire une histoire où on parle de la mort d'un enfant. Vous avez, il y a eu des moments où j'imagine ça a été peut-être assez dur aussi, émotionnellement, parce qu'on projette aussi forcément sur ce qu'on vit soi-même. Vous avez réussi à avoir des trucs, des astuces pour rester quand même un petit peu à distance de vos propres émotions personnelles et pas d'autrice.
3: En fait, ici, je me mélange beaucoup aux personnages. Quand elle parle de sa fille, je parle de ma fille. Tout ça ne veut pas forcément dire qu'il faut prendre de la distance. C'est aussi beau de ressentir des choses, qu'elles soient graves ou dures.
0: Oui.
3: C'est aussi important, je pense.
0: Oui.
3: Et oui, au final, je pense que ce qu'elle vit, c'est ce que j'ai vécu, et avec une partie plus dramatique, évidemment, et plus...

0: Vous avez eu du mal à écrire ou une fois que vous avez commencé, c'était parti?
1: Non, c'était très naturel. Au début, je savais pas trop vers quoi me tourner parce que c'est pas le genre d'écriture à la base que je fais. C'est la première fois que j'écrivais une nouvelle policière. Donc j'étais très stressée pour cet exercice. De base, ce qui me plaît, c'est plutôt la poésie. Donc je me suis rapprochée de mes émotions quand même et je me suis mise dans une fiction qui finalement était plutôt naturelle, oui.
0: Ça veut dire que vous avez déjà écrit Alessia Cara, hein. Vous
1: Oui, c'est ça.
0: écrivez surtout de la poésie, hein.
1: C'est ça, oui. J'ai jamais publié, mais j'ai déjà écrit.
0: Voilà. Et justement, le fait pour le moment de n'avoir pas encore publié et de voir votre nouvelle, hein, publiée donc dans Présomption de culpabilité chez Courgette Édition avec les autres autrices, ça vous donne envie de dire, allez, j'ai écrit, et ben pourquoi je publierai pas, ou en tout cas, j'essaierai pas de faire publier ce que j'ai écrit en poésie. Ça vous donne un déclic ou pas?
1: Oui, quand même, ça me donne beaucoup de confiance. C'est super chouette comme aventure. Donc, franchement, si j'avais su, j'aurais peut-être pu le faire plus tôt. Mais c'est les circonstances de la vie qui m'ont conduit vers Cindy et c'est super chouette, la façon dont ça s'est passé.
0: Bah très bien, on va continuer à en parler donc de ce projet, donc de votre collectif d'autrices, hein, qui signe Présomption de culpabilité, donc publié par Courgette Édition. Courgette Édition, donc fondée par Cindy Van Der Meulen. Et on vous retrouve donc Alessia Cara, Cindy Van Der Meulen et également Noralis juste après ce titre.

0: À la gloire des femmes en deuil, c'était la chanteuse Mathilde. Elle donne des frissons, cette chanson, et des frissons, on en a aussi en vous lisant, en lisant donc ce recueil de nouvelles policières, présomption de culpabilité, donc publié par Courgette Édition. Et c'est d'ailleurs votre nouvelle, Noralis, l'audition qui ouvre ce recueil. Je vous avoue que quand on commence par celle-ci, on est totalement immergé dans cette réalité et on se dit mais oui, quoi qu'on fasse, on peut être tellement parfois sous pression et vivre de la tension et du stress qu'on est prêt à penser, à imaginer et à dire n'importe quoi, enfin tout de ce qu'on nous accuse.
1: C'est exactement ça. Donc ça repart un peu sur ce que moi j'ai rencontré au tribunal.
0: Ouais.
1: Donc on ne nous croit pas et je me suis rendu compte très vite que pour sauver ma fille, je devais dire exactement ce qu'il voulait entendre.
0: Voilà, donc on va préciser l'audition. Donc Noralis, c'est l'histoire de Jade hein, qui est convoquée par la police au sujet de la mort de son ex-compagnon, donc et père de sa fille, qu'elle a auparavant accusée d'inceste hein, sans être jamais crue par la justice. Et ce qui est terrible, c'est que l'on sait que malheureusement, cette histoire n'est pas unique. Il y en a beaucoup qui le vivent.
1: Voilà, maintenant c'est un sujet assez tabou et oui. On préfère ne pas en parler, faire comme si ça n'existait pas et surtout

0: tout discriminer la parole des enfants, donc la discréditer et accuser la maman d'aliéné parentale.
1: Mais est-ce que justement, quand même, il n'y a pas eu aussi parfois des livres ou des films, je pense au film Police de Mai Wen, qui a aussi jeté un éclairage alors sur la réalité de ce que vivaient les policiers, mais où on voyait aussi quand même les témoignages des enfants dans ces affaires-là, et je pense aussi à d'autres films. Il n'y a pas quand même parfois une petite évolution qui se répercute un petit peu encore dans la justice et l'institution judiciaire aujourd'hui.
0: Fort heureusement qu'on avance, oui. Et ça a été déjà pour moi le suivi finalement d'Irréprochable.
1: Oui.
0: Donc Irréprochable et On vous croit, c'est la suite finalement presque logique, ce recueil de présomption de culpabilité, donner la parole à ces femmes, à ces mamans solo qu'on n'écoute pas, qu'on ne croit pas, qu'on fait taire. Qui n'ont pas le droit finalement de s'exprimer, de libérer leurs paroles. Et là, ça a été l'occasion de continuer sur le combat de ces policiers, mais c'est des assistants sociaux et d'ouvrir en fait et de pousser des portes.
1: Oui, parce que c'est vrai que quand on lit cette première nouvelle, mais on ne peut qu'être révolté par l'humiliation, le mépris que vit donc la femme qui, sous prétexte, enfin simplement parce qu'elle est maman en solo, n'est pas fiable, hein, n'est pas légitime dans ce qu'elle exprime.
0: Malheureusement, ce qu'on rencontre assez régulièrement, c'est qu'on mélange conflit parental. Mmh. Avec violence conjugale. Et lorsque une femme dénonce une violence conjugale et qu'elle se retrouve au niveau social, qu'elle dénonce ce qui lui est arrivé ou ce qui arrive à elle ou à son enfant, elle sera directement jugée et on va la culpabiliser, voire pointer du doigt. Et donc on ne la croira plus. Et là, ça se referme sur elle et ce qui se passe, c'est qu'elle n'ose plus parler. Elle n'ose pas dénoncer des faits, mais que ça peut être n'importe quel fait, que ce soit une violence conjugale ou quelque chose de viol ou autre chose. Et ce qui se passe, c'est qu'il y a des... Je ne sais pas si je peux dire, le CVFE, vont dénoncer, mais ils ne vont pas être suivis derrière. On ne va pas... Donc au niveau de la justice, ça ne suit pas. Et le fait de pouvoir écrire avec une manière à côté fictif et pouvoir dénoncer ça, c'est un peu continuer le chemin de ceux qui ont déjà démarré et on avance tout doucement.
1: Oui, ça met aussi des mots sur la colère et le sentiment d'impuissance, Noralis.
0: C'est ça. Ouais. Donc, c'est pas un secret de dire que l'écriture est libérateur.
1: Ouais, même si Cindy Van der Meulen dans la préface donc de présomption de culpabilité que vous publiez donc chez Courgette Éditions, vous dites bien que en fait vous ne faites pas d'art thérapie, mais l'écriture libère quoi qu'il arrive, même si on ne le veut pas au début, ça libère.
0: Ça libère, ça réveille, ça bouleverse, c'est extrêmement difficile. Donc il y a une équipe derrière pour les corrections. On devait avoir un lien aussi avec eux par la suite, que certains ont boycotté un petit peu, parce qu'une fois qu'on a écrit, qu'on a tout déposé, il faut arriver à... Une fois qu'on a réveillé tout ça, il faut arriver à revenir sur le sujet, rechanger, retravailler. Donc voilà, ça a été assez difficile. C'est pas une écriture. Moi, à la base, je l'ai écrit d'une trêve, mais une fois qu'il fallait relire et retravailler dessus, ça remuait à chaque fois quelque chose de difficile. Oui. Maintenant, heureusement que toute l'équipe était là pour nous soutenir, nous encourager et qui a mené à bien le travail finalement.
1: Ouais, j'imagine, mais justement, Cindy Van der Meulen, vous allez peut-être pouvoir me répondre, mais j'imagine que oui, il y a eu une attention comme un soutien, un suivi psychologique encore plus attentif dans ce processus que lors des autres ateliers que vous faites ou pas?
2: Alors, Je voulais juste dire, parce qu'on parlait de parler des femmes qui ne sont pas crues, et donc elles sont présumées coupables en fait de mentir. Oui. Tantôt on parlait de, elles sont pas entendues, et je pense qu'elles sont toujours présumées coupables de mentir parce qu'elles veulent faire du mal à la partie adverse, et parce qu'elles ont, comme on dit, un conflit parental, et c'est pas de la violence conjugale. Ici, oui, c'est toutes des violences intrafamiliales. Alors moi, je suis pas psychologue. Donc moi je n'ai pas apporté de soutien psychologique et oui je
1: mais vous êtes entouré peut-être alors, de quelqu'un qui aurait pu à ce moment être là pour ce soutien.
2: Alors non, c'est compliqué parce que chaque personne se soigne et trouve un soutien psychologique, mais c'est des choses qu'on a évoquées notamment avec d'autres animatrices, parce qu'il y a des personnes qui ne veulent pas entendre parler par exemple de psychologue ou de psychiatre. Il y a des personnes qui ne veulent pas un soutien, enfin il y a des personnes qui sont plus enclines à un soutien spirituel. Moi de mon côté, j'ai la chance d'avoir un soutien spirituel, mais d'avoir aussi une bonne psychiatre qui me suit. Et en tant qu'animatrice, on parle beaucoup entre nous du stress vicariant aussi, c'est-à-dire que moi, beaucoup de ces femmes, je les connais. Et donc, je sais que quand je lis des histoires, je sais à quelle phase de vie ça peut avoir lieu. Et donc, à un moment donné, j'ai aucun tabou à parler de la santé mentale, mais je me suis retrouvée en septembre à dire, une année de septembre, à dire à ma psychiatre, ah, mais étonnamment, je me sens bien. Elle me dit, mais Madame Van der Meulen, ça fait 2 mois que vous n'animez plus les ateliers d'écriture, il y avait une pause estivale. Mmh. Et donc, j'ai réalisé en fait à quel point ça m'impactait, moi aussi, du point de vue de ma santé mentale. Et donc, toutes ces femmes aussi, c'est quelque chose dont on ne parle pas, ça a un coût de se soigner mentalement. Ça a un coût, ça a un impact sur le travail, ça a un impact sur la capacité qu'on a à travailler. Et donc, ça doit être important à y pris en compte aussi. Je pense qu'Alessia, parce qu'ici on est, donc je rappelle, vous ne nous voyez pas, mais je pense qu'Alessia, vous l'air bondi.
1: Vous êtes à Liège, mais oui, bien sûr, oui, n'hésitez pas à prendre la parole. Alessia, dites-moi.
3: Je voulais aussi répondre du coup à cette question de suivi psychologique, etc. Mettre en place un suivi psychologique pour chacune des autrices aurait été beaucoup trop compliqué. Mais par contre, ce que Cindy nous a offert, et c'est extrêmement précieux, c'est un espace d'écoute, de bienveillance extrême. Moi, personnellement, en tout cas, je parle pour mon expérience, je me suis jamais sentie jugée ou bien en danger. Enfin, je me suis toujours sentie très à l'aise sur tout ce que je pouvais dire ou faire au sein de l'écriture. Et pour avoir rencontré principalement presque toutes les autrices, je pense que c'est un peu ce qu'on a toutes ressenti. Donc, merci Cindy d'avoir été aussi bienveillante avec nous, parce que ça a été vraiment très précieux, je pense, dans le cadre des histoires qu'on a écrites.
1: Oui, finalement, vous avez formé le groupe de parole que c'est vous ça. Découvrez dans les yeux du menteur avec voilà, un petit peu moins de drame entre vous. Oui, c'est quelque chose qui renforce, j'imagine, c'est ça aussi qui est formidable, c'est que finalement, écrire, c'est quand même quelque chose d'assez solitaire, mais c'était pour un projet qui était totalement collectif, c'était pour un effet de groupe, donc j'imagine que ça aussi ça galvanise.
3: Mais oui, tout à fait, on était hyper proches de par nos histoires, nos vécus, le fait d'écrire quelque chose dans le même sens, on est parti comme si on était déjà comme si on se connaissait en fait, tout simplement. Ça a été très fluide pour celle que j'ai rencontrée, ça a été vraiment hyper constructif comme échange.
1: Ouais, bah oui, voilà, c'est un groupe de soutien. Vous êtes découverts, vous avez noué forcément des amitiés, en tout cas des liens. Donc finalement, il y a une aventure, il y aura un avant et un après, présomption de culpabilité. Hein. Donc ce titre de recueil.
0: Oui. Préciser que on ne s'est pas concerté avant l'écriture.
1: Ouais.
0: Donc on a toutes écrit chacune de notre côté. Et au final, quand on lit le livre, on voit qu'il y a une trame commune.
1: Oui.
0: Et j'ai trouvé ça assez bouleversant, parce que je me dis que sans se voir, sans se connaître, il y a une notion qui ressort très fortement dans chaque histoire.
1: Oui, c'est vrai que c'est effectivement ça, c'est ce fil rouge, c'est assez bouleversant de encore plus de prendre conscience que sans vous connaître, vous avez écrit des histoires où vous avez toutes vécu ce même genre d'humiliation, de remise en cause de légitimité, de suspicion. Et c'est vrai que ça pose beaucoup de questions. Cindy van der Meulen, donc j'ai précisé que ce recueil donc sortait officiellement samedi, hein, le 9 mai. Il va y avoir un événement donc littéraire à Herstal, hein,
2: à Herstal, à l'espace Marex, donc samedi de 18h à 20h. On espère vous y voir nombreuses et nombreuses. Et donc ce sera l'occasion de rencontrer du coup toutes les autrices, de faire dédicacer les livres et d'avoir cette rencontre littéraire justement sur scène. Et c'est facile d'accès, c'est accessible aux personnes à mobilité réduite également, et donc voilà.
1: Ouais, mais ce livre, hein, vous avez pu aussi en parler, Cindy, lors de la Foire du Livre à Bruxelles. Hein, c'était le dernier week-end de mars. Je me demandais justement quand vous en avez parlé, parce que ça a aussi été une affluence record, encore une fois, cette année. Donc la foire, donc le public a été sensible, intéressé, révolté aussi par ce recueil. Quels ont déjà été les premiers retours lors de la foire?
2: Alors oui, le public était au rendez-vous. Et moi, ce qui m'a le plus marqué, c'était une dame qui faisait partie de l'équipe technique de la foire, donc qui n'était pas une spectatrice à la base, et qui, lors des questions, a tenu à prendre le micro pour exprimer sa gratitude par rapport à la rencontre et par rapport au fait qu'elle avait été super touchée par les histoires, parce que ça faisait écho à son vécu personnel aussi. Et donc, j'ai trouvé ça assez surprenant. Que quelqu'un qui fait partie de l'équipe technique dit, mais en fait, c'est dingue, c'était vraiment, ça a vraiment fait écho à mon parcours aussi, à ce que ma maman a vécu aussi. Donc, c'était un moment très fort en émotion. On avait là Stéphanie Gribaumont du Relais Famille Mono qui était là, Nafi Yao et Céline Le Tartre qui était sur scène à ce moment-là.
1: Oui, qui est l'une des autrices.
2: Oui, oui. Mm-hmm. Deux autres autrices qui étaient. Qui était là sur scène. Et donc c'est vrai que ça a été très intense, très intense.
1: Ouais, mais ça dit bien, donc ce témoignage, Cindy, ça dit bien effectivement que ça touche toutes les femmes de toute génération, de toute classe sociale, et que c'est encore, même si on en parle, et tant mieux, même s'il y a des choses qui avancent, mais on reste quand même assez sidéré de la force de cette réalité, en tout cas du nombre. C'est pas des chiffres anecdotiques.
2: Non, non, non.
1: Voilà. C'est ça qui est quand même assez sidérant. Justement, pour les autrices, j'avais dit ça aussi dans l'introduction, on peut le redire. Vous avez donc eu des femmes qui ont pris la plume pour la première fois. En tout cas, ce qui concerne Alessia, donc, qui avait déjà écrit quelques poèmes. Vous avez aussi des autrices confirmées.
2: Oui, on a Céline Le Tartre qui avait déjà été publiée chez nous. On a Françoise Thomas Nimal qui avait déjà écrit un livre, La Cheminaude. Catherine Wilquin qui fait du théâtre et qui a écrit. Alors maintenant, le titre du livre m'échappe, mais c'est chez Maelstrom Édition. Nafi Yao qui avait été publié chez nous également avec son livre Légitime. Et Noralis qui a participé à la co-réalisation du docu-fiction Irréprochable. Donc avec un groupe de mamans qui aborde justement les thématiques des placements abusifs et des mamans accusées
1: à tort
2: de ce pseudo-syndrome d'aliénation parentale et qui en fait est du contrôle coercitif. Et donc on remet des mots et on remet une réalité sur ce qui se passe réellement avec des termes appropriés.
1: Ouais. Alors j'imagine aussi que ce livre, hein, vous avez envie d'organiser des rencontres, bien évidemment aussi dans le milieu policier, au niveau de l'accueil, dans le milieu aussi de l'institution judiciaire, même si on vous dire ok, on sait, regardez justement comment il y a encore des choses, même si je précise, il y a effectivement des formations qui sont faites pour permettre aux policiers de mieux accueillir, de mieux recueillir les témoignages, mais ça reste encore insuffisant visiblement.
2: Oui, oui. Donc, nous, on est vraiment toutes prêtes à venir à la rencontre du public, dans les institutions, qu'elles soient privées ou publiques d'ailleurs, dans les associations. On est souvent voilà, en partenariat avec le CVFE aussi, qui aide beaucoup les femmes. Et c'est ce qu'on disait, il y a des choses, il y a des accompagnements individuels, mais il y a aussi la force du collectif de porter ses voix avec un lobbying auprès des instances politiques. Et donc, voilà, on est disponible aussi pour les rencontres dans les librairies, mais pas que. Et donc, on va avoir un programme qui, petit à petit, va se mettre en place autour des rencontres, autour des agendas aussi des autrices, partout ouais. en Wallonie, à Bruxelles. Donc, on peut retrouver le livre, évidemment, partout. Donc, toutes les informations seront mises à jour régulièrement sur le site web de Courgette Édition, dans la rubrique événements. Toutes les informations seront mises à jour régulièrement.
1: Voilà, j'imagine qu'une aventure pareille, ça donne encore plus de force et de courage pour affronter ce que vous continuez d'affronter. J'imagine aussi dans vos vies personnelles, parce qu'il y a encore des rendez-vous avec l'ex-compagnon, des rendez-vous médicaux, des rendez-vous judiciaires, enfin des choses encore à affronter.
2: Oui, c'est ça. On peut, je repense en regardant Nora à quand on a eu fini le docu-fiction, on est sorti de là, on a tout lâché, en fait, le corps lâche. On a tout fini avec des rages dedans. des rages dedans. Et c'était aussi très symptomatique. Et donc, je pense que ça aussi, une fois qu'on aura fait la oui. sortie, c'est possible qu'on ait un relâchement à ce moment-là, parce que effectivement, les échos font, les histoires font écho les unes aux autres, réveillent des traumas. Et en même temps, voilà, c'est, ce sont toutes des femmes fortes, des femmes debout, ce sont des femmes qui ont survécu à tout ça, qui ont résisté à tout ça et qui ont écrit. Enfin, c'est quelque chose de formidable. Moi, je suis épatée de voir à quel point c'est dingue, à quel point elles sont là, elles sont fortes et elles tiennent le coup pour les gosses, évidemment. Mais enfin, voilà, pour moi, je trouve que c'est extraordinaire, extraordinaire.
1: Voilà, extraordinaire, c'est le mot. Merci beaucoup à toutes les trois, Cindy van der Meulen, Noradis et Alessia Carr. Merci
2: à toi de porter, de nous laisser la parole, parce que c'est hyper important. C'est pas tous les médias qui le font,
3: c'est sûr.
1: Voilà, donc Présomption de culpabilité, donc ce recueil de 10 nouvelles policières publiées chez Courgette Édition. Merci, très bonne journée à vous trois.
2: Merci.
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1: Et merci également à Suzanne pour ce titre, pour clore donc cette émission.

0: Il est 19h, merci d'écouter RCF Liège. 3 dièses à la clé, c'est en compagnie de Maurice Detierre. Il nous fait découvrir aujourd'hui Emmanuel Dauvin avec un de ses projets.
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2: Avec Patrick Chouta et Christophe Bruls à la technique, bonjour et bienvenue dans 3 dièses à la clé. J'aimerais vous faire écouter aujourd'hui une musicienne quelque peu singulière. Elle joue en même temps du violon et du pédalier d'orgue. Elle s'appelle Emmanuel Dauvin et son programme s'intitule « OVNI baroque ». La particularité de cette musicienne de combiner violon et orgue est une pratique étonnante venue de l'époque baroque. Emmanuel Dauvin fait dialoguer des pièces pour violon seul et des pièces avec basse qu'elle joue grâce à son pédalier d'orgue. Emmanuel Dauvin est née à Angers en 1990. Elle a étudié le violon baroque avec Mira Glodeanu au Conservatoire Royal de Bruxelles et avec Amandine Beyer à la Schola Cantorum de Bâle. Elle a d'abord formé un trio avec deux amis du Conservatoire de Bruxelles qui portaient le nom de Nef des Fous. Son projet actuel violon et orgue a donné lieu en 2021 à un premier enregistrement où elle met en écho des œuvres pour violon solo et des pièces avec basse de Jean-Sébastien Bach et Heinrich Bieber. Je vous propose d'écouter quelques extraits de ce premier album OVNI baroque, la sonate numéro 1 en ré bémol mineur Annonciation de Bieber, et ensuite la sonate pour violon seul avec basse en mi dièse mineur BWV 1023 de Jean-Sébastien Bach.

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1: 3 dièses à la clé sur RCF Liège, consacré à Emmanuelle Dauvin et son programme OVNI Baroque, où elle joue en même temps du violon et du pédalier d'orgue. Nous allons continuer à écouter d'autres extraits de son premier enregistrement qui fait dialoguer des pièces de Jean-Sébastien Bach et de Heinrich Bieber. Nous allons écouter la sonate pour violon solo 1681 de Bieber, suivie de la sonate numéro 6, toujours de Bieber.

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1: Emmanuel Dauvin, violon et orgue, ovni baroque dans 3 dièses à la clé sur RCF Liège. Après ces extraits du premier enregistrement de 2021, Emmanuel Dauvin publie en 2025 un deuxième opus, ovni baroque, où elle partage des duos d'airs et de pièces instrumentales pour soprano, violon et basse de Jean-Sébastien Bach avec la soprano Heather Newhouse. L'album s'intitule Cantata a due. En voici 3 extraits. La Sinfonia des cantates et partitas en mi majeur BWV 29 et BWV 1006. Ensuite, l'aria de la cantate BWV 36 en sol majeur. Et enfin, l'aria de la cantate BWV 249 en si mineur.

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1: Emmanuel Dauvin et son projet OVNI Baroque, où elle joue en même temps violon et pédalier d'orgue sur RCF Liège dans 3 dièses à la clé, accompagné dans son deuxième opus par la soprano Ether Newhouse, pour un hommage poétique à Jean-Sébastien Bach. Nous allons nous quitter avec deux derniers extraits de cet album intitulé Cantata a due. Nous entendrons un extrait de la cantate BWV 6 en si bémol majeur et l'air de la cantate BWV 147 en ré mineur. N'hésitez pas à partager ou à réécouter cette émission à tout moment. Elle est disponible en podcast comme toutes les autres de la série sur RCF. 3 dièses à la clé. Bonne écoute, portez-vous bien et à très bientôt.

0: Par l'intercession de Notre-Dame de Lourdes et vous, chers pèlerins, je vous confie Thibaut pour qu'il guérisse de toutes ses maladies corporelles et spirituelles. Merci.
1: Notre-Dame de Lourdes, je confie à votre puissante intercession auprès de votre divin fils la santé de Raphaël et Marie-Laure. Union de prière avec tous les pèlerins. Merci beaucoup, Notre-Dame.
2: Maman Marie, je t'en supplie, protège la santé de ma grande fille. Elle a des problèmes, ainsi que sa petite fille. Merci à tous les pèlerins de Lourdes pour prier pour ma famille. Merci beaucoup, merci.
3: Au nom du Père et du Fils et du Saint-Esprit. Dans l'évangile d'aujourd'hui, Jésus nous dit, je vous laisse la paix, je vous donne ma paix. Ce n'est pas à la manière du monde que je vous la donne. Que votre cœur ne soit pas bouleversé ni effrayé. La paix dont parle le Seigneur, c'est la paix du cœur réconcilié avec Dieu, avec ses semblables. C'est la vraie paix, source de toute vraie paix. Implorons-la avec Notre-Dame et Sainte Bernadette pour nous, pour nos familles, pour le monde entier. Nous sommes heureux de prier aussi avec ceux qui sont unis à nous par la radio, télé ou Internet. Nous vivons nos moments de foi. Réveillons-la en nos cœurs par le symbole des apôtres. Je crois en Dieu, le Père Tout-Puissant, Créateur du ciel et de la terre, et en Jésus-Christ, son Fils unique, notre Seigneur, qui a été conçu du Saint-Esprit et né de la Vierge Marie, a souffert sous Ponce Pilate, a été crucifié, est mort et a été enseveli, et descendu aux enfers. Le troisième jour est ressuscité des morts, est monté aux cieux, est assis à la droite de Dieu le Père Tout-Puissant, d'où il viendra juger les vivants et les morts. Je crois en l'Esprit Saint, à la Sainte Église catholique, à la communion des saints, à la rémission des péchés, à la résurrection de la chair, à la vie éternelle. Amen. Et maintenant, nous prions pour notre Saint-Père, le Pape Léon, et ses intentions pour l'Église, pour le monde. Notre Père, qui es aux cieux, que ton nom soit sanctifié, que ton règne vienne, que ta volonté soit faite sur la terre comme au ciel. Je vous salue Marie, pleine de grâce, le Seigneur est avec vous. Vous êtes bénie entre toutes les femmes, et Jésus, le fruit de vos entrailles, est béni. Je vous salue Marie, pleine de grâce, le Seigneur est avec vous. Vous êtes bénie entre toutes les femmes, et Jésus, le fruit de vos entrailles, est béni. Je vous salue Marie, pleine de grâce, le Seigneur est avec vous. Vous êtes bénie entre toutes les femmes, et Jésus, le fruit de vos entrailles, est béni. Gloire au Père et au Fils et au Saint-Esprit. Premier mystère douloureux, l'agonie de Jésus. De l'Évangile selon Matthieu. Mon âme est triste et à en mourir. Restez ici et veillez avec moi, disait Jésus dans le jardin des Oliviers à ses disciples. Jésus en agonie a besoin de la consolation de ses disciples, mais il s'endorme. Veillez, c'est prier pour ne pas céder aux tentations, car le péché est la source de sa souffrance et de la nôtre. Vierge Marie, sois près de nous dans le combat spirituel. Notre Père qui es aux cieux, que ton nom soit sanctifié, que ton règne vienne, que ta volonté soit faite sur la terre comme au ciel.
4: Je vous salue Marie, pleine de grâce. Le Seigneur est avec vous. Vous êtes bénie entre toutes les femmes et Jésus, le fruit de vos entrailles, est béni.
5: Sainte Marie, Mère de Dieu, priez pour nous pauvres pécheurs, maintenant et à l'heure de notre mort. Amen.
4: Je vous salue Marie, pleine de grâce. Le Seigneur est avec vous. Vous êtes bénie entre toutes les femmes et Jésus, le fruit de vos entrailles, est béni. Je vous salue Marie, pleine de grâce, le Seigneur est avec vous. Vous êtes bénie entre toutes les femmes et Jésus, le fruit de vos entrailles, est béni.
5: Sainte Marie, Mère de Dieu, priez pour nous pauvres pécheurs, maintenant et à l'heure de notre mort. Amen.
4: Je vous salue Marie, pleine de grâce, le Seigneur est avec vous. Vous êtes bénie entre toutes les femmes et Jésus, le fruit de vos entrailles, est béni.
5: Sainte Marie, Mère de Dieu, priez pour nous pauvres pécheurs, maintenant et à l'heure de notre mort. Amen.
4: Je vous salue Marie, pleine de grâce, le Seigneur est avec vous. Vous êtes bénie entre toutes les femmes et Jésus, le fruit de vos entrailles, est béni.
5: Sainte Marie, Mère de Dieu, priez pour nous pauvres pécheurs, maintenant et à l'heure de notre mort. Amen.
4: Je vous salue Marie, pleine de grâce, le Seigneur est avec vous. Vous êtes bénie entre toutes les femmes et Jésus, le fruit de vos entrailles, est béni.
5: Sainte Marie, maintenant et à l'heure de notre mort. Amen.
4: Je vous salue Marie, pleine de grâce. Le Seigneur est avec vous. Vous êtes bénie entre toutes les femmes et Jésus, le fruit de vos entrailles, est béni.
5: Sainte Marie, Mère de Dieu, priez pour nous pauvres pécheurs, maintenant et à l'heure de notre mort. Amen.
4: Je vous salue Marie, pleine de grâce. Le Seigneur est avec vous. Vous êtes bénie entre toutes les femmes et Jésus, le fruit de vos entrailles, est béni.
5: Sainte Marie, pour nous pauvres pécheurs, maintenant et à l'heure de notre mort. Amen.
4: Je vous salue Marie, pleine de grâce, le Seigneur est avec vous. Vous êtes bénie entre toutes les femmes et Jésus, le fruit de vos entrailles, est béni.
5: Sainte Marie, Mère de Dieu, priez pour nous pauvres pécheurs, maintenant et à l'heure de notre mort. Amen.
4: Je vous salue Marie, pleine de grâce, le Seigneur est avec vous. Vous êtes bénie entre toutes les femmes et Jésus, le fruit de vos entrailles, est béni.
5: Sainte Marie, Mère de Dieu, priez pour nous pauvres pécheurs, maintenant et à l'heure de notre mort. Amen.
6: Gloria Patri et Filio et Spiritui Sancto, sicut erat in principio, et nunc et semper, et in saecula saeculorum. Amen.
7: Deuxième mystère douloureux, la flagellation. De l'Évangile selon saint Jean. Alors Pilate fit saisir Jésus pour qu'il soit flagellé. C'était injuste, Pilate lui-même le reconnaît. Mais dans cette injustice, l'amour de Dieu est éternel, il ne se désiste pas. Vierge Marie, aide-nous à comprendre que l'amour vrai se nourrit du sacrifice. Notre Père qui es aux cieux, que ton nom soit sanctifié, que ton règne vienne, que ta volonté soit faite sur la terre comme au ciel. Je vous salue Marie, pleine de grâce. Le Seigneur est avec vous. Vous êtes bénie entre toutes les femmes et Jésus, le fruit de vos entrailles, est béni. Je vous salue Marie, pleine de grâce. Le Seigneur est avec vous. Vous êtes bénie entre toutes les femmes et Jésus, le fruit de vos entrailles, est béni. Je vous salue Marie, pleine de grâce, le Seigneur est avec vous. Vous êtes bénie entre toutes les femmes, et Jésus, le fruit de vos entrailles, est béni.
8: Je vous salue Marie, pleine de grâce. Le Seigneur est avec vous. Vous êtes bénie entre toutes les femmes. Et Jésus, le fruit de vos entrailles, est béni. Je vous salue Marie, pleine de grâce. Le Seigneur est avec vous. Vous êtes bénie entre toutes les femmes. Et Jésus, le fruit de vos entrailles, est béni. Je vous salue Marie, pleine de grâce. Le Seigneur est avec vous. Vous êtes bénie entre toutes les femmes. Et Jésus, le fruit de vos entrailles, est béni. Je vous salue Marie, pleine de grâce. Le Seigneur est avec vous. Vous êtes bénie entre toutes les femmes. Et Jésus, le fruit de vos entrailles, est béni. Je vous salue Marie, pleine de grâce. Le Seigneur est avec vous. Vous êtes bénie entre toutes les femmes. Et Jésus, le fruit de vos entrailles, est béni. Je vous salue Marie, pleine de grâce. Le Seigneur est avec vous. Vous êtes bénie entre toutes les femmes. Et Jésus, le fruit de vos entrailles, est béni. Je vous salue Marie, pleine de grâce. Le Seigneur est avec vous. Vous êtes bénie entre toutes les femmes. Et Jésus, le fruit de vos entrailles, est béni. Sainte Marie, Mère de Dieu, priez pour nous pauvres pécheurs,

0: Troisième mystère douloureux, le couronnement d'épines de l'Évangile selon saint Jean. Les soldats tressèrent avec des épines une couronne qu'ils lui posèrent sur la tête, puis ils le revêtirent d'un manteau pourpre. Ils s'avançaient vers lui en disant « Salut au roi des Juifs !» et ils le giflaient. Vierge Marie, obtiens-nous la force d'aimer toujours, comme Jésus, notamment dans les humiliations moqueuses. Notre Père, qui es aux cieux, que ton nom soit sanctifié, que ton règne vienne, que ta volonté soit faite sur la terre comme au ciel. Donne-nous aujourd'hui notre pain de ce jour. Pardonne-nous nos offenses, comme nous pardonnons aussi à ceux qui nous ont offensés. Et ne nous laisse pas entrer en tentation, mais délivre-nous du mal.
1: Je vous salue Marie, pleine de grâce, le Seigneur est avec vous. Vous êtes bénie entre toutes les femmes, et Jésus, le fruit de vos entrailles, est béni.
0: Sainte Marie, Mère de Dieu, priez pour nous pauvres pécheurs, maintenant et à l'heure de notre mort. Amen.
1: Je vous salue Marie, pleine de grâce, le Seigneur est avec vous. Vous êtes bénie entre toutes les femmes, et Jésus, le fruit de vos entrailles, est béni.
0: Sainte Marie, Mère de Dieu, priez pour nous pauvres pécheurs, maintenant et à l'heure de notre mort. Amen.
1: Je vous salue Marie, pleine de grâce, le Seigneur est avec vous. Vous êtes bénie entre toutes les femmes, et Jésus, le fruit de vos entrailles, est béni.
0: Sainte Marie, Mère de Dieu, priez pour nous pauvres pécheurs, maintenant et à l'heure de notre mort. Amen.
1: Je vous salue Marie, pleine de grâce, le Seigneur est avec vous. Vous êtes bénie entre toutes les femmes, et Jésus, le fruit de vos entrailles, est béni.
0: Sainte Marie, Mère de Dieu, priez pour nous pauvres pécheurs, maintenant et à l'heure de notre mort. Amen.
1: Je vous salue Marie, pleine de grâce, le Seigneur est avec vous. Vous êtes bénie entre toutes les femmes, et Jésus, le fruit de vos entrailles, est béni.
0: Sainte Marie, maintenant et à l'heure de notre mort. Amen.
1: Je vous salue Marie, pleine de grâce, le Seigneur est avec vous. Vous êtes bénie entre toutes les femmes, et Jésus, le fruit de vos entrailles, est béni.
0: Sainte Marie, Mère de Dieu, priez pour nous pauvres pécheurs, maintenant et à l'heure de notre mort. Amen.
1: Je vous salue Marie, pleine de grâce, le Seigneur est avec vous. Vous êtes bénie entre toutes les femmes, et Jésus, le fruit de vos entrailles, est béni.
0: Sainte Marie, maintenant et à l'heure de notre mort. Amen.
1: Je vous salue Marie, pleine de grâce, le Seigneur est avec vous. Vous êtes bénie entre toutes les femmes, et Jésus, le fruit de vos entrailles, est béni.
0: Sainte Marie, Mère de Dieu, priez pour nous pauvres pécheurs, maintenant et à l'heure de notre mort. Amen.
1: Je vous salue Marie, pleine de grâce, le Seigneur est avec vous. Vous êtes bénie entre toutes les femmes, et Jésus, le fruit de vos entrailles, est béni.
0: Sainte Marie, maintenant et à l'heure de notre mort. Amen.
1: Je vous salue Marie, pleine de grâce, le Seigneur est avec vous. Vous êtes bénie entre toutes les femmes, et Jésus, le fruit de vos entrailles, est béni.
0: Sainte Marie, Mère de Dieu, priez pour nous pauvres pécheurs, maintenant et à l'heure de notre mort. Amen. Gloria Patri et Filio, et Spiritui Sancto, sicut erat in principio, et nunc et semper, et in saecula saeculorum. Amen. O Marie conçue sans péché. Quatrième mystère douloureux, le portement de la croix. De l'Évangile selon saint Matthieu. Si quelqu'un veut marcher à ma suite, dit le Seigneur, qu'il renonce à lui-même, qu'il prenne sa croix et qu'il me suive. Le combat contre le péché et le mal révèle la méchanceté de ceux qui en sont les prisonniers. Vierge Marie, sois près de nous dans ce combat de l'amour de Dieu contre le mal et la mort. Obtiens-nous courage dans les épreuves. Notre Père qui es aux cieux, que ton nom soit sanctifié, que ton règne vienne, que ta volonté soit faite sur la terre comme au ciel. Je vous salue Marie, pleine de grâce, le Seigneur est avec vous. Vous êtes bénie entre toutes les femmes, et Jésus, le fruit de vos entrailles, est béni. Je vous salue Marie, pleine de grâce, le Seigneur est avec vous. Vous êtes bénie entre toutes les femmes, et Jésus, le fruit de vos entrailles, est béni. Je vous salue Marie, pleine de grâce, le Seigneur est avec vous. Vous êtes bénie entre toutes les femmes, et Jésus, le fruit de vos entrailles, est béni. Je vous salue Marie, pleine de grâce, le Seigneur est avec vous. Vous êtes bénie entre toutes les femmes, et Jésus, le fruit de vos entrailles, est béni. Je vous salue Marie, pleine de grâce, le Seigneur est avec vous. Vous êtes bénie entre toutes les femmes, et Jésus, le fruit de vos entrailles, est béni. Je vous salue Marie, pleine de grâce, le Seigneur est avec vous. Vous êtes bénie entre toutes les femmes, et Jésus, le fruit de vos entrailles, est béni. Je vous salue Marie, pleine de grâce, le Seigneur est avec vous. Vous êtes bénie entre toutes les femmes, et Jésus, le fruit de vos entrailles, est béni. Je vous salue Marie, pleine de grâce, le Seigneur est avec vous. Vous êtes bénie entre toutes les femmes, et Jésus, le fruit de vos entrailles, est béni. Je vous salue Marie, pleine de grâce, le Seigneur est avec vous. Vous êtes bénie entre toutes les femmes, et Jésus, le fruit de vos entrailles, est béni. Je vous salue Marie, pleine de grâce, le Seigneur est avec vous. Vous êtes bénie entre toutes les femmes, et Jésus, le fruit de vos entrailles, est béni. Gloria Patri et Filio et Spiritui Sancto, sicut erat in principio, et nunc et semper, et in saecula saeculorum. Amen. Cinquième mystère douloureux, le crucifiement et la mort de Jésus. De l'Évangile selon saint Jean. En croix, Jésus baissa la tête et remit son esprit. Comme enfants de Dieu, nous sommes appelés à donner notre vie pour les œuvres bonnes de l'amour. Vierge Marie, aide-nous à unir nos souffrances à la passion de Jésus pour faire naître l'amour et la vie dans les âmes. Notre Père qui es aux cieux, que ton nom soit sanctifié, que ton règne vienne, que ta volonté soit faite sur la terre comme au ciel. Notre pain de ce jour, pardonne-nous nos offenses, comme nous pardonnons aussi à ceux qui nous ont offensés. Et ne nous laisse pas entrer en tentation, mais délivre-nous du mal.
1: Je vous salue Marie, pleine de grâce, le Seigneur est avec vous. Vous êtes bénie entre toutes les femmes et Jésus, le fruit de vos entrailles, est béni.
2: Sainte Marie, Mère de Dieu, priez pour nos pauvres pécheurs, maintenant et à l'heure de notre mort. Amen.
1: Je vous salue Marie, pleine de grâce, le Seigneur est avec vous. Vous êtes bénie entre toutes les femmes et Jésus, le fruit de vos entrailles, est béni.
2: Sainte Marie, Mère de Dieu, priez pour nos pauvres pécheurs, maintenant et à l'heure de notre mort. Amen.
1: Je vous salue Marie, pleine de grâce, le Seigneur est avec vous. Vous êtes bénie entre toutes les femmes et Jésus, le fruit de vos entrailles, est béni.
2: Sainte Marie, Mère de Dieu, priez pour nous pauvres pécheurs, maintenant et à l'heure de notre mort. Amen.
1: Je vous salue Marie, pleine de grâce, le Seigneur est avec vous. Vous êtes bénie entre toutes les femmes et Jésus, le fruit de vos entrailles, est béni.
2: Sainte Marie, Mère de Dieu, priez pour nous pauvres pécheurs. Maintenant et à l'heure de notre mort. Amen.
1: Je vous salue Marie, pleine de grâce, le Seigneur est avec vous. Vous êtes bénie entre toutes les femmes et Jésus, le fruit de vos entrailles, est béni.
2: Sainte Marie, Mère de Dieu, priez pour nous pauvres pécheurs. Maintenant et à l'heure de notre mort. Amen.
1: Je vous salue Marie, pleine de grâce, le Seigneur est avec vous. Vous êtes bénie entre toutes les femmes et Jésus, le fruit de vos entrailles, est béni.
2: Sainte Marie, priez pour nous pauvres pécheurs, maintenant et à l'heure de notre mort. Amen.
1: Je vous salue Marie, pleine de grâce, le Seigneur est avec vous. Vous êtes bénie entre toutes les femmes et Jésus, le fruit de vos entrailles, est béni.
2: Sainte Marie, Mère de Dieu, priez pour nous pauvres pécheurs, maintenant et à l'heure de notre mort.
1: Je vous salue Marie, pleine de grâce, le Seigneur est avec vous. Vous êtes bénie entre toutes les femmes et Jésus, le fruit de vos entrailles, est béni.
2: Sainte Marie, Mère de Dieu, priez pour nous pauvres pécheurs, maintenant et à l'heure de notre mort.
1: Je vous salue Marie, pleine de grâce, le Seigneur est avec vous. Vous êtes bénie entre toutes les femmes et Jésus, le fruit de vos entrailles, est béni.
2: Sainte Marie, Mère de Dieu, priez pour nous pauvres pécheurs. Maintenant et à l'heure de notre mort. Amen.
1: Je vous salue Marie, pleine de grâce, le Seigneur est avec vous. Vous êtes bénie entre toutes les femmes et Jésus, le fruit de vos entrailles, est béni.
2: Sainte Marie, Mère de Dieu, priez pour nous pauvres pécheurs, maintenant et à l'heure de notre mort. Amen. Gloria Patri et Filio et Spiritui Sancto. Sicut erat in principio, et nunc et semper, et in saecula saeculorum. Amen.
0: O Marie conçue sans péché, très sainte Vierge Marie, obtiens pour le monde la paix. Montre au peuple la voie de la fraternité. Règne de la paix, prie pour nous. Prions le Seigneur. Dieu qui nous donne de vénérer en la Vierge Marie, la Mère de l'Espérance, accorde-nous par sa prière et son aide de mettre toujours notre espérance dans les biens du ciel, tandis que nous accomplissons nos tâches temporelles, et d'obtenir un jour ce que nous attendons avec foi. Par Jésus-Christ, ton Fils, notre Seigneur, qui vit et règne avec toi dans l'unité du Saint-Esprit, Dieu, pour les siècles des siècles.
3: Amen.
0: Le Seigneur soit avec vous.
3: Et
0: que par l'intercession de Notre-Dame, la Vierge Immaculée, Dieu Tout-Puissant vous bénisse. Le Père, le Fils et le Saint-Esprit.
3: Amen.
0: Notre-Dame de Lourdes, Notre-Dame de Lourdes, Notre-Dame de Lourdes, Sainte Bernadette,
3: priez pour nous.

Retrouvons à présent la prière du soir. Prions avec les bénédictines de Saint-Thierry dans la Marne.

0: Tu nous as fait la grâce de savoir que le Christ est ressuscité. Que ton esprit d'amour nous fasse vivre une vie nouvelle. Par Jésus-Christ, ton Fils, notre Seigneur et notre Dieu, qui règne avec toi et le Saint-Esprit, maintenant et pour les siècles des siècles.
1: Amen.

Lecture de la lettre de saint Paul apôtre aux Colossiens. Dans le corps du Christ habite la plénitude de la divinité. En lui, vous avez tout reçu en plénitude. Par le baptême, vous avez été mis au tombeau avec lui. Avec lui, vous avez été ressuscité parce que vous avez cru en la force de Dieu qui a ressuscité le Christ d'entre les morts.

avons été unis au-delà du temps et des distances pour chanter le Christ ressuscité. Ensemble, rendons grâce au Père.

Tu as envoyé ton fils Jésus pour faire connaître ton nom à tous les hommes. Il demeure au milieu de nous. Nous te louons.

0: Tu as donné ton Esprit Saint, ferment d'unité dans le monde, source vive au secret des cœurs. Nous te louons.
1: Alléluia, Alléluia, Alléluia.
0: Tu entends la prière des croyants de toutes les religions. Tu réponds dans le silence à ceux qui te cherchent. Tu invites aujourd'hui des hommes et des femmes au baptême. Nous te louons.

priais aux cieux, que ton nom soit sanctifié, que ton règne vienne, que ta volonté soit faite sur la terre comme au ciel. Donne-nous aujourd'hui notre pain de ce jour. Pardonne-nous nos offenses comme nous pardonnons aussi à ceux qui nous ont offensés. Et ne nous soumets pas à la tentation, mais délivre-nous du mal.

0: C'était la prière du soir avec les bénédictines de Saint-Thierry.
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2: Essayons-nous parfois de clapoter en Dieu comme dans son bain. Pour comprendre l'expression et comment la foi invite à la relaxation de l'âme, je vous propose d'écouter le dominicain Sylvain Détocq. A tout de suite.

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1: Le bon plaisir de Dieu, qu'est-ce que c'est ? Eh bien, à cette énigme, vous répondez, Sylvain de Tocque, dans votre livre publié aux éditions du Cerf, « Au bon plaisir de Dieu, l'évangile du bien-être ». Bonjour.
2: Bonjour, Madeleine.
1: Vous êtes docteur en littérature et en théologie. Vous enseignez les Pères de l'Église à l'Institut catholique de Toulouse, où vous résidez à l'Université pontificale Saint-Thomas d'Aquin, à Rome. Père Sylvain de Tocque, on évoquait Mère Geneviève dans la précédente émission, Mère Geneviève qui se contracte à l'idée même de prendre du plaisir dans son art, dans son art de peinture, dans sa peinture. Comment est-ce que tout cela va finir par se détendre ?
2: Alors on disait que grâce à des rencontres providentielles, elle avait repris à créer et le bonheur avait commencé à revenir. Hein. Elle avait une vie fraternelle avec ses sœurs qui étaient intoxiquées par ces idées folles qu'on évoquait dans la précédente émission et en particulier Elle était dure parce qu'elle avait une vie intérieure qui était très, très serrée, si vous voulez, qui ne respirait pas. Donc elle était dure avec ses sœurs étaient dures avec elle. Elle ne lui avait pas permis d'aller jusqu'au bout de son parcours pour devenir une vraie moniale, faire une vraie profession religieuse et tout ça. Et en fait, tout va se détendre le jour où, grâce à la petite Thérèse, Sainte Thérèse de l'Enfant Jésus, de la Sainte Face, Thérèse de Lisieux, elle va découvrir cette spiritualité complètement nouvelle qui a guéri des millions de catholiques des temps modernes du jansénisme, en particulier à partir de la fin du 19e siècle, quand la petite Thérèse nous fait comprendre que ce que Dieu nous demande, c'est d'abord d'accueillir son amour inconditionnel pour nous, d'apprendre à nous détendre dans cet amour comme les petits savent se détendre dans les bras de leur papa, de leur maman. Hein, c'est cette spiritualité de l'enfance qui nous paraît parfois un peu si mièvre. C'est vraiment dommage parce que c'est extrêmement viril. Hein. D'ailleurs, heureusement, aujourd'hui, il y a des auteurs de spiritualité qui montrent que Thérèse de Lisieux, c'était une grande figure, une battante, une guerrière même, comme dit l'un des titres récents. Et grâce à Thérèse de Lisieux, grâce à cette littérature-là, Mère Geneviève va découvrir que Dieu lui a jamais demandé de se faire du mal pour le glorifier.
1: Et au début du XXe siècle, ça ne va pas de soi.
2: Ah non, mais pas du tout. Elle a baigné dans un climat. Si vous voulez avoir une idée de ce climat-là, vous lisez les romans catholiques de la fin du XIXe siècle, les années 1890. Léon Blois, Joris Karl Huysmans. Huysmans parle du monastère dans lequel est entré Marcel Gallois. Elle est entrée en 1917. Huysmans, c'est une bonne vingtaine d'années auparavant. Il décrit cette vie monastique comme un tombeau vivant. Et il trouve ça génial. C'est l'idée que entrer dans la vie religieuse, c'est comme des funérailles de première classe, quoi. Hein. Et encore, il ajoute, quand il décrit la prise d'habit d'une jeune fille qui entre au monastère, qu'elle entre vivante dans un tombeau. Et il ajoute, et encore, c'est un tombeau qui est pire que les autres, parce que dans ce tombeau-là, on continue de vivre. Hein. Donc la vie religieuse, vous voyez, c'est un dominicain qui vous parle, chers amis, donc un religieux, depuis presque 20 ans. Si la vie religieuse, c'était une entrée dans un tombeau, j'y serais pas entré. Moi, je veux vivre. Moi, c'est ça qui m'intéresse. C'est la vie avec Jésus. Hein. Donc, vous voyez, Geneviève, quand elle va découvrir ça, eh bien, elle va avoir des dessins, elle va faire des dessins pleins d'humour. Hein, le petit Saint Placide, par exemple. Hein. Et elle va écrire des textes très étonnant pour une grande dame, une bénédictine. Elle va dire, par exemple, la vie spirituelle, pour, à partir de maintenant, prier, c'est se détendre en Dieu. Elle dit, c'est clapoter en Dieu comme dans son bain. Hein. Une image de la vie en Dieu comme un bain. Alors au début, j'ai trouvé ça, entre nous, très amusant, mais un peu superficiel. Puis à un moment donné, on se dit, mais attendez, c'est quoi le baptême ? Ça veut dire quoi, baptême, en grec ? Ça veut dire un bain. Hein, quand saint Paul parle du baptême, il parle d'un bain d'eau qu'une parole accompagne. C'est la définition qu'il donne du baptême.
1: Hein. Oui, c'est ce que vous appelez avec humour la spiritualité de la baignoire. Alors,
2: c'est ça,
1: mais peut-être
2: ouais.
1: On peut continuer sur
2: bien
1: ce thème. Ce bain, les eaux, les termes, on sait qu'il y a là aussi une certaine pudeur finalement.
2: Oui, mais bah, vous savez, on peut être très très étonné, mais un grand théologien, docteur commun de l'Église, s'il vous plaît, référence entre toutes, saint Thomas d'Aquin, au deuxième partie du XIIIe siècle. C'est pas une époque très rigolote, hein. C'est quand même l'époque où flambe littéralement l'Inquisition, etc. Et saint Thomas d'Aquin, dans la Somme de théologie, dit par exemple, bon ben, quand vous êtes triste, la tristesse c'est pas bien, la tristesse il faut la chasser. Hein. C'est pas du côté de la vertu la tristesse. Faut pas entretenir la tristesse, faut entretenir la joie. Donc Thomas dit, ben voilà, quand on est triste, il faut prendre les moyens. de lutter contre la tristesse. Il donne plusieurs remèdes à la tristesse. Ben, vous serez sans doute très étonné, mais l'un des remèdes à la tristesse, c'est pas seulement de prier, etc. C'est aussi d'abord de se faire plaisir, dit saint Thomas. Premier article, se faire plaisir. Un petit plaisir, ça va aider à aller mieux. Hein. Donc vous faites un bon repas avec des amis, vous buvez une bonne bouteille, que sais-je, vous faites quelque chose qui vous plaît. Hein. Et il dit, et puis l'un des autres grands remèdes à la tristesse, c'est prendre un bain. Vous prenez un bon bain, un bain bien chaud. Hein, avec beaucoup de bain moussant, du bain moussant d'ailleurs fabriqué, puisque même l'artisanat monastique en produit, c'est dire. Hein, et puis vous dormez, prendre un bain, se délasser et dormir, et vous verrez, vous serez moins triste après, ça ira mieux, vous allez remettre un petit peu les pendules à l'heure.

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1: Sylvain De Tocque, on évoque avec vous le plaisir. Alors, on était dans les bains, dans ce plaisir justement de la détente, à la fois la détente spirituelle et puis la détente physique. Qu'est-ce qui fait qu'il y a toujours eu ce tabou et puis cette culpabilité finalement à franchir un peu cette détente et ces moments relaxants, quoi.
2: Alors, il y a sans doute plusieurs facteurs, plusieurs réponses à apporter. Mais entre autres choses, c'est que du point de vue de la théologie morale, on a fini par faire des confusions vraiment dommageables pour l'intelligence de la foi. C'est-à-dire qu'on a fini, par exemple, par confondre le plaisir et le péché. Tout plaisir n'est pas un péché.
1: Ça vient d'où, ça ?
2: Le péché, ça consiste à désaxer le plaisir de la finalité de l'acte bon que le plaisir accompagne. Je vous donne un exemple très simple. On a traversé ces longues semaines de carême. L'exemple du carême, la pratique habituelle du carême, c'est le jeûne alimentaire, peut-être d'une manière plus prononcée avant Pâques. Dans l'Antiquité chrétienne, par exemple, et au Moyen-Âge, des jeûnes très stricts, très sévères, etc. Jésus, il a jeûné 40 jours au début de son ministère public, mais après son ministère public, il n'a plus jeûné du tout. À tel point que les gens étaient choqués, étonnés. On le voit s'asseoir à la table des publicains, il y a des pécheresses notoires qui viennent aussi se joindre à lui. On dit même que c'est un glouton et un ivrogne, ce Jésus. Ce Jésus qui commence sa vie publique par le signe de Cana, c'est-à-dire en laissant déborder le vin de la fête d'une façon spectaculaire quand même, en quantité astronomique et gastronomique aussi, parce qu'il est très très bon, ce vin. Et donc, on voit bien qu'en fait, c'est pas la même chose de prendre du plaisir à manger et de se goinfrer, ce qu'on appelle le péché de gourmandise dans le langage de la théologie morale, être glouton, se goinfrer, parce qu'on perd de vue que ce plaisir de manger qui est bon, qui est sain, il accompagne l'acte bon de manger. Vous savez, vous vous rappelez pendant le Covid, il y a des gens qui ont développé des symptômes d'agueusie. Agueusie, ça veut dire on n'a plus de goût. On n'a plus l'odorat, on n'a plus le goût. Et il paraît que quand on souffre d'agueusie, c'est très pénible de s'alimenter. S'il n'y avait pas le plaisir de l'alimentation, s'il n'y avait pas le plaisir de la sexualité aussi dans les rapports conjugaux, ben, il serait beaucoup plus difficile de s'alimenter et de se maintenir en vie et puis de communiquer l'espèce humaine, de se reproduire. Donc en fait, d'un point de vue moral, le plaisir est une réalité bonne qui accompagne un acte bon. Le péché, ça consiste à dévier cette réalité-là, à la dévoyer. En hébreu comme en grec, péché, ça veut dire rater la cible. Ça veut dire qu'on n'est plus dans l'axe de la cible. Et ce plaisir, en fait, on va le cultiver pour soi, en soi, de façon égoïste. Mais ce plaisir en tant que tel, il est tout à fait bon, il est tout à fait naturel. Et il faut qu'on réentende cela, qu'on retrouve cela. Alors, évidemment, le danger, ça va être d'aller trop dans l'autre sens. Et c'est-à-dire de perdre de vue aussi que l'Évangile nous appelle à la conversion, que la conversion, elle passe aussi concrètement, parfois par des renoncements, par une certaine retenue, une sobriété,
1: forme de mesure,
2: etc.
1: Et alors, vous avez enquêté dans votre ouvrage, si on peut dire, sur les termes. Parce que cette question de gratuit du bain, voilà, ça vous a... Oui, tout
2: les
1: à fait.
2: Bains
1: ça,
2: publics.
1: Ça vous a intrigué, ça vous a intéressé. Ouais. Vous avez voulu savoir justement
2: en fait,
1: quelle place ça prenait.
2: Geneviève Gallois, donc avec cette phrase que je trouve géniale, quand elle dit prier, c'est comme... C'est barboter, c'est clapoter en Dieu comme dans son bain. Là, je me suis dit, effectivement, la vie baptismale, d'abord, la vie chrétienne, elle commence dans un bain. Saint Thomas d'Aquin, que j'ai étudié en long, en large et en travers dans ma formation dominicaine, recommande de prendre des bains. Et puis maintenant, j'enseigne la littérature des pères de l'Église, donc de la fin du 1er siècle jusqu'au 8e siècle, en grec, en latin. Et quelle drôle de surprise de découvrir que, depuis l'époque des apôtres, il y a des tas d'anecdotes qui se passent dans les bains publics, dans les thermes. On apprend par Saint Polycarpe de Smyrne, qui avait comme élève Saint Irénée de Lyon et qui avait comme maître l'apôtre Saint Jean. Donc en fait, Saint Irénée nous dit « Oh, le vieux Polycarpe, un jour, il m'a raconté l'histoire que l'apôtre Saint-Jean était allé au bain public à Éphèse avec ses disciples. Et puis, il y avait eu tout un pataquès parce qu'ils avaient fait une mauvaise rencontre dans ces bains publics, à savoir un hérétique de l'époque. Et donc, ils n'ont pas voulu frayer avec lui. » Parce qu'à l'époque, tout simplement, dans la civilisation méditerranéenne, les bains publics, les thermes, on n'a pas de salle de bain personnelle, c'est rarissime. Donc les empereurs, pour faire plaisir à la population dans les grandes cités, font construire de véritables palais du bien-être. C'est un peu les espaces bien-être qu'on a aujourd'hui, vous savez, dans les centres nautiques, ou ce genre, avec des saunas, des hammams, des jacuzzis, etc. Et bien, En fait, les empereurs eux-mêmes finançaient tout cela. Si vous allez à Rome, vous pouvez visiter, par exemple, les vestiges des thermes de Caracalla ou des thermes de Constantin. C'est spectaculaire. Hein. Et donc, les pères de l'Église montrent qu'ils ne se sont pas du tout affranchis de ces modes de la vie méditerranéenne et que quand il faut se laver, prendre soin de soi et même aller se détendre, y compris avec des disciples, eh ben, on n'hésite pas à y aller.
1: Et c'est ce que fera aussi Jean-Paul II dans une piscine construite dans sa demeure. Merci beaucoup Sylvain de Tocque d'avoir été avec nous. Je rappelle que vous êtes l'auteur du livre Au bon plaisir de Dieu, l'évangile du bien-être, publié aux éditions du Cerf. À demain.

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6: Bienvenue dans cette émission consacrée à la variété française avec Patrick Chuta, la technique.
7: Bonjour, bonjour.
6: Bonjour à nos auditeurs, bonjour à tout le monde.
7: Bonjour Bernard.
6: Alors aujourd'hui, ce sera le 7e volet d'une série d'émissions consacrées à la beauté et je me propose même d'en faire une dizaine en un an, donc ce sera plus ou moins une fois par mois. Et pour faire ces émissions, je m'amuse à puiser dans le vaste répertoire de la chanson française des années 50 jusqu'à nos jours. Et c'est ainsi qu'aujourd'hui, je vais alterner entre des chansons du XXe siècle et des chansons du XXIe siècle. On commence avec Claude Nougaro qui, au siècle dernier, chantait « La vie, c'est beau ça ».

Après une chanson de 1983, une chanson de 2018. Elle est signée, composée et interprétée par Marie Warnant, une compatriote qui vient de sortir déjà son sixième album.

C'était la belle Marie Warnant et on revient déjà au XXe siècle avec Salvatore Adamo qui nous rappelle qu'il ne faut jamais oublier les belles choses.

place maintenant à Fabien Cahin. Il est surtout connu comme guitariste pour notamment Alain Bachon, Jean-Louis Aubert, La Grande Sophie ou encore Zazie, avec laquelle il vivra de longues années. Et c'est d'ailleurs lui le papa de Lola, la seule fille de Zazie. Mais il a aussi son petit répertoire personnel avec notamment ce titre « C'est beau la vie ».

0: Eh bien, si j'anime cette émission La chanson dans l'âme, c'est bien sûr parce que j'aime partager ma passion pour la musique, mais à travers elle, c'est la passion pour la vie que je partage. Et comme Pierre Bachelet, je crois qu'il faut savoir apprécier les bons moments.
1: Un simple merci.

Merci Pierre Bachelet pour cette chanson du bon Dieu. Et je propose qu'on poursuive dans l'appréciation des bons moments de la vie avec les feux d'artifice, un petit chef-d'œuvre de Calogero.

0: Ah, nous sommes comme des feux d'artifice, vu qu'on est là pour pas longtemps, faisons en sorte, tant qu'on existe, de briller dans les yeux des gens, leur offrir de la lumière comme un météore en passant, car même si tout est éphémère, on s'en souvient pendant longtemps. Magnifique texte signé Paul École pour Calogero. Et une autre magnifique chanson pour terminer cette émission, c'est Toucher le ciel de Bezac Arthur, une chanson qu'il avait enregistrée dans une église avec un chœur d'enfants.
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0: La chanson dans l'âme à l'instant en compagnie de Bernard Gabriel sur RCF Liège. Patrick Armano nous a rejoint avec dans sa besace une sélection de musique belge.
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2: Toujours en filigrane, les artistes de notre beau royaume. Bienvenue à chacun, à chacune. Ravi de vous retrouver. Vous le savez, les artistes de la Belgique sont présents dans cette émission Talent Belge. L'émission qui vous présente des artistes déjà confirmés, qui vous emmène à la découverte de certains artistes et surtout vous offre le meilleur de la musique belge à l'instar de ceci. C'est du rock alternatif et c'est le groupe The Roots. Miss You Every Day.

The Roots à l'instant sur la radio, bienvenue si vous arrivez maintenant seulement, vous le savez, c'est Talent Belge consacré aux artistes de notre beau pays. À l'instant, un quatuor belge qui a déjà 10 ans parce qu'en fait, le groupe s'est formé en 2016. Un groupe qui a progressivement construit un univers sonore singulier, nourri par les racines du grunge, du new metal, du stoner et même de la sensibilité mélodique du rock contemporain. Alors rappelons que 2026 est une bonne année car c'est l'année qui marque la sortie de leur EP, un EP de 6 titres baptisé Black Mountain. 2026 également qui est une année de succès car ils ont été lauréats du tremplin 2026 du festival Arc en Musique et finaliste du tremplin 2026 du Ronquière Festival. The Roots poursuit donc sa montée en puissance et affiche là une ambition claire, s'imposer durablement sur la scène rock belge grâce à une signature sonore intense, vous l'avez entendu.

Alors, je ne sais pas si vous avez eu l'occasion de regarder le clip de cette chanson sortie récemment. Alors, un single qui annonce la sortie prochaine de son album. Je rappelle que les habitants de Watermael-Boitsfort ont eu la chance de le voir, puisque le 30 mars dernier a été réalisé le clip de cette chanson. Le chanteur belge contaminait donc le quartier et tous les habitants l'accompagnaient sur son nouveau single, accrocheur et groovy. Je pense à vous un morceau qui marque son retour et dans lequel l'artiste belge dit à sa manière son envie de retrouver le public. Après le succès de son premier album Regarde-moi, porté par des centaines de millions de streams, le chanteur poursuit donc son chemin avec un titre qu'il décrit presque comme une déclaration. Une déclaration à son public, mais aussi à la musique qui occupe une place centrale dans sa vie. Voici Girls in Hawaii.

10 ans se sont écoulés entre l'album Nocturne sorti en 2010 et le nouvel album de Girls in Hawaii, l'album Eldorado. Le groupe belge, pilier de la scène indie rock européenne, revient donc au devant de la scène avec ce titre « Is it happening right now ?», une chanson qui s'inscrit dans la lignée de l'ADN musical du groupe tout en explorant de nouveaux territoires sonores. Selon un communiqué, ce morceau, tout en rupture et contraste, nous dit surtout de lever les yeux au ciel, de ne pas oublier de regarder le soleil, d'écouter les battements de son cœur, de contempler la beauté du monde. Girls in Hawaii à l'instant sur la radio, sur Talent Belge. Voici ML, la fête.

ML. M comme Maria, L comme Laetitia. Elle aurait pu être MLM, car c'est Maria Laetitia Materne à l'état civil. Auteur, compositeur et interprète belge, la bruxelloise dont vient de commettre son premier album, l'album baptisé Tout Bas, à l'instant d'écouter la fête. Je vous invite maintenant à rencontrer Gabriel Verleyen. Et j'oublierai. Et sur Talent Belge.

Dans cette émission, nous avions déjà écouté d'autres titres de son album, hein, à l'instar de Pourtant. La voix est celle de Gabriel Verleyen qui nous interprétait J'oubliais. Alors je rappelle que sa voix de velours réconcilie l'indie folk et la pop française dans un univers sonore sombre où mélancolie et sérénité se côtoient pour offrir un paysage intime et lumineux. J'espère que ce titre vous a plu.

Et nous allons remercier l'édition 2023 de la Star Academy qui l'avait sorti des chaumières. La voix est celle d'Elena, chanteuse belge, oui, auteur-compositrice et interprète belge, et qui nous interpréta à l'instant le titre « Boule au ventre », une chanson dans laquelle l'artiste se confie sur son rapport à la célébrité soudaine, à l'anxiété et à la solitude qu'elle peut ressentir malgré le succès. Voici le duo Sainte-Roche.

Singer Your Eyes, le duo belge, oui, c'est Sainte-Roche, pour être plus précis, le duo belge qui vient donc de sortir son premier single sorti au printemps 2026. Notez également que c'est un mélange de groove solaire, on a pu le constater, ce genre de musique est effectivement faite pour des périodes estivales. Rappelons que cette chanson parle de parentalité traitée avec sincérité et légèreté. Alors ce morceau se distingue avec une mélodie accrocheuse, comme vous avez pu le constater, qui invite au lâcher prise, tout en conservant une touche de mélancolie liée aux souvenirs et au quotidien. Allez, voici Juliette Palmina pour la fin. Salut.

0: 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Marcel Tilquin, l'invité de Régine Kersmann, rotarien de la première heure, cet ancien président du club de Liège, nous présente les 100 ans du Rotary de Liège.
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2: Bonjour, bienvenue dans Terre et vie. Notre invité aujourd'hui est Marcel Tilquin, rotarien, membre depuis de nombreuses années du Rotary de Liège qui fête cette année son centenaire. Bonjour Marcel Tilquin.
3: Bonjour.
2: Alors vous venez nous parler aujourd'hui des 100 ans du Rotary de Liège. Alors, parce qu'il y a plusieurs Rotary, il y a le Rotary de Liège, à Liège il y a plusieurs autres Rotary aussi.
3: Absolument.
2: On va essayer de mettre un peu de lumière dans tout ça. Mais en l'occurrence, c'est le Rotary de Liège qui célèbre cette année ses 100 ans. Club de Liège, c'est quoi être rotarien aujourd'hui, Marcel Tilquin?
3: Ah, c'est assurément être un homme de son temps, soucieux de nombreuses valeurs et décidé à agir pour faire avancer le Schmilblick, comme disait l'autre, et de servir les communautés autour de nous et les communautés plus lointaines.
2: Vous avez été au sein du Rotary Club de Liège, président, il y a quelques années. Qui est le président, la présidente actuelle?
3: Cette année, c'est Adeline Brühl, notaire à Liège, qui est notre présidente et qui sera suivie l'année de l'anniversaire par Éric Dumoulin, qui représente une banque privée.
2: Ce sont des mandats de combien d'années?
3: Tous les fonctions au Rotary sont annuelles. Donc on multiplie les présidents à tour de rôle.
2: Marcel Tilquin, donc je dis dans le cadre des 100 ans du Rotary liégeois, un brûle-pourpoint, là je vais citer quelques événements, on aura l'occasion d'en reparler. Il y a également au mois d'août le fantastique Hike and Bike Day, un rallye vélo et piéton à Liège, et puis en septembre un cocktail à Liège Expo, en septembre également un dîner de gala, et puis une foire au vin, et puis tout ça se terminera en mars de l'année prochaine par un concert à l'Opéra Royal de Wallonie avec la participation de Valère Burgon. Non. C'est un beau programme. Qu'est-ce qui a établi ce programme? C'était un programme pensé au sein du Rotary en groupe?
3: Absolument. Donc c'est une construction au sein de notre groupe où on a fait appel à toutes les bonnes volontés.
2: Vous me disiez, avant d'entamer cette émission, que vous êtes entré au Rotary à l'âge de 17 ans, parce que votre papa, votre grand-père étaient déjà un peu dans le mouvement.
3: Oui.
2: Comment est-ce qu'on choisit d'abord d'y entrer? Bon, là, vous aviez une espèce d'ADN qui vous le permettait, et d'y rester surtout.
3: Oui, y entrer, c'est par parrainage, sur invitation et cooptation de l'ensemble des membres du club. Mais nous sommes ouverts à toute une série de personnalités. Le Rotary, au départ, était un cercle d'affaires créé en 1905 à Chicago par un avocat qui s'est essaimé à travers le monde très rapidement, puisque actuellement, on compte 1 400 000 de Rotariens dans presque 200 pays à travers les 5 continents. Et donc, nous sommes devenus mixtes aussi, puisqu'à l'origine, le Rotary était un club de messieurs, mais j'ai eu l'honneur, mais je partage celui-ci avec tous mes camarades de l'époque, d'accueillir en 2004, lors de ma présidence, les 3 premières dames au club de Liège. Et alors que nous sommes un club ancien, nous étions parmi les premiers à passer à la mixité dans la région de Liège.
2: Alors, il faut savoir que les Rotary sont organisés en district, hein, et dans le district qui compte le Rotary de Liège, vous êtes 35.
3: Non, 35. Non, 35 dans la province de Liège, et puisque le district est aussi composé de la province du Grand-Duché de Luxembourg et le Grand-Duché de Luxembourg, il y a 75 clubs.
2: Il vous arrive parfois de vous retrouver tous ou jamais?
3: Ah oui, moi je rentre ce week-end d'une réunion internationale à Paris, à l'UNESCO, où 800 Rotariens étaient présents, représentant 35 pays.
2: Oui, donc ça fait une belle brochette de Rotariens.
3: Oui, et c'est un aspect qui me plaît à moi particulièrement, c'est les relations internationales, parce que je suis sûr d'une part d'y rencontrer des garçons et des filles qui partagent les mêmes valeurs et qui ont aussi, chacun là où il est, sont actifs pour servir. Et notre devise de cette année, c'est « Unis pour faire le bien ».
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1: Notre invité aujourd'hui est Marcel Tilquin, rotarien, membre depuis de nombreuses années du Rotary de Liège. Vous soutenez chaque année plusieurs projets dits d'action sociale, pour parler plus largement. Dans le cadre de ces 100 ans, vous allez soutenir le foyer des orphelins de Liège. Ouais.
2: Nous avons effectivement choisi, parce que l'on les aidait déjà précédemment, le foyer des orphelins de Liège, rue de Joie, qui est une ASBL plus ancienne encore que notre club, puisque créée en 1917, au lendemain de la Première Guerre mondiale, où il y avait réellement des orphelins de guerre. Actuellement, ce sont surtout des enfants placés par le juge qui habitent le foyer des orphelins. Et ce foyer des orphelins, et dans des locaux vétustes, plus adaptés aux contingences actuelles. Et surtout, ils cherchent à s'agrandir pour pouvoir accueillir dans de meilleures conditions davantage d'enfants.
1: Et donc les actions, les différents événements dont on parlait, c'était aussi en soutien à ce foyer des orphelins.
2: Oui.
1: On est toujours dans Terre et Vie avec un gros plan cette semaine sur les 100 ans du Rotary Club de Liège. Et c'est Marcel Tilquin, notre invité, rotarien depuis presque toujours, on va dire ça comme ça, qui est notre invité. Marcel Tilquin, est-ce que le Rotary de Liège, qui est le plus ancien club à Liège, a aussi d'autres contacts avec les autres Rotary Club de Liège?
2: Oui, assurément. Et d'ailleurs, nous avons intitulé l'objectif de l'anniversaire 100 ans de Rotary à Liège, pas du club de Liège, à Liège. Nous sommes le quatrième club créé en Belgique, après Ostende, Bruxelles, Anvers, et avant donc les 284 autres clubs actuellement actifs en Belgique et au Grand-Duché de Luxembourg.
1: Donc le premier francophone, finalement.
2: Nous sommes le... Oui, mais c'est... Moi qui suis aussi l'archiviste du club et qui est en ma possession les échanges et les rapports des réunions des clubs avant la Seconde Guerre mondiale, tous les clubs, même dans des villes qui sont actuellement sur la carte géographique comme des clubs, des villes néerlandophones, s'exprimaient et faisaient leurs réunions en français.
1: Ah oui. Donc le Rotary est vraiment encore témoin de cette époque-là.
2: Oui.
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1: Alors Marcel Tilquin, c'est important les actions sociales, vous le dites, être rotarien aujourd'hui c'est aussi vouloir le bien. Quel est le profil des personnes, des membres du club, hommes ou femmes, quel que soit leur âge et leur horizon, c'est quoi le profil principal? Qu'avez-vous en commun tous?
2: D'abord d'être tous ou d'avoir été des professionnels, et le Rotary dès le départ cherchait à rassembler des gens qui représentaient le mieux l'éventail professionnel dans la cité. Et donc le Rotary, pour éviter des problèmes de jalousie par exemple, recrutait ses membres de telle façon à ce qu'il n'y ait pas plus d'un par profession. Donc, il y avait un avocat, il y avait un notaire, un professeur d'histoire. Ce principe est toujours d'actualité, même si on a beaucoup d'imagination pour élargir les classifications. Et comme le Rotary n'a pas fixé de limite d'âge, et c'est mon cas, les retirés des affaires, comme on dit entre nous, sont admis jusqu'au plus tard possible dans les rangs du Rotary.
1: C'est joli, les retirés des affaires. C'est plus joli que retraités.
2: Oui. Alors, nous sommes des retraités actifs, en tout cas.
1: Tout à fait.

0: piscine.
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2: Notre invité aujourd'hui est Marcel Tilquin, rotarien, membre depuis de nombreuses années du Rotary de Liège. Est-ce que vous pouvez peut-être me parler de deux, trois autres actions sociales que vous avez soutenues ces dernières années ?
3: Ah, ben, on a été très actifs au moment des inondations en 2021. Hein. Nous sommes organisés pratiquement militairement pour découper les zones sinistrées et les affecter chaque zone à un club en particulier qui s'est consacré à venir à la rescousse des sinistrés, les aider, parce que moi je me rappelle une conversation avec un monsieur âgé qui venait avec un bout de papier où il voulait déclarer à son assurance à peu près pour 1200 euros de dommages alors qu'il vivait dans une maison complètement ravagée et nous avons pris en charge et l'aider à remplir une déclaration correcte auprès de ses assurances.
2: Oui, Dieu sait si c'était compliqué, s'il y en a qui s'en sont à peine sortis, même 5 ans après.
3: Oui, oui, tout à fait. Et nous avons beaucoup aidé, notamment l'administration communale de Trot. Trot était affecté au club de Liège et nous avons aidé à reconstituer, notamment dans des écoles, des plaines de jeux. Nous avons beaucoup aidé une autre institution qui s'occupait d'enfants, les Delways, en leur procurant notamment une installation entièrement nouvelle pour leur cuisine et leur buanderie.
2: Quand on veut soutenir par exemple le foyer des orphelins, on fait des dons sur le compte du Rotary.
3: Oui, les dons sont possibles sur le compte du club, mais aussi, et je n'ai pas les coordonnées avec moi, mais un don défiscalisé peut être fait à la Fondation Roi Baudouin, affecté aux centres du Rotary Club de Liège et qui reviendront au foyer des orphelins.
2: Ah ouais, le foyer des orphelins, rue de Joie, afin de l'aider dans ses travaux de rénovation et d'expansion. Je reviens sur cette notion de 100 ans de Rotary à Liège, avec le district 2160, donc qui est composé de la province de Liège, de Luxembourg et du Grand-Duché du Luxembourg. Mais c'est quand même le club de Liège, votre club.
3: Oui, nous sommes le club meneur de l'ensemble des événements, mais beaucoup des événements que j'avais cités, notamment la journée du 23 août, est en train de se préparer avec l'aide de 9 clubs liégeois. Hein, et c'est la troisième année que nous l'organiserons ensemble. Hein.
2: Rappelez-moi le nombre de clubs qu'il y a à Liège.
3: Il y a à Liège 30. Non, dans la province de Liège, hein, il y a 35 clubs. Et il y a 9 clubs qui s'appellent Liège et quelque chose, puisque seul le club doyen porte le nom tout court de la ville dans laquelle il est actif. Et tous les autres, Liège Nord-Est, Liège Sud, Liège Ouest, Liège Cité Ardente, Liège Ville-Mosane, et j'en passe les meilleurs.
2: Si on est un quidam absolument pas coopté, pas membre, pas rotarien et qu'on veut assister ou devenir membre, il faut être soutenu obligatoirement par quelqu'un de chez vous.
3: Nos réunions sont ouvertes, mais dans la pratique, c'est généralement parce que l'on connaît un rotarien que l'on est invité à nous rejoindre, mais nos portes sont largement ouvertes.
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1: Nous sommes toujours avec Marcel Tilquin, rotarien et membre actif du Rotary Club de Liège, qui célèbre cette année 100 ans de Rotary à Liège, avec donc l'ensemble des autres clubs Rotary liégeois. Marcel Tilquin, de quelle manière choisissez-vous une action sociale, un projet à soutenir ?
2: Mais nous n'avons que le choix, parce que nous sommes régulièrement et abondamment sollicités pour aider des associations les plus diverses. Et donc, il y a une équipe qu'on appelle la commission d'intérêt public qui sélectionne, choisit, parce que nous ne pouvons pas aider naturellement et subvenir à toutes les misères du monde, mais nous ne nous attachons pas à accompagner spécialement une œuvre quelconque pendant des années. Nous essayons de leur donner un coup de pouce à un moment donné, et puis nous passons et nous réservons le résultat de nos actions pour d'autres œuvres d'année en année.
1: Oui, ce qui permet finalement d'élargir le spectre et de soutenir un certain nombre varié d'associations qui en ont besoin.
2: Absolument.
1: Association ou projet, ça peut être aussi un projet porté par un collectif ?
2: Oui, tout à fait. Et non seulement donc, nous soutenons au niveau local, mais nous soutenons aussi des œuvres au niveau international. Nous avons beaucoup aidé le Maroc au moment des événements tragiques qui sont survenus là-bas. Nous avons aidé le Chili, en tout cas une communauté dans un village chilien. Et j'ai encore des tas d'autres exemples en tête.
1: Finalement, vous êtes autant une SBL qu'une ONG en termes d'action.
2: Oui, plus proche de l'ASBL, hein, mais il y a des grandes actions au niveau international, et notamment le Rotary s'est engagé depuis 1985 et a fait la promesse aux enfants du monde que l'on allait éradiquer la poliomyélite. Hein. Moi, j'ai encore connu à l'époque où j'étais à l'école primaire des frères ou sœurs de mes camarades de classe qui étaient dans des poumons d'acier à l'hôpital de Bavière. Hein. Or, la polio est entièrement disparue en Europe, y compris en Inde, par exemple, hein, mais il reste quelques cas annuels, alors qu'on identifiait près de 300 000 enfants chaque année avant 1985 atteints de la poliomyélite, une maladie dont on ne guérit pas. Et aux dernières statistiques, il y a eu l'année dernière 40 cas de polio en Afghanistan et au Pakistan.
1: Ah oui, donc ça fait une fameuse chute de personnes concernées,
2: oui,
1: mais encore des personnes.
2: Et nous poursuivons parce que nous sommes conscients que ne pas aller jusqu'à l'éradication totale et définitive de la polio, cette maladie risque à nouveau de se propager parce que son mode de distribution est particulièrement insidieux.
1: Le chiffre de 44, même si ça reste encore trop, c'est quand même une fameuse satisfaction.
2: C'est une satisfaction, et nous disons toujours, en mettant deux doigts l'un au-dessus de l'autre, que nous sommes à ça d'y arriver, et on va y arriver avec l'aide de l'OMS, avec l'aide de la Fondation Melinda et Bill Gates et d'autres associations internationales.
1: Marcel Tilquin est rotarien à Liège. On fête les 100 ans du Rotary de Liège durant toute l'année, hein, avec des actions qui vont qui vont se poursuivre jusqu'en mars prochain. Parce que l'année, vous m'expliquez, Marcel Tilquin, au Rotary, c'est de...
2: Oui, l'année rotarienne commence au 1er juillet et se termine au 30 juin de l'année civile suivante. C'est une tradition américaine que nous respectons par habitude.
1: Par habitude. Bah, écoutez, c'est une belle tradition en même temps, comme ça vous permet de célébrer plusieurs fois l'an neuf. Marcel Tilquin, vous êtes depuis plusieurs décennies, je ne dirais pas votre âge, rotarien. Quel plaisir on prend encore avec le temps qui passe d'y être ?
2: Ben, le plaisir d'être actif avec des amis. Hein, moi particulièrement, j'ai découvert le grand plaisir de me faire des amis aux quatre coins du monde. Je reviens d'une réunion à Paris où 800 Rotariens de 35 pays s'étaient réunis pour un forum de réflexion sur l'avenir des organisations internationales.
1: Et qu'est-ce qu'il en est ressorti ?
2: Un livre blanc dont une première édition est déjà été sortie avant le forum et qui va être complétée par les discussions des quatre panels qui se sont succédés samedi dernier à l'UNESCO à Paris. Et ce livre blanc sera distribué à toute une série d'organisations internationales d'une part, mais aussi de gens actifs à l'échelle du monde, hein, au sens large.
1: Dans le contexte actuel, on sort un tout petit peu en cette fin d'émission des 100 ans du Rotary à Liège. Les associations et les clubs, les service clubs comme le Rotary, comme celui du Rotary, sont plus que jamais indispensables dans le bon fonctionnement de la société pour le soutien en termes d'action sociale, mais aussi à d'autres niveaux pour défendre, pour militer, pour différentes causes. Quel regard vous portez justement sur le fait que finalement, le temps passe, on connaît les développements technologiques à tout niveau, et pourtant, vos associations, le Rotary, reste quelque chose d'indispensable?
2: Oui, parce que toutes les technologies modernes ne remplaceront jamais le contact humain, la chaleur de l'amitié et le rassemblement d'hommes et de femmes de bonne volonté qui tentent, parfois modestement, mais avec concrètement, à faire le bien autour d'eux.
1: Ma dernière question, Marcel Tilquin, est-ce que c'est apolitique, le Rotary ?
2: Absolument. On accueille tous les genres, toutes les religions. La valeur fondamentale, c'est que l'on considère que chaque profession est utile à la bonne marche du monde.
1: Donc, il y aura peut-être des journalistes membres du Rotary liégeois.
2: Il n'y en a pas assez à mon goût, mais on n'a pas dit notre dernier mot.
1: Merci beaucoup Marcel Tilquin. Je rappelle les 100 ans du Rotary à Liège avec le district 2160, donc qui regroupe la province de Liège, la province de Luxembourg et le Grand-Duché. Ça se déroulera toute l'année. Tout ça c'est au profit notamment et principalement cette année de la SBL Foyer des Orphelins de Liège, rue de Joie, afin de les aider dans leurs travaux de rénovation et d'expansion. Merci beaucoup Marcel Tilquin.
2: Merci, avec plaisir.
1: Merci, on se retrouve la semaine prochaine.

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0: Dieu Tout-Puissant, tu nous as fait la grâce de savoir que le Christ est ressuscité. Que ton esprit d'amour nous fasse vivre une vie nouvelle. Par Jésus-Christ, ton Fils, notre Seigneur et notre Dieu, qui règne avec toi et le Saint-Esprit, maintenant et pour les siècles des siècles.
1: Amen.

Lecture de la lettre de saint Paul apôtre aux Colossiens. Dans le corps du Christ habite la plénitude de la divinité. En lui, vous avez tout reçu en plénitude. Par le baptême, vous avez été mis au tombeau avec lui. Avec lui, vous avez été ressuscité parce que vous avez cru en la force de Dieu qui a ressuscité le Christ d'entre les morts.

nous avons été unis au-delà du temps et des distances pour chanter le Christ ressuscité. Ensemble, rendons grâce au Père.

Tu as envoyé ton fils Jésus pour faire connaître ton nom à tous les hommes. Il demeure au milieu de nous. Nous te louons.

0: Tu as donné ton Esprit Saint, ferment d'unité dans le monde, source vive au secret des cœurs. Nous te louons.
1: Alléluia, alléluia, alléluia.
0: Tu entends la prière des croyants de toutes les religions. Tu réponds dans le silence à ceux qui te cherchent. Tu invites aujourd'hui des hommes et des femmes au baptême. Nous te louons.

es aux cieux, que ton nom soit sanctifié, que ton règne vienne, que ta volonté soit faite sur la terre comme au ciel. Donne-nous aujourd'hui notre pain de ce jour. Pardonne-nous nos offenses comme nous pardonnons aussi à ceux qui nous ont offensés. Et ne nous soumets pas à la tentation, mais délivre-nous du mal.

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1: Bonjour à tous. Quels sont les principaux attributs des papes, du pallium à la férule en passant par l'anneau du pêcheur? Que symbolisent ces vêtements, ces objets? Que révèlent-ils sur l'histoire de l'Église, la personnalité des papes? Eh bien, on en parle cette semaine avec l'historien Bernard Berthaud. Il vient de rééditer avec Pierre Blanchard, Trésor inconnu du Vatican, cérémonial et liturgie. C'est aux éditions CLT.
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1: Bernard Berthaud, bonjour.
2: Bonjour.
1: Alors, Bernard Berthaud, chaque pape, à l'issue d'un conclave, apparaît à la loggia centrale, place Saint-Pierre, et il est vêtu des ornements spécifiques qui sont réservés justement au successeur de Pierre, la soutane blanche, la calotte blanche aujourd'hui. Est-ce que cela a toujours été le cas?
2: Pas tout à fait. Comme on l'a vu pour le dernier conclave, effectivement, le blanc est important, mais le blanc est indissociable du rouge. Et très tôt, 6, 7e siècle, le pape utilise ces deux couleurs, des vêtements de ces deux couleurs, le blanc parce que c'est simplement, et tout bêtement, l'alba romana, c'est-à-dire le vêtement que tout le clergé porte à Rome et autour de Rome. C'est un vêtement de lin blanc qui ensuite sera un vêtement peut-être un peu plus précieux, mais le blanc. Et sur ce vêtement blanc, il porte un manteau rouge, une chlamyde rouge, et qui est là, est significatif du pouvoir impérial. C'est-à-dire que le pape du 5e siècle, 6e siècle, va partager avec l'empereur le pouvoir impérial. C'est un empereur spirituel, en quelque sorte. Et donc, tout au long du Moyen-Âge et jusqu'à Benoît XVI, les papes ont porté ces deux couleurs indissociablement. Les souliers rouges aussi, parce que les souliers rouges étaient les privilèges de l'empereur également, signe de son pouvoir sur la terre, et le grand manteau rouge.
1: Ces couleurs indissociables, mais aujourd'hui le pape François, par exemple, ne porte plus les mules rouges. Le manteau non plus.
2: Non plus, parce qu'il a voulu simplifier les choses.
1: Ça dépend un peu des personnalités des papes également.
2: Bien entendu, ça dépend tout à fait de sa personnalité. Il ne voulait pas avoir trop d'éléments. Peut-être qu'on ne lui a pas expliqué l'importance du rouge. C'est possible, je n'en sais rien. Toujours est-il que l'image presque bimillénaire du pape, c'est le blanc et le rouge.
1: Alors, on va passer à un autre attribut spécifique des papes, l'anneau du pêcheur, cette bague portée par les papes. Qu'est-ce que l'on retrouve dessus et que signifie cet anneau?
2: Alors, l'anneau du pêcheur, c'est plus tardif, c'est médiéval. On commence à en parler autour du 10e, 11e siècle. C'est un anneau que tous les hommes puissants utilisent, ou même les femmes puissantes, parce qu'on trouve des anneaux sigillaires aussi pour les femmes, et qui permet de sceller un document, de mettre son, de montrer que c'est la personne même qui a établi ce document. Et donc, c'est pour ça qu'on dit sous l'anneau du pêcheur, quand on voit un document romain, si vous voulez, encore aujourd'hui d'ailleurs, sous l'anneau du pêcheur, près Saint-Pierre. Et donc, cet anneau du pêcheur, évidemment, d'abord porte une image de Pierre jetant son filet. Ça, on trouve cela dès la fin du XIIIe siècle, cette image-là. Et puis, la coutume s'établit, lorsque le pape est élu, on lui passe au doigt cet anneau qui signifie son pouvoir législatif. Et cet anneau, évidemment, comme c'est un anneau de pouvoir législatif, eh bien, on va le briser ou le refondre à la mort du pontife.
1: Ouais, c'est sa renonciation aussi, pour Benoît XVI, qui a renoncé.
2: Benoît XVI, si vous regardez les photos, il porte toujours l'anneau du pêcheur.
1: Il porte toujours l'anneau du pêcheur.
2: Oui, bon. Oui, mais son successeur ne le porte pas, donc... Bon, bref, c'est, voilà, l'histoire est un peu troublée, si vous voulez, ces dernières 20 dernières années, parce que justement, les choses ne se passent pas comme elles devraient historiquement.
1: Donc, ça scelle en tout cas le fait que le pape est voilà, le successeur de Pierre. C'est
2: absolument
1: vraiment le sens de cet anneau du pêcheur.
2: Et qu'il établit des documents parce qu'il est successeur de Pierre. Et qu'il les fait près Saint-Pierre, c'est-à-dire là où est enterré Ad limina apostolorum, là où est enterré le premier. C'est ça qui est très important.
1: C'est ça qui est très important. Il y a le pallium aussi. Alors, Bernard Berthaud, ce oui, collier en laine.
2: De laine. Alors le pallium aussi, c'est très intéressant, parce que là, on touche vraiment la liturgie romaine. Le pallium, au départ, c'est une pièce d'étoffe que l'on roulait comme un foulard que l'on roulait autour de l'épaule. Mais cette pièce d'étoffe était particulière parce qu'elle avait reposé sur la tombe de Pierre. Et pour l'homme médiéval, dès le 5e siècle, l'homme de cette époque-là, un objet qui repose sur la tombe d'un saint devient relique. Et le pape s'est mis à distribuer cette écharpe à des évêques importants de la chrétienté. L'évêque d'Arles, Césaire, va recevoir du pape un pallium.
1: Alors justement, le pallium n'est pas spécifique au pape. Qu'est-ce qui le différencie
2: non,
1: des autres?
2: Il n'est pas spécifique au pape, du tout, mais c'est le pape qui le distribue, si vous voulez. Et le pape le porte parce que à partir de la fin du 8e siècle, le pape, je crois que c'est Étienne II, va distribuer à un certain nombre d'évêques importants qu'on va se mettre à appeler archevêques, à l'image de Boniface d'Allemagne, va donner cette marque d'estime, en quelque sorte, et en même temps veut en faire le témoignage de la communion avec le siège apostolique. Je te donne cette relique de pierre que tu vas porter sur tes épaules parce que tu es en communion avec moi. Donc c'est extrêmement fort. C'est plus qu'un symbole, c'est vraiment l'image même de l'accord entre un archevêque en Europe et l'évêque de Rome, si vous voulez. Et ça scelle cet accord-là, ça scelle cette communion à l'époque où c'était difficile d'avoir une pleine communion.
1: Alors paraît-il que le pape, le 21 janvier, la Sainte Agnès bénit les agneaux dont la laine va servir à tisser justement ces palliums. Est-ce que c'est encore le cas?
2: Oui. Alors, c'est une légende, c'est pas une légende, c'est une tradition qui existe encore aujourd'hui. Encore aujourd'hui, le 21 janvier, pour la Sainte Agnès, des agneaux qui sont offerts par les cisterciens de l'abbaye de Trefontana sont bénis. On les pose sur l'autel. Il faut aller ce jour-là à Sainte Agnès. On les pose sur l'autel et l'abbé général des chanoines réguliers de Saint-Sauveur du Latran les bénit. Puis les transporte au palais apostolique. Et là, le pape les bénit de nouveau et les confie à des religieuses qui vont les élever, qui vont les tondre et qui vont réaliser
1: récupérer la laine pour réaliser les palliums.
2: Voilà. Donc c'est quelque chose de très beau. Et ensuite, les palliums réalisés sont apportés à Saint-Pierre. Il y a un chanoine à Saint-Pierre, qu'on appelle le chanoine altariste, celui qui s'occupe de l'autel, qui va les poser sur la tombe de Pierre.
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1: Et dans le béaba du christianisme, on s'intéresse cette semaine aux principaux attributs des papes. On a vu les vêtements blancs, rouges, la soutane blanche, la calotte blanche que portent aujourd'hui les papes, l'anneau du pêcheur, le pallium. Parlons de la férule papale Bernard Berthault, ce bâton liturgique. Qu'est-ce qu'il représente? Qu'est-ce qu'il signifie pour les papes?
2: Alors la férule papale, il y a 50 ans, on ne la voyait pratiquement pas. C'est un bâton qu'il ne faut pas prendre pour un bâton pastoral. Au départ, c'est un bâton de pouvoir. C'est le signe, un peu comme le rouge, c'est le signe du pouvoir temporel du pape. C'est le bâton de l'empereur, en quelque sorte. Et le pape le portait au Moyen-Âge et jusque sous Jean XXIII, le portait pour les très grands événements, c'est-à-dire lorsqu'il ouvrait les portes saintes. Et lorsqu'il présidait un concile qui rassemblait en principe tous les évêques de la chrétienté,
1: que ce soit pour des temps forts de l'Église,
2: donc très forts de l'Église, et ce qui a fait d'ailleurs Jean XXIII, qui était, comme vous le savez, extrêmement liturgiste. Donc Jean XXIII prend une férule, la férule de Pie IX d'ailleurs, pour ouvrir le concile Vatican II, férule que Pie IX avait prise pour ouvrir le concile Vatican I. Donc c'est assez intéressant. Et Paul VI succède à Jean XXIII, et bien entendu succède à la tête du concile également, et va utiliser une férule, et puis Paul VI aime les choses plus contemporaines, et entre autres les travaux d'un orfèvre et d'un sculpteur qui s'appelle Lelio Scorzelli, et donc il demande à Lelio Scorzelli de lui faire une férule plus adaptée. Et cette férule lui plaît tellement qu'il l'utilise pratiquement tout le temps.
1: Chaque fois.
2: Et le pape, vieillissant d'ailleurs, va utiliser cette férule pour tous les événements un peu importants, enfin même pour les...
1: Il va s'appuyer sur sa férule,
2: et ça va être ensuite repris par Jean-Paul II, et ainsi de suite,
1: un bâton liturgique, un signe de la personnalité des papes,
2: tout à fait. Alors là, absolument, parce qu'on voit, si on s'amuse à regarder les photographies, on voit que Jean-Paul II va utiliser une férule faite pour lui d'ailleurs, mais du même style et par le même orfèvre que pour Paul VI, et puis Benoît XVI qui va réutiliser la férule de Pie IX, et puis qui va recevoir en cadeau de ce qui reste de la noblesse romaine une férule plus dans ses goûts, on va dire. Et puis on voit aujourd'hui le pape François qui n'a pas abandonné la férule, et qui l'aide d'ailleurs à marcher, si on regarde bien les images, et qui est une férule beaucoup plus simple, souvent en bois, là aussi, qui est le fruit de dons d'artistes ou autres qui veulent offrir quelque chose au pape.
1: On va terminer avec ces objets que les papes ne portent plus, mais qui sont malgré tout emblématiques de la fonction, la tiare, cette coiffe de trois couronnes.
2: Voilà, alors oui, tout à fait. Alors la tiare, qui est toujours l'emblème de la papauté, parce que quand on va à Rome, on voit la tiare partout. En fait, c'est un bonnet, au départ, hein, au 11-12e siècle, là aussi, c'est un bonnet que le pape porte pour une sorte de casque que le pape porte pour chevaucher, pour aller prendre possession de sa cathédrale du Latran, une fois qu'il a été sacré à Rome, à Saint-Pierre, et petit à petit, ce bonnet s'enrichit, parce que le pape devient une puissance politique, donc il va mettre autour de ce casque une couronne, une première couronne, et puis il va arriver une deuxième couronne avec Boniface VIII, qui lui veut vraiment affirmer son autorité vis-à-vis d'un certain nombre de rois européens, dont Philippe le Bel, et puis son successeur, Clément VI, va ajouter une troisième couronne, et là va s'adapter toute une symbolique, père des rois, père des princes, père d'un peu, bref, et cela va devenir un emblème. Mais il faut bien noter que ce n'est pas un emblème liturgique. Le pape la portait pour venir de son palais, de ses appartements à Saint-Pierre, et lorsqu'il allait célébrer, il déposait la tiare pour mettre une mitre.
1: Donc c'était vraiment...
2: pour mettre une mitre d'évêque.
1: C'était pour symboliser son pouvoir politique.
2: Absolument.
1: Donc aujourd'hui, les papes ne portent plus la tiare, mais
2: non,
1: la mitre, tout simplement.
2: Ne portent plus la tiare, mais cette tiare reste dans la symbolique et dans l'emblématique papale.
1: Bernard Berthaud, merci beaucoup de nous avoir éclairé sur ces attributs des papes. Je rappelle que vous venez de rééditer avec Pierre Blanchard « Trésor inconnu du Vatican, cérémonial et liturgie ». C'est aux éditions CLD. Vous pouvez évidemment retrouver cette émission sur rcf.fr. À bientôt.

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4: Et aujourd'hui avec le docteur Baudson et ses invités. Bonjour docteur.
5: Bonjour Patrick.
4: Comment ça va ?
5: Ça va très très bien.
4: Alors aujourd'hui nous avons deux invités, vos invités.
5: Mes invités, qui sont deux amis en plus, oui. Mais qui sont particulièrement performants dans leur domaine, qu'on va expliquer. On va parler du bien-être aujourd'hui, Patrick.
4: Voilà. Nos auditeurs, en tout cas, sont accrochés à vos lèvres. Allez-y, faites.
5: Bonsoir les auditeurs et bonsoir les auditrices. J'ai tendance à dire téléspectateurs, mais il n'y a pas la TV ici. Donc voilà, ils nous entendent. Bonsoir Bénédicte, bonsoir Mireille. Alors aujourd'hui, nos deux invités sont Madame Bénédicte Fortum, qui est kinésithérapeute, mais elle va nous expliquer son parcours, les cours qu'elle donne, etc. Et Madame Mireille Monville, qui est psychologue, avec une hyper spécialisation dans tout ce qui est le stress post-traumatique. Mais elles sont chacune avec nous aujourd'hui pour parler du bien-être. Et c'est fort important le bien-être, surtout à une époque mouvementée telle que celle que nous connaissons actuellement. Et je vais vous laisser vous présenter, Bénédicte.
6: Merci Lucia, merci pour l'invitation évidemment. Donc Bénédicte, j'ai un parcours un peu particulier par rapport au bien-être. Je suis kinésithérapeute de formation, clinicienne dans le début de ma carrière, passionnée par la rééducation de l'épaule. J'ai un parcours académique avec maintenant, je suis professeure dans le département de l'activité physique et de la réadaptation à l'Université de Liège, avec aussi cet axe de recherche de l'épaule pathologique et sportive. Et j'ai une casquette de chef paramédical, donc je suis devenue chef des paramédicaux dans le service du professeur Cole, le service de médecine de l'appareil locomoteur, d'où est née, en fait, un peu par hasard, cette collaboration avec le service de valorisation de l'humanisation sur le bien-être, puisqu'une kinésithérapeute, un genou, une de mes kinés, une des kinés de mon équipe, est venue me trouver passionnée par cette idée de prendre en charge le patient, le personnel, pardon, pour son bien-être. Elle avait une formation de shiatsu et aurait aimé qu'au CHU de Liège, on voit s'il y avait une possibilité d'avoir un axe de massage assis pour le bien-être du personnel.
5: On va en parler, on va détailler tout ça. Et Mireille, donc on se permet de se tutoyer puisqu'on se connaît depuis des siècles tous les trois.
7: Bonjour Lucien, merci. Bonjour, vraiment Mireille. De cette invitation. Je suis psychologue effectivement comme tu l'as dit et psychothérapeute spécialisée en clinique du traumatisme. Et au CHU, je suis responsable du pôle humanisation dans les soins et le travail. Et c'est vrai que cette collaboration de cette école du bien-être, elle est née du constat être au contact de la souffrance et finalement des patients, mais aussi de la famille des patients, ça avait un prix aussi. Et que d'une certaine façon, on se devait de prendre soin de ceux qui prennent soin. De manière générale.
5: C'est bien que tu parles de la famille parce qu'on l'oublie quand même régulièrement. Or, elle est importante d'un point de vue médical, physique, mais psychologique aussi. Donc, c'est bien, mais on va en parler. Et qu'est-ce que c'est le bien-être, Mireille ?
7: Oh, d'abord, ça, on pourrait prendre une définition de la loi puisque c'est un mot qui se retrouve dans la loi. Mais ça peut être aussi un mot un peu piégeant puisqu'il y a le mot bien dedans. Mais simplement, je pense que c'est rechercher une certaine harmonie, en quelque sorte, entre soi-même et l'environnement. Et ici, ce qui nous occupe, c'est trouver un ajustement, une empathie toujours plus développée, en quelque sorte, entre le patient et la famille aussi du patient, mais évidemment aussi les soignants ou les personnes qui, dans l'hôpital, je pense au personnel d'accueil, aux urgences par exemple, qui sont en contact direct avec des personnes souvent angoissées, mais qui sont de toute façon en questionnement par rapport à leur santé.
5: C'est vrai qu'on sait que la communication est la clé de tout, ça je pense que c'est universellement admis, et que donc les mots doivent être choisis, les intonations aussi, et que ça fait partie de cette empathie qui est quand même innée chez pas mal d'humains, je vais dire, mais qui peut être travaillée et améliorée à des petits détails près, et on en parlera tout à l'heure. Bénédicte, qu'est-ce que les kinés peuvent faire pour relaxer et apporter du bien-être aux patients ou au personnel, puisqu'on va parler des deux?
6: Alors, la particularité, l'originalité de notre collaboration transversale entre nos services, c'est qu'on essaye justement d'agir sur le corps et l'esprit. Et c'est vrai que l'action des kinésithérapeutes et des praticiennes de massage, puisque nous avons dans l'école du bien-être 19 praticiens de massage kinés, donc les formations sont diverses. L'intérêt là, c'est d'avoir l'axe sur le corps, donc l'action vraiment sur le bien-être corporel via notamment le massage, via effectivement des techniques de relaxation, via même le mouvement. On implémente maintenant par des activités de yoga, de gymnastique dédiées au bien-être. C'est là que les kinésithérapeutes praticiens de massage peuvent agir sur le corps pour améliorer finalement la sensation de bien-être du personnel et limiter la souffrance finalement qui pourrait être ressentie au travail. La particularité, c'est qu'on agit sur le corps et l'esprit et surtout pendant les heures de travail. Donc l'originalité de l'école, c'est vraiment qu'on est sur le terrain du personnel et on agit pour mettre une pause dans la journée de travail sur le corps et l'esprit. On a plusieurs activités, on en parlera. Et le personnel choisit ce qui lui paraît le plus actif, finalement, le plus performant, efficient pour lui amener du bien-être. Et c'est parfois l'acte massage qui permet vraiment cette relaxation, cette sensation de prendre une pause, un temps pour soi, puisqu'on passe nos journées, nous les soignants, à prendre soin du patient. Là, c'est une pause corporelle via un massage, via des techniques de relaxation, de respiration, qui permettent de prendre soin de soi et donc d'être plus apte à prendre soin de l'autre. En gros, c'est la boucle finalement sur laquelle nous tentons d'agir. Donc kiné, praticien de massage, c'est l'axe plutôt corporel, mouvement, respiration en pleine présence. Donc c'est là-dessus que nous agissons, nous les kinés. En collaboration avec, Mireille va en parler, l'axe plutôt mental, dont les outils sont plus à disposition finalement des psychologues, puisque nous sommes en duo, praticien de massage kiné et psychologue dans certaines activités, où nous essayons alors de non seulement avoir une action sur le corps, directement lors de l'activité, et fournir des outils qui permettent qu'il y ait, à d'autres moments de l'activité, pendant une journée de travail, s'il y a stress, des outils où la personne sait se rappeler de ce qu'on essaye de, finalement, de lui apprendre pour s'aider à des moments moins faciles, en fait.
5: Et donc, que s'est-il passé en l'an 2020 ?
6: 2016 pour le début, vraiment.
5: 2016 pour le début. 2020 pour... Et puis 2020, alors, pour un coup de boost,
6: tremplin,
5: on va dire.
6: Grâce à toi, Lucien.
5: Et grâce au Covid-19, en définitive.
6: C'est vrai que si,
5: raconte-nous
6: si
5: un peu l'histoire.
6: Oui, si je peux me permettre. On a en fait donc le projet pilote qui concerne finalement le démarrage des activités transversales entre le pôle d'humanisation et la médecine de l'appareil locomoteur. C'est cette kinésithérapeute que je remercie et que nous remercions encore qui a eu ce souhait de voir si on pouvait aider le personnel par un acte de massage spécifique, donc des techniques de shiatsu. Nous sommes allés interroger Mireille qui a effectivement parlé de cette possibilité de transversalité entre nos deux services. On a développé un projet pilote sur Notre-Dame-des-Bruyères en 2017. Donc là, qui était vraiment un projet d'essai finalement. Peut-on agir sur le corps et l'esprit par des activités de massage assis? Il y avait aussi un peu d'activité yoga, je pense, à ce moment-là. Est-ce possible qu'on puisse aider le personnel pour le bien-être par ses actions sur le corps, finalement, à cette époque? En 2020, le projet a pris vraiment son envol Lors de la crise du Covid, nous étions quelques soignants encore présents et on le sait, le nursing a été particulièrement impacté, évidemment, lors de la période du Covid. Grâce à toi aussi, Lucien, on s'est dit on doit aider le personnel soignant encore présent dans des conditions, on le sait, de stress majeur avec des patients qui étaient évidemment très atteints. On a tenté et on a mis en place avec un protocole d'hygiène spécifique des actions pour le personnel présent dans l'hôpital en 2020, lors de la pandémie. On a mis en place des actions de duo, donc praticien de massage kiné et psychologue. Ça se passait au mois 2 dans les polycliniques qui à ce moment-là étaient fermées, sur base volontaire, donc le personnel qui en avait besoin pouvait descendre au moins deux dans les box de kinésithérapie. On les recevait pendant une demi-heure avec une action psychologue, praticien de massage kiné, donc corps-esprit.
5: C'est vite mis en place. Tu peux redire simplement techniquement comment ça se fait? Parce que le massage assis, peut-être que tout le monde ne sait pas exactement en quoi ça consiste. L'avantage, c'est que voilà, on n'est pas couché, puisque
6: alors,
5: c'est
6: voilà,
5: assis.
6: C'est sur une chaise, voilà.
5: C'est une chaise spéciale, mais on est habillé.
6: Absolument.
5: Et donc, ça peut s'entreprendre très rapidement et la séance dure une demi-heure.
6: Une demi-heure, voilà. Donc, en fait, le personnel reste habillé. C'est un massage qui se fait spécifique, basé donc sur des techniques de shiatsu, qui se fait sur une chaise de massage spéciale qui est dédiée à cela. Donc, la personne est assise de façon confortable, habillée. Donc, le massage se fait sur le vêtement. Et effectivement, nous avons décidé de pratiquer cette technique de massage assis en une demi-heure, ce qui est facile quelque part pour le patient qui est dans des salles finalement très opérationnellement difficiles. Et lors du Covid, on le sait, c'était très compliqué pour le personnel de se libérer pour prendre soin de lui. Mais une demi-heure, c'était faisable. Donc 30 minutes. Des techniques de respiration qui étaient introduites par la psychologue et le massage assis pratiqué sur cette chaise habillée par la praticienne de massage kiné. Et le personnel venait sur base volontaire, s'inscrivait. On a agi toutes les semaines pendant la période Covid de pandémie, tous les jours, principalement au Sartinois à ce moment-là. Et on a eu une grande attractivité, finalement, une grande demande du personnel nursing principalement à ce moment-là. On a ouvert le projet, je ne sais pas si je dois aller aussi vite, mais sache qu'on a fait évoluer le projet, évidemment.
5: Ah, on l'a pérennisé. Hein.
6: On l'a pérennisé, on l'a développé, on l'a structuré, on est devenu l'école du bien-être, avec des activités dédiées à tout le personnel, donc pas seulement le nursing, puisqu'à ce moment-là, c'était principalement le nursing qui était dans l'hôpital. On le dédie à tout le personnel.
5: Même administratif,
6: technique, tout le personnel de tous les sites, puisqu'on s'est ouvert, on va sur tous les sites, on essaie de développer des activités sur chaque site. On a ouvert le type d'activité après le plan PUH en 2024.
5: PUH, c'est plan d'urgence hospitalier, voilà. Pour nos auditeurs.
6: Donc jusque-là, il nous était impossible de déroger au fait qu'on devait rester sur un massage assis dans des conditions d'hygiène bien strictes. Après le plan PUH, on s'est développé vers des activités de respiration en pleine présence. Donc c'est plus apprendre à respirer pour amener à une relaxation et donner des outils pour que le personnel puisse le reproduire lui-même à la maison, des balades, du yoga, des techniques de gymnastique avec un axe de relaxation, du massage assis, du do-in, c'est de l'automassage, donc des techniques qui permettent au personnel d'apprendre à se masser lui-même pour se détendre en dehors des moments de l'activité programmée par l'école. On a un axe nutrition qui se développe assez bien, qui est très intéressant. Comment apprendre à bien se nourrir pour être dans un bien-être optimal. Et on ouvre aussi vers un axe maintenant de carnet d'écriture et de carnet créatif, voilà, que Mireille pourra peut-être développer. Toutes ces activités sont sur base volontaire, ouvertes à tout le personnel. On essaie d'être présent sur tous les sites, pour tous les métiers. Et on essaie évidemment d'être adhérent, ou en tout cas de développer ce qui est le plus attractif. Donc on essaie de comprendre ce qui plaît le mieux au personnel, ce qui est le plus le plus opérationnellement possible dans une journée de travail, puisqu'effectivement, le personnel doit pouvoir se libérer 30 minutes. On a l'adhésion, évidemment, de l'institution et de l'administrateur délégué qui autorise ces activités sur le lieu de travail. Donc ça, c'est très important. On essaye d'être à la fois opérationnel pour eux et efficient, donc de permettre à des activités qui plaisent, qui amènent à une vraie efficience de bien-être et qu'on peut glisser dans une journée de travail. En gros, c'est ça.
5: Oui. Mais tout ça se fait avec du personnel qui a aussi d'autres occupations de kinésithérapie. Et donc ici, on a pour le CHU de Liège environ 8500 patients potentiels, puisque c'est le nombre de personnes qui sont employées au CHU de Liège. Heureusement, ils ne viennent pas tous en même temps et à la même heure.
6: Voilà, oui, on a trouvé un système d'inscription.
5: D'inscription, il faut bien passer par là.
6: Le paramétrage.
5: Mais ça va, le personnel est suffisant pour pouvoir assurer.
6: Alors, c'est une excellente question, Lucia. En fait, on est 19 praticiens de massage kiné. Je remercie par ailleurs l'équipe qui a vraiment beaucoup d'engouement, de passion pour le projet. Je remercie également, nous avons Catherine Plumeteux qui est coordinatrice du projet, donc qui essaye de mettre tout en sauce pour qu'au niveau logistique, la chaise de massage arrive au bon endroit, que le matériel soit à disposition sur les différents sites. Je remercie aussi Nicole Solet qui l'aide dans la coordination. Donc c'est vrai qu'on a de plus en plus de personnel, on se structure. Maintenant, on doit développer en fonction évidemment des possibilités budgétaires, puisque il y a une réalité évidemment budgétaire quand même derrière, puisque on ne peut pas employer autant finalement de personnes qu'on le souhaite. C'est une réalité, ça, plutôt, d'ordre budgétaire. Mais on est 19, de plus en plus d'activités. Et je pense qu'on pourra encore se développer dans l'avenir avec des personnes dans l'école qui ont beaucoup de formations variées et diverses. Donc on essaye de se développer en ayant des réunions d'échange et de partage sur ce que chacun a comme application un peu spécialisée, et donc d'ouvrir vers d'autres développements.
5: Mais les retours sont extrêmement positifs. Donc manifestement, c'est très intéressant pour le personnel. Et pour les patients, ça existe aussi ?
6: Alors, l'école du bien-être, voilà, n'est pas dédiée aux patients, elle est dédiée au personnel.
5: L'école,
6: mais
5: hein, oui,
6: il existe, voilà, il existe au sein de l'hôpital, effectivement. Des ponts, enfin, je peux laisser, Mireille souhaite peut-être prendre la parole. On a des centres bien-être, le centre Oasis à l'ICAB, pour les patients qui souffrent de...
5: L'ICAB, c'est le centre de cancérologie.
6: De cancérologie, voilà. Mais il est vrai que l'école du bien-être s'occupe du personnel... Et ça, c'est la priorité de l'école. Avec des ponts, effectivement, le personnel qui est dans un bien-être le plus optimal possible est évidemment à l'écoute du patient. Ce sont les ponts que nous faisons vers le patient, prendre soin du personnel pour que le personnel prenne soin du patient. Ah. Mais l'école est dédiée au personnel, oui. Principalement.
5: Pourquoi école ? En fait, on va en parler après... ces 2-3 minutes de musique que nous allons passer maintenant.

0: La gade où nous étions en 1965, c'était Petula Clark. Et nous retrouvons le docteur Baudson et ses invités.
1: Merci Patrick. Que fais-tu là, Petula, loin de ton service, demanderai-je à Bénédicte. En fait, vous vous déplacez vers le personnel qui, momentanément, de soignant, devient soigné pendant une demi-heure ou trois quarts d'heure. Explique-nous un petit peu comment tu vas vers le
2: Exactement.
1: Personnel.
2: Donc en fait, on a une possibilité qui est finalement la plus opérationnelle pour les métiers, notamment en pénurie ou en tout cas qui ont des journées extrêmement chargées. On se déplace au cœur des services, donc à la demande d'un service qui souhaiterait qu'on ait une demi-journée par exemple d'action. On se déplace avec les chaises de massage et on est à disposition par demi-heure pour chaque personne du personnel au sein du service. Donc ça, c'est vrai que c'est assez inédit à mon avis. Je pense qu'on est dans quelque chose de très novateur et qui est effectivement intéressant fonctionnellement pour que le personnel puisse, dans sa journée, consacrer cette demi-heure pour lui. On a aussi une partie qui se trouve dans des locaux fixes. Et là, c'est vrai que le personnel doit quand même quitter son service, aller dans ce local fixe. Donc, pour certains métiers, c'est faisable. Pour certains moments, c'est faisable. Et pour d'autres moments, plus de rush, le fait qu'on se déplace au cœur du service permet vraiment une adhérence au projet et permet de se dire, bah oui, là, je vais me consacrer une demi-heure. Les personnes sont là, les praticiens de massage kiné sont là. J'ai le temps, je demande au chef de service, mais je peux me consacrer une demi-heure. Donc c'est, fonctionnellement, c'est intéressant d'avoir les deux possibilités. Je pense que c'est assez inédit, oui.
1: Eh bien, Mireille, tu es spécialiste dans tout ce qui est stress et le stress post-traumatique en particulier, mais ici, on ne va pas trop traumatiser le personnel. C'est déjà assez traumatisant de par son travail. Et dans période Covid, ça l'a été très, très fort, effectivement. C'était psychologiquement et physiquement très éprouvant. Alors, qu'est-ce que la psychologie va amener pour cette période de relaxation, de bien-être ?
3: On part du postulat que nous ne séparons pas le corps et l'esprit en quelque sorte. Et le fait de travailler kiné, psychologue, main dans la main, autour de l'amélioration du bien-être des soignants, mais pas que, comme Bénédicte l'a très bien rappelé, c'est vraiment destiné à l'ensemble du personnel.
1: Oui, même non-soignants, oui.
3: Même non-soignants. Mais n'empêche, toujours travailler dans un hôpital, ce n'est pas rien, si je puis m'exprimer ainsi. C'est un lieu très particulier, une entreprise très particulière qui ne ressemble à aucune autre. Et donc, ce que cela apporte certainement, c'est faire le lien entre ce que l'on ressent dans son corps, mais aussi évidemment avec les émotions, les sentiments et les représentations qu'au fil du temps, les personnes se font de leur métier, mais aussi du lien qu'ils ont avec les patients. Et donc, c'est vraiment lié, en quelque sorte, toujours le corps et l'esprit, les émotions. On sait qu'il y a beaucoup de contagions émotionnelles, que parfois la fatigue nous fait, en tant que soignants, nous éloigner de ce mécanisme de défense qui est un outil extraordinaire qui est l'empathie. Eh bien, le fait d'avoir pris le parti de travailler eh bien, sur une école, c'est-à-dire de donner des outils à ces personnes, à ce personnel, de pouvoir aussi, au travers de ce qu'ils vont recevoir comme aide d'un kiné et d'un psychologue, mais pouvoir aussi s'approprier des outils qui leur sont utiles. Je pense par exemple à une équipe, on fait un débriefing, comme on l'a fait pendant le Covid, notamment dans les équipes de soins intensifs, notamment, mais pas que, ou aux urgences ou en infectio, c'est-à-dire de prendre des moments de parole, donc de sublimation autour de choses et de choses assez dures que les soignants vivent au quotidien. On l'oublie parfois un peu trop souvent, de belles choses, mais aussi des choses parfois très dures. Eh bien, c'est prendre un moment pour la parole et puis juste après, de faire un exercice de cohérence cardiaque ou de respiration.
1: Explique un peu en quoi ça consiste concrètement. Qu'est-ce que c'est un exercice de cohérence ? Parce que c'est bien, tu viens de rappeler effectivement pourquoi on appelle ça une école du bien-être, parce qu'on apprend vraiment des choses et on enseigne des outils. C'est très intéressant, effectivement. Dis-nous un petit peu, qu'est-ce que c'est la cohérence?
3: J'y reviendrai certainement plus tard, mais on essaye vraiment de ne pas faire ce qu'on appelle de la cosmétique du bien-être dans l'entreprise. On essaye vraiment d'apprendre, grâce à un kiné, à un psychologue qui est formé depuis de longues années, souvent à des techniques particulières, on apprend à respirer en pleine conscience et à, d'une certaine façon, prendre conscience que la respiration est fondamentale, mais ne serait-ce que pour passer toute une journée où on est impliqué physiquement et psychiquement auprès des patients,
1: par exemple. Ça veut dire qu'à certains moments, on doit maîtriser notre respiration et ne pas la laisser aller de façon automatique comme
3: tout à fait. Et puis, il y a des moments où, effectivement, les personnes prennent conscience qu'elles ont le souffle coupé parce que, eh bien, il faut gérer une crise. Et on sait que la concentration et que la sidération, quand une crise survient, par exemple, et qu'on doit y faire face, eh bien, on coupe un peu sa respiration. Eh bien, là, à ce moment-là, on essaye d'apprendre à prendre le temps, et qui ne prend pas beaucoup de temps, dans le fond, mais de penser à respirer calmement.
1: Est-ce que ce n'est pas quelque chose qu'on apprend aux comédiens, aux artistes, justement?
3: Je suppose. Je ne connais pas bien ce milieu, mais je pense, oui, pour éviter le trac.
1: On leur dit de prendre une inspiration profonde.
3: Exactement.
1: Respirer profondément deux ou trois fois.
3: Le trac, c'est vivant, c'est se sentir vivant. Et je pense que tous les artistes, souvent, le ressentent et en ont presque besoin. Mais encore faut-il le dépasser pour pouvoir rentrer sur scène. Et d'une certaine façon, c'est la même chose aussi pour les personnes, qu'ils soient soignants ou personnel administratif.
1: Alors, j'ai assisté quand même à plusieurs séances de massage assis et on voit que celui qui bénéficie d'un massage assis et de cet appui psychologique, certains en finissent par pleurer et ils se laissent vraiment aller.
3: Oui, tu as raison.
1: C'est la relaxation complète, ça.
3: Tout à fait. Alors, souvent, c'est de la relaxation complète ou c'est un moment où ils prennent conscience que, effectivement, ce métier, il a aussi un prix émotionnel et qu'il faut prendre soin de ce prix émotionnel. On sait aussi que les soignants sont mis sous pression pour toutes sortes de raisons, mais au jour d'aujourd'hui, je pense que c'est connu par le grand public de manière relativement précise, mais parfois, on l'oublie un peu et c'est important justement alors qu'à ce moment-là, il y ait aussi une forme, quand on prend soin de celui qui prend soin, il y a une forme de reconnaissance aussi institutionnelle par rapport à la fois à la beauté du geste, à la beauté, à cet engagement presque politique qu'est le métier de soignant et en même temps que cela a un prix physique et un prix psychologique. Et c'est une reconnaissance institutionnelle.
1: En tout cas, beaucoup m'ont dit qu'ils se sentaient vraiment très soulagés et certains m'ont même dit, comme je suis anesthésiste, évidemment ça me touchait, qu'ils avaient vraiment envie d'aller dormir juste après. Donc c'est bien, mais très rapidement, ils reprennent le boulot, fort heureusement, parce que si on les endormait tous avec une séance, ce serait plutôt gênant. Et le stress post-traumatique, ça intervient dans un plan d'urgence hospitalier comme le Covid?
3: Tout à fait. Hein. On a depuis de nombreuses années, et je sais qu'on a construit ça ensemble aussi, avec tout le personnel, essentiellement des urgences, le centre de simulation aussi, les soins intensifs, et maintenant avec notamment Bernard Lambermont et la communication thérapeutique. Mais de manière générale, avoir un soin particulier par rapport notamment aux intervenants de première ligne qui vivent des situations, soit de manière récurrente, soit une seule situation, mais qui est suffisamment dramatique que pour que cela impacte émotionnellement ses soignants et ses professionnels, c'est très important de préventivement, effectivement, non seulement parler du syndrome de stress post-traumatique ou ce qu'on appelle la vicariance, mais aussi de permettre des moments de parole, mais qui peuvent s'articuler justement avec des moments où l'esprit et le corps sont mobilisés pour apprendre à s'apaiser en quelque sorte.
1: Mmh. Pour celles et ceux qui nous écoutent, quand on parle de stress post-traumatique, ce n'est pas nécessairement quand on s'est cassé un os, une côte ou un fémur. C'est le traumatisme au sens très large du terme, c'est le traumatisme psychologique, psychique, qu'on peut rencontrer et qu'on rencontre sur le terrain et dans les situations de catastrophe, même au niveau des soignants qui ne sont pas habitués à des situations hyper stressantes pendant plusieurs heures. Et on a bien besoin de nos amis psychologues pour les prendre en charge à ce moment-là. Oui. Oui. Bénédicte, comment ça se passe pour les kinés? Ils apprennent une technique bien spéciale, là, le massage assis. Ça ne s'improvise pas, c'est une technique bien particulière.
2: Voilà, donc les praticiens de massage kiné sont formés dans des techniques, effectivement, notamment le shiatsu, mais d'autres techniques de massage assis. Toutes les formations, toutes les activités qui sont présentes dans l'école sont sous-tendues par une formation spécialisée du personnel, donc des praticiens de massage kiné. Donc le Douyin, c'est une formation particulière, la respiration en pleine présence aussi, la cohérence cardiaque demande peut-être moins une spécialisation, mais il faut connaître évidemment comment l'amener avec le personnel. Donc chacun des praticiens de massage kiné est formé, donc ça nous l'exigeons. On est dans un milieu hospitalier universitaire, on se doit évidemment d'amener à des activités cohérentes. On a un support scientifique, d'ailleurs nous avons une collaboration avec l'université de Liège, on va parler de la semaine qui se fait en collaboration avec l'Uliège. Et nous avons notamment, donc ça c'est avec le professeur Dirion, avec le professeur Anne-Laure Lenoir, un développement scientifique aussi sur l'explication. On se veut d'être rationnel, on ne peut pas choisir les techniques qui ne le seraient pas. Donc on ne propose que les techniques qui ont une formation de base pour le personnel qui l'applique, pour les praticiens de massage kiné, et des techniques qui ne sont pas des techniques patchouli, comme tu aimes à le dire, Mireille, qui ont un fondement rationnel. Ça, c'est
1: oui,
2: très clair.
1: Tu voulais rajouter quelque chose?
3: Effectivement, pas patchouli, mais ce qui est important aussi, et c'est vrai que notre collaboration avec l'Uliège, elle est merveilleuse aussi, parce qu'elle permet cette base scientifique, effectivement, mais aussi de faire des liens, et dans le futur, nous en ferons le plus possible, scientifique également, au travers notamment de mémoires ou de doctorats, entre les psychopathologies du travail qui se développent. Alors, on parle beaucoup du burn-out, parce que c'est un terme un peu fourre-tout, mais dans les milieux médicaux, il y a la fatigue de compassion, la vicariance, le syndrome de stress post-traumatique secondaire, bref, la fatigue de compassion aussi, et ça amène parfois, bien évidemment, à de l'absentéisme. Et donc, nous, ce que nous aimerions aussi dans l'avenir, c'est développer et objectiver que ces approches holistiques et ces approches, effectivement, de prise en charge psycho-corporelle, elles permettent aussi de diminuer cet absentéisme parce qu'on prend soin de ces professionnels et parce qu'on leur apprend aussi à prendre soin d'eux pour être plus ajustés en quelque sorte avec ce contenu social qui est à la fois, je le dis et je le répète, merveilleux mais très impliquant.
1: Et l'hypnose dans tout ça?
3: Ah, on se voudrait développer et on développe aussi et on va le faire davantage encore, surtout de l'auto-hypnose. Et ça va bien aussi, ça matche bien avec ce que l'on fait dans le pôle qui est développé maintenant aussi avec la faculté de médecine par Bernard Lambermont autour de la communication thérapeutique, c'est-à-dire l'ajustement. L'auto-hypnose, ça peut aussi être effectivement un soin qu'on apporte à soi-même, mais ça peut être très important aussi de reconnaître ces moments et de reconnaître la qualité relationnelle avec le patient ou la qualité relationnelle d'ailleurs avec ses collègues de manière générale ou avec ses collaborateurs quand on parle de management. Et donc de prendre conscience que le paraverbal, par exemple, mais ça joue un très grand rôle, la respiration par exemple en cohérence avec la personne qui est en face de soi, mais ça amène aussi une qualité de relation dans le fait de prendre soin de patients et dans la relation patient-soignant.
1: C'est une technique très, très subtile, tout ça.
2: Oui. Et variée, je pense que chaque personne sera plus adhérente à une approche ou l'autre. Je pense qu'effectivement, on a implémenté récemment le mouvement, donc le massage. Le toucher, certains ne n'aiment pas, le bien-être ne passe pas par le toucher, mais préfèrent un moment de mouvement avec une respiration adaptée, de stretching, de yoga. Donc chacun adhérera à ce qu'il préfère par rapport aux activités pour se sentir en bien-être et avoir des outils qui lui conviennent. Et tout le monde, effectivement, n'adhère pas au même type de, d'activité dans l'école.
1: Ah bon, on va continuer avec une petite musique encore. Très bien. Ça fait du bien, la musique.

0: Stéphane Échard, combien de temps? On est en 1987, extrait de l'album Silence. Et c'est le docteur Botson et ses invités sur RCF Liège.
1: Combien de temps, Stéphane Échard? Combien de temps, hein? Le temps, c'est notre pire ennemi.
0: On a encore un peu de temps.
1: Et on a encore un petit peu de temps, fort heureusement, parce que le sujet du jour, c'est l'école du bien-être. Et on pourrait en parler pendant des semaines et des années. Revenons un petit peu aux statistiques, Bénédicte, si tu veux bien. Combien de personnes voyez-vous comme ça chaque semaine, depuis quelques années maintenant? Et quelles sont les statistiques globales du service de cette école du bien-être?
2: Donc en fait, nous recensons les activités et le personnel qui adhère aux activités. Donc on a, en termes de participation, donc d'activité à laquelle le personnel a participé, auquel le personnel a participé, on a eu en année 2025 3397 activités, donc participant aux activités, 3397. En termes de participants, donc de nombre de personnes qui parfois fait plusieurs activités, sur l'année 2025, on a eu 1128 personnes du personnel qui ont adhéré à une ou plusieurs activités dans l'école. Donc voilà, 1128, tu l'as dit, on est à peu près 8000 maintenant. C'est déjà énorme, 1128 participants qui ont fait au total 3397 activités. C'est déjà énorme en une année. On peut encore faire mieux.
1: Et ça va en croissant.
2: Voilà, l'idée, on a les chiffres pour te donner une idée, en 2022, si on parle en termes d'activités, on avait 1912 activités, en 2025, nous en avons 3397.
1: Ouais, ça grimpe, là, oui.
2: Donc on augmente, on a presque doublé. Mais je pense qu'effectivement, on doit encore faire mieux en termes de communication. On essaye de trouver les meilleurs chemins de communication pour le personnel, puisque certains regardent la Tranet, mais pas tous. On essaye d'afficher aux endroits où le personnel vient se changer, vient les endroits où le personnel se retrouve pour manger éventuellement. Donc la communication est importante parce que tout le monde sait-il encore que nous avons des activités annuelles de plus en plus, mais je pense que certains doivent encore le savoir. Donc on essaye de mieux communiquer, de toucher un maximum de personnes. On est vraiment en augmentation, d'où l'augmentation du nombre de praticiens de massage kiné que nous avons engagés. Enfin, qui participent au projet en tout cas. Je pense qu'on peut encore faire mieux. Je pense que dans les années à venir, avec le type d'activités différentes, que la palette d'activités variées que nous proposerons de plus en plus, on va toucher plus de monde. Et en tout cas, ceux qui ont un souhait de bien-être, on l'espère, dans l'hôpital, à terme, auront tous la possibilité de se libérer dans leur journée pour participer à une de nos activités. Voilà. Donc en pleine croissance, et on peut encore faire mieux, c'est clair.
1: En 2020, le dessinateur caricaturiste, oui, Pierre Kroll nous avait fait l'honneur de nous offrir un très beau dessin, justement.
2: Absolument.
1: Pour expliquer le service.
2: Donc,
1: c'était
2: voilà,
1: très bon.
2: La première diffusion, puisque le projet pilote, c'était sur un site NDB en 2017. En 2020, quand on s'est voulu opérationnel pour tous les métiers, tous les sites, progressivement, on a voulu diffuser par quelque chose de visuel, effectivement. Et c'est vrai que Pierre Kroll nous avait fait un magnifique dessin, justement, d'une personne habillée en costume hospitalier sur une chaise de massage, assez humoristique. C'était assez cocasse. Donc, nous avons appliqué là où se retrouve le personnel, là où passe le personnel, avec comment prendre ce moment pour le rendez-vous. Ben, on a un chemin particulier pour que le personnel puisse effectivement s'inscrire. Et donc, ça nous a permis de nous faire connaître. Mais je répète, là, on doit sans doute encore avoir

0: par plus de visibilité. On y travaille avec la cellule communication notamment.
1: Il va y avoir la semaine du bien-être.
0: Alors, voilà, on va...
1: Et avec une journée de conférence pour les professionnels.
0: Tout à fait.
1: Mais la semaine du bien-être où tout le personnel est invité à venir.
0: Tout à fait. Donc, c'est au mois de mai, du 18 mai au 21. Donc on va agir
1: C'est bientôt,
0: oui. Sur les différents sites. Les sites principaux, en tout cas, donc le Sartinement, Fréture, le CHUA, le Brûle, NDB, le CLC, Cala, André Renard maintenant.
1: Ça fait beaucoup de sites,
0: voilà. Donc c'est vrai que c'est important qu'on puisse se rendre disponible là où travaillent les personnes. Le thème de la semaine, c'est « Apprenons à faire des pauses au travail ». Donc l'idée, c'est justement que le personnel apprenne à se prendre du temps pour lui et donc à faire un break. Voilà, quelques minutes si c'est la cohérence cardiaque, mais parfois aussi un peu plus la demi-heure pour l'activité de l'école, ou en tout cas apprennent à s'arrêter, c'est important, ou quelques minutes dans une journée, c'est important. On aura sur chaque site des activités variées proposées au personnel, avec toujours ce massage assis qui est quand même finalement notre colonne vertébrale dans l'école. Des petits déjeuners sur chaque site dont la nutrition a été pensée pour le bien-être. Donc, invitation à venir.
1: C'est quoi la nutrition idéale pour le bien-être ?
0: Alors ça, on demandera aux spécialistes par rapport à c'est quoi la nutrition. Mais on a travaillé avec le service de nutrition, Sylvain Voussure, qui propose un déjeuner circonstancié, céréales, fruits, qui permet de démarrer bien sa journée. Donc, ce n'est pas un petit déjeuner avec des croissants et du café, c'est vraiment un déjeuner axé bien-être.
1: Bon, on espère que les céréales vont continuer à arriver parce que sont produites en Ukraine et elles passent par le détroit d'Ormuz pour le moment. Donc
0: effectivement. on essaye vraiment d'avoir une thématique qui est du bien-être. Donc, c'est un petit déjeuner, le personnel y est invité, mais ce n'est pas un petit déjeuner classique. Donc, ça, c'est sur chaque site, on aura un petit déjeuner. Et puis, c'est ça, les massages assis, atelier à apprendre à faire une pause, c'est quoi l'intérêt d'une pause au travail ? Sur certains sites, on aura des balades. Les siestes aussi, c'est vrai que je n'ai pas cité en activité, on propose des siestes bien-être, donc apprendre à faire une vraie pause.
1: C'était vraiment pas dans notre culture européenne occidentale, alors qu'en Asie, ça ne dérange absolument aucun chef d'entreprise qu'un de ses employés aille faire une petite sieste, un petit roupillon pendant 15-20 minutes.
0: Oui, j'aime beaucoup ce que tu dis là, ça ne fait pas partie de la culture. Et je pense que prendre soin de soi, pour les soignants, les administratifs d'un hôpital qui sont des populations de travailleurs particuliers, tu l'as dit Mireille, ce n'est pas dans la culture. Et on a un peu plus difficile de toucher certains métiers, on le sait, puisqu'on fait, tu l'as dit, on recense un peu quel type de métier via aux activités. Et c'est vrai c'est ça l'idée finalement de la semaine, c'est que tout le monde a besoin ou pourrait avoir besoin d'une pause et qu'on doit admettre. On doit pouvoir se dire, je veux prendre soin de moi, je peux me permettre de prendre soin de moi. Et ce n'est pas toujours dans la culture. Et c'est un peu ce qu'on essaye aussi de faire évoluer avec l'école.
1: Et là, Mireille, je suppose que tu abonderas dans mon sens si je dis que la plupart des gens qui disent qu'ils n'en ont pas besoin, c'est justement eux qui en ont le plus besoin.
2: Mais tout à fait. Et surtout, ce n'est pas dans la culture. Et pourtant, c'est dans la nature de l'être humain. Et donc, d'une certaine façon, ce qu'on essaye de faire, et de nouveau, hein, en se basant sur la science avant toute chose, c'est de pouvoir se dire, mais comment on peut se rapprocher de la nature de l'être humain qui a des besoins comme ceux-là ? Et comment les rencontrer ? Même si, effectivement, il y a une forme de résistance, parce que faire une sieste, c'est presque honteux, en quelque sorte. Mais ça ne l'est pas du tout, puisqu'on est plus efficient après, en quelque sorte, et qu'on va pouvoir tenir davantage sur la longueur et peut-être diminuer un absentéisme, celui d'un jour ou celui de plus longue durée, quand on est épuisé émotionnellement et physiquement, à force de...
1: Dans la littérature, ça a quand même été bien prouvé moult fois qu'effectivement, ce break-là, cette pause, a vraiment son importance et que les gens sont plus performants après, plutôt que d'essayer de tirer sur la ficelle, tirer, puis arriver épuisé en fin de journée ou en fin de pause.
2: Tout à fait. Alors, on ne donne pas des leçons. On n'est pas, j'ai envie de dire, dans l'injonction permanente. Il y en a déjà beaucoup dans notre société, je trouve. Mais on donne des conseils, en quelque sorte. Chacun est libre, évidemment, de choisir, comme le disait très bien Bénédicte, ce dont il a besoin. Mais tout de même, on essaye d'avoir cette vision holistique. Et cette semaine, c'est aussi ça. C'est commencer la journée par, effectivement, ce petit déjeuner étudié, en quelque sorte, mais qui est savoureux. Croyez-moi, et puis de continuer en se mettant en mouvement, en réfléchissant à sa respiration, et puis aussi aller vers des ateliers parfois un peu plus sublimateurs, donc c'est trouver des mots ou par la créativité, parce que Héloïse de Vichère notamment donne ce type d'atelier où on trouve les mots que l'on n'arrive pas toujours à mettre sur l'innommable et sur les émotions. Donc c'est vraiment une vision à 360 degrés, mais qui n'est pas cosmétique. Et j'insiste encore sur ce point-là.
1: Important.
2: Très important, parce que...
1: Donc, redis bien ce que tu entends par cosmétique.
2: Et
1: ce qu'on fait par rapport à ce que d'autres font.
2: Oui.
1: Mais pas de la même façon.
2: Voilà, c'est pas une aide ou c'est pas une école juste pour se donner bonne conscience en quelque sorte. Comme beaucoup d'entreprises maintenant où on a des happiness managers, où on a des grands espaces avec des kickers et des sièges massants, mais on continue à demander à son personnel d'être ultra performant sans forcément donner les ressources. C'est vraiment l'école, elle s'implémente dans une politique beaucoup plus générale autour du bien-être de manière... Et vous me direz, c'est la loi en quelque sorte, mais pas que. Ici, c'est vraiment pouvoir se dire, mais par exemple, s'il y a des problèmes, par exemple, d'insécurité aux urgences, on va réfléchir tant à l'ergonomie des lieux qu'à aider en cas de violence d'un patient ou de la famille d'un patient vis-à-vis d'un personnel soignant menacé, par exemple, ou attaqué. Et d'une certaine façon à l'architecture aussi, on va faire un débriefing et puis en même temps on va réfléchir à la communication thérapeutique, qu'est-ce qu'on peut faire pour apaiser les relations en quelque sorte et prévenir certains types de comportements violents, en sachant qu'il y en a sur lequel on n'a pas beaucoup de prise. Donc c'est vraiment avoir aussi, à l'échelle de l'hôpital, une vision beaucoup plus méta, beaucoup plus holistique. Ou sinon, on ne fait que maquiller, en quelque sorte. C'est pour ça que j'utilise le mot cosmétique.
1: C'est bien, cette école du bien-être. On voit le complément, justement, avec le centre de simulation, qui apprend, justement, ces dialogues avec les patients, avec les familles. L'annonce de mauvaises nouvelles ou le dialogue simplement de départ. Comment ne pas exciter inutilement un patient qui est déjà assez stressé comme ça quand il arrive aux urgences.
2: C'est tout à fait ça.
1: Je peux comprendre que quelqu'un, évidemment, qui a eu une séance de relaxation soit beaucoup plus apte après à prendre le taureau par les cornes et en cas où il ou elle se ferait agresser et de voir les choses avec un peu plus de philosophie. Pour le dire simplement.
0: Je voulais peut-être juste revenir à la notion de changer la culture. C'est qu'on essaye d'avoir un maximum l'adhérence des managers, évidemment, des chefs d'unité, d'équipe qui reconnaissent que ça a un sens. Et donc le personnel s'autorise sans doute davantage. Si le responsable direct est en accord avec cette notion, je peux me faire du bien une demi-heure, je serai plus efficient après, je serai moins absent. Donc l'adhésion quand même des responsables a un sens. Ça permet d'accepter que le personnel puisse alors plus expliquer, j'ai besoin de ça, je pense que tu l'as compris, et que chacun se comprenne, et donc que culturellement, on change cette idée que certains n'ont pas besoin de ces moments de pause. Tous les métiers en ont besoin. Et ça permet que tout le monde le reconnaisse. Si mon chef le reconnaît ou sait que c'est important, je m'autorise alors à prendre ce temps. Je pense que c'est important.
1: Et ça va au fil des années, les chefs commencent à bien comprendre l'intérêt de l'histoire. Je pense que oui.
2: Oui, ils font appel à nous de manière proactive.
0: Oui, vraiment.
2: Et ça, c'est, c'est, C'est important. Et puis, comme je le disais tout à l'heure, on va vraiment porter aussi notre attention sur l'objectivation entre nos actions et effectivement la diminution de l'absentéisme, l'impact que cela peut avoir sur les souffrances au travail. Et ça, c'est fondamental, pas seulement parce qu'on est dans un hôpital universitaire, mais parce que c'est une préoccupation de tous les jours pour faire fonctionner l'hôpital et être là en première ligne auprès des patients.
1: Super.
0: Je peux parler de la conférence, puisque c'est vrai qu'on n'est pas allé jusque-là. Donc effectivement, on organise une conférence dédiée au personnel CHU Uliage, mais ouvert aussi aux médecins, puisqu'on a fait une demande d'accréditation éthique et économie, et aux kinésithérapeutes, puisqu'on a une reconnaissance d'activité PQK de formation continue. Donc sont invités.
1: PQK, c'est une association de kinés.
0: En fait, PQK, c'est le système de formation continue des kinésithérapeutes. Donc voilà, qu'on doit valider chaque année pour montrer qu'on se forme de façon régulière. Donc on a ces accréditations. Donc il faut s'inscrire sur le site du CHU pour ceux qui seraient concernés. Donc on a invité, le thème étant effectivement les pauses au travail. On a invité le professeur Bernard Lambermont et Pauline Maguet qui vont parler effectivement de la notion on peut prendre soin de soi, c'est pas un luxe, c'est le titre, hein. Prendre soin de soi n'est pas un luxe, c'est une nécessité pour prendre soin des autres. Donc là de nouveau on a
1: c'est bien dit ça.
0: Voilà, on a quand même le chef de service des soins intensifs qui vient en parler et son infirmière coordinatrice qui est en charge du bien-être dans son service. Donc c'est important d'avoir un message de personnes et de services qui sont adhérents au système de l'école et aux activités de l'école et à ces notions de pause. Et puis Sébastien Wolf, qui est kinésithérapeute, va parler de comment traverser plus sereinement l'anxiété et le stress. Et enfin, Jérôme Bouvy, qui est un philosophe hospitalier qui vient du Grand Hôpital de Charleroi, qui va parler aussi d'instituer des pauses éthiques, trouver le rythme plutôt que suivre la cadence. Donc voilà, le thème est vraiment la pause au travail.
1: Un philosophe en plus.
2: Oui, mais ça nous tient à cœur, puisque c'est un positionnement éthique que le CHU a choisi avec cette école du bien-être et l'humanisation.
1: Alors moi, j'ai demandé à une intelligence artificielle, tout le monde connaît, c'est ChatGPT, mais j'aurais pu demander à une autre aussi, quelle était la définition du bien-être. Alors vous allez me dire si vous êtes d'accord avec ChatGPT, ok. Le bien-être est un état global de satisfaction et d'équilibre dans la vie d'une personne. Il ne se limite pas à l'absence de maladie, mais englobe plusieurs dimensions. Physique, se sentir en bonne santé, avoir de l'énergie et bien dormir. Mental, avoir une pensée claire, gérer le stress, se sentir serein. Émotionnel, ressentir des émotions positives, être capable d'exprimer ses sentiments. Social, entretenir de bonnes relations avec les autres. Et parfois spirituel ou existentiel, donner du sens à sa vie. Vous êtes d'accord avec ChatGPT?
2: Comme quoi, il ne faut pas diaboliser l'IA toujours.
1: L'IA a parfois de bonnes réponses. Ça me semble aussi assez cohérent.
2: Tout à fait.
0: Ce sont les trois axes d'action de l'école, c'est cognitif, donc mental, physique et émotionnel. C'est vraiment, oui. Enfin, les trois axes que tu as cités en premier via l'IA sont effectivement les axes qu'on essaye d'avoir sur le corps et l'esprit, d'agir.
1: Et quand on dit parfois spirituel ou existentiel, vous avez déjà été amené à devoir continuer une discussion de spirituel ou existentiel avec le personnel qui vient qui a bénéficié d'une séance.
2: C'est une dimension vraiment, vraiment importante et qu'on va développer encore davantage puisqu'on a la chance dans le pôle et ils seront de plus en plus en lien avec l'école d'avoir des référents spirituels. Et ces référents spirituels, tout au long de l'année 2025, ils ont reçu une centaine de membres du personnel, au-delà évidemment de leur travail de proximité et d'accompagnement des familles et des patients. Et ces personnes venaient précisément pour nommer des questionnements éthiques, des questionnements en termes de valeurs. Et ils peuvent nous réorienter tout à fait ces personnes parce qu'ils ont observé que la plupart du temps, eh bien, ces questionnements, ils se vivaient autant dans le psychisme qu'en dans le corps. Et notamment, on sait que les troubles musculo-squelettiques, par exemple, sont fortement liés au stress. Et donc, oui, les référents spirituels qui ont un rôle fondamental dans nos institutions, eh bien, ils sont aussi liés à ce projet.
1: Et pour le moment, on traverse quand même une période très angoissante au niveau mondial. Est-ce que vous le ressentez aussi? Est-ce que dans vos séances, on vous parle justement de cela et du stress que ça génère?
2: Tout à fait. Le stress géopolitique et le stress climato-anxieux, mais surtout géopolitique. Et aussi le stress vécu sur l'avenir, évidemment, des soins de santé sont au cœur souvent des questionnements. Néanmoins, le soir m'avait interrogée sur cette question par rapport au sujet de la guerre et j'avais dit il faut continuer à s'informer et pas se couper de tout pour être moins surpris en quelque sorte et pouvoir se préparer calmement. Mais ça aussi, je pense qu'on aura peut-être un impact, c'est ce qu'on espère en tout cas aussi sur cette anxiété.
0: Pratiquement, comment fonctionne-t-on donc lors de l'action, lors de l'activité massage assis par exemple, si le personnel exprime une souffrance, la praticienne de massage, le praticien de massage kiné réoriente vers les psychologues. Donc on a vraiment cette transversalité métier qui permet que si la personne a envie de s'exprimer davantage, elle peut encore le faire après la séance d'activité.
1: Ah, c'est bien, c'est important.
0: Oui, c'est important.
2: Oui.
1: Et je pense que ce n'est pas demain la veille que l'IA parviendra à vous remplacer, ni la kiné, ni les psychologues, fort heureusement. Qu'est-ce que tu en penses, Mireille?
2: L'IA peut nous éclairer, mais pas nous remplacer, effectivement.
1: Ah, c'est bien dit, ça. Ça, c'est bien dit.
0: Je pense que le toucher, là, pour... avoir partagé l'expérience des praticiens de massage kiné, le toucher est très personne dépendant, donc chaque praticien de massage kiné a une façon différente de toucher lors des massages, et finalement c'est à mon avis irremplaçable par une machine à l'heure actuelle, en tout cas je l'espère.
1: Oui, je pense que c'est pas de mal à veiller, en effet. Oui. Mireille, tu voulais rajouter quelque chose?
2: Oh, mais nous privilégions l'action d'humain à humain, évidemment. Et ça, c'est fondamental dans cette reconnaissance, justement.
1: Mais l'IA et les ordinateurs, d'une façon générale, simulent de toute façon. Donc, c'est important que dans nos écoles, on apprenne quand même aux gens exactement les limites de l'IA. Et en tout cas, un tout grand merci à toutes les deux, parce que c'était fort intéressant.
2: Merci à toi, Lucien,
0: pour ton invitation.
1: Un énorme plaisir. Patrick, merci beaucoup.
3: Merci,
1: Lucien. Je
3: pense qu'on
1: est arrivé au bout de notre temps accordé.
3: Bien sûr. En tout cas, une émission à retrouver sur notre site internet www.rcf.be.
1: Voilà.
3: Le podcast.
1: C'est le podcast de l'émission. Merci beaucoup à toutes les deux, Bénédicte, Mireille.
2: Merci Patrick,
1: pour la technique.
2: Merci Patrick.
3: Avec plaisir, à bientôt.
1: Et une bonne soirée à tous nos auditeurs.
2: Merci.

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1: Bienvenue dans cette émission consacrée à la variété française avec Patrick Chouta, la technique.
2: Bonjour, bonjour.
1: Bonjour à nos auditeurs, bonjour à tout le monde.
2: Bonjour Bernard.
1: Alors aujourd'hui, ce sera le septième volet d'une série d'émissions consacrées à la beauté et je me propose même d'en faire une dizaine en un an, donc ce sera plus ou moins une fois par mois. Et pour faire ces émissions, je m'amuse à puiser dans le vaste répertoire de la chanson française des années 50 jusqu'à nos jours. Et c'est ainsi qu'aujourd'hui, je vais alterner entre des chansons du XXe siècle et des chansons du XXIe siècle. On commence avec Claude Nougaro qui, au siècle dernier, chantait « La vie, c'est beau ça ».

Après une chanson de 1983, une chanson de 2018. Elle est signée, composée et interprétée par Marie Warnant, une compatriote qui vient de sortir déjà son sixième album.

C'était la belle Marie Warnant et on revient déjà au XXe siècle avec Salvatore Adamo qui nous rappelle qu'il ne faut jamais oublier les belles choses.

place maintenant à Fabien Cain. Il est surtout connu comme guitariste pour notamment Alain Bachon, Jean-Louis Aubert, la Grande Sophie ou encore Zazie, avec laquelle il vivra de longues années. Et c'est d'ailleurs lui le papa de Lola, la seule fille de Zazie. Mais il a aussi son petit répertoire personnel avec notamment ce titre « C'est beau la vie ».

0: Eh bien, si j'anime cette émission La chanson dans l'âme, c'est bien sûr parce que j'aime partager ma passion pour la musique, mais à travers elle, c'est la passion pour la vie que je partage. Et comme Pierre Bachelet, je crois qu'il faut savoir apprécier les bons moments.
1: Un simple merci.

Merci Pierre Bachelet pour cette chanson du bon Dieu. Et je propose qu'on poursuive dans l'appréciation des bons moments de la vie avec les feux d'artifice, un petit chef-d'œuvre de Calogero. J'étais...

0: Ah, nous sommes comme des feux d'artifice, vu qu'on est là pour pas longtemps. Faisons en sorte, tant qu'on existe, de briller dans les yeux des gens, leur offrir de la lumière comme un météore en passant, car même si tout est éphémère, on s'en souvient pendant longtemps. Magnifique texte signé Paul École pour Calogero. Et une autre magnifique chanson pour terminer cette émission, c'est Toucher le ciel de Bezac Arthur, une chanson qu'il avait enregistrée dans une église avec un chœur d'enfants.
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1: Monique Cerf, connue sous le nom de Barbara, est une chanteuse française née le 9 juin 1930 à Paris. Auteure, compositrice et interprète, cette artiste a séduit son public pendant plus de 40 ans par la poésie de ses textes, l'authenticité de ses interprétations et la sensibilité de l'accompagnement musical toujours très sobre. Elle a également joué dans 3 films et dans 2 pièces musicales. Deuxième enfant d'une fratrie de 4, Barbara grandit dans un milieu modeste avec ses parents et sa grand-mère maternelle, tous d'origine juive. La famille déménage de nombreuses fois et est contrainte de se cacher pendant la guerre. En 1946, tout le monde revient à Paris où sa grand-mère décède. Suite à un kyste à la main droite, Barbara doit abandonner les cours de piano mais continue à en jouer d'instinct. Elle suit des cours de chant pendant quelques années, mais préfère la chanson populaire au répertoire classique. Sa vie est profondément marquée par le comportement incestueux de son père lorsqu'elle avait 10 ans. En 1949, son père abandonne sa famille et n'y revient plus. Barbara rêve de devenir artiste et en 1950, elle arrive à Bruxelles et rejoint un groupe d'artistes à Charleroi où elle chante dans des cabarets. Elle rencontre Jacques Brel avec lequel elle noue une solide amitié et qui l'incite à écrire ses propres chansons. Du 31 octobre 1953 jusqu'en 1955, Barbara est l'épouse de Claude Sluys, un jeune avocat habitué des salles de spectacle qui lui permet d'approfondir sa culture musicale et lui fait rencontrer des personnes du milieu. À partir de 1958, Barbara se produit régulièrement au cabaret L'Écluse, où elle interprète d'abord des chansons de Brassens et de Brel. En 1963, elle chante enfin ses propres compositions et le succès arrive. Elle est exigeante et perfectionniste. Ses thèmes récurrents sont la mort, la solitude, le désespoir, les amours ratés, les fantômes du passé. Son look est austère, il lui confère une aura mystérieuse et envoûtante. Mais Barbara a aussi une autre facette. Elle est accueillante, drôle, espiègle, amoureuse éternelle de l'amour et des hommes. Elle cuisine pour ses amis et est généreuse avec son entourage. En tournée, elle s'arrête souvent dans des magasins de jouets, en achète par centaines et va les distribuer aux enfants malades dans les hôpitaux. Elle s'intéresse aussi aux conditions de détention et chante dans les prisons sans tapage médiatique. En 1987, elle écrit la chanson « Si d'amour à mort » et offre les droits d'auteur à l'association Solancy. Elle visite les malades du sida à l'hôpital Bichat, crée une ligne téléphonique chez elle pour être joignable directement de jour comme de nuit. En 1994, Barbara se sent épuisée et décide d'arrêter la scène. Elle meurt le 24 novembre 1997 à l'hôpital américain de Neuilly.

Nous venons d'écouter la chanson Une petite cantate, écrite très rapidement en 1965 suite au décès accidentel de son amie et pianiste Liliane Benelli. En quelques notes de piano, Barbara évoque les souvenirs, le passé, la douleur de l'absence. Sur une mélodie légère, elle exprime pudiquement toute sa détresse à son amie disparue, elle qui jouait si bien du piano, alors que Barbara se sent tellement maladroite sans elle. Malgré ses doutes et son anticléricalisme, Barbara recommande son amie à Dieu. Sa petite cantate est une prière.

Nantes est une des plus grandes chansons de Barbara qu'elle a mis 4 ans à peaufiner. En décembre 1959, Barbara apprend le décès de son père qu'elle n'avait plus revu depuis 10 ans. Ce vagabond incestueux qui avait délaissé sa famille est à Nantes et demande à revoir sa fille avant de mourir, mais elle arrive trop tard. En voyant le corps de son père à la morgue, Barbara ressent à la fois du mépris, de la haine, de la panique et un immense désespoir. Dans ses mémoires inachevées, il était un piano noir, Barbara écrit « J'oublie tout le mal qu'il m'a fait et mon plus grand désespoir sera de ne pas avoir pu dire à ce père que j'ai tant détesté. Je te pardonne, tu peux dormir tranquille, je m'en suis sortie puisque je chante. »

Barbara ne veut pas aller chanter en Allemagne. Les mauvais souvenirs de la guerre sont encore trop ancrés dans sa mémoire. Pourtant, l'invitation d'un de ses fans originaires de Göttingen, Barbara s'y rend et après quelques caprices très inhabituels de sa part, donne son récital qui est triomphalement applaudi. En parcourant les rues médiévales de la ville, Barbara s'en éprend et avec beaucoup d'émotion, elle compose rapidement les paroles de cette chanson en remerciement de l'accueil chaleureux des spectateurs. Le dernier soir, elle la chante devant un public ravi. Göttingen est une chanson de réconciliation dans laquelle Barbara signe l'armistice entre elle et l'Allemagne, entre elle et son passé. En 2002, une Barbara Strasse est inaugurée à Göttingen.

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1: L'ère moderne, c'est 30 minutes pour décrypter une tendance par le biais d'un dialogue compressant passionnant avec ceux et celles qui l'incarnent à la perfection. Alors dans ce nouvel épisode, je vous propose d'explorer l'univers des vêtements de sport. En quelques années, ce segment du marché textile s'est complètement métamorphosé. Fini l'ère de l'utilitaire barbant, désormais, les vêtements de running, cycling, trail ou yoga sont devenus archi-désirables, voire même un moyen d'expression à part entière, le marqueur d'une appartenance à une communauté archi cool. Pour en parler, je reçois Paul Ntangana, 25 ans, fondateur de Mosaïque, une jeune marque dédiée au running et au lifestyle. Sportif, mais aussi entrepreneur dans l'âme, Paul va nous aider à répondre à cette épineuse question : pourquoi le vêtement de sport est devenu un véritable marqueur culturel qui rythme notre quotidien, qu'on soit ou non sportif de haut niveau ? Bonjour Paul.
2: Bonjour Marie.
1: Alors, tu nous as proposé d'enregistrer ce podcast chez Radical. C'est une boutique donc liégeoise que beaucoup de personnes connaissent, qui est installée dans le centre de ville et qui distribue Mosaïque, c'est bien ça ?
2: Exactement, c'est le premier magasin qui m'a fait confiance.
1: Voilà, et bien donc c'est pour ça que tu lui rends hommage et on y reviendra d'ailleurs tout à l'heure dans le podcast. Alors, j'ai envie d'entrer directement dans le vif du sujet et à te demander, à ton avis, quel a été finalement le véritable tournant dans l'entrée, on va dire, du vêtement de sport, un vêtement de sport qu'on savait purement fonctionnel, dans un accessoire qui est devenu un accessoire finalement du quotidien, l'esthétique ultra léchée. Alors moi, par exemple, j'ai ce souvenir des stars il y a quelques années sur les réseaux sociaux qui sortaient de leurs cours de pilates ou de leur séance de running avec des vêtements de sport qu'elles mixaient à leurs vêtements, on va dire, plus de ville. Mais toi, je pense que tu as d'autres références, alors raconte-nous un peu.
2: Moi, c'était plus des références dans le monde du sport. Mm-hmm. Je pensais à Michael Jordan, qui était vraiment un phénomène planétaire. Et la marque Jordan perdure encore maintenant, des décennies après l'arrêt de sa carrière. Et sinon, aussi à David Beckham, qui a réellement influencé le football, mais aussi toute la mode en général. Mm-hmm. Et ça a permis une certaine hybridation et un lien entre le sport et...
1: Oui, parce que finalement, les gens, même s'ils n'étaient pas basketteurs de haut niveau ou footballeurs de haut niveau, se sont dit, nous aussi, on va s'approprier cet univers, on va s'approprier ces messages, finalement, ces marqueurs forts, puisqu'on sait que les marques, justement, qui les sponsorisaient, ont vraiment été vers des designs très puissants et parfois, justement, même en collaboration avec ces sportifs. Donc déjà, il y avait cette dimension de créer des choses qui n'étaient pas juste fonctionnelles, mais qui étaient aussi des choses qui étaient extrêmement désirables sur le plan de l'esthétique.
2: Exactement. Mais plus récemment, je pense que le running, il a quand même joué un rôle clé dans cette transition. Mm-hmm. Parce que c'est assez paradoxal, mais le running, c'est un sport solitaire, mais il se pratique en public. Mm-hmm. Donc quand tu vas courir en ville, tu as envie d'avoir des beaux habits, des beaux vêtements, parce que tu vas croiser du monde, etc.
1: Exactement, et que tu le fais aussi souvent en groupe. Et c'est là que j'en viens finalement à ton propre parcours, parce que 25 ans, une marque de vêtements, c'est quand même pas insolite. Hein. On sait que le milieu textile, le secteur textile est assez compliqué et assez concurrentiel. Alors tu me l'as dit en préparant ce podcast, tu es sportif, tu as fait beaucoup de foot, si je ne m'abuse. Alors ici, le running, c'est aussi évidemment, et j'y avais consacré un podcast rien qu'à ça en parlant d'un running club. Alors ici, évidemment, le petit clin d'œil, et c'est ça qui va me permettre de te demander de me raconter un peu ta marque, c'est qu'en fait, ça s'appelle Mosaïque et sur les réseaux sociaux, il y a le mot club qui intervient. C'est vraiment Mosaïque Club, exactement comme un running club. C'est vraiment dans cet esprit-là que tu as voulu créer la marque.
2: L'idée, c'est vraiment de créer une communauté. Mm-hmm. C'est pas de se cloisonner à uniquement running club. C'est plus que ça, c'est essayer de créer une communauté qui va au-delà dans le lieu géographique. J'aimerais bien organiser des événements à Bruxelles qui vont arriver, à Paris notamment aussi. Et en fait, le but, c'est vraiment de créer une marque avec une identité forte où les gens retrouvent certaines valeurs et où ils peuvent se rencontrer, que ce soit un peu comme un étendard.
1: Mmh. Alors, quand tu as lancé tes premiers produits, finalement, pour créer cette identité forte, sur quoi est-ce que tu as, parce que finalement, c'est ça aussi les marqueurs du sportswear, et c'est pour ça que j'ai voulu faire un podcast sur cette tendance, c'est qu'il y a probablement des codes, finalement, qui sont, ici, par exemple, je porte des chaussettes Mosaïque qui sont rose fluo, voilà, ça c'est un marqueur fort, c'est un marqueur, comme tu l'as dit, qu'on remarque en ville, etc. Quelles étaient les autres choses que tu as voulu, indépendamment, évidemment, vraiment du vêtement fonctionnel, hein, des choses qui sont agréables à porter quand on fait du running ou d'autres sports d'ailleurs. Qu'est-ce que tu as voulu apporter à la marque pour qu'elle soit justement emblématique de cette identité, de cette force de l'esthétique mosaïque ?
2: Tout d'abord, c'est une approche, c'est une marque créée par des coureurs, pour des coureurs. Donc, je veux des vêtements performants. Mmh. Donc ça c'est le premier point parce que c'est un milieu très concurrentiel comme tu l'as dit. Et puis sinon c'était des couleurs flash, moi j'adore les couleurs flash qui matchent bien avec la paire de chaussures si possible. Et puis le but c'était vraiment de créer une communauté et des événements, voire des expériences où les gens peuvent se rencontrer et qu'il y ait des activations dans la vie réelle et pas uniquement de manière digitale. Et après c'est construire une image de marque où le but c'est vraiment, enfin la devise de la marque c'est set your limits, go further. Donc c'est vraiment une quête personnelle d'amélioration. On vient pas là pour faire des chronos, le but c'est pas de faire un marathon en 2 heures, c'est pas possible, mais c'est jour après jour essayer de s'améliorer, d'aller un peu plus loin.
1: Alors, on sait que tu es étudiant au HEC, hein, c'est bien ça. Donc, on sent dans ton langage que tu es quand même très affûté aux tendances et aux phrases choc marketing. Mais au-delà de ça, pour les gens qui nous écouteraient, qui se diraient, oui, ils parlent d'une communauté, ils parlent d'un club, ils parlent d'activation, ils parlent de réunion, etc. Ça consiste en quoi tout simplement finalement? Qu'est-ce qui encadre et qu'est-ce qui complète juste la création des pièces proprement dites?
2: Bah, le but, c'est d'essayer de faire des vêtements sympas, c'est de s'amuser en les faisant.
1: Quoi par exemple alors?
2: Comme vêtements sympas?
1: Non, comme vêtements sympas et comme activités sympas.
2: Bah, alors on organise des run puis brunch, on l'a déjà fait quelques fois.
1: En collaboration alors avec des lieux,
2: oui,
1: avec
2: des restaurants ou avec des lieux. Là, on va faire un brunch et puis un run de manière plus insolite dans un garage de voiture après qu'un DJ set. Puis après, on va organiser aussi des courses, donc des courses de côte. Il y aura différents niveaux. Il y aura le signal de Beautrange, si tu veux faire que 600 mètres de D+, ou le Mont Blanc, si tu veux faire 4000 mètres. Il y aura aussi, on aimerait bien lancer le bullet run. Donc c'est tous les 2 mois, on court et puis on teste une brasserie, on goûte un boulet. Un peu dans le même thème que Eat Pasta, Run Fasta à Paris.
1: Donc finalement, le vêtement est l'une des facettes. Voilà, c'est un prétexte à créer vraiment une communauté.
2: Et
1: quoi,
2: à se retrouver,
1: c'est ça.
2: Exactement.
1: Alors justement, à ton avis, qu'est-ce qui a le plus changé dans le design du vêtement de running ces dernières années? Est-ce que c'est la technologie? Est-ce que c'est la narration de la marque, justement, la narration qui passe par des activations, qui passe par cette idée du collectif? Ou est-ce que c'est finalement le regard du consommateur? Qu'est-ce que tu dirais?
2: Je pense que c'est le regard du consommateur et du coup, les fabricants et les marques se sont pliés à lui.
1: Qu'est-ce qui a changé dans le regard du consommateur?
2: Je pense avant, on voulait simplement un vêtement fonctionnel. Je pense notamment à Decathlon, c'était fonctionnel. Mais maintenant, ils investissent massivement et Decathlon, ça devient beau et stylé. Je pense aussi à plein de marques comme Nike qui collaborent avec des designers, des architectes, des gens de plein de milieux différents pour vraiment réussir à créer une cohésion, un univers et une esthétique. Et donc tous les univers vraiment s'entremêlent et ça rend y a des projets hyper intéressants et des créations super chouettes.
1: Alors si j'ai choisi de faire un podcast avec toi, c'est aussi parce que ce qui m'intéressait, c'était que justement, toi, tu crées une marque qui vient finalement, je dirais pas concurrencer, mais en tout cas, qui vient chatouiller les mastodontes du secteur, que tu as d'ailleurs cité et que je ne vais pas citer à nouveau. Est-ce qu'il y a justement dans cette idée de communauté, on pourrait se dire, bah voilà, quelqu'un qui va courir va justement aller chercher ces marques qui sont ultra connues. Or, toi, tu vas les concurrencer en se disant, bah tiens, moi, je vous propose de courir avec moi dans une ambiance super sympa et j'ai aussi créé des vêtements. Est-ce que tu crois que c'est aussi quelque chose qui plaît à cette nouvelle génération de runners de se dire, bah oui, en fait, non seulement j'ai envie de courir avec des gens sympas, peut-être de ma ville, de ma région, peut-être aller dans d'autres villes, etc. Mais en plus, j'ai envie d'afficher une marque qui est plus locale et qui justement est dans cette même veine du running cool, du running esthétique, etc.
2: Eh bien, tout à fait. Je pense que ça a fort changé. Je pense que les consommateurs, ils veulent savoir d'où viennent les marques, qui se cachent derrière, essayer de comprendre. Ils sont moins sensibles aux mastodontes, comme tu parlais. Et je pense qu'ils ont envie de pouvoir suivre l'évolution d'un projet, pouvoir avoir un peu les coulisses du projet, parce que moi j'essaye de partager à travers les réseaux sociaux un peu les coulisses, un peu des fois les problèmes que je rencontre et comment on solutionne tout ça. Je trouve ça assez chouette toute cette aventure et de les vivre ça ensemble et aussi d'expliquer aux gens enfin que les gens prennent part à ça en fait.
1: Mmh. Est-ce que tu dirais, sans schématiser, que finalement, étant donné justement que c'est une double communication sur les réseaux et dans ta communauté, est-ce que tu dirais que les utilisateurs Mosaïque jusqu'à présent sont issus vraiment de ta génération, on va dire pour être large, 20-30 ans, ou est-ce que finalement tu as aussi réussi à toucher un autre public ?
2: Non, ça brasse vraiment plus large. Les événements, ça en témoigne, parce qu'on a des gens de 15 ans, on a des gens de 45 ans, en fait.
1: Mm-hmm.
2: Et en fait, tout le monde... j'arrive à toucher assez de personnes avec Mosaïque, et ça qui est vraiment chouette, c'est des rencontres, et on s'en fout de l'âge, et le but, c'est pas de faire un truc où il y a que des jeunes qui se retrouvent. C'est vraiment pas du tout ça, l'approche. Et tout le monde s'entend bien, tout le monde vient, échange. Et en fait, ce qui est chouette aussi avec les événements, c'est que c'est un endroit propice aux rencontres, et les gens sont ouverts à ça. Et donc ça permet vraiment d'échanger, et toutes les barrières tombent quand on court, et c'est facile de parler, donc je trouve ça vraiment hyper agréable et hyper chouette.
1: Mmh. Qu'est-ce qui a motivé le choix du nom, Mosaïque, c'était pourquoi ?
2: C'est parce que j'ai différents projets, entrepreneuriales et autres, et en fait, ils sont tous liés de près ou de loin, donc l'idée c'est que ça forme une sorte de grande mosaïque de projets en fait.
1: Ok, et sans les dévoiler tous, ils sont dans quel domaine finalement ?
2: Au final, il y a l'événementiel avec les running qu'on organise, les courses. J'aimerais bien peut-être faire un peu de la nourriture, à terme aux événements, essayer de faire du hosting, etc.
1: Et donc, c'est vraiment... donc, tu es un multi-entrepreneur. Pas encore diplômé et déjà multi-entrepreneur, c'est ça ?
2: Oui, en quelque sorte.
1: Alors, il te reste peut-être aussi du temps pour écouter de la musique, enfin j'espère. D'ailleurs, c'est pour ça que je t'ai demandé, comme à tous mes invités, de choisir deux extraits de ta playlist qui vont ponctuer le podcast. Alors, pour ce premier épisode, pour cette première pause, tu as choisi un morceau très, très dansant. Tu as choisi In Da Club, 50 Cent. Pourquoi ?
2: En fait, moi, c'est un de mes morceaux préférés quand je cours.
1: Mm-hmm.
2: Je trouve que les basses, ça met vraiment en rythme. Et donc, quand je fais une grosse course, je fais une playlist avec que ce morceau-là qui tourne en boucle. Et je trouve que ça permet de donner vraiment un rythme quand tu es dans le dur, dans une course.
1: Donc, toi, tu cours majoritairement tout seul ou tu cours, ça dépend, c'est parfois seul et parfois avec ta communauté, etc. Ça se passe comment, toi, ta routine ?
2: Soit seul, soit avec la communauté, soit avec des amis. Ça dépend un peu aussi du programme d'entraînement, des courses qu'on prépare, si ça matche bien ensemble.
1: Mm-hmm. Mm-hmm. Tu prépares à quoi ? Tu prépares un futur marathon ou
2: Je fais une backyard. Du coup, c'est une course avec une boucle de 6,7 km. Il y a un départ toutes les heures et le but c'est de tenir le plus longtemps.
1: D'accord. Bon, bah écoute, on va rester là-dessus. On va peut-être s'entraîner aussi. Et en tout cas, on va faire notre première pause avant de se retrouver pour la deuxième partie de ce podcast. À tout de suite, Paul.

0: On se retrouve chez Radical pour la deuxième partie de ce podcast. On parle aujourd'hui des vêtements de sport et plus particulièrement de leur entrée dans un registre archi-branché, voire communautaire, collectif, comme on l'a dit. Alors, je voulais justement revenir sur cette aventure entrepreneuriale qui est quand même assez singulière ou en tout cas assez wow, puisque bon, c'est vrai que tu n'as que 25 ans et tu n'es pas encore diplômé. Alors, parle-nous justement un petit peu aussi de cette boutique Radical qui t'a fait confiance, comment ça s'est passé, comment finalement, qu'est-ce qui a peut-être, on va dire, accéléré cette arrivée dans une boutique qui est quand même une des plus cool de Liège. Comment ça s'est passé finalement ?
1: En fait, à la base, j'avais organisé un événement avec Maxime de Moulin de Get Your Mug.
0: Oui.
1: Et c'est un ami de Milly. Donc, il m'a présenté à midi, je suis venu me présenter avec mes petits produits. Mm-hmm. Je dis « Ah, salut », etc. Et le feeling est tout de suite hyper bien passé. Elle m'a dit « Ah oui, ça m'intéresse vraiment, j'aimerais bien aller vendre en boutique. » Elle m'a directement fait confiance. Et depuis, on a déjà organisé un événement, on va organiser un deuxième ce mois-ci dans 2 semaines. Et ça se passe très très bien avec. Et le but à terme, ça serait d'organiser régulièrement des événements ici en ville avec Radical comme point d'ancrage.
0: Alors pour le moment, tu as quoi dans ta collection ? Tu as des t-shirts, tu as des chaussettes, tu as d'autres produits encore, d'autres produits en préparation ?
1: Ben là actuellement, en fait la première collection basique c'était du lifestyle, maintenant la deuxième c'était du running. Oui, donc j'ai t-shirts, chaussettes, flasques et shorts de running. Et là il y a 15-20 produits en préparation, du running, du lifestyle, ça va arriver fin juin, début juillet. Mais il y aura vraiment tout l'attirail du runner.
0: Et est-ce que tu te fais aider pour la création des pièces ou est-ce que tu fais tout seul ? Comment est-ce que ça se passe concrètement ?
1: Je me fais aider pour une partie. Je suis passé par un bureau de développement pour certaines pièces plus compliquées à développer, comme le kawaii de running. Parce que c'est assez technique, je pars pas d'une base vierge, genre tous les tech packs, donc les dossiers techniques sont faits de A à Z par mosaïque ou à l'aide de partenaires, donc ça prend quand même pas mal de temps dans le développement. Et le mois passé j'ai passé 2 semaines en Chine à visiter des usines et aller voir des partenaires en fait.
0: Parce que tu essaies justement de on sait que la Chine peut proposer le pire comme le meilleur, et donc c'est ça, c'est essayer d'aller trouver des partenaires qui sont fiables et qui ont une certaine éthique dans le travail.
1: Tout à fait, c'est des partenaires fiables avec une certaine éthique, et puis essayer de bien comprendre comment ça se passe là-bas, parce qu'il faut savoir que les deux leaders pour le marché du sportswear, c'est la Chine et la Turquie. Mais je me suis dirigé vers la Chine parce que niveau quantité, c'était un peu juste pour la Turquie, puisqu'il y a des contraintes de production, etc. Mais à terme, j'aimerais bien sans doute rapprocher la production. Mais ici, la produire en Europe, le coût était trop élevé pour commencer.
0: Donc, c'est toute une démarche de réflexion. Alors, je me demandais justement aujourd'hui, quand on achète un produit de sport, comme un t-shirt, comme un short ou des chaussettes, est-ce qu'on recherche à se créer une identité ? Quel est un petit peu le retour que tu as de tes clients ? Comment est-ce qu'ils choisissent les pièces ? Et comment est-ce qu'ils les mixent ? Est-ce que tu sais s'ils les utilisent parfois dans leur quotidien ? Parce que c'est aussi ça, je pense, la grosse tendance, c'est que le vêtement de sport, il s'est libéré, il s'est un peu affranchi de ses diktats pour devenir quelque chose que j'appelle cool, et en tout cas qui est le marqueur d'une certaine indépendance dans la manière de s'habiller, y compris pour faire du sport, mais aussi y compris dans sa vie.
1: Bah oui, tout à fait. Justement, là, on a sorti une nouvelle gamme de chaussettes avec des phrases assez punchy, cute but fast, run first, dead later, etc. Donc le but, c'est vraiment d'avoir un peu des phrases choc sur certains produits avec des couleurs flash. Et moi, les clients, en fait, ils aiment vraiment bien montrer qu'ils font partie du mouvement, en fait, qu'ils sont des gens dynamiques. Moi, je pense notamment une journée typique, tu peux aller courir le matin, tu vas au marché, puis tu vas travailler depuis ton ordi dans un café.
0: Tu as oublié aller sortir son chien.
1: Aller sortir son chien,
0: ah, pardon. C'est très important.
1: Et puis tu vas manger avec des amis, et puis tu rentres, et tu as passé toute ta journée en habit de sport.
0: C'est
1: et
0: vrai.
1: C'est de plus en plus courant.
0: C'est ce que j'ai fait aujourd'hui d'ailleurs. Et pas uniquement parce que je préparais ce podcast avec toi.
1: Et donc du coup, c'est là où ça devient important d'avoir des beaux vêtements de sport
0: Il y a aussi, depuis quelques années, et je pense que ça a aussi contribué à ce boom des vêtements de sport, il y a aussi quelque part une libération du corps. On n'est plus du tout dans cette optique, comme il y a quelques années, du corps archi maigre et archi entraîné. Aujourd'hui, c'est un peu la célébration de tous les corps. Et le vêtement de sport aussi célèbre ça. Est-ce que toi, justement, dans ta manière de concevoir les vêtements, comme des vêtements qui vont aller à tout le monde dans une démarche très, justement, très libérée, comme ça
1: Bah oui, le but c'est que les vêtements aient un maximum de personnes. Après, c'est sûr que c'est pas possible en étant une petite marque d'avoir 8 sortes de tailles, etc. Donc il y a quand même des contraintes.
0: Oui, donc c'est inclusivité aussi dans les genres, dans la mixité, etc. D'ailleurs, j'imagine que toutes vos pièces sont relativement mixtes.
1: Oui, le but c'est que toutes les pièces soient unisexes.
0: Oui, c'est ça. Ça,
1: Exactement.
0: c'est quand même quelque chose qui est très fort dans l'air du temps. Alors aujourd'hui, finalement, quels sont tes grands challenges? Parce qu'on s'imagine bien, on a parlé tout à l'heure et on ne va pas les reciter, ils n'ont pas besoin de nous, ces grands géants du secteur. Il y a aussi d'autres petites marques comme la tienne qui sont plutôt émergentes. Quels sont finalement tes grands challenges? Est-ce que c'est avoir une certaine crédibilité technique? Est-ce que c'est une différenciation esthétique? Et si oui, est-ce que tu as encore des nouvelles idées que tu veux lancer? Ou tout simplement, à un moment, même si c'est un marché qui est en plein boom, une certaine saturation qui pourrait arriver à un moment. Quels sont finalement toi tes challenges et au contraire tes premières victoires finalement dans ce petit monde?
1: Bah, les challenges à venir, ça va être de continuer à se différencier. Je pense c'est une des clés, la différenciation. Après, c'est possible de le faire via plein de facteurs. Et puis sinon,
0: Comme
1: ça
0: quoi par exemple?
1: bah, de créer des événements ou des produits un peu différents, des produits. Justement, la veste de running, ça va être une veste qui va être portable dans la vie de tous les jours, aussi en lifestyle, et essayer de créer des
0: J'ai
1: produits
0: hâte de la voir.
1: polyvalents et performants.
0: Quand est-ce qu'elle sort, cette jolie veste?
1: À mon avis, courant de cet été.
0: Ok, très bien.
1: Et donc, du coup, ça va être ça les prochains challenges, et puis que les collections se suivent. Parce que, vu qu'on est une petite marque, on ne dispose pas de moyens illimités, donc on ne peut pas trop se tromper sur les produits, il faut réussir à bien vendre pour pouvoir refinancer la suite. Donc, il y a quand même aussi une logique économique là, où essayer de faire en sorte que les collections s'enchaînent bien et essayer de bien vendre. Et donc, du coup, ça nous oblige à faire des produits qui plaisent. Et donc, c'est vraiment un crash test réel.
0: Est-ce que tu t'étais imaginé que le secteur du vêtement était aussi compliqué avant de t'y lancer? Parce que on sait que tous ceux qui s'y frottent se rendent compte justement que entre le choix des bons partenaires pour la production et puis l'aspect commercial, etc., c'est relativement compliqué. Sans parler évidemment de l'aspect design et esthétique. Est-ce que tu t'étais dit que c'était un monde aussi compliqué, peut-être?
1: Ça faisait quand même des années que je me renseignais. Donc je pensais plus ou moins savoir, mais au final, le côté production, ça reste facile. C'est plus au niveau construction de l'image de marque et réseaux sociaux, etc., qui ça prend vraiment beaucoup, beaucoup de temps et beaucoup d'énergie. Et ça, je l'avais un peu sous-estimé, je te l'avoue.
0: Alors, comment est-ce que tu vois la suite? Alors, tu me diras, tu as 25 ans et tu es au début de cette aventure, mais bon, je pense que tu as déjà une idée assez précise de ce que tu fais et de ce que la concurrence fait. Qu'est-ce que tu penses que le vêtement de sport comment il va se développer dans les prochaines années? Est-ce qu'il va continuer à s'hybrider? Est-ce qu'on va avoir cette hybridation mode-luxe? Ou est-ce qu'on va assister à un retour à une certaine forme de radicalité fonctionnelle qui serait un peu le contre-pied de ce qu'on vit maintenant, ou est-ce que tu as encore justement une autre idée sur la suite? À quoi va ressembler finalement nos vêtements, notre garde-robe sportive finalement?
1: Moi, je pense que les deux vont exister, soit des vêtements purement fonctionnels, soit des vêtements plus dans un flou. C'est là aussi tu mosaïques, parce qu'il y a aussi des collections lifestyle qui vont arriver. Donc le but, c'est d'être avant la course, pendant la course et après la course, de vraiment pouvoir accompagner et porter des vêtements mosaïques tout le temps. Donc ce sera plus les marques qui vont être dans ce flou entre la mode et le sportif. Où là, ça va être compliqué et il va falloir vraiment bien travailler l'image de marque et bien expliquer les produits et bien développer ça. Je pense que c'est ça, en fait.
0: Alors, en tout cas, moi, je te souhaite le meilleur pour l'avenir de Mosaïque et pour finalement tous tes projets, hybrides et aussi multiples soient-ils. En tout cas, si vous avez aimé ce podcast, eh bien, je vous invite évidemment à le partager. Ça va aussi pour toi, Paul. Nous, on va se retrouver dans 15 jours pour un nouveau podcast sur les tendances qui activent et qui agitent le secteur du lifestyle. Alors évidemment, c'est la tradition, se quitter avec un deuxième extrait de ta playlist. Alors tu as choisi, je pense, un morceau de Kanye West. Est-ce que c'est pour les mêmes raisons que le premier extrait, c'est-à-dire pour courir, pour se vider la tête, pour avoir des beats et pour avancer dans une bonne dynamique, ou est-ce qu'il y a une autre raison, peut-être plus symbolique, etc., par rapport à ce choix du morceau? D'ailleurs, rappelle-moi le morceau que tu as choisi.
1: I Wonder de Kanye West. C'est pour une raison plus symbolique. Je trouve que le morceau est assez inspirant et motivant. Surtout qu'il l'a sorti à un moment où il n'était pas encore quelqu'un comme maintenant, entre guillemets. Et donc, je trouve ça inspirant pour les gens qui ont envie de faire des choses.
0: Ok, eh bien ce sera le mot de la fin. On écoute Kanye West et je te remercie encore une nouvelle fois de nous avoir fait entrer dans ton univers. À
1: Merci à toi,
0: bientôt. Au
1: au revoir.
0: revoir.

0: L'œil de Dieu à la découverte du cinéma chrétien. Bonjour à toutes et à tous, aujourd'hui nous parlons du film Compostelle réalisé par Yann Samuel et sorti en l'année 2026.
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0: Et avec Sandy Louis.
2: Bonjour Laurent.
0: Bonjour Sandy, merci de m'accompagner aujourd'hui dans l'œil de Dieu.
2: Laurent, vous avez donc été voir Compostelle de Yann Samuel.
0: Bien sûr, avec un titre pareil, je ne pouvais pas ne pas aller voir ce film, actuellement en salle, et en parler dans l'œil de Dieu, puisque Compostelle fait référence au célèbre pèlerinage de Saint-Jacques de Compostelle, dont le but est d'atteindre la cathédrale de Saint-Jacques de Compostelle, située en Galice, en Espagne, une cathédrale dans laquelle se trouve un tombeau attribué à l'apôtre Saint-Jacques le Majeur. Alors, ce pèlerinage, il est très ancien. On en trouve les premières traces au début du 9e siècle et bien plus tard, en 1492, le pape Alexandre VI va déclarer officiellement Saint-Jacques de Compostelle comme l'un des trois grands pèlerinages de la chrétienté. Le plus ancien, c'est évidemment le pèlerinage vers Jérusalem. Il y a aussi le pèlerinage vers Rome, notamment en empruntant la Via Francigena. C'est un peu moins connu, mais il existe. Et cette route démarre d'Angleterre, traverse notamment une partie de la Belgique, part sur l'Allemagne et puis redescend sur l'Italie. Et puis, le pèlerinage de Saint-Jacques de Compostelle, qui depuis donc le 9e siècle n'a jamais cessé de perdurer et dont le succès n'a cessé de s'amplifier à partir du début des années 1990, puisque je vous donne deux chiffres. En 1994, on estimait que le nombre de pèlerins à faire le pèlerinage de Saint-Jacques de Compostelle à environ 40 000 personnes. Eh bien, tenez-vous bien, 30 ans plus tard, en 2024, ils sont près de 500 000 à prendre la route, équipés d'une crédentiale, un document tout à fait officiel que vous marquez de tampons tout au long de la route pour montrer précisément que vous êtes passé par les différentes étapes de ce pèlerinage. Donc vous le voyez, il s'agit d'un scénario, d'une thématique éminemment chrétienne, puisque les deux personnages principaux du film vont eux-mêmes faire, dans des circonstances un peu particulières, ce pèlerinage de Saint-Jacques de Compostelle. Alors pour eux, ce sera 2000 km à réaliser en 3 mois, ce qui fait une moyenne de 25 km par jour, ce qui n'est pas rien. Oui, c'est ça le scénario. On pourrait presque dire qu'il s'agit d'un road movie à pied. Et les personnages de ce film, ils sont en fait deux. Ils forment un couple, alors pas du tout un couple amoureux, un couple sentimental, mais tout au long du film, on ne voit qu'eux et tous les autres personnages sont vraiment ultra secondaires. Alors, qui sont ces personnages? Eh bien, il y a une femme d'une bonne quarantaine d'années, une ancienne enseignante, qui s'est vue mise à pied parce qu'elle a giflé un élève, et à cela s'ajoute le fait que son compagnon la quitte et que sa fille part faire ses études aux États-Unis. Donc elle vit une période très difficile puisqu'elle se retrouve sans emploi et sa vie familiale est complètement détruite. Et donc, comme elle est sans activité, elle va se présenter dans une association qui permet à des jeunes délinquants d'effectuer ce qu'on appelle un parcours de rupture. C'est-à-dire qu'à la place d'aller en maison de redressement ou peut-être même en prison, eh bien, la justice leur propose d'effectuer donc ces 2000 km vers Saint-Jacques de Compostelle avec évidemment toute une série de règles qu'ils doivent respecter et on refait une évaluation, un bilan à la fin de cette longue marche pour voir si cette expérience les a changés, les a fait évoluer en bien. Donc c'est ça le film et très vite on se rend compte que ce pèlerinage, en réalité, il va changer certes la vie de ce jeune garçon qui, en effet, va progressivement mettre à distance la colère qui le ronge et ses attitudes violentes, mais on se rend compte aussi qu'il va redonner du sens à la vie de cette ancienne enseignante. Et le film, on s'en doutait un petit peu, se termine très bien puisque cette enseignante va remplacer progressivement la mère de ce jeune garçon, parce qu'on comprend très vite que son comportement de voyou vient du fait qu'il a été abandonné par sa mère. Alors il la revoit à intervalles très épisodiques, et notamment quand il va au tribunal, mais on comprend très vite que cette mère est totalement démissionnaire. Elle l'a abandonné et puis elle a refait sa vie, elle a eu d'autres enfants et en quelque sorte, elle ne veut plus vraiment entendre parler de ce garçon qui d'ailleurs lui fait peur parce qu'il est très agressif et il espère en entamant cette marche que sa mère l'attendra à la fin de la marche, et c'est d'ailleurs ce que lui promet cette enseignante, mais en réalité, c'est pas comme ça que ça se passera. La mère, on ne la verra jamais dans le film, et on comprend, comme je viens de le dire, que cette enseignante va un peu la remplacer, et ce jeune garçon, finalement très solitaire, va retrouver une famille. Et c'est d'ailleurs ce qui est dit à la toute fin du film, il dit « Mais finalement, des gens qui, comme nous, ont appris à se connaître, se sont engueulés, se sont querellés, mais ont aussi appris à s'aimer, mais est-ce que ce n'est pas cela une famille ?» Et le film se termine avec un petit dialogue par téléphone. Le jeune garçon a enfin trouvé du travail et a mis de côté ses petits trafics illicites. Et elle-même, en fait, a décidé de continuer dans cette association. Et on la voit qui accompagne une autre jeune. Donc, ils ont tous les deux trouvé un sens à leur vie. Ils se sont tous les deux reconstruits. Et donc, le film se termine de cette manière-là, de manière très positive.
2: Un mot peut-être sur le réalisateur et sur le casting.
0: Oui, bien sûr, il faut quand même dire un mot, mais ce ne sera pas beaucoup plus qu'un mot du réalisateur et des comédiens. Le réalisateur est français, il s'appelle Yann Samuel et il a commencé sa carrière en 1995 et depuis il a réalisé une quinzaine de films et de téléfilms. Alors il me semble que ces deux films les plus connus sont le premier qu'il va réaliser et qui s'intitule « Jeu d'enfant ». En 2003, un film qui mettait en scène Guillaume Canet et Marion Cotillard. C'est d'ailleurs sur ce tournage qu'ils se sont rencontrés et qu'ils ont formé un couple. Et petite anecdote, une partie de ce film a été tournée à Liège. Alors il y a un autre film qui va faire parler de Yann Samuel. C'est son remake en 2011 de La guerre des boutons. Mais vraiment, il faut préférer l'original qui sortait en 1962, un film délicieux et émouvant réalisé par Yves Robert. Alors depuis, Yann Samuel a réalisé un autre film où il surfe en quelque sorte sur le succès qu'il a malgré tout obtenu avec La guerre des boutons, puisque en 2023, il va réaliser un autre film qui met en scène un groupe d'enfants relativement isolés, indépendants du monde des adultes. Adulte intitulé La guerre des Lulu. Donc vous le voyez, ce sont des films qui sont restés, je ne vais pas dire confidentiels, qui ont obtenu un certain succès. D'ailleurs, sinon Yann Samuel ne continuerait pas à tourner. Mais bon, ça n'a pas vraiment marqué l'histoire du cinéma. Et sans doute que Compostelle sera le film de Yann Samuel qui aura obtenu le plus de succès, puisque en un mois, il totalise près d'1 million d'entrées en France et qu'en Belgique, il fonctionne bien. C'est d'ailleurs intéressant parce que voilà un film à thématique chrétienne, même si encore une fois il va falloir revenir là-dessus parce que cette thématique, si elle est existante, elle n'est pas mise en avant, c'est pas l'argument du film, mais néanmoins on peut pas s'empêcher de penser à un autre film qui lui avait une thématique chrétienne totalement affichée et qui est sorti à la moitié de l'année 2025, et c'est le film Sacré-Cœur, réalisé par Sabrina et Steven Gunnell, un film qui contre toute attente va totaliser près de 500 000 entrées. Mais encore une fois, j'insiste, ce film Sacré-Cœur est un film réalisé par un couple de chrétiens, de catholiques, qui se revendiquent comme tels et qui racontent l'histoire du Sacré-Cœur de Jésus tout au long précisément de l'histoire. Alors que Compostelle, bien qu'il situe son scénario sur le pèlerinage de Compostelle, va afficher son identité catholique d'une manière beaucoup plus distanciée. D'ailleurs, je pense même que Yann Samuel ne voudrait pas qu'on dise qu'il s'agit d'un film chrétien, d'un film catholique. Alors, on va le voir, il ne peut pas s'empêcher de réserver dans le scénario de son film quelques moments qui sont strictement liés à la religion chrétienne. Et encore une fois, je vais y revenir. Mais on sent bien qu'il veut en même temps s'en distancier. Peut-être estime-t-il que comme cela, le film apparaîtra plus grand public. Et c'est d'ailleurs cette espèce de positionnement d'entre-deux qui peut être intéressant à analyser, mais qui laissera peut-être certains spectateurs chrétiens sur leur faim. Moi, personnellement, je ne suis pas tout à fait d'accord avec ça, mais c'est une critique qu'on a pu lire ou entendre dans certains médias catholiques. Alors, un mot du casting, composé de comédiens inconnus, ou en tous les cas très peu connus. C'est d'ailleurs une marque de fabrique de Yann Samuel, sans doute. En tous les cas, j'avancerai l'idée que c'est pour faire baisser le coût de ces films. Alors, le jeune délinquant, le jeune de banlieue, il est joué par un garçon qui, jusque-là, n'a participé qu'à un seul film et il s'appelle Julien Lebert. Donc, on verra ce que ça donnera par la suite. On verra s'il fait une belle carrière. Il est encore très jeune. Alors, il se débrouille pas mal, mais bon, finalement, c'est pas un rôle très difficile à jouer. C'est le jeune de banlieue, colérique.

la frontière franco-belge. C'est pour ça que je ne citerai quasiment aucun de ses films. J'ai l'impression que le film dans lequel elle a joué et qui est le plus connu, ben, il date de 2005 et c'est un film qui s'intitule Brice de Nice. Brice de Nice qui était une comédie qui a remporté beaucoup de succès et qui a eu droit à des suites et dans laquelle joue Jean Dujardin. Et c'est important de citer Jean Dujardin parce qu'en réalité, Alexandra Lamy, c'est un visage qui est très connu du public français puisque de 1999 à 2003, elle était la comédienne principale avec Jean Dujardin d'un programme court, hein, c'était très à la mode à l'époque, hein, qui s'appelait Un gars et une fille. Ça a donc duré 4 ans, c'était diffusé sur différentes chaînes françaises, c'était un rendez-vous de début de soirée et c'était une série qui mettait en scène, de manière d'ailleurs généralement assez amusante, des situations que vivait un jeune couple. Alors c'était très dynamique, ça marchait très bien, tellement bien d'ailleurs que Alexandra Lamy et Jean Dujardin ont fini par former un vrai couple à la ville, même si aujourd'hui ils sont séparés. Mais ce qu'il faut bien comprendre, c'est que ce programme quotidien dans lequel le public pouvait se reconnaître puisqu'on nous présentait des situations de la vie quotidienne d'un couple a apporté aux deux comédiens une très grande notoriété et une très grande sympathie de la part du public français. Et j'ai un peu l'impression que 20 ans plus tard, le rôle dévolu à Alexandra Lamy dans Compostelle est un peu la redite de ce rôle qu'elle interprétait dans Un gars et une fille. Et d'ailleurs, je dis rôle, et évidemment c'est un rôle, mais c'est vraiment un rôle de basse intensité, dans le sens qu'elle joue le rôle de quelqu'un d'ordinaire. C'est un peu ce que les Américains appellent « the girl next door », c'est-à-dire ben, quelqu'un du quotidien. Alors certes, c'est une femme qui est sympathique, qui est plutôt bien faite de sa personne, et qui a son petit caractère et ses moments d'énervement. Mais voilà, elle n'a pas un passé exceptionnel, c'est pas une vamp, elle n'a pas un talent particulier. Elle est vraiment la bonne copine. Et ça, il faut reconnaître que Alexandra Lamy ben, peut tout à fait interpréter cela, même si encore une fois, à mes yeux, c'est pas un rôle très difficile à jouer parce que c'est pas un personnage complexe. Pas plus d'ailleurs que le personnage interprété par Julia Lebert, Adam, donc dans le film Compostelle, qui est vraiment l'archétype, pour ne pas dire la caricature, du jeune de banlieue. Tout au long du film, Alexandra Lamy, elle passe de la bienveillance à l'énervement, alors que le jeune Adam, lui, réduit encore la focale émotionnelle en jouant 90% du film la colère, qu'il s'agisse d'une colère rentrée ou d'une colère explosive. Et à cela, vous ajoutez le cliché par excellence du jeune de la banlieue, puisqu'évidemment, il fait du rap. Alors, on pourrait penser que je suis très critique par rapport au film Compostelle, du point de vue de son scénario, ou plus exactement de la construction de ses personnages, qui sont très peu complexes et qui sont, il faut bien le reconnaître, un peu à la limite du cliché. Mais néanmoins, je porte un regard très positif sur ce film, parce que, sans en avoir l'air, il fait passer un message qui, je ne vais pas dire réhabilite la foi chrétienne, mais la fait apparaître soit comme une possibilité, soit comme un point d'aboutissement logique, non seulement de la découverte de l'amour, mais de la découverte de l'identité profonde de chacun. C'est en tous les cas ce que je vais essayer d'expliquer dans la seconde partie de L'Œil de Dieu, mais auparavant, précisément, écoutons la chanson de rap qui apparaît au milieu du film alors que Fred et Adam passent une nuit dans une communauté monastique. Une bande originale entièrement composée par Romeo Lowercase et la chanson que nous écoutons s'intitule « Ave Maria ».

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1: 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Et à l'instant, un extrait de la chanson Ave Maria que l'on peut entendre dans le film Compostelle, une chanson qui est une bonne porte d'entrée pour comprendre le message de ce long métrage.
2: Oui, tout à fait, c'est une excellente porte d'entrée et cela à plusieurs niveaux. Alors je vais essayer de procéder par ordre. Tout d'abord, au-delà de la qualité de cette chanson, on peut aimer le rap, on peut aussi ne pas l'apprécier. On voit bien qu'ici, on est face à une chanson fusion, c'est-à-dire que c'est deux mondes qui se rencontrent, le monde de la tradition chrétienne catholique incarnée par cet Ave Maria qui tire vers le chant grégorien, la rencontre donc de cette grande identité bimillénaire avec la culture d'aujourd'hui, la culture urbaine, la culture du rap, présentée à juste titre d'ailleurs comme très éloignée de problématiques ou de thématiques spirituelles. Mais donc c'est l'histoire d'une rencontre. Et cette chanson, elle prouve quelque chose, c'est que la foi chrétienne est bien présente dans le film Compostelle. Or si je précise cela, c'est parce qu'une partie de la critique, plutôt d'obédience athée ou laïque, s'est réjouie du fait que les deux personnages principaux font le pèlerinage vers Compostelle, mais ne semblent jamais avoir la foi, ou en tous les cas ne le disent jamais. Ce pèlerinage n'est jamais présenté comme un chemin vers Dieu, mais comme un chemin plutôt vers soi-même. Et en effet, Fred et Adam seront transformés au terme de ces 2000 km de marche. Et une autre partie de la critique, plutôt d'obédience chrétienne, elle a salué le film, mais néanmoins a regretté que cette foi chrétienne ne soit pas davantage mise en avant. Personnellement, je trouve que ce n'est pas le cas, puisque, encore une fois, cette chanson-là, elle montre bien que la foi chrétienne, elle est dans le film. Et d'ailleurs, que lorsqu'on entend les paroles, c'est une confession, cette chanson. C'est quelqu'un qui regrette ses actions passées et qui les confie à la Vierge Marie en disant qu'il ne recommencera plus. Je reviendrai sur la figure de la Vierge Marie dans quelques instants, mais je poursuis. En fait, lorsqu'on regarde le film attentivement, on se rend compte que Yann Samuel a pris soin de ponctuer son film de rencontres ou de références à la foi chrétienne. Alors, elles sont toujours très courtes, et c'est pour ça que peut-être on a l'impression qu'elles sont sans importance. Elles ont une très grande importance, mais comme dans le reste du film, on voit deux personnes s'engueuler, se chercher, se réconcilier, l'intensité de la relation entre Fred et Adam prend vraiment beaucoup de place dans le film. C'est le ressort principal de l'évolution de l'action. Et donc, peut-être qu'on a tendance à mettre sur le côté ces moments qui, pour moi, pourtant sont cruciaux. Et quels sont ces moments? Eh bien, tout d'abord, lorsque il décide de partir sur la route, ça commence dans une église. Il y a un prêtre qui bénit les pèlerins. Et d'ailleurs, c'est une très belle scène parce qu'il y a un escalier souterrain qui s'ouvre et qui donne vraiment l'impression que quelque chose commence. Mais donc, ça signifie que bien que les deux personnages, Fred et Adam, ne se revendiquent pas comme croyants, toute leur marche est placée sous la bénédiction de ce prêtre. Dieu est là, comme en filigrane, et ça va se poursuivre tout au long du film. Un peu plus tard, Fred et Adam se sont séparés, et Fred est assise sur un banc, elle ne sait pas comment faire, et elle va rencontrer une jeune chrétienne qui va l'inciter et presque un peu la forcer en lui prenant la main à réciter « Je vous salue Marie ». Alors cette jeune chrétienne, elle est très clichée, elle est propre sur elle, elle est un peu bourgeoise, elle a un bandeau dans les cheveux, mais n'empêche qu'elle pose ce geste, et par la suite, Fred va retrouver Adam dans une église en train de contempler une statue de la Vierge. Et au détour de la conversation, il comprend que Fred a prié pour lui. Et pour une fois, alors que jusque-là, il critiquait toutes les paroles et tous les actes et toutes les attitudes de son accompagnatrice, là, il ne le fait pas. Certes, il est étonné et il pose cette question « Donc tu as prié pour moi ?» Mais derrière cet étonnement, on voit bien qu'il est touché. Parce que même si peut-être il ne croit pas aux vertus de la prière, eh bien, il ne s'y trompe pas. Il voit que cette prière, c'est déjà un acte d'affection, c'est déjà un acte d'amour posé envers lui qui en manque tellement. Alors plus tard, il y a la rencontre avec cette communauté monastique. Ils y passent plus ou moins une journée. Alors les moines, ce qui est vraiment bien, c'est que dans un premier temps, ils sont décrits comme un groupe d'hommes qui se soumettent à un ensemble de règles strictes. Mais en réalité, ce n'est pas le cas. Parce que pendant le repas, alors qu'ils doivent respecter la règle du silence, Adam n'arrive pas à se taire. Et les moines vont décider de lever cette règle le temps du repas pour pouvoir en quelque sorte mieux communiquer avec ces deux visiteurs qu'ils sentent dans une forme de demande. Et d'ailleurs, cette rencontre avec la communauté monastique se termine d'une manière qui a vraiment son importance pour le reste du film, puisqu'en fait, le jeune Adam repart avec une statue de la Vierge qui porte l'enfant Jésus. Dans un premier temps, Fred croit qu'il a volé la statue, mais en fait non, les moines lui ont donné en remerciement, disent-ils, de la belle chanson qu'on a entendu et qu'il a interprété. Mais en réalité, ils ont bien compris qu'il se passe quelque chose entre Adam et la Vierge Marie. Il est touché par cette image d'une mère qui porte son enfant. Puisque, comme je l'ai expliqué dans la première partie de l'émission, en fait, la plus grande souffrance d'Adam, c'est qu'il est en manque de sa mère. Sa mère qui ne vient jamais le voir, sa mère qui l'a rejetée. Et donc il est touché par une mère qui joue son rôle de mère, c'est-à-dire qui porte son enfant, et c'est pour ça qu'il souhaite acquérir cette statue. Alors cette statue va se briser, mais Fred va récupérer la partie supérieure, les visages de la Vierge et de l'enfant Jésus qui sont rassemblés, et ce bout de statue va jouer un rôle dans la suite du film. Je trouve ça intéressant parce que dans Compostelle, Dieu n'apparaît pas en tant que tel, mais c'est la figure de la Vierge Marie. Mais bon, voilà, il n'y a rien de plus chrétien et de plus catholique, bien évidemment, que cette magnifique relation et ce magnifique amour qui a lié Jésus à sa sainte mère. Enfin, lorsqu'ils parviennent au bout de ce périple de 2000 km, il y a une réplique qui me semble très importante. Ils sont donc sur la place en face de la cathédrale de Saint-Jacques de Compostelle et Adam prononce cette phrase, il dit « ça donne envie de croire en Dieu ». Ça donne envie de croire en Dieu. Mais qu'est-ce qui donne envie de croire en Dieu ? Mais qu'est-ce qui donne envie de croire en Dieu à Adam ? Eh bien cette marche dans laquelle il a dû se confronter à lui-même, mais également aux autres. Il a renoncé à s'exprimer ou réagir avec colère. Il a rencontré aussi une jeune fille qui semble lui trouver des qualités. Donc en fait, c'est tout ce qu'il a vécu de positif, tout ce qu'il a transformé qui lui donne envie de croire en Dieu. Alors on ne le voit pas se faire baptiser. Mais encore une fois, je trouve que ce n'est pas si mal. On atteint Dieu, on a envie de croire en lui au travers de l'amour, au travers de tout ce qui nous arrive de positif. Donc, si le film démarre comme une mise en route de deux athées ou de deux agnostiques, Dieu, ou au moins la possibilité de Dieu, elle est bien au bout du chemin. Ils partaient pour se découvrir eux-mêmes, se changer eux-mêmes, retrouver un sens à leur vie. Et lorsqu'ils atteignent leur but, eh ben Dieu est là, comme une possibilité désormais ouverte. Alors hélas, on arrive à la fin de cette émission. On n'aura pas le temps de réfléchir au choix du réalisateur d'avoir donné comme prénom à ce jeune de banlieue le prénom Adam, qui le place d'emblée dans la tradition judéo-chrétienne. Adam, c'est évidemment à la fois le premier homme, celui qui vit dans une forme d'état de nature, peut-être un peu frustre et qui va se séparer de Dieu. Mais Jésus, c'est aussi le nouvel Adam, celui qui a été transformé, qui a racheté les fautes, comme c'est le cas de ce personnage dans le film. Et enfin, pour souligner une dernière fois l'arrière-fond totalement chrétien du film Compostelle, il suffit de se poser une question. Est-ce que ce film aurait la même intensité si ces deux personnages avaient effectué une marche ailleurs que sur cette route de Compostelle? Si par exemple le réalisateur avait décidé de leur faire effectuer un très beau chemin de grande randonnée, par exemple le GR de Corse qui paraît-il lui aussi vaut le détour, et ça aurait permis d'ailleurs à Yann Samuel de tourner les mêmes plans magnifiques, hein, parce qu'il y a de très belles vues dans le film Compostelle, des vues qui d'ailleurs sont réalisées grâce à des drones, ce qui montre l'importance croissante que ce type de prise de vue qui permet en effet de faire de magnifiques plans très larges, eh bien, la place de plus en plus importante que ça occupe dans le cinéma, mais c'est une autre question. Mais ce que je veux dire, c'est que si l'objectif du réalisateur avait été uniquement de nous montrer comment une longue marche peut transformer deux individus, eh bien, il aurait pu faire ça sur n'importe quel chemin de grande randonnée européen. Je pense que s'il a choisi de le faire sur la route de Compostelle, c'est parce qu'il tenait, sans le souligner, à inscrire la trajectoire de ces deux personnages dans une vénérable tradition chrétienne. Ils rejoignent le peuple de ces milliers de pèlerins qui, depuis un millénaire, marchent vers la cathédrale de Saint-Jacques de Compostelle pour retrouver, peut-être, en tous les cas pour se souvenir, qu'ils peuvent retrouver ainsi leur véritable identité, leur identité de chrétien. Encore une fois, tout cela donne envie de croire en Dieu.
1: Merci Laurent, et on se quitte en écoutant la chanson Ave Maria dans son intégralité.
2: Merci.

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Nous étions en compagnie de Buddy Holly avec Listen to Me. Bonjour à tout le monde et c'est un plaisir de vous accueillir dans cette émission où nous traversons les décennies avec de jolies voix qui nous ont fait plaisir tout au long de ces années. Alors, Buddy Holly est né en 1936 et c'est un chanteur, guitariste, compositeur américain de rock'n'roll avec son costume et ses grandes lunettes. Et il avait un style très très particulier. Et évidemment, quand on le voyait sur les pochettes, on se dit « Tiens, il doit chanter du classique ou quoi ?» Non, non, c'était du rock'n'roll assez adouci, mais qui faisait plaisir à beaucoup de monde. On l'écoute encore avec « Heartbeat ».